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7: Précédemment.
8: Alors, boucher, écrevisse, cheddar, foie gras. C'est complètement anarchique, c'est pas visionnaire ton truc.
7: Mais il est parfait mon menu.
8: La gelée de gin tonic, je la taille en cube ou je la poche à la pipette?
7: Pipette! Parfait la pipette.
9: Mais dis pas que t'es en train de faire bosser gratos sur ton menu signature là.
10: Tom, c'est des premières années, ça fait 24 heures qu'ils sont là, tu te fiches de moi?
7: C'est un atelier d'échange.
11: Chaque garçon reçoit un ballon de foot à la naissance, c'est comme ça.
12: Moi tu sais que c'est un garçon?
11: Eh ben parce qu'il me l'a dit.
13: On a pris une décision ensemble, mais ça compte pas pour toi.
11: Je te jure que je vais pas trahir ça.
7: Pourtant, je te connais, je veux bien que t'es bouleversé, qu'est-ce qui se passe?
12: Si j'avais tout faux, on sent un bébé avec Elliot.

0: Madame Jourdain ?
1: Oui.
0: C'est à propos du déjeuner des alumni.
2: On s'est permis de jeter un petit coup d'œil au plan de salle. Et on a vu qu'il restait cette table de libre.
3: Ah, mais elle n'allait pas vraiment, c'est la mienne.
0: Tu vois, je t'avais dit.
2: Est-ce que vous pensez qu'on pourrait s'asseoir avec vous ? Non, mais enfin, vous ne nous entendrez même pas respirer.
0: Ou sinon, ce qu'on peut faire, c'est qu'on met une toute petite table à côté de la vôtre ? Ou deux tabourets ?
2: Ouais,
0: deux tabourets, c'est
2: oui,
0: super,
2: c'est ça.
0: Ouais.
2: Ouais, ça nous va.
3: Vous y tenez vraiment à ce déjeuner ?
0: Disons que c'est pas tous les jours que d'anciens élèves aussi brillants reviennent et proposent un menu spécial pour l'occasion.
2: Et puis avec tout ce qui se passe en ce moment pour le chef Tessier...
0: On aimerait bien partager quelque chose d'un peu positif avec les profs et les élèves de l'Institut.
3: Vous avez terminé toutes vos tâches de la matinée ?
2: Oui. Oui, oui.
3: Ah non, visiblement, non. Alors terminez ce que vous avez à faire et après vous irez voir la brigade du chef Mapsout. Vous trouverez bien un endroit où vous placer. N'est-ce pas, chef ?
4: Oui, bien sûr. Il y a du succès, mon déj. T'inquiète. Ça va aller avec Hortense. Elle était bien vénère contre moi hier. Alors, j'avoue, c'était pas le move le plus smart de me dire le sexe du bébé alors qu'elle voulait pas le connaître. J'ai merdé. Je sais pas comment taper maintenant.
5: En étant là pour elle, en étant un futur papa, à l'écoute, sympa. Parce que t'es déjà, hein.
4: Ouais, bah ouais. Enfin, j'essaie d'être présent, mais elle a raison. Je suis tellement à fond que je laisse pas de place.
5: C'est quoi, si elle a besoin d'air, c'est pas si mal. On a un gros menu à préparer, vous serez focus sur la cuisine, vous aurez pas le temps de vous engueuler. Allez. Profite, champion, tu cuisines avec les meilleurs.
4: D'ailleurs.
6: Donc tu as devant toi les trois piliers de ma recette iconique, la blanquette de vos fish and chips.
7: J'adore. Enfin, je crois. En tout cas, c'est super original.
6: Donc ton exercice va être de goûter la recette et de me dire ce qui la met en valeur ou au contraire ce qui la plombe.
7: Oh, ça... Oups, ça choque dans tous les sens.
6: Ah, mais dans le bon sens quand même, j'espère.
7: La sauce cheddar vinaigre de malt, moi je trouve que ça match plutôt bien avec le côté british du fish and chips. Mmh. Par contre, la pomme verte et le citron confit, ça fait un peu double emploi, non ? Enfin, peut-être que je me trompe.
6: Non, très bien, t'as raison. Alors, dis-moi ce qu'on devrait sacrifier d'après toi.

0: Je dirais le citron confit. Comme ça, on garde la pomme verte pour l'acidité.
1: Et pour le croquant. Vous notez tout ce qu'on dit?
2: Non, je note la progression pédagogique de mes apprenants.
1: Ah. Et je pensais que la cuisine ouverte était un espace en mode relax.
0: C'est relax et instructif. Le chef Azem nous montre chaque étape de la création de sa future carte de resto. Tu veux te joindre à nous?
1: Donc on vous aide à écrire votre menu, si je comprends.
2: Non, je vous aide à sortir la parfaite blanquette de vos fish and chips.
1: D'accord.
2: Oui, Anaïs. Oui, il est là, ton couteau japonais. Oui. Et tu verras, j'ai bien pris en main la cuisine ouverte. Ok.
1: Dans fish and chip, il y a le mot fish. Et ça nous induit pas en erreur si on met du veau à la place du poisson. Enfin, je dis ça, je sais pas.
2: Non, c'est une très bonne réflexion. Et puis ça montre que ça turbine là-dedans.
1: Ah oui.
0: Mais du coup, il n'y a plus de blanquette.
2: Oui, bon, après le plat va évoluer, voilà, la blanquette. Écoutez, faites-vous confiance. On s'y met.
1: Ok.

0: Si vous mettez ça là, vous allez gêner le service. Il faut la mettre entre la 6 et la 7.
1: Ok, ça marche, chef. Merci.
2: Et merci d'avoir accepté qu'on s'incruste à votre déjeuner. On a vraiment trop hâte de goûter votre menu.
3: Je peux te déranger 30 secondes?
0: Ouais.
3: Mehdi voudrait caler le déroulé. Il demande si on envoie les entrées à 12h30.
0: Et surtout, vous n'hésitez pas à mélanger les promos, parce que c'est un peu ça, l'esprit de ce déjeuner. Il faut qu'on soit soudés, tous ensemble. On évite les petits clans. Pour l'horaire, oui, le chef Jourdain va sûrement dire quelque chose, mais je pense qu'on peut garder le même.
3: Ok.
0: Oula, oh, et... Oh, attention avec ça. On va essayer de la préserver, cette petite guirlande, parce que j'aimerais vraiment l'offrir au chef Teddy quand il va revenir.
2: Je suis sûre que ça va lui faire super plaisir.
1: Enfin, si son opération d'aujourd'hui se passe bien.
0: Elle va bien se passer. Bon, je vous aide.
3: Non, Steph, tu peux le faire.
0: Non, c'est bon. J'ai deux bras.
3: Doucement. T'as encore mal aux articulations, Hortense.
0: Bon, tu recommences, là.
3: Tu t'arrêtes pas depuis ce matin. Tu vas être debout tout le temps. On a encore tout un service à gérer.
0: Stop, après. Avec ça, je vais très bien.
3: Tu crois pas que tu devrais juste te poser 30 secondes?
0: Mais qu'est-ce que t'as pas compris hier quand je t'ai dit que t'étais trop sur mon dos et que tu m'étouffes? Allez, hop, hop, hop, on perd pas le rythme, s'il vous plaît.
4: Écoute, je pense que ce qui serait bien, c'est qu'on évite de se parler un maximum aujourd'hui, sinon je vais pas réussir à garder mon calme.

0: Bar en papillote. C'est intéressant, ça. Je comptais le faire en menu signature.
1: Oh, merci, ça me touche, chef. Et pour la sauce cheddar, chef, on en fait quoi?
0: Nouveau challenge. Qu'est-ce que vous me proposez?
1: Avec le veau, ça avait un côté comfort food. Et sur du bar. Ça risque de masquer le goût du poisson, non? Et du beurre blanc. Comme ça, on garde la texture enveloppante de la crème dans la blanquette.
0: Très bonne idée. Alors, est-ce que d'après vous, on garde le vinaigre de malt ou pas?
1: Moi, je pense qu'on devrait le remplacer par quelque chose de plus... fruité.
0: Du verjus. Parfait. Je me mets dessus. Hop là.
2: Hello. Je vous dérange pas, juste Tom, t'as vu mon couteau?
0: Oui, je l'ai déplacé tout à l'heure, il doit être sur le comptoir juste ici.
2: Ah ouais, merci.
0: J'ai complètement revisité ma blanquette de veau fish and chips. Est-ce que tu peux me donner ton avis?
2: Ouais. C'est quoi ça? Bar en papillote? Coco fenouil? Beurre blanc au verjus? Mais dis pas que t'as prévu les girolles et les raisins blancs derrière.
1: Ah, mais on allait y venir, n'est-ce pas, chef?
2: Ah bon?
1: Oui.
2: Mais c'est marrant parce que c'est exactement la même recette que j'ai présentée en démo il y a 2 jours aux premières années. Mais qu'est-ce qui se passe, Tom? T'as plus d'inspi?
0: Qu'est-ce que t'as fait, toi?
1: Rien. J'ai dû être influencée par un plat de la chef Grimberge.
0: Menteuse, tu m'as piégée?
1: Non, pas du tout. C'est juste que vous nous posiez toutes ces questions sur votre plat en notant toutes nos réponses. Je voulais juste pas paraître...

0: côté de la plaque, c'est tout.
1: C'est pas vrai. Fais voir ce carnet, attends.
2: Non, alors le...
1: Non, non, attends, fais voir. C'est une blague. Non, mais alors toi, t'es super. Donc non seulement tu utilises la cuisine ouverte pour ton menu, et en plus, tu fais travailler des premières années. Ah, oh, ça, c'est très classe, hein. Courage.

0: Madame, je suis refait. Je peux même te payer un café à la terrasse du doubleur.
1: Je veux pas de ton argent sale.
0: Comment ça, mon argent sale? Il est très propre, cet argent. Je l'ai gagné à la sueur de mon front.
1: En arnaquant les élèves. 20 balles pour des faux sujets.
0: Chut! Comme ça, ils se vautrent avec le restaurant zéro déchet. J'élimine la concurrence et hip hip hip, Maya! Je te signale qu'en matière de manipulation, t'es pas née la dernière pluie, toi.
1: Moi?
0: Oui, toi, Colline Morel. Le coup du fameux service à tête de ton arrière-grand-mère que t'as foutu en l'air exprès pour faire culpabiliser tes potes, on en parle?
1: C'était pour la bonne cause.
0: Ah, ouais. Eh ben, elle a bon dos, la bonne cause. Moi aussi, c'est pour la bonne cause. Je suis un preux chevalier. J'assure la victoire de ma chère et tendre.
1: Toi aussi, tu vas bosser pour les sélections du master?
2: Ben oui. Et puis, j'ai plein d'idées, là. Je suis trop déter.
3: Ah, c'est bien, ça. T'as des axes de révision en particulier?
2: Bon, ça reste entre nous, mais je connais le sujet. Il y a eu des fuites.
3: Et c'est quoi, le sujet? On est pas en master, on dira rien.
2: Ouais. L'idée, c'est de proposer un concept de resto zéro déchet.
1: D'où tu tiens ça?
2: Ah non, madame, je trahis jamais mes sources. Le mec m'a fait payer 40 balles, quand même, franchement.
3: 40? Qu'est-ce que c'est que cette arnaque?
2: Vous savez, on a fait moite-moite avec Maya, et puis franchement, ça les vaut.
3: Maya est au courant aussi?
2: Bah, évidemment, Mikasa et Tsukasa, tu connais la chanson.
3: Évidemment.
2: Ça va être tellement simple pour nous deux.
3: Forcément.
1: Je sais pas ce qui me fait le plus mal, ta pyramide Ponzi foireuse ou ton plan pour sauver ta chère étante qui tombe à l'eau.
4: Ok, top départ des entrées à 12h30, c'est bon pour toi, Lio?
5: Si on reste sur des envois par vague de 4, on est bon.
6: Désolée les gars, je suis en retard, mais j'étais en train d'accueillir nos invités. Ils sont bondés là-dedans, ils sont tous super excités.
5: Mais c'est bien, on a ça, la pression qui monte là.
4: Franchement, c'est exactement ce que je voulais revivre avec vous. La pression du service, l'adrénaline, comme à l'ancienne.
5: Mehdi, tu peux bien goûter mon bouillon de dashi, s'il te plaît?
4: Yep.
6: Je peux t'aider? On va pas se faire la tête tout le service.
7: Je sais pas, c'est toi qui voulais plus qu'on s'adresse la parole.
6: Qu'est-ce qu'il dirait, Tessie, s'il nous voyait?
7: Il dirait, focus sur la cuisine, c'est pas le moment de vous foutre sur la gueule, vous ferez ça plus tard. Un truc du genre.
6: Il aurait raison, non? Faut qu'on réussisse à cuisiner ensemble, c'est trop important ce qui se passe aujourd'hui.
7: J'ai pas envie de gâcher ce moment de cuisine tous ensemble juste parce qu'on se prend la tête, Hortense.
6: Moi non plus. T'as raison, on va le rendre mémorable, ce déjeuner des alumni. Ok? Pour Tessie.
7: Ok. Pour Tessie.
8: L'hôtel Jourdain est très heureux d'accueillir ce déjeuner dans ses murs et de réunir aujourd'hui les professeurs et les élèves de l'Institut.
9: Alors, pour ce déjeuner des alumni, les chefs Mapsout, Prévost, Lanneau et Rochemont ont imaginé un menu en trois parties intitulé « Le temps des copains ». Une entrée pensée comme un souvenir de colloque, un plat du dimanche revisité et un dessert autour de... Bienvenue. Et un dessert autour des agrumes et du réveil des sens.
8: Nous vous souhaitons un beau moment de partage.
10: Tu te rends compte que la meuf vient d'arriver en première année et qu'elle met déjà des bâtons dans les roues des anciens?
1: Attends, quoi? Tu l'as arnaquée et la meuf réplique? Oh, scandale!
10: Ok, j'aurais pas dû la faire bosser sur mon menu de resto sans lui dire.
1: Des remords, c'est bien, Tom, on avance.
10: Mais j'avais besoin d'y voir plus clair dans mes idées. Parce que ça se bouscule dans ma tête, je suis largué là.
1: Non mais attends, c'est normal que t'aies l'impression de faire des surplaces quand tu bosses sur un menu depuis des semaines. Et surtout avec un enjeu aussi important.
10: Ok, mais à quoi ça sert que je m'attelle à mes menus si j'ai toujours pas trouvé mon identité de chef?
1: Mais t'es un bosseur. Enfin, quand tu décides de lâcher le canapé de ton pote. Mais t'as quand même validé 5 années dans la meilleure école de cuisine de France, c'est pas rien.

0: Et puis, t'es hyper inventif. Donc, parfois ça passe et parfois ça passe un peu moins. C'est comme ça.
1: Mais t'as raison. T'as raison, il faut que je révèle ma nature profonde. Fini les artifices, fini les sprouffs. Je vais laisser ma force naturelle parler.
2: Ramène des jours heureux, consommé de wagyu dashi clarifié, nid de calamar en trompe-l'œil, œuf parfait et huile de poireau fumé.
0: Merci. Eh bah, ça rigole pas, hein. Quoi, t'aimes pas?
1: Comment ils font pour être trop forts à chaque fois?
0: Oui, bon, après, c'est pas... Enfin, c'est pas incroyable non plus.
1: Arrête.

0: Je vous interromps une seconde. Oh, on a trois couverts surprise, ça ira.
1: Écoutez, plus on est de fous, plus on est fous.
2: Mais c'est la rançon du succès, mon cher Mehdi. Hein. Votre menu a fait saliver tout l'institut et là, votre entrée est en train de ravir tout le monde.
3: Ah bah ça, c'est ce que j'aime entendre.
2: Bon, allez, on vous laisse travailler. Merci.
0: S'il voyait ça, Tessier serait bien obligé de reconnaître que notre petite cuisine tient très bien le choc pour un futur palace.
2: Non, t'es infernal, tu lâches jamais rien, toi.
0: Tu les as vus travailler, ces deux-là? C'est fascinant.
2: Ben oui, mais ça donne ça, une vraie osmose en cuisine.
0: Et ils ont même pas besoin de se parler.
2: Ils se connaissent déjà très bien. Anouk m'a dit qu'ils avaient été mariés.
0: Au passé? Ah ben ça, c'est surprenant.
2: Ben pourquoi?
0: Je les aurais toujours crus ensemble.
4: Allez. Je sais que t'aimes mettre le point final au dressage.
1: J'avoue que c'est mon moment diva.
2: Bon.
5: Pardon? Pardon? Excusez-moi, je crois que vous bloquez le passage.
0: Oh, oh, pardon.
5: J'ajoute les épluchures avec les trognons, je les fais caraméliser pour obtenir un sirop et avec lequel on pourrait napper la tarte.
6: Ok, parfait. Et il ne restera que les parures. On en fait des chips de pommes.
5: Ouais, comme ça, même ce qui est moche, on s'en sert de déco.
6: Allez.
5: Feu.
1: Hey. Je suis au courant pour le sujet cafuté.
5: Ça va, c'est ton mec qui va pas nous balancer, hein.
6: Bah, il est capable de tout, tu connais l'animal.
1: La question que je me pose, c'est est-ce qu'on est vraiment sûr que le sujet, ce sera bien un resto zéro déchet?
7: Bah, 40 balles d'infos, j'espère bien qu'elle est solide, ouais.
1: Je t'en présenterai qui profite du désespoir des gens pour deux fois moins cher, tu sais.
6: Bon, c'est quoi le souci, là? Tu veux me casser dans mes révisions? Ou tu veux que je me plante au concours, peut-être?
1: Non, pas du tout, je suis juste prudent, ok? Et puis, qui vous dit que la tour ne va pas changer le sujet de l'épreuve au moment du concours?
5: Ah, ça, c'est pas bête, par contre. Si elle apprend qu'il y a une fuite, elle pourrait le changer.
6: Ouais. Ouais, mais tout le monde est en train de bosser sur zéro déchet, là, c'est ridicule.
1: Merde. Si c'est un Gus qui vous a vendu l'info, il l'a vendu à tout le monde, hein. Et ces gens n'ont aucune morale, pas de valeur, il n'y a pas d'éthique.
6: Oh, putain.
1: Oui, bon, d'accord, c'était moi, mais j'ai menti, j'ai aucune idée de ce que sera le sujet de l'épreuve.
5: Dans quoi?
1: J'avais envie que tout le monde se vautre, sauf vous. Enfin, sauf toi.
5: Mais t'es un malade, toi. T'imagines si on avait bossé que sur ce faux sujet-là?
1: Après, c'est pas de ma faute si les gens ont la pas du gain, font du recel d'intox, hein.
5: Faut que tu préviennes tous les autres candidats.
1: Oh non.
6: Faut que tu les rembourses surtout.
1: Oh non, non. Oh non, non, non. J'avais juste assez pour te rembourser les 150 balles pour le foulard et t'inviter dans un super resto à côté. Je vais me rattraper, je te promets. Je ferai tout ce que tu voudras.
6: Tout ce que je fais?
1: Ah oui.

0: Oui.
1: T'as eu Constance ?
0: Ce matin, oui, juste avant l'opération. J'en peux plus de cette attente.
2: Bien, merci. Merci beaucoup. Avant de remercier nos quatre chefs, je voulais quand même vous annoncer une nouvelle que certains d'entre vous attendent sans doute avec impatience. La deuxième opération du chef Tessier s'est bien passée.
3: Il sera en convalescence, un mois et demi environ. Et il a déjà demandé qu'on lui mette un menu de côté, je cite, pour survivre à la bouffe de rat qu'on sert à l'hôpital.

En tout cas, j'espère qu'il aurait été fier de déjeuner, parce que c'est aussi dans ces moments-là que la cuisine rappelle un petit peu ce qu'elle sait faire de mieux, c'est-à-dire créer du lien, transmettre de la joie et avoir la faculté de rassembler dans des moments parfois compliqués. Je pense et je suis sûr qu'il aurait été fier de vous, de ce que vous êtes devenus, des chefs généreux et exigeants qui inspirent déjà nos élèves. Et je vous souhaite un avenir aussi beau que le leur.

0: Absolument. Tout dans leur menu était parfait. Voilà. Ça, c'est des vrais chefs.
1: Et toi, t'es quoi alors ?
0: Moi, je suis un demi-chef. Et encore, un commis de première année. Un gars qui s'est fait recaler au concours. Un gamin qui s'amuse avec de la pâte à sel. Ouais, je suis une merde.
1: Non mais t'entends comment tu parles de toi, là ? Enfin, c'est bon, tu galères à sortir un menu, c'est normal. Il n'y a pas à se rabaisser comme ça, en fait.
0: Ah ! Je sais que j'ai merdé. Tu peux m'envoyer des pierres à la gueule, me balancer dans la piscine, je t'en voudrais pas.
1: Petite crise existentielle.
0: Tes petits camarades et toi, j'aurais pas dû vous manipuler. Vous méritiez mieux. Ce que vous méritez, c'est des profs honnêtes, comme j'ai eu moi en arrivant à l'institut. Mon cocon, un cadre que j'ai pas envie de quitter. Le monde du travail me fait peur. En fait, je vais arrêter ce métier. Voilà, ça sera plus simple, tout le monde sera content.
2: Moi, je trouve qu'au contraire, ce serait dommage de priver le monde d'un chef comme vous.
0: Ah bon ?
2: C'était trop cool ces deux jours à décortiquer vos recettes. Vous pensez pas de façon formatée, vous osez faire des trucs improbables.
1: Du genre écrevisse cheddar.
2: C'est ça que j'aime dans la cuisine. Pas se censurer, y aller à fond, même quand nos idées paraissent barrées.
1: Ouais, je suis d'accord. Hein. C'est vrai que t'as aucune limite, et ça, c'est une vraie ressource. Tu vas loin dans tes associations, et quand ça paye, bah. C'est le coup d'éclat.
0: C'est ce que je me tue à dire à Tessier depuis le début, ouais. J'ai un esprit novateur.
2: À propos du chef Tessier, vous pensez que ce serait possible de lui parler de moi quand il sera revenu à l'institut ?
0: De toi ?
2: Mon premier contact avec lui s'est pas passé comme j'imaginais. Il m'a envoyé bouler bien comme il fallait. Mais comme vous êtes proches, tous les deux...
0: Ok. J'en toucherai deux mots, Emmanuel, t'en fais pas.
2: C'est trop trop sympa. Merci beaucoup, chef. Et surtout, changez rien. Vous êtes génial comme vous êtes.
1: Emmanuel.
0: Tu veux pas que je brise les rêves de ma première et unique femme ?
3: On tient un fraîchissement.
1: J'ai pas arrêté.
3: Vas-y, je t'en prie.
1: Je suis vraiment désolée de t'avoir crié dessus, j'aurais pas dû.
3: C'est moi, ce serait pas arrivé si j'avais été plus à l'écoute. Faut que j'arrête de te fliquer, tu connais tes limites.
1: Je sais que ça part d'une bonne intention, mais il faut que tu me fasses confiance, il est bien le chaud ici.
3: T'as raison.
1: Tu peux me promettre de pas me juger si jamais je te dis un truc. Je déteste être enceinte.
3: C'est vrai.
1: Mais ça n'a rien à voir avec notre bébé que j'aime déjà de tout mon cœur, mais... J'en ai marre d'avoir envie d'aller au petit coin toutes les 30 secondes pour vomir, pour faire pipi, les deux en même temps, d'avoir les chevilles gonflées, de sentir les relents de parfum à 3 km. Je...
3: Wow. Je compatis, c'est légitime. Je compatis. J'aimerais tellement que ça se passe bien pour toi.
1: Moi aussi. Je suis sûre qu'on va réussir à trouver un équilibre.
3: Ouais. Ça va aller.
4: Encore merci, chef. C'était un régal.
1: C'est trop gentil.
4: Petite question indiscrète. Vous seriez pas en couple tous les deux ?
1: Ah.
4: Est-ce que vous lui avez crié dessus comme si vous étiez ensemble tout à l'heure ?
3: Ah. Si. Oui, on peut dire
1: on peut
3: ça
1: dire
3: comme
1: en
3: ça.
1: En quelque sorte.
4: Mm-hmm. Ok.
3: C'est un couple d'amis, quoi.
4: Ok, c'est cool. Après, ça me regarde pas vraiment, quoi. Bref. Je vous laisse.
3: Salut.
4: Salut.
1: Il est trop kiki, celui-là. Je suis trop contente de faire ce bébé avec toi. Je t'aime de tout mon cœur.
3: Moi aussi, je t'aime. Enfin...

0: N'empêche, même si on ne révise pas sur un resto zéro déchet, ça m'a donné plein d'idées de concept, moi.
1: Ouais, c'est vrai. Comme le concept du resto monoproduit. T'imagines ? Je servirais que de la pomme, genre.
0: Ouais, c'est malin, ça. Comme ça, on garde la recette de tatin.
1: Ouais, une pierre deux coups. Petite question, comment vous faites pour vous concentrer avec ça, Soulmane ? Le sentiment de justice a été rendu, je crois bien.
0: Ça me remplit de joie.
2: Hé, hey, le slogan, là !
3: Ça fait 20 fois que je mets bourrin, j'en peux plus.
4: Tu préfères qu'elle te quitte ?
3: Zéro déchet, zéro vérité, Gaspard Trichard va rembourser, mais il y a des chiens,
2: Gaspard Trichard.
3: Zéro

0: glaube ich ja.
1: J'en peux plus.
0: Je sais que t'as fait tout ça pour qu'on reste ensemble à l'Institut. Et ça me touche beaucoup.
1: Ça veut dire que tu pardonnais ?
0: Non. Essaye encore 15 minutes pour voir. Avec un peu plus de, tu vois. Quoi ? Eh, vas-y.
2: Zéro déchet, zéro fierté. Gaspard Fricher va rembourser. Maya déchire, Gaspard transpire. C'est la bonne chose, ils sont bien. Zéro déchet.
1: Bah, t'es pas parti ?
3: Non, je n'ai pas te laisser ranger tout seul.
1: C'est bon, t'inquiète, hein. Tu veux pas les proposer un peu ?
3: Je fais une sieste tout à l'heure. Je rattraperai ma dette de sommeil ce soir.
1: Tu vois, finalement, on l'a fait, ce déjeuner des alumni.
3: C'est surtout toi qui as réussi à me faire cuisiner un dessert à la coriandre, et ça, ça c'est un exploit.
1: Ça me manque déjà, tu vois. Ces moments qu'on a passés là, tous ensemble.
3: Tu te dis que ça arrivera plus jamais ?
1: Je sais pas. T'aimerais ?
3: Ouais. Enfin, en négociant quelques pouces de plus, parce que.
1: Évidemment. C'est vrai que c'était un petit peu intense. Mais. J'ai adoré recuisiner avec toi.
3: Moi aussi. Je suis surtout contente qu'on ait réussi à faire ce service avec Elliot sans s'étriper.
1: Ouais. Vous avez pu vous reparler ?
3: Grâce à toi. Tu m'as aidé à faire le tri dans mes émotions, mais du coup, bah. Je pense que sans ça, j'aurais explosé 10 fois plus aujourd'hui.
1: Tant mieux. Je suis content que ce soit apaisé entre vous.
3: C'est toi qui m'apaises. J'avais oublié ce que ça faisait de te parler. Tu penses que je peux te faire un câlin ?

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0: Mémorable ce déjeuner des alumni.
1: Ok. Votre menu a fait saliver tout l'institut et là, votre entrée est en train de ravir tout le monde.
2: Ah bah ça, c'est ce que j'aime entendre.
3: Tu les as vus travailler, ces deux-là?
1: Ils se connaissent déjà très bien. Anouk m'a dit qu'ils avaient été mariés.
3: Je les aurais toujours cru ensemble.
4: Tu penses que je peux te faire un câlin?

0: Manque de truffes.
1: On n'est pas gêné quand même. Œuf cocotte truffe un lundi matin.
2: Et en même temps, qui nous en empêche? Puis c'est une façon idéale de clore cette parenthèse de
1: rire. Non. Pas parenthèse, je déteste les parenthèses. Je trouve que c'est le plus nul, mais le plus nul de tous les signes de ponctuation. À peine il est ouvert, direct, il se referme.
2: C'est vrai que j'aurais préféré qu'elle reste ouverte aussi. Mais c'était déjà génial, hein? Et puis il nous reste quelques heures avant que tu repartes à Bordeaux. Donc autant profiter à fond.
1: Oui. Tout ça pour moi?
2: Ah bah, tu manges pour deux maintenant.
1: Parfois je réalise pas que je suis enceinte. Qu'on va avoir un enfant avec Elliot, qu'on va l'élever ensemble.
2: Ça va être génial.
1: C'est pour ça que je me disais que vaut mieux pas lui parler du week-end de nous, enfin je... Parce que je voudrais pas...
2: M'inquiéter?
1: Voilà.
2: Je comprends. Écoute, je dirai rien et puis ça restera notre petite parenthèse du coup.
1: Bulle, notre bulle.
2: Exactement, voilà. Notre petite bulle de grand bonheur.

0: César, doucement.
1: Excuse-moi, je suis complètement dans le ramen ce matin.
2: Dans le potage, tu veux dire?
1: Ah non, dans le ramen de Wagyu. J'arrête pas de repenser au déjeuner des alumni de vendredi.
0: Alors ce ramen-là, mec, c'était une masterclass. Et puis l'agrume éveillé...
1: M'en parle pas. Dis-toi, je voulais même plus me brosser les dents pour garder le goût en bouche. Bizarrement, Colin n'a pas voulu.
0: Perso, j'ai tapé dans les restes après le déj. C'était la meilleure chose que j'ai mangée de ma vie.
1: Ah, franchement, pareil. Puis dans ce cadre-là, en plus, c'était incroyable. Ce serait bien qu'il y ait un resto ici. Hein. Enfin, je veux dire, pas juste servir des brunchs pour les clients de l'hôtel, quoi.
0: Ouais, ouais, mais maintenant que t'en parles, ma grand-mère y pensait souvent. Elle voulait créer un gastronomique pour obtenir la distinction Palace.
1: Non.
0: Si ?
1: Mais faut trop qu'elle le fasse, qu'est-ce qu'elle attend ? Je sais pas, mec.
3: Que cette table soit débarrassée convenablement et que les carafes d'orange pressée soient remplies correctement.
1: Oui, oui, Madame Jourdain, tout de suite.
0: T'aimes être terrifiante, hein ?
3: Bon, je suis pas terrifiante. C'est ce garçon qui est facilement terrifié.
0: N'empêche, il marque un point. Pourquoi on n'ouvre pas ce gastro ?
3: Ah, c'était surtout un vieux rêve de ton grand-père. Bah, on n'avait pas les ressources à l'époque.
0: Bah, maintenant, si. Les finances vont mieux et t'as littéralement une armée de jeunes chefs autour de toi.
3: Bah, une armée indisciplinée.
0: Mamie, tu peux berner maman, papa, tonton. Je vois très bien quand tu te cherches des excuses.
3: Non, mais Hector est directeur par intérim de l'Institut et je ne veux pas le mettre dans une situation délicate vis-à-vis de Tessier qui était fermement opposé à ce projet.
0: Parle-lui-en, demande-lui ce qu'il en pense.
3: La communication, ça marche vraiment, ça ?
0: Mamie, la communication, c'est la clé.
3: Ah oui, tu crois.
4: Un truc. Oui, non, non, mais t'as raison, hein. Tu me tiens au courant, surtout. Mais moi aussi, je t'embrasse. C'était Pénélope Becker. Bon, finalement, elle va pas tenter le master.
5: Ah mince.
4: Elle participe à un...

0: sa clinique. Ils vont tester son activité cardiaque dans plein de situations, puis en fonction de ce qu'ils vont trouver, ils vont peut-être pouvoir lui proposer une opération.
1: Merci. Ah, bah c'est génial, ça.
0: Ah oui, elle avait l'air de dire que c'était une grande chance de participer à cet essai, ouais.
1: J'espère que ça marchera. Oui. En revanche, ça te fait une candidate en moins pour le master? C'est embêtant?
0: Non, pas tant, parce qu'on a énormément de postulants. En revanche, je vais la regretter. C'est vrai qu'avec l'expérience qu'elle a eue avant l'Institut, ça aurait amené une bonne dynamique, mais bon.
1: Et t'as déjà trouvé le sujet pour les sélections?
0: Ouais. Mais sans Enzo pour en discuter, tu vois, j'alterne entre le doute et le doute.
1: Je peux t'aider, moi, si tu veux. Je m'occupe pas de la rentrée et Lou est parti aider Joachim sur son chantier.
0: Ça va? Tu le vis pas trop mal?
1: De quoi, d'être toute seule à la maison?
0: Ouais.
1: Ah bah non, au contraire. Non, je me repose, je bouquine.
0: Et Lou, comment il va?
1: Ça lui fait du bien de couper avec l'Institut.
0: Bah, tu m'étonnes, après ce qui s'est passé avec Aurélien...
1: Ça l'anéantit, le considérer comme son frère.
0: Ça t'embête pas trop qu'il rate la rentrée?
1: C'est pas très grave.
0: C'est pas très grave? Non, mais pardon, mais qui êtes-vous et qui avez-vous fait de ma sœur?
1: Je vous rendrai votre sœur quand on aura vu le sujet des sélections.
2: Ah. Ok, ça marche. Ouais, bah là, je pense qu'avec les pauses, on sera là vers 16h. Mais c'est trop cool!
3: Qu'est-ce qui est trop cool?
2: Greg a réussi à caler 3 visites d'appartement.
3: Ah, super.
2: Oh, ce serait trop stylé. Ah, grave. Il y a une péniche dans l'eau. Mon amour, je te rappelle, Hortense n'a pas réagi quand j'ai prononcé le mot péniche. Je crois qu'elle fait un AVC. Ok, à toutes. T'as des douleurs dans le bras? T'as des bras engourdis? Comment tu te sens?
3: Non, pas de bras engourdis, pas de douleur, puis c'est super pour la péniche.
2: Mais...
3: Bah rien. Non, c'est trop cool, on va vivre comme des pirates.
2: Hortense, franchement, je sens des interférences dans notre communication télépathique. Alors dites-moi ce qui va pas.
3: J'aimerais bien rester encore un peu ici.
2: Nous y sommes. Mehdi, c'est ça?
3: Non, enfin, je suis contente de le voir, évidemment, mais c'est juste qu'on vient à peine d'arriver.
2: C'est vrai que c'est passé vite, ouais.
3: Bah oui, entre la cuisine ouverte, le déjeuner des alumni, on n'a même pas profité de nos amis. En plus, eux aussi, ils ont besoin de nous avec ce qui s'est passé avec Tessier.
2: T'aimerais rester encore un peu?
3: Ça te dérange?
2: Bah, je voulais visiter des apparts avec Greg, mais on n'est pas à quelques jours près. Puis si un truc bien, il nous enverra des photos, au pire.
3: Merci. Tu sais ce que tu vas pouvoir faire?
2: Non.
3: Acheter ton plan en faïence.
2: Lien télépathique rétabli. Ça a clairement joué dans la balance.
4: C'est pas de ma faute. Qu'est-ce que tu veux que je fasse? Ah là là. C'est sympa ce premier cours, hein. 2 salles, 2 ambiances.
5: Ouais. C'est vrai qu'en termes d'intégration, va falloir faire un petit effort, hein.
4: Et moi, ça m'étonne pas qu'il y ait une scission. Ils viennent pas du même moule.
5: Bah, je sais pas, peut-être que c'était pas une bonne idée d'aller vers la diversité, hein.
4: Mais après, les profils atypiques, c'est pas ça le problème. Le problème, c'est la façon dont ils ont été sélectionnés, parce que entre ceux qui ont passé le concours normalement et les autres qui ont raflé la mise après une seule épreuve...
5: Je sais tout ça. Le problème, c'est que ça a été fait dans la bousculade et qu'on n'a pas su ou pas pu éviter ce genre d'erreur, en tout cas pour cette année.
4: Bah, si je trouve le mec qui a eu cette idée, je lui plante un coup de couteau dans le bide. C'est trop tôt pour la vanne. Ouais, c'est trop tôt. Voilà, mais n'empêche que c'est emmerdant, on a une promo qui est pas solidaire, là.
5: Bah, peut-être qu'avec le temps, ils vont apprendre à se connaître, à s'apprécier, j'espère.
4: On peut pas forcer les gens à bien s'entendre, tu sais.
5: Non, si. Regarde-toi, tu m'as bien forcé à t'aimer.
4: T'étais déjà acquis à la cause.
5: Bon, sinon j'espère que t'auras la bonne idée pour faire en sorte qu'ils s'entendent bien.
4: Attends, mais moi j'en ai aucune idée. Je vais demander aux instances compétentes, j'arrive deux secondes. Alors, bonjour, monsieur le directeur. Comment pensez-vous fédérer cette promo 2026?
5: Le directeur vous fait entièrement confiance. Hein? Bon courage.
4: Ok, d'accord, très bien. Merci. Bonjour, vous pouvez rentrer, allez-y, je vous en prie. Bonjour, allez-y. Venez, je vous en prie, allez-y.
0: Tu vois, ça va nous permettre de les juger sur leur cuisine, mais aussi sur leur capacité entrepreneuriale. Quoi? C'est pas bien? Si aucun...

0: Les candidats n'ont le même sujet, ça va être difficile d'évaluer concrètement leur niveau.
1: Non mais moi, ce que je cherche, c'est des personnalités, des univers.
0: Ah, peut-être, mais c'est compliqué.
2: Qu'est-ce qui est compliqué?
0: Les sélections du master.
2: Quoi?
1: Non, mais c'est pas ce qu'elle voulait dire.
2: T'as prévu de me piéger, c'est ça?
1: Mais enfin, pas du tout.
2: Si, c'est ça, t'as peur d'être accusée de favoritisme, et donc tu préférerais que je rate.
1: Écoute, de toute manière, même si c'était trop compliqué, hein, et ce qui n'est pas le cas, Carla, ce serait pour tout le monde, pas que pour toi.
0: Bah ça dépend du sujet que tu lui attribues.
2: Oh! Tu vas carrément me viser?
1: Mais non, arrête.
2: Bon, tu te rends quand même compte que si je ne suis pas prise au master, je suis condamnée à travailler dans un boui-boui avec un salaire de misère? C'est ça que tu souhaites pour ta fille?
0: Carla, t'es diplômée de la meilleure école de cuisine de France. Tu trouveras toujours une place dans un super resto, même si t'es pas prise au master.
2: Donc c'est acté, voilà. Je ne serai pas prise au master. Et tout ça parce que j'ai le malheur d'être la fille de la directrice. Merci, maman.
0: Tu vois? Avec un sujet unique, ce serait pas arrivé.
3: Pour certains, il faudrait me bosser la joie de vivre. Hein.
2: Moi, je suis très forte en joie de vivre. Je peux les aider, si jamais.
3: En tout cas, bravo, parce que si vous êtes là, c'est que vous avez survécu au stress du concours et à l'ajout du groupe de discussion de l'Institut. On est d'accord que ce truc ne s'arrête jamais de vibrer, sans l'enfer.
4: Mute direct.
3: Bref, donc, pour ceux qui ne me connaissent pas...
5: Qui connaît pas la meilleure chef du monde?
3: Je suis Anouk Révéro. Bon, il paraît, je sais pas, que je suis pas trop mauvaise dans ce que je fais.
5: C'est un rêve de pouvoir apprendre avec vous, chef.
3: C'est gentil, mais vous savez qu'il y a pas que les profs qui vont vous apprendre des trucs. Vous, les élèves, vous avez énormément à vous apporter mutuellement.
5: Ouais, enfin, pas tous, hein.
3: Si, Oriane, tous. Et ouais, j'ai Louis-Fine.
5: Pardon, chef.
3: Non, t'as le droit de dire ce que tu penses, mais tu te gourres. Votre promo, c'est ça qui va être votre force pendant ces 3 prochaines années. Donc, plus tôt vous l'aurez compris, plus vite vous progresserez. C'est pour ça qu'aujourd'hui, moi, je vais rien vous apprendre du tout. Vous allez me remplacer. Donc, vous allez vous mettre en binôme et chacun vous transmettre une technique de cuisine. OK? Attendez. Non, ça sert à rien d'essayer de vous trouver un prétendant. J'ai déjà formé les binômes, donc on va faire... Nils avec Félix, Tony avec Oriane, Garance avec Joseph, Mel avec Juliette, c'est ça? Ok, super, bah allez-y, et vous deux, bah ensemble. C'est parti, allez!
4: Ça va, tranquille? On est tombé sur toi.
5: Bah ouais, tu m'étonnes.

0: plus de 4 cm tes ponts de farce.
1: Moi, je sais, t'inquiète. Ils vont être épiques, tes berlingots. Épique. Anne Sophie Pic.
0: Oui, après le beurre matcha atypique et la sauce cresson olympique, je pense que j'ai capté la vanne.
1: Oh, ça va. Je suis lourde, c'est ça?
0: Bah, mais j'ai pas dit ça.
1: Ah, mais Mehdi, tu tombes à pic.
0: Oh.
1: Oh, ça va, après j'arrête. Tu veux bien me remplacer? Parce qu'il faut que je parte en cours.
0: Est-ce que tu peux m'écouter les feuilles de poirée, s'il te plaît?
2: Je suis pas venu pour...
1: Non, attends. Monsieur, ici présent, va passer des tests demain pour bosser dans le resto d'Anne-Sophie Pic.
2: Arrête.
1: Ouais.
2: Oh, ça déchire, mec. Dans ce cas-là, à vos ordres, chef.
1: J'y vais.
0: Merci.
2: Purée, ça déchire, mec. Ouais. Intégrer la brigade de la chef Pic. Tu dois plus avoir les pieds qui touchent le sol, toi. Hein. En plus, c'est à côté. C'est à Valence. C'est quoi, une heure de train, même pas?
0: Non, c'est celui de Paris.
2: Eh oui, du coup, c'est un peu plus loin. Et ça va, ça te fait pas peur? Parce que Paris, c'est une grande ville, quand même.
0: Non, il y a des choses à faire et tout, quoi.
2: Ouais. Quand t'es habitué à la vie de village, le choc, il est assez violent. Hein. Donc, quand je suis arrivé à Bordeaux, je l'ai trop mal vécu.
0: Et je vais m'y habituer. Puis, de toute façon, comme dit Fleur, que ce soit à Valence, à Paris ou au Groenland, si Anne-Sophie Pic t'appelle, t'y vas. Point.
2: Et Lionel, lui, il en pense quoi?
0: Lionel, en vrai, il est dégoûté de partir loin de sa meuf.

0: Tu sais que les ruptures à cause de la distance, c'est ce qui est le plus compliqué. Hein.
1: Ah non. Ah non, non, on va pas se séparer du tout. Moi, je vais faire des allers-retours. Avec un peu de chance, elle, elle va trouver un stage à Paris pendant ses études. On va faire en sorte que ça marche.
0: Et je vous le souhaite. Mais bon, c'est pas simple. Trouver sa place dans la vie de l'autre alors qu'il a des centaines de kilomètres, avoir d'autres projets, faire des enfants avec d'autres personnes...
1: T'es sûr qu'on parle de Fleur et moi, là?
0: Sûr qu'on parle de Fleur et toi, là. Je te l'ai mis où t'es... T'as pris
1: Tu me les réserves avec de l'eau et des glaçons.
0: Allez, ça part.
2: On a été téléporté à Bordeaux ou quoi?
3: Bah non, on est à Calvière. Là où on vit. Tu reconnais pas la cuisine?
2: Mais non, mais... Alice, je dis ça parce qu'il y a Hortense. Elle est censée être à Bordeaux, on lui a dit au revoir. Tu vas pas?
3: Si, bien sûr que si, mais c'est quand même bien plus raisonnable de penser qu'elle est finalement pas partie plutôt qu'on soit tous téléportés à Bordeaux.
2: Non mais...
3: Qu'est-ce que tu fais là? On a décidé de prolonger avec Elliot pour profiter de nos amis.
2: Ah bah c'est sympa, c'est chouette ça.
3: Ça veut dire que tu considères Mehdi comme ton ami? Non, oui. C'est pas pour lui que je reste, de toute façon.
2: Ouais. Donc tu cuisines tous ces bons macarons pour nous, j'imagine.
3: Non, d'accord, ok, c'est pour Mehdi, c'est parce qu'ils sont à la violette et qu'il va être trop content de les avoir parce que c'est ses préférés.
2: Tu serais pas en train de retomber amoureuse de ton futur ex-mari, toi?
3: Non, c'est juste qu'on a passé un super week-end ensemble et qu'on a eu l'impression de s'aimer comme au premier jour. Mmh. Excuse-moi, mais elle est pas très claire, ta réponse, là. Mmh. Mais si, c'est super clair. Je peux pas retomber amoureuse de lui parce que de toute façon, c'est Bordeaux qui a tué notre couple et ici, on a peut-être un projet. Là-bas, il y en avait pas. Et oui, c'est pas clair ce que je dis.
2: Non, c'est pas clair du tout. Mmh. Tu veux te remettre avec lui?
3: Bah, je peux pas. On a un projet de bébé avec Elliot, alors... Mais dis, il y a qu'ici qu'il est heureux. Du coup, bah, on va profiter des derniers moments qui nous restent et puis ça sera déjà ça de prix. On a essayé de faire pareil avec Gaëtan et le résultat a pas été concluant. Ça sert à rien de poursuivre une histoire quand on sait pertinemment qu'elle a aucun avenir.
2: Non mais c'est vrai que plus vous passez de temps en amoureux, plus les adieux seront difficiles.
3: Ils seront difficiles dans tous les cas.
4: Hop. Voilà. Et tu finis en dégageant les petites zones sanguinolentes contre le ventre.
5: Bah merci, hein. Hyper précis.
4: À toi.
5: Alors moi je vais te montrer comment on détaille des suprêmes d'agrumes.
4: Ah ouais, mais je sais déjà le faire ça.
5: Ouais, mais moi j'ai une petite technique, tu vas voir. Alors, je coupe au niveau du premier segment. Après je pousse, et tu vois ça vient tout seul. Ensuite, je coupe au niveau du segment d'après. Et là je tourne, vraiment...
4: Comme les pages d'un livre. Merci.
5: Et des chips agrumes, tu sais faire?
4: Écoute, laisse tomber, je vais réviser, ok?
6: Et donc voilà, une fois que t'as ta panade, il faut l'hydrater. Et pour ça, pense bien à utiliser des œufs à température ambiante, parce que s'ils sont trop froids, ça risque de faire un choc thermique. Voilà.
7: Ok, parfait, génial. J'adorais, hein. Mais bon, faut que je me casse. Tu me couvres si Révéro, elle pose des questions...
6: Attends, tu m'as même pas appris de technique culinaire.
7: Ouais, ok. Tu connais l'Europe de l'Est?
6: Pas bien, non.
7: Parfait, ok. Alors, je vais t'apprendre une technique qui vient d'une petite communauté qui vit en Europe de l'Est, mm-hmm. En Pologne, en ermite, et qui consiste à opérer des pressions répétées et assez violentes sur les aliments pour casser les fibres.
6: Ça sert à quoi de casser les fibres?
7: Eh ben, ça permet de révéler leur acidité. Parce que, ouais, dans les fibres, il y a de l'acide acidique.
6: Ok.
7: Ouais. Donc tu prends ton poulet, ta saucisse, enfin bon, ce que tu veux, et tu vas exercer dessus des pressions répétées et dynamiques, tu vois. Bam, bam, bam. Et là, tu casses les fibres.
6: Okay. Ouais. Trop cool. Bah, je connaissais pas du tout. Ça s'appelle comment, cette technique?
7: Ça s'appelle le schmock.
6: Top.
8: Donc, ce qui serait bien, c'est que les premières années, tu les prennes le matin.
9: On est vraiment obligé de se coltiner les premières années? Non, mais ils n'ont aucune expérience du service, c'est effroyable.
10: Oui, mamie a raison, on s'en fout des premières années. Pourquoi est-ce qu'on parlerait pas plutôt du super déj gastronomique qu'on a eu vendredi dernier? Hein? Mais. Il n'était pas incroyable, tonton?
9: T'es pas censé être à la réception, toi?
10: Je suis en pause. Alors.
11: Qu'est-ce que vous avez tous les deux, là? Mamie a un truc à te dire.
9: Tu n'es pas sans savoir que ton père aurait aimé obtenir la distinction Palace et que pour ce faire, il projetait d'ouvrir un restaurant gastronomique dans notre hôtel.
10: Exactement. Et au vu du déjeuner alumni, on a démontré qu'on en était capable.
2: Ok, je suis tombé dans un traquenard.
10: Non, pas du tout. Non, mamie voulait t'en parler. C'est juste que moi, je trouve ça dommage qu'on passe à côté d'une si bonne idée.
9: Ne me dis pas que tu n'y as pas pensé toi aussi.
8: Non, mais c'est pas le problème, maman. La Tessie a été claire là-dessus, donc je vais pas profiter de sa convalescence pour lui mettre un coup dans le dos. Il a déjà eu ce qu'il fallait à ce niveau-là, donc...
9: Mais on n'a pas besoin de son approbation. Oui. Aucune clause dans le contrat de partenariat ne nous interdit de monter ce genre de projet.
8: Mais exactement. C'est pas une question d'égalité, maman, c'est une question de bienséance.
9: Pourquoi ? Bon, il me semble que si l'Institut Armand projetait d'ouvrir un nouveau restaurant, je ne m'y opposerais pas.
8: Et s'il ouvrait un hôtel, tu dirais quoi ?
9: Ah bah oui, évidemment, vu comme ça.
10: Oui, bon, si c'était si le problème, on a juste à le convaincre, voilà.
8: Mais s'il n'était pas en convalescence, le problème serait différent. Là, le problème, c'est qu'il a encore un mois de rééducation, donc laissons-le tranquille.
9: Un mois ? C'est exactement ce qu'il nous faut. Ça nous laisse le temps d'approfondir l'idée, de réfléchir à une carte, à une équipe, et quand il revient, on lui présente le projet.
8: Je sais pas, présentez-lui quelque chose de concret, de solide. Moi, personnellement, je m'en occupe pas. Hein.
10: Mais t'inquiète, s'il refuse, on arrête là.
9: On n'insiste pas.

0: Je viens de croiser Carla. Elle est toujours aussi agréable, hein.
1: C'est de ma faute. Je l'ai fait peur sur les sélections du master.
2: Pour rien en plus, hein, parce que finalement, mon idée n'est pas si mal.
1: Non, en la retravaillant, ça peut aller.
2: Ok, et eh ben écoute, voilà. Donc j'ai du travail.
1: Ah, mais je te laisse bosser. Je repasse demain pour que tu me montres les changements.
2: Ouais.
1: Mais t'inquiète pas, on va y arriver. À plus tard.
0: Ciao.
2: Oh, c'est pas possible. Mais elle va me foutre la paix à la fin ou pas?
0: J'ai loupé un épisode, qu'est-ce que...
2: Oh, mais j'en peux plus, elle sait tout sur tout, elle sait tout mieux que tout le monde. Oh, ça y est, j'en ai marre.
0: Mais quoi, tu me parles de qui? De Clotilde, là?
2: Ouais, mais comment j'ai pu imaginer que ça pourrait se passer autrement? Mais déjà, quand on était gamine, c'était son grand jeu, ça. Tu te rends compte qu'elle s'amusait à changer le nom de mes poupées? Ah non, non, c'est pas drôle, tu ris pas, hein.
0: Non, non.
2: Ouais.
0: Bon, bah, tu veux quoi, que je me débrouille pour qu'elle revienne pas demain, par
2: exemple? Oh, oui, je t'en supplie.
0: Ah oui, à ce point-là?
2: Ah ouais, ouais, ouais.
0: Bah ça marche, je fais ça, ok.
2: Oh, merci.
0: Ah non, c'est normal. Ça va aller.
3: J'utilise mes doigts pour bien sentir l'arête centrale. Je soulève délicatement.
4: Canon. Bravo à tous les deux, hein. Bonne prof, bon élève. Et ça a donné quoi en inversant les rôles?
5: Tony m'a appris comment lever des suprêmes d'agrumes.
4: Parfait. Tu nous fais une démo?
5: Bien sûr.
4: Okay. C'est Tony qui vient de t'apprendre à faire ça?
5: Oui.
3: Non. Ça va déjà le faire.
4: Bon, c'est pas grave. T'auras plein d'astuces à lui donner au cours de l'année, ok? Et toi, t'es tout seul?
6: Eh ben ouais, en fait, Nils a eu une petite urgence. Mais j'ai eu le temps de lui apprendre ma recette à pâte à choux. Et lui, il m'a appris une super technique pour casser les fibres et libérer l'acidité des chairs.
4: C'est-à-dire?
6: Eh ben, je vais vous montrer.

0: arrête le massacre. Félix, je ne crois pas que cette technique existe.
1: Si, si. En fait, ça vient d'Europe de l'Est. Ça s'appelle le schmock et c'est...
0: Alors, je ne suis pas linguiste, mais je crois que schmock, c'est un mot pas très sympa en yiddish.
1: Bah, Nils m'a dit que...
2: Il s'est foutu de ta gueule.
3: Vous aviez raison, chef. On a énormément de choses à apprendre les uns des autres. Best promo ever.
4: Comment on est en train de faire tous les deux?
5: Je sais pas. Je suis désolée, peut-être que j'aurais dû partir à Bordeaux finalement.
4: Non, non, non. Je suis trop content que tu sois là, mais. C'est juste que.
5: Bah, que c'est bizarre parce qu'on a tous les deux nos vies maintenant.
4: Pour ce que ça vaut, je t'aime encore.
5: Pour ce que ça vaut, je t'aime plus.
6: Vous êtes là tous les deux. J'ai quelque chose à vous annoncer.
4: Oui.
6: L'hôtel Jourdain projette d'ouvrir un restaurant gastronomique.
4: Waouh.
6: Oui, mais enfin, c'est pas encore fait. Il va falloir convaincre le chef Tessier de l'intérêt et de la viabilité du projet.
4: Et vous voulez qu'on vous aide?
6: Ah non. Je veux un chef pâtissier. Vous, Mehdi. Et une chef de cuisine. Vous, Hortense.
7: Moi ?
6: Mm-hmm. Je vous ai vu travailler en binôme. Vous êtes l'alliance parfaite de la technicité et de la créativité. Vous êtes la meilleure équipe possible pour faire de ce projet une réalité. Alors ? Qu'en dites-vous ? Prêt à diriger ensemble un restaurant gastronomique ?
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13: Précédemment.
0: Vous allez chacun vous transmettre une technique de cuisine.
14: Exercer dessus des pressions dynamiques, tu vois.
0: Stop, stop, stop, stop, arrête le massacre. Félix, je ne crois pas que cette technique existe.
1: Bah, Nils m'a dit que c'était...
2: Il s'est foutu de ta gueule.
4: J'ai adoré cuisiner avec toi.
7: Moi aussi.
15: Tu serais pas en train de retomber amoureuse de ton futur ex-mari, toi?
7: Bah, je peux pas. Mais dis, il y a qu'ici qui est heureux.
16: Ce serait bien qu'il y ait un resto ici. Pas juste servir des brunchs pour les clients de l'hôtel, quoi.
15: Pourquoi on l'ouvre pas, ce gastro?
14: On a démontré qu'on en était capable.
16: Ok, je suis tombé dans un traquenard.
6: Alors, prêt à diriger ensemble un restaurant gastronomique ?

0: Elle a pas bougé depuis 6 heures du matin. Tu crois qu'on va intervenir?
1: Hortense? Est-ce que t'as besoin qu'on intervienne pour t'aider à te relever?
2: Non, ça va. Je vais rester là, réfléchir encore un peu.
1: C'est tout réfléchi. Il faut que tu dises à Mehdi et Andrea que tu peux pas te lancer dans ce restaurant gastronomique. Avec ta grossesse et ton projet de coparentalité avec Elliot, on peut difficilement faire pire en termes de timing.
3: Bah, ou pas, hein. Bah, ou alors, au contraire, c'est peut-être une chance de repartir à zéro avec Mehdi. On parle de sauver leur mariage, quand même, hein.
1: Mais elle s'engageait avec Elliot, donc la priorité absolue, ça devrait être son bébé.
3: Oui, enfin, il peut faire une garde partagée. Il y a plein de parents qui font ça, ça se passe très bien.
1: Avec des nourrissons, t'es sûr?
3: Ouais.
1: Parce que d'après mes recherches, des déplacements longs et répétés, ça peut perturber leur rythme circadien et affecter leur développement.
3: Oui, bah, d'accord. Bah, dans ce cas-là, je vois pas pourquoi c'est à Hortense de sacrifier son couple dans cette histoire.
1: Parce qu'Eliot, il est déjà coparent de Naël avec Greg et Jasmine.
3: Et alors?
1: Bah, donc dans l'équation, ça fait 3 personnes à Bordeaux contre une à Calvière. Il est rapide, le calcul.
3: Ouais, enfin bon, il arrive pas de le calcul parce qu'il t'arrange. Je suis désolé, je trouve pas
2: vous
3: ça si logique.
2: Vous pouvez arrêter de parler de moi alors que je suis juste dans la pièce, s'il vous plaît.
1: D'accord.
3: Ouais, pardon, Hortense.
2: Non, mais je prends vos arguments à tous les deux. Hein. C'est Alice qui a raison.
1: Merci.
2: Elliot, il a déjà Greg et Naël, je peux pas lui imposer ça. Je vais dire à Mehdi que je renonce à l'hôtel Jourdain.
1: C'est bien.
4: Et Andrea nous a proposé de gérer le restaurant gastronomique à deux.
5: Mais non. Mais c'est génial, ça. Félicitations, mec. Je suis trop contente pour toi.
4: Ouais, bon, après, il n'y a rien de sûr, quoi.
5: Mais vous avez dit...

0: D'avoir un enfant, c'est un truc énorme, mais après, avoir une seconde chance avec la femme de sa vie, ça l'est aussi, non? Midi, il n'y aura peut-être pas de troisième chance.
1: Clarifier, clarifier, en utilisant la technique de la... gélification, décongélation, clarifier en utilisant la distance.
2: Ça, c'était ouf.
3: Mais non, mais c'est incroyable, les nuits salées, c'est le meilleur festival du monde. Mouah.
4: Je dois affiler à l'annexe.
3: Ah bon? Bah attends, mais j'ai fait péter mon premier cours pour toi hier. Hein.
4: Ouais, tu fais ce que tu veux, Bichon, mais moi j'ai des responsabilités.
3: Ah ouais.
4: Salut. Salut.
3: Bonne responsabilité.
4: Oui.
3: Suis. Structure et texture, la cuisine végane. Oh, c'est chiant ça.
2: C'est la spécialité de la chef Listrac.
3: Vas-y, bouge là. Oh, ça va. Ah, tu prends de l'avance pour failloter? Petit coquin, là.
1: Pour éviter de passer pour un con une deuxième fois.
3: Ça s'est si mal passé que ça avec madame je sais tout hier.
1: Elle s'appelle Ariane.
3: Ouais.
1: J'avais rien à lui apprendre.
3: Bah alors, qu'est-ce qu'on s'en branle?
1: De toute façon, on a bien compris, hein. T'en as rien à foutre de rien. T'es au courant que t'as fait passer Félix pour un con?
3: Bah pourquoi?
1: Il a expliqué ton faux truc polonais à la prof, là.
3: Attends, le schmuck? Il a expliqué le schmuck, les gars? Non.
1: C'est pas drôle, mec. À cause de toi, ils nous prennent tous pour des guignols.
3: Mais comme si c'était pas déjà le cas avant, gars. Et depuis le début, ils nous mettent dans le même panier. On est les outsiders. Enfin, ils sont plus de dire des cassos.
1: Moi, je suis pas un cassos, moi, ok?

0: bouge-toi, tu vas louper ton train.
1: Ça va, j'arrive. Promis, j'arrive.
2: Ça va le faire, vraiment. T'es un champion, allez.
1: Je suis pas sûr que ce soit une bonne idée.
3: Oh. Attends, t'es pas sûr que ce soit une bonne idée de bosser dans le resto de la chef la plus étoilée du monde, c'est ça?
1: Évidemment que c'est le job de rêve, mais...
2: Mais c'est quoi le problème, du coup? C'est quoi, c'est la tenue? Parce que vraiment, t'es beau gosse, et... mais pas trop, c'est parfait.
1: Mais comment ça, pas trop?
2: Bah pas trop, genre, t'en fais pas des caisses, quoi, c'est très bien.
1: Non mais en fait, c'est pas la tenue le problème, c'est Paris. C'est la ville en général, les gens qui font la gueule tout le temps, les gens partout, les rats dans le métro qui peuvent me mordre et moi qui peux pas courir.
2: Calmos, c'est bon. Déjà pour les rats, c'est pas la petite bête qui va manger la grosse, ok? Ouais. Et ça va très bien se passer, tu vas gérer. C'est juste un gros coup de stress, là.
1: T'es sûr?
2: Oui, vraiment, dans 2 secondes, tu les auras oubliés, le métro et les rongeurs. Concentre-toi sur ton test. D'accord? Allez, file. Je crois en toi.
1: Non.
2: Bonne chance. Je t'aime.
4: Moi encore plus.
5: Bon, qu'est-ce que je passe? On va pleurer ou quoi? C'est quoi?
3: J'ai juste un truc dans l'œil. Non.
2: Tu sais qu'il revient demain, littéralement.
3: Ouais, je sais, je sais. Mais il serait foutu de le réussir, son test, et de partir pour de bon. Puis je vais me retrouver toute seule. Avec Tom, putain.
2: Ah, ça, c'est un vrai drame. Là, tu peux pleurer.
3: Ça te fait rien, toi, qui s'en aille?
2: Ah si, clairement. Mais j'ai adopté une super technique. Technique Pessin, ça s'appelle le déni. Voilà. Faut pas pleurer avant d'avoir mal. Donc d'abord, je le laisse réussir son test, je le laisse déménager à Paris, après je chialerai.

0: Non mais attends, c'est pas possible. Mais non, d'habitude, elle peut parler du coq au vin pendant des heures. Mais voilà, attends, elle est là, je viens. Je te rappelle. Hop, eh ben t'arrives pile poil pour le déjeuner.
1: Alors comme ça, t'envoies Marc faire diversion pour te débarrasser de moi?
0: Pas du tout.
2: Non, ne dis pas, il m'a tout dit. Je suis trop envahissante?
0: Alors c'est pas tout à fait ce que j'ai dit, hein. C'est pas.
2: Moi, je voulais juste t'aider, hein. Désolée si je me suis trop investie.
0: Trop investie? Tu te fous de moi, Clotilde? T'as passé ton temps à démolir mon projet d'épreuve point par point, puis en plus avec la délicatesse d'un bulldozer.
2: Un bulldozer, moi?
0: Ah oui, exactement. Et en plus, à cause de toi, tu vois quoi, je suis harcelée par Jim et par Carla. Ils veulent absolument voir le sujet des épreuves, quoi. Je m'entends même plus penser.

0: Bah, t'as de la chance, tu vois, moi, c'est le contraire. Je m'entends trop penser.
1: Comment ça? C'est l'agression d'Emmanuel?
0: Oui, ça tourne en boucle.
1: C'est pour ça que tu voulais m'aider au master?
0: Mais j'aurais pas dû m'imposer, je suis désolée.
1: Mais bien sûr que si, tu peux t'imposer, t'es ma sœur. Sauf qu'au lieu de m'emmerder comme tu l'as fait, là, pourquoi tu me dis pas les choses clairement? Je te prépare à déjeuner.
0: Mmh. Je viens. Merci.
2: C'est encore loin.
3: On y est presque.
2: C'est quoi la surprise? C'est un cheval. J'ai trop envie que ce soit un cheval. Dis-moi que c'est un cheval.
3: Non, désolé de te décevoir, c'est pas encore un cheval. C'est bon, ça va?
2: Oui.
3: Ouais. C'est bon, on est arrivé. Je t'enlève le bandeau. Et tu peux regarder.
2: T'es quoi?
3: Je savais pas comment te dire ce que j'avais sur le cœur. Du coup, bon, tu as trouvé ça un petit peu chelou et te moque pas de moi. Je me suis demandé ce qu'aurait fait Tessie à ma place.
2: Hein? Tu m'as fait un hors-torse?
3: Oui.
2: Comme Tessie qui a fait un Constance? Oh, j'adore!
3: Alors, certes, c'est pas un dessert signature, mais c'est clairement un dessert à l'image de notre amour. Oh. Doux et simple. Oh. Hortense. Oh. J'ai jamais cessé de t'aimer.
2: Je sais pas quoi dire.
3: Alors dis simplement oui à la proposition d'Andrea pour le resto. C'est un cadeau du ciel pour nous deux, vraiment.
2: Mon cœur me dit oui, mais ma tête, elle me dit complètement l'inverse. Et en plus, il y a plein de personnes auxquelles je dois penser. Il y a Greg, il y a Elliot, il y a Naël, il y a Jasmine.
3: Je sais. Je dis pas que ça sera simple, mais on va réussir à trouver une solution pour que ça fonctionne. Tu sais où on est, là?
2: À l'Institut Auguste Armand.
3: Bravo, Sherlock. Mais encore.
2: Là, on s'est mariés tous les quatre.
3: Ouais. Je te rappelle, à l'époque, c'était pas facile, hein. Tout le monde nous prenait pour des fous de vouloir nous marier en même temps. Et je t'avoue que même moi, au début, j'étais pas rassuré. Mais vous avez réussi à me convaincre avec Elliot.
2: Mais là, je vais avoir un bébé. Toi, t'as toujours dit que tu voulais pas avoir d'enfant.
3: Alors, j'ai toujours dit que je voulais pas être père, c'est vrai. Mais ça veut pas dire que je serais... Ça veut pas dire que je serais pas là pour vous deux, quoi.
2: Tu me facilites pas la tâche, hein.
3: Hortense, si on a réussi à se marier à quatre, j'ai bien confiance en nous pour qu'on arrive à trouver une solution et fonder une famille tous ensemble. Je te laisse y réfléchir. Bonne dégustation.
4: Bonjour à toutes et à tous.
5: Bonjour, bonjour chef.
4: Alors pour ceux qui ne me connaissent pas encore, je suis la chef Listrac. Je déteste le yoga, le bruit du polystyrène aussi, et les élèves qui se tirent dans les pattes. Par contre, j'adore les labradors qui portent des bandanas, la belote et la cuisine sans cadavres d'animaux. Alors, pour aujourd'hui, pour ce premier cours, je vous propose de travailler autour d'un ingrédient de base, un pilier essentiel de la cuisine végétale, le riz.
6: Bonjour, bonjour. Désolé pour le retard.
4: Laisse-moi deviner, t'avais piscine?
6: Ah ouais? Ok, même pas une petite tape sur les doigts, rien du tout.
4: Bah écoute, t'es un grand garçon, hein. Si tu veux pas profiter des cours ici, c'est toi qui te punis tout seul, hein. Moi je suis payé pareil. Installe-toi. Alors, je disais donc que le riz est un élément incontournable de la cuisine végétale, car associé à des légumineuses, il permet de créer ce qu'on appelle des protéines complètes. Donc votre mission du jour, si vous l'acceptez, ça va être de me proposer un plat entièrement vegan, sucré ou salé, à base de riz. Et vous travaillerez en binôme. Allez, c'est parti, à vous de jouer.
7: J'avais promis à Delia qu'on travaillerait ensemble aujourd'hui. Mais ouais, elle m'avait aussi dit qu'elle voulait bosser avec Ulysse et du coup j'ai dit oui à Lisa. Voilà. Une prochaine fois, peut-être.
4: On est en nombre impair. Ah, eh ben non, regarde. Il reste un électron libre.
6: Et allez, Team Cassos.
5: Ok.
0: T'as raison de ne pas faire un sujet unique. Tu veux des personnalités, pas des techniciens. C'est la meilleure formule.
1: C'est vrai ? Non, tu dis pas ça pour me rassurer.
0: Non, je suis sincère. T'as fait un super boulot, je suis fière de toi.
1: Oh. Mais tu voudrais pas être jurée avec moi ?
0: Pour les sélections du master ?
1: Ouais. Ben, je le faisais avec Enzo, donc... Toi, puis c'est toujours rassurant de pouvoir échanger sur ce que propose...
0: Je sais ce que t'es en train de faire.
1: Quoi ?
0: Tu veux m'occuper pour me changer les idées. Mais je suis une grande fille, je vais me débrouiller.
1: Enfin, ça me rend service et puis toi, ça t'évite de ruminer. Et toi, c'est bénéf pour tout le monde. Mais si tu préfères, il y a les vitres à faire.
0: Ouais, ouais, du coup, j'hésite.
1: Bonjour, chérie.
8: Et après ça, tu oses me dire que tu ne veux pas nous piéger.
1: Alors, pour la 50e fois, personne ne va piéger personne.
8: D'accord. Et pourquoi tu choisis pour ton jury la professeure la plus sadique de tout l'Institut ?
1: La plus sadique ?
8: Bah, tu devrais être contente. Là, si t'es prise, personne pourra dire qu'il y a eu du favoritisme.
9: Si, je suis prise ? Donc en plus de ça, tu ne crois même pas en moi ?
1: Mais si, Carla, évidemment, je crois en toi, c'est...
9: Bah non, non, t'as dit si. En fait, t'es persuadée que je vais me planter, et comme tu n'es pas capable de me le dire droit dans les yeux, tu engages ta sœur pour faire le sale boulot.
0: Je comprends mieux quand tu disais que tu t'entendais plus penser. La maison est libre, si tu veux.

0: Et là, on pourrait napper avec un caramel au beurre végétal.
1: Du caramel sur un riolet? Waouh. Se croirait à la cantoche.
0: Tu critiques, mais tu proposes quoi, toi?
2: C'est une bonne idée d'associer le riz au pois chiche, hein. S'il vous plaît, attention à la texture de votre crémeux. Sans produit laitier, il faut laisser réduire doucement pour que l'amidon du riz puisse épaissir l'ensemble, d'accord?
1: Mais il faut le tuner, ton riolet, là. Carrément faire autre chose, genre une version bibimbap en sucré, par exemple.
0: Quoi? Une version quoi?
1: Ah, t'es jamais sorti de ton aire d'autoroute, toi.
0: Vas-y, répète, pour... tu dis quoi, là? Pourquoi tu penses que...
2: On se calme, là, on se calme. Oh. Si vous faites autant de bruit, j'imagine que vous avez terminé. C'est votre assiette?
1: Oh non, ça, c'est la sienne. Moi, j'avais une autre idée.
2: On va goûter. Alors. C'est pas mal. La texture du riz est bien maîtrisée. Par contre, c'est un peu simple. Hein. C'était quoi ton idée?
1: Un bibimbap en trompe-l'œil. Un dôme de riz au lait de coco avec une sphère mangue gingembre avec un cœur coulant pour imiter le jaune d'œuf et un sirop de piment.
2: C'est une très bonne idée. Sauf qu'il va te manquer 3 heures et 2 ans de cours pour la réaliser. À moins que tu maîtrises déjà la sphérification inversée. Voilà. Donc ce que j'attends de vous, c'est que vous me proposiez des choses réalistes et créatives. D'accord? Hein? Alors arrêtez de vous tirer dans les pattes, savoir qui a raison, qui a tort, et bosser. Parce que pour l'instant, la seule chose que vous avez réussi à faire ensemble, c'est de vous mettre en retard.
1: Voilà. La chose que je retiens, c'est qu'elle a dit que mon idée était très bonne. Ah oui, tu vas quand même avec le caramel. Ok. Le gars est têtu.
3: Elle est sur 2 étages. Franchement, à ce prix-là, c'est donné, hein. On pourrait faire la coloc de nos rêves, tu te rends compte? T'es toujours avec moi?
4: Oui, oui, oui, la coloc de nos rêves. Mais c'est pas ce qu'on avait décidé au début, ça.
3: Je sais, mais franchement, trouver 2 apparts sur le même palier, c'est vraiment mission impossible.
4: Après, sur le même palier, c'est pas obligé, on n'est pas obligé de nous coller.
3: Mais même dans le même immeuble. Je la trouve super, moi, cette maison. Il y a même un bout de jardin. Regarde.
4: Ok, entre.
3: T'as vu, c'est hyper gros. Avec Greg, on prendrait le rez-de-chaussée.
4: Pourquoi serait vous?
3: Parce qu'il y a une chambre en plus pour accueillir Naël.
4: Ah oui.
3: Après, toi, t'aurais tout l'étage, hein. Avec ta chambre, ta salle de bain, la chambre du tétard, évidemment. Il y a un balcon aussi, regarde.
4: Et il y a un accès... Il y a un accès de l'extérieur pour arriver à l'étage ou je suis obligée de passer par votre salon pour rentrer chez moi pendant que vous faites des calipettes?
3: Non, je crois qu'il faut que je passe par le bas, mais... Enfin, t'inquiète pour les galipettes, on sait se tenir, on fera ça avec dans notre chambre. Hein.
4: Et si moi, je fais des galipettes?
3: On peut arrêter avec le mot galipette, s'il te plaît?
4: Non, parce que moi, c'est pas parce que je suis mère que j'aurai plus de vie sexuelle. Au contraire, j'ai prévu d'être super épanouie.
3: Ok, c'est bon, j'ai compris. On oublie la coloc. On revient sur ce qu'on avait prévu. 2 logements séparés, c'est très bien. C'est vrai, c'est toi qui as raison, il faut qu'on cesse de l'espace. Et évidemment, t'as le droit d'avoir ta vie amoureuse.
4: Et si je rencontre quelqu'un, ça sera quoi sa place dans tout ça?
3: On lui en fera une. On s'adaptera. C'est promis.

0: Tu sais que le cours est fini, hein?
1: Je te retiens pas.
0: Tu comptes dormir ici? Pour savoir si je peux squatter la chambre avec Thelma. Allô? Allô, on peut savoir pourquoi tu t'acharnes sur ton riolet? T'as traité de cassos, lui aussi?
1: Toi, t'es peut-être un cassos, ouais. Pas moi.
0: Si ça peut te faire plaisir.
1: Cette école, c'est la chance de ma vie, mec. Je vais pas passer à côté.
0: Ouais, mais quel rapport avec ton riolet?
1: Tu vois, quand tu fais un risotto et que tu laisses cramer le fond, la petite couche, là, toute fine, caramélisée, bah, c'est ça, mon tuning.
0: Ouais, mais tu fais ça comment?
1: Bah, t'arrêtes de remuer, t'attends que ça boue plus, et quand ça commence à crépiter,

0: dedans. Vas-y, je suis chaud que tu me montres. Sérieux? Ouais. Je suis en train de te proposer de cuisiner alors que je pourrais avoir telle main. Mesure le geste, mec. Ok. T'éteins. Ah, tu vois, hein? Ça y est.
1: Quoi?
0: Ah, t'as appris une technique à quelqu'un? Oh, attends, c'était quoi ça? C'était un sourire? Vas-y, vas-y, refais. Refais, j'ai plus le temps de voir tes dents, là. Vas-y, ah!
1: Étale.
0: Les petites dents de Tony, là.
1: Ah, mais ça, c'est trop sombre. Je vais pas élever mon gamin dans une cave.
2: Qu'est-ce qui se passe? Tu galères sur les recherches d'appart?
1: Ouais, je pensais avoir trouvé la perle rare.
2: Mais?
1: Petite maison de ville avec jardin, dans un quartier trop mimi, pas loin de chez Jasmine. Et surtout à 10 minutes à pied de l'école de Naël.
2: Et c'est quoi qui coince?
1: Bah disons qu'Hortense m'a fait comprendre qu'elle préférait qu'on n'habite pas ensemble. Pour préserver son intimité.
2: Pourquoi elle a rencontré quelqu'un?
1: Je crois qu'elle s'est mise en couple avec Mehdi.
2: Mais non.
1: Mmh. Elle voudrait lui proposer de revenir vivre à Bordeaux.
2: Ah oui.
3: Quoi? Mehdi et Hortense se sont remis ensemble et personne m'a rien dit.
2: Non mais Tom, c'est une conversation privée.
3: Quand je dis qu'il y a encore de l'espoir pour le divorce de mes parents...
2: En tout cas, c'est super pour Hortense et Mehdi. Non, ça a pas l'air de travers.
1: C'est juste que je trouve pas leur couple hyper sain. C'est toujours Mehdi qui s'efface pour suivre Hortense.
2: Après, je trouve que c'est un peu difficile de juger les couples de l'extérieur, mais...
1: Oui, enfin, Mehdi l'a très mal vécu la dernière fois. Ça a très mal fini, hein. Et c'est moi qui ramasse Hortense à la petite cuillère.
2: Tu penses pas que ça a changé depuis?
1: Je sais pas, il y a toujours rien qui attend Mehdi à Bordeaux et Hortense sera très occupée.
3: En gros, t'as peur que Mehdi s'incruste dans votre projet de bébé? Mmh. Sauf que Mehdi veut pas d'enfant.
1: Non, mais dis ça maintenant, mais ça peut changer.
3: Ah, je suis pas sûr. Quand je croyais qu'il divorçait à cause de ça, j'ai essayé de le faire changer d'avis. Mmh. Vous me connaissez, je suis plutôt du genre convaincant, mais ça a pas marché.
1: Oui, enfin, il y a ça aussi, ils sont toujours mariés. C'est comme si c'était déjà une famille, et parfois j'ai peur qu'Hortense préfère cette famille-là plutôt que celle qu'on est en train de construire.
3: Mais quand t'as épousé Greg, mmh, il avait déjà Jasmine et Naël. Pourtant, t'as trouvé ta place.
2: C'est vrai?
1: Oui, c'est vrai.
3: Là, si tu fais un enfant avec Hortense, c'est que vous vous faites suffisamment confiance mutuellement pour prendre les bonnes décisions pour lui. Donc fais-lui confiance.
2: Ça va bien se passer, je suis sûre.
1: Ouais. Hmm?
4: Des nouvelles de la chef Rochemont?
5: Non, mais elle devrait pas tarder, quoi.
4: Mais une petite idée de la réponse qu'elle s'apprête à nous donner?
5: Elle a dit qu'elle voulait rien me dire au téléphone. Mais elle a déjà pris sa décision.
4: Elle doit être très occupée par ses autres engagements à Bordeaux. Ah, ce serait tellement dommage. J'ai vraiment un coup de cœur pour vous.
5: Ah bon?
4: Quand je vous ai vu travailler ensemble vendredi, ça m'a rappelé l'alchimie entre mon mari et moi, quand il était encore là. Il y avait une telle osmose entre nous. Tout était simple, fluide. Pas besoin de se parler pour se comprendre.
5: C'est exactement ce que je ressens avec Hortense.
6: Demande-le moi encore.
5: De quoi?
6: Est-ce que tu me dis pas ça, vas-y. Demande-le moi encore.
5: Hortense, est-ce que tu veux ouvrir un restaurant gastronomique ici, à Jordan, avec moi?
6: Oui, oui, oui, oui, mille fois oui.
4: À la bonne heure. J'espérais que vous disiez ça. Je vous laisse, le premier acteur.
5: Du coup, ça veut dire que tu restes à Calvière?
6: Oui. Nous deux, on est tellement... C'est... J'ai même pas les mots pour dire ce qu'on est, mais je pense qu'on mérite vraiment une seconde chose, et pour le reste, avec Elliot, on se débrouillera.
5: Mais c'est les papiers du divorce?

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4: Quoi ? Si aucun des candidats n'a le même sujet, ça va être difficile d'évaluer concrètement leur niveau.
5: Qu'est-ce qui est compliqué ?
4: Les sélections du master.
6: Mais tu voudrais pas être juré avec moi ?
7: Pourquoi tu choisis pour ton jury la professeure la plus sadique de tout l'institut ?
6: Au secours.
8: L'hôtel Jourdain projette d'ouvrir un restaurant gastronomique. Vous êtes la meilleure équipe possible.
9: C'est un cadeau du ciel pour nous deux.
10: Ils sont toujours mariés. Et parfois, j'ai peur qu'Hortense préfère cette famille-là plutôt que celle qu'on est en train de construire.
6: Ça va bien se passer, je suis sûre.
10: Ouais.
9: C'est les papiers du divorce ?

0: élégance, modernité, pincée de fraîcheur et un soupçon de fantaisie. Non, pas un soupçon. Un soupçon, une louche. Une grosse louche de fantaisie. Une...
1: Un zeste de rigueur, ça va de soi, hein.
0: Ah bah oui.
1: Oui.
0: Oui, non, non. Il faut qu'on mise sur nos qualités respectives pour ce nouveau restaurant gastronomique. Mmh. Comme ta super capacité à trouver des accords.
1: Ou ton intuition pour pimper les recettes avec élégance et poésie.
0: C'est vrai que c'est mon truc, ça.
1: C'est ton truc, ça.
2: Je tenais à vous dire combien j'étais ravie que vous ayez accepté ma proposition.
0: C'est nous qui sommes honorés.
1: Oui, et d'ailleurs, on va tout faire pour vous convaincre avec notre proposition de carte.
2: Bah, pour ma part, je suis déjà convaincue, mais c'est le chef Tessier qu'il va falloir rallier à notre cause à son retour de convalescence.
1: Alors ça, vous inquiétez pas pour ça, le chef Tessier, on a l'habitude de devoir le faire changer d'avis.
0: Bah, c'est sûr.
2: Tant mieux. N'hésitez pas à nous prévenir, Hector et moi, de vous avancer.
1: Bien sûr, on n'y manquera pas.
2: Bon courage.
0: Merci. J'ai les mains moites.
1: Pourquoi ça t'a mis la pression?
0: Je crois que c'est le fait de l'annoncer à Elliot, ça me stresse.
1: T'as peur qu'il t'en veuille?
0: Qu'ils se sentent mis de côté. Ça va quand même pas mal chambouler nos projets de bébé.
1: C'est sûr, mais bon... vous avez parlé, il était d'accord pour s'adapter, non? Mais de toute façon, je suis persuadée que tu vas trouver les bons mots pour lui annoncer sans le froisser.
0: Tu crois?
1: Bien sûr. Ça va le faire, mon cœur. Hein? Et puis, il sera très heureux pour toi, c'est sûr.
0: Une louche.
3: Oh là là, je m'attendais pas à autant de candidats.
4: J'ai l'impression de jouer ma vie là, comme au concours d'entrée.
5: On est diplômé de la meilleure école de cuisine de France. Si on n'a pas le master, on trouvera du boulot.
4: Oui, oui, Léonard, raconte-toi ce que tu veux. N'empêche que si tu finis commis au lieu de pouvoir développer ton concept pendant 2 ans, je pense que tu seras quand même un peu dégoûté.
5: C'est pas faux. Hey, les gars, stressez pas, ça, on a bossé comme des fous pour cette épreuve, y a aucune raison qu'on se plante.
4: Si, j'en vois plusieurs des raisons, tu vois. Si tu tombes sur un sujet nul, si t'es pas inspiré, si tu te coupes le doigt, ou alors si tu fais comme...
5: Hey, si t'as envie d'être pessimiste, vas-y, hein, mais juste contamine pas les autres, s'il te plaît, Carla. Merci.
4: Il a raison. On va tous valider les sélections, et puis voilà, c'est tout.
3: Bah, pas tous, non. Malik et Pénélope sont pas là. Ça fait bizarre.
5: Ouais, j'avoue.
4: Mais de quoi tu te plains, là, exactement? Ça fait 2 concurrents de moins. Enfin, si j'avais pas dit ça, vous m'auriez trouvé bizarre.
6: C'est vrai. Puis Malik, ça va. Il vit sa meilleure vie, hein. Une critique culinaire en sortant de l'école, c'est quand même plutôt cool.
5: J'avoue. Le gars, il est payé à manger et écrire. C'est le meilleur taf du monde.
3: Oui, bon, pour Malik, ça va, mais enfin, Pénélope... elle a dû abandonner le master pour les problèmes de cœur, c'est pas cool, quoi.
4: Ouais. Mais en même temps, c'est génial qu'elle puisse participer à un essai clinique. C'est pour ça qu'elle est en Allemagne, d'ailleurs.
6: En Allemagne? Pourquoi elle est là-bas? Sa maladie, elle est si rare que ça?
4: Plutôt, oui. Les médecins ont estimé que c'était une excellente candidate pour bénéficier du réseau européen. En fait, c'est plusieurs spécialistes qui se regroupent pour diagnostiquer des maladies rares.
3: Voilà. Et grâce aux soins transfrontaliers, tu peux aller te faire soigner dans n'importe quel pays d'Europe qui a le bon traitement.
6: Incroyable, en plus, ça fait du tourisme.
7: Coucou.
6: Ah bah.
7: Coucou.
4: Salut. J'ai un petit message pour vous de la part de Pénélope.
6: Ah bah tiens.
8: Salut les flippettes. Je sais que vous stressez un peu, beaucoup, passionnément, à la folie. Alors je vous dis un gros merde, vous allez tout déchirer. Et si l'un d'entre vous rate, je défonce. N'oubliez pas que vous êtes les plus forts, alors donnez tout. Je vous aime, bande de nazes.
6: Bon, elle est trop chouki, non? Elle est en train de faire des soins médicaux et elle pense à nous.
4: Ouais, c'est vrai qu'elle est mignonne. Bon, vous avez entendu? On doit tous la voir.
3: Ouais, on va tout donner, au moins pour Pénélope.
6: Allez, go, pour Péné.

0: Qui c'est qui est trop contente de reprendre les cours? Guino en plus.
1: Une bonne cuisine du terroir, classico-boring. Pour entamer sa troisième année, on est ravis.
2: Et alors que moi, un bon petit boudin noir dès le matin comme ça, ça me donne le smile pour 24 heures.
3: Je ne sais pas si j'ai eu un haut-le-cœur à cause de ce que tu viens de dire, à cause de ta coiffure ou de l'ensemble de ton œuvre.
4: Bonjour à tous.
5: Bonjour chef.
3: Bonjour chef.
4: C'est bon, vous êtes avec moi? Classico boring?
6: Le classico passable.
4: Huîtres rangelées tourbées, tartines d'automne, écume de café.
2: Attendez, on va devoir refaire ça là, le dressage compris?
7: Non, Gary, aujourd'hui c'est cours de peinture avec les doigts.
2: Ouais.
4: Bon, c'est un plat ambitieux, ça j'en conviens. Mais qu'un élève entrant en troisième année doit être capable de réaliser.
0: Il est hyper balèze quand même.
4: Tiens, tu distribues les fiches techniques, une par personne. Donc je vais vous demander de lire attentivement vos fiches techniques, mais si vous avez des questions, évidemment, n'hésitez pas.
0: Merci. On se met en bidon?
7: Vu ton air désespéré, je me vois dans l'obligation d'accepter.
4: Alors, une dernière chose avant de commencer, c'est un exercice individuel.
7: Vous êtes sûr, chef? Parce que la liste des étapes est quand même longue comme le bras.
2: Attendez, tout ça en 3 heures?
4: Eh oui, bienvenue en troisième année. Bon, pour ceux qui auront des difficultés, vous aurez jusqu'à demain matin pour rectifier le tir.
2: Okay.
4: C'est bon pour tout le monde?
2: Oui, chef.
4: C'est bon pour toi, Colline?
0: Oui, chef.
4: Alors, au travail.

0: ça va pas?
1: Mais toi, ça va pas, là. Pourquoi t'as pas répondu à nos messages? T'as fait le mort?
0: Mais quel message? J'ai pas reçu de message.
1: Ah, il fait exprès. Insupportable.
2: Ou alors il s'est fait mordre par un rongeur, porteur d'un nouveau virus qui mange le cerveau, je sais pas.
0: Non, c'est juste que j'aime bien quand on s'inquiète pour moi.
1: Ah.
0: Ça me rassure.
1: Mm. Bon, raconte, ça s'est passé comment?
0: Écoutez, en vérité, quand on y est chez les Parigots, on n'est pas si mal. Et je dois admettre que la Tour Eiffel, ça fait son petit effet.
1: Non, la Tour Eiffel, on s'en fout. Ça s'est passé comment? Ton test chez Anne-Sophie Pic?
3: Ah oui.
0: Super.
1: Bah, trop bien.
3: Génial.
1: Génial. Merci.
0: En tout cas, je pense que ça se serait super bien passé si je m'y étais présenté, quoi.
1: Deux? Qu'est-ce que tu racontes là? C'est-à-dire?
0: J'ai pas réussi à franchir la porte de son resto.
2: Comme? Qu'est-ce qui s'est passé? Bah, tu t'es trompé de jour, c'est Anne-Sophie Pic qui a changé d'avis, t'avais pas le digicode?
1: Ah, laisse-le parler, c'est bon.
0: Je crois que j'ai trop de mal à m'imaginer loin de vous, en fait.
2: Attends, t'as annulé Anne-Sophie Pic pour nous?
0: Vraiment plus pour cette personne. Mais
1: je sais pas si j'ai envie de t'embrasser ou de t'étrangler.
0: Fais les deux, j'adore. Mm. Oh, t'es pas contente?
1: Si, si, je suis contente, mais bosser pour la chef la plus étoilée du monde, c'était un super plan, non? Tu vas faire quoi maintenant?
0: Eh ben, je vais trouver un taf à Calvière ou dans un bled pas trop loin, puis voilà.
2: Yes! Je suis plus le seul loser de l'institut.
0: Quoi?
2: Non, mais on va pouvoir s'entraider pour trouver du taf, quoi.
0: Ouais, je préfère.
2: Nos destins d'alumni galériens liés à tout jamais. Je suis ému.
0: Ouais, doucement quand même. Ouais.

0: Je rêve ou Samy sera crevée de chez Castelmont?
1: Non, tu rêves pas, mais je croyais qu'on lui faisait plus la gueule.
0: Oui, sauf que c'est la concurrence, donc elle redevient mon ennemie. Si elle croit qu'elle m'impressionne en plus.
1: Elle l'impressionne.
2: Grave. En même temps, je juge pas, j'ai mal au ventre depuis hier.
3: Bonjour à tous.
1: Bonjour.
4: Bonjour.
3: Je suis Rose Latour, je suis la directrice du master. Je suis ravie de vous accueillir pour cette sélection pour pouvoir entrer en première année. C'est un cursus exigeant qui vous permettra non seulement d'être les chefs de demain, mais aussi d'être à la tête de votre propre restaurant, en travaillant du concept jusqu'à la comptabilité. Pour ce test, vous allez devoir tirer au sort le nom d'un restaurant en difficulté. Ensuite, vous allez devoir mettre en place un plan de reprise cohérent.
1: Un peu comme un genre d'audit.
3: C'est l'idée, oui. À vous d'apporter des pistes d'amélioration pour pouvoir relancer l'activité en vous basant sur sa carte, sur ses fournisseurs ou sur son mode de fonctionnement. Oui.
4: Mais on va quand même cuisiner.
3: Ah oui, bien sûr, oui. Une fois que vous aurez terminé votre analyse, vous devrez nous présenter un plat emblématique qui mettra en avant ce que vous voulez changer, améliorer dans le restaurant dont vous aurez la charge.
4: Ok.
3: Oui.
2: On a combien de temps pour ça?
3: 24 heures. Demain, à la même heure, vous devrez nous convaincre, la chef Armand et moi, avec une présentation et une assiette. Évidemment, vous aurez accès à toutes les ressources de l'Institut pour vous aider dans ce projet.
4: Attends, je croyais qu'on était débarrassé de la chef Armand. Qu'est-ce qu'elle fout dans le jury?
5: Je n'en sais rien, mais mon avis ne fera pas de cadeau.
3: Est-ce que c'est clair?
1: Ouais.
3: Oui.
1: Oui.
3: Pour tout le monde?
1: Oui.
4: Ouais.
3: Ben, parfait, nous allons pouvoir procéder au tirage au sort. Qui se lance?
1: Moi.
3: Je t'en prie. Je vais choisir un papier et prendre le dossier qui correspond.

0: Salut poussin. Tu voulais me parler d'un truc ?
1: Oui, tu veux bien t'asseoir, s'il te plaît ?
0: Mmh. Ça concerne Mehdi et toi ? Je lis dans tes pensées, je te rappelle. Vous êtes remis ensemble ?
1: Oui.
0: Je suis hyper content pour vous. Pourquoi tu fais cette tête ? C'est génial qu'il soit OK pour revenir à Bordeaux.
1: Justement, c'est de ça que je voulais te parler. C'est pas lui qui va revenir à Bordeaux, c'est moi qui vais rester ici.
0: Quoi ?
1: On va ouvrir un restaurant gastronomique à l'Hôtel Jourdain. Apparemment, c'était un projet de longue date, mais Madame Jourdain nous a choisi nous pour être à la tête.
0: C'est une blague ?
1: Non. Ce projet, c'est exactement ce qui nous manque pour être...
0: Et le bébé ?
1: Comme t'as dit, on s'adaptera.
0: Non, quand je disais s'adapter, je parlais pas de vivre dans deux villes différentes à 5 heures de bagnole l'une de l'autre, Hortense. Tu sais très bien qu'on peut pas vivre ailleurs qu'à Bordeaux avec Greg et Naël.
1: Je sais que ça va poser des petits problèmes logistiques, mais on va trouver une solution, je suis sûre.
0: Quelle solution ? De quoi tu parles ? Purée, mais j'arrive pas à croire que tu me fasses ça, Hortense. Je suis quoi, moi, dans l'histoire ? Je suis un père ou juste un géniteur ?
1: Mais non, pourquoi tu dis ça ?
0: Mais parce que si moi je vis à Bordeaux et toi tu restes ici, je verrai jamais notre enfant. Putain, je sais que t'es perche, Hortense, mais là tu débloques complètement, c'est pas possible.
1: Je débloque pas, je suis amoureuse.
0: Je m'en fous que tu sois amoureuse.
1: Elliot,
0: non, c'est bon.

0: c'est que ça?
1: Vous coulez du béton ou vous faites de la cuisine?
2: Non, attends, écoute, Gaspard, moi j'ai pas du tout envie d'être en mode compète aujourd'hui, et vous savez pourquoi?
1: Non, mais je m'en fous.
2: Ah ben ça, j'en attendais pas moins de ta part. Eh bien, c'est parce que je suis heureux de faire la cuisine. Ouais, franchement, ça me met de la dopamine dans la caboche, là, et ça m'aide à...
3: À oublier Nino.
2: Oui, exactement, je t'ai déjà dit.
3: Trois fois.
2: Ah, pardon, là.
3: Non, mais c'est OK, juste, faut vraiment que je me concentre sur mon dressage, là.
1: Et vu la gueule de ton écume, c'est pas gagné.
2: Ah, l'écume. Nino, elle était hyper forte avec ça. À chaque fois qu'elle en faisait, elle s'en mettait un petit peu au bout du nez, comme ça, là. Oup, là.
4: Pouf. Alors, Gaspard, ah ben c'est un très beau dressage. On voit bien les contrastes, c'est très proche de l'assiette originale. Bravo.
1: Merci, chef.
4: Alors, Colline, bon, ben c'est pas ça, là. Hein. Regarde, ta mousse de café est beaucoup trop liquide. Elle noie complètement la gelée et ça casse ton visuel.
3: Je sais, chef.
4: Ah ben, si tu sais, alors pourquoi tu t'acharnes sur ton dressage au lieu de recommencer? Alors, ici. Bon, ben, on n'y est pas non plus, hein. Regarde. Ta gelée d'huître est beaucoup trop ferme. Hein. Mmh. T'as dû un peu forcer sur la gélatine. Alors, vous deux, je vous donne jusqu'à demain pour me représenter une nouvelle assiette. Hein, sans vous tromper sur les dosages, cette fois. Je vous rappelle que vous êtes en troisième année, donc faut passer à la vitesse supérieure, OK?
3: Oui, chef.
4: Très bien. Ici. Bon, bah, le dressage est magnifique, hein. Très bien, tu peux ranger.
3: Je pourrais forcer un peu sur la maltodextrine. Ça aiderait à tenir ma mousse.
1: Oui, et surtout, surveille la température de ton café. S'il est trop chaud, ça manquera de tension en surface et tes bulles exploseront trop vite.
3: OK, je note. Merci.
4: Merde, merde, merde.
2: Et attends, qu'est-ce que tu fais? Tu m'abandonnes déjà?
3: Urgence à la ferme, là, je peux pas, désolée.
2: T'as pas des petits conseils à me donner, toi?
1: Démerde-toi, je suis pas ta mère.
5: Donc, pour le ceviche de dorade, je comptais garder la noix fraîche, mais faire une petite adaptation au niveau de la marinade en ajoutant du verjus, du jus de raisin blanc frais et de l'huile fumée à la feuille de figuier.
6: Ouais, c'est une bonne idée. Enfin, c'est une bonne idée de s'éloigner des notes citronnées vu la saison.
5: Oui, c'est ce que je pensais.
7: Pardon, vous interrompre?
6: Un problème, peut-être.
7: J'ai entendu des élèves parler d'un projet de restaurant gastronomique à l'Hôtel Jourdain.
6: Ah. Rien de très concret. Hein. J'ai simplement donné mon accord pour qu'un duo de jeunes chefs réfléchisse à une proposition de carte, c'est tout.
7: J'aurais bien aimé que tu m'en parles.
6: Et j'allais le faire, j'ai pas eu le temps de te croiser.
7: Et je m'y serais opposée.
6: D'accord. Bon, je peux savoir pourquoi?
7: Bah parce que ça rendrait l'offre de l'Institut lisible, en plus de faire de la concurrence au AA. Paraît évident, non?
6: Non, pas pour moi.
5: Après, je comprends ce que tu dis, mais l'atelier, par exemple, ne fait pas de concurrence au AA et il lui a permis d'avoir une nouvelle clientèle.
7: Oui, mais enfin, ils ont des concepts totalement différents.
6: Mais ce serait pareil au Jourdain. On a demandé à nos deux chefs de réfléchir à un concept singulier, avec une identité propre.
5: Puis j'imagine qu'on pourrait communiquer entre nous pour pas se faire de l'ombre mutuellement.
6: Ben, ça va de soi. Ça.
7: Oui, il n'empêche qu'on aurait pu avoir cette discussion avant d'être mise devant le fait accompli.
6: J'entends.
5: Et à qui t'as pensé comme jeune chef?
6: Mehdi Mabsout, Hortense Rochemont. Voilà. Il va de soi aussi que rien ne se fera sans l'aval de Tessier, ni le tien, ni celui de Rose. Ce sera vous et uniquement vous qui trancherez.
8: Si on part vraiment sur une revisite des grands classiques de la gastronomie, ça serait bien de pouvoir identifier les marqueurs les plus importants et voir comment on peut les twister. Mm-hmm. Par exemple, avec ton idée de homard, on pourrait exploiter la verveine fraîche, comme tu l'as dit, et faire une fumaison minute.
9: Oui, c'est une bonne idée.
8: Bon, écoute, ça va pas alors. Qu'est-ce qui se passe? T'as parlé avec Elliot? Ça s'est mal passé?
9: Il l'a pas bien pris. Pas du tout.
8: Et t'as dit quoi, juste?
9: Des choses pas très agréables. Que je prenais pas au sérieux son rôle de père, que je l'avais utilisé comme géniteur et que j'étais en train de l'exclure de notre projet. Et je sais pas comment il peut penser ça, c'est vraiment horrible.
8: Laisse-lui le temps de digérer, OK? Ça va s'arranger.
9: Non, je suis pas sûre. Aïe!
8: Ça va?
9: Non, mais c'est mon taux de relaxine qui m'attaque les articulations. Mais t'inquiète, j'ai l'habitude. Après, mon état émotionnel avec Elliot doit pas aider.
8: Ouais, écoute, au pire, on annule ce projet de restaurant, là. Hein, et je viens à Bordeaux, je trouve un poste qui me plaît, je m'adapterai.
9: Mais non, parce que c'est pas à toi de t'adapter, tu t'adaptes tout le temps. À chaque fois, on a des idées un peu folles avec Elliot et toi, t'es obligé de suivre, c'est pas juste.
8: Mais tu parles de quoi, là, de notre mariage à quatre?
9: C'est un exemple, entre autres.
8: Sauf que là, on parle pas d'une simple cérémonie, Hortense. C'est votre projet d'enfant?
9: Évidemment que c'est pas la même chose, mais... En fait, j'aimerais bien que pour une fois, il fasse un pas vers nous aussi. Je suis désolée, je suis tellement triste, mais je sais pas quoi faire.
8: Écoute, je vais aller vous parler, hein? Ça va s'arranger, hein?

0: Ça en devient ridicule, j'ai pas joué mon avenir sur une tartiflette, là.
1: T'as tiré quoi?
0: Restaurant saisonnier dans une station de ski.
1: Ah oui. C'est pas très glamour.
0: Ouais, ouais, c'est pas très glamour. Ça me saoule, j'ai envie de faire une version gastro, mais c'est trop attendu, non?
1: Non. Non, je suis sûre que tu peux faire quelque chose de... d'élégant et de surprenant.
0: Ouais. Toi, t'as pioché quoi?
1: Un salon de thé.
0: Ouais, c'est bien, un salon de thé.
1: Chut. Elle a tiré un sujet de merde et moi, j'ai eu ma spécialité, donc je veux pas remuer le couteau dans la plaie.
0: Ok. Et t'es parti sur quoi? Le fruity, mirabelle, spéculoos, c'est bien.
2: Oh! Vous deux? Ça fait au moins 3 heures que je suis en train de soupirer, là. Ça vous arracherait la bouche d'avoir un petit peu d'empathie?
1: Mais tu... qu'est-ce que tu veux qu'on fasse, mon cœur?
2: Bah, je sais pas, plaignez-moi, apaisez-moi, hydratez-moi.
3: Les meufs, à Skip, y en a un qui est tombé sur barre à soupe. C'est horrible.
0: Arrête de mentir.
3: Comment tu veux que le gars s'en sorte avec des bouillons? Ça va être un carnage.
2: C'est moi qui ai tiré ce sujet. Et ça ne m'empêchera pas de t'exterminer.
3: Mes condoléances, Carla.
2: Oh non, ça ira, tu peux garder ta pitié. On me donnerait des cailloux que j'en ferai un plat signature.
3: Ok, je m'en fous.
0: Tu crois pour de vrai ou tu fais semblant?
2: Un bar à soupe, Maya. Un bar à fucking soupe.
4: Et t'en as trouvé beaucoup?
1: Ce sont 3 parcelles de tomates.
5: C'est si grave que ça, les vertimages?

0: Chant, hein.
1: La verticillose ? Ah oui, oui, oui, c'est hyper grave.
2: C'est de la merde, cette maladie. Ça détruit des cultures entières en quelques semaines.
3: Attends, je comprends pas. Si on enlève tous les plants contaminés, ça va stopper le truc, non ?
2: Bah, faut checker qu'aucune racine reste au sol, hein. Sinon, ça repart direct.
1: Bon, qu'est-ce que je peux faire, moi ?
3: Ah, tiens, prends ça, que moi, je vais en chercher un autre.
1: Ok.
3: Et si, au passage, tu peux détendre ta mère, le ciel te le rendra.
1: Oui, bah, c'est pas gagné.
3: Non, je sais.
1: Tu penses que l'infection peut s'étendre ?
2: Si on fait tout ce qu'il faut et vite, ouais, ça peut le faire, mais il y a du taf. On doit finir de tout arracher, bâcher les sols, laisser les parcelles en quarantaine pendant plusieurs semaines.
1: Ok, et bah ça nous prendra la nuit s'il faut, mais on le fera.
2: Non. C'est déjà bien gentil d'avoir fait une pause pour nous filer un coup de main, mais toi, ce soir, tu révises.
1: Vous vous en sortirez jamais à deux.
2: Eh ben, on fera une nuit blanche.
1: Maman.
2: Non, Colline, c'est ta troisième année, là. J'ai pas envie que tu démarres mal tes cours à cause de moi.
1: Ça va, c'est la reprise, on croule pas encore sous le taf.
2: Ah ouais, t'es sûr? Stan m'a dit que la troisième année, c'était la plus intense. Hein. D'ailleurs, comment ça s'est passé avec la chef Guinot aujourd'hui?
1: Super. Tu vas au potager avec Stan arracher les plants, moi je vais dans la grange chercher les bâches.
2: Moi, j'ai quand même peur...
1: Tu ne négocies pas avec moi, tu n'auras pas gain de cause.
2: T'es-tu, hein?
1: Ouais, je tiens de qui?
4: Non mais elle croit que je vais me taper les allers-retours Bordeaux-Calvière un jour sur deux? Ou que je vais lâcher Greg et Nel pour venir vivre ici?
5: Elle a craqué, elle peut pas nous demander ça.
4: Ben voilà.
6: Elliot, on peut se parler vite fait?
4: Vas-y.
6: Écoute, je comprends que t'es mal prise, que t'es déjà hors-temps, c'est normal.
4: Sans blague.
6: Bon, tu veux pas qu'on aille discuter autour d'une table, tous les trois, tranquille?
4: Discuter de quoi? De comment elle me jette et notre projet de coparentalité?
6: Tu t'éches pas du tout. En plus, elle est hyper mal de s'être pris à la tête avec toi.
4: Ah, parce qu'il faut que je la plaigne en plus.
6: Elle est juste perdue, Elliot. On n'avait pas prévu ce qui est en train de se passer, là, entre nous. C'est comme ça. C'est l'amour, c'est la vie.
4: Bah, félicitations à vous. Et du coup, moi, quand mon gosse, il sera né, je le verrai un jour sur deux. Ou peut-être que tu comptes l'élever à ma place, c'est quoi le problème?
6: Non, pas du tout. Arrête.
4: T'as raison, j'arrête.
6: Elliot.
4: C'est bon. À quoi tu joues, en fait?
6: S'il te plaît, commence pas, mec.
4: Mais bien sûr que si, je vais commencer parce que je ne capte pas. Il y a une semaine, tu me dis que tu vas les laisser vivre leur histoire. Là, tu te remets avec Hortense, tu ouvres un restaurant gastronomique.
6: Il n'y a pas de resto, il n'y a rien qui est encore fait, ok? Bah,
4: mais encore heureux qu'il n'y a rien qui est fait parce qu'ils vont avoir un gosse ensemble. Que Hortense, elle soit perdue, je veux bien. Mais toi, tu te rends pas compte que c'est n'importe quoi de foutre en l'air leur projet?

0: T'es parti sur quoi ?
1: Vu que je dois repenser un fast-food de poulet frit, je pars sur l'aliment de base, que j'essaie de retravailler plus sainement déjà.
0: Ah bon, tu veux pas boucher les artères d'Armand et la tour ? C'est étonnant ça.
1: Exactement. Donc, adieu le sel, adieu le gras, j'essaie de partir sur des saveurs un peu plus sophistiquées. Probablement avec des influences africaines et asiatiques.
0: Ok, cool. Donc en fait, c'est un genre de poulet semi-gastro.
1: Ouais. Comme il y a des bureaux à côté de l'établissement, je me dis que ça peut plaire au cadre.
0: Grave.
1: Et toi ?
0: Écoute, moi, je dois relancer un bistronomique qui rentre pas dans ses frais.
1: Trop d'ingrédients de luxe ?
0: Exactement. Donc je les ai supprimés tout en essayant de garder une recette qui rentre dans les mêmes standings.
1: Ah oui, d'où le bar de ligne poché ?
0: T'as tout compris. Ouais, enfin, du même standing, je sais pas.
1: Tu veux que je goûte ?
0: Ça te dérange pas ?
1: Bah non. Pourquoi tu voudrais que ça me dérange ?
0: Bah parce qu'il y a... Je sais pas, il y a beaucoup de candidats, très peu d'élus.
1: T'es malade ou quoi ? On est de la même promo, c'est comme si on était de la même famille. Envoie-moi une fourchette avant que je te morde.
0: Tiens. Alors ?
1: C'est ultra bon. C'est équilibré, c'est élégant.
0: Mais...
1: Bah, y a pas de mais. Vraiment, ça claque.
0: Ouais, mais j'ai peur que ça fasse un peu cheap comparé aux autres.
1: Il est passé où, le gym tout détendu de ce matin ?
0: Ouais, mais là, j'ai trop simplifié. Je suis censé rester dans la bistronomique, tu vois ?
1: Ouais, je vois. Bah, recommence.
0: Recommencer ? C'est-à-dire que je repars de zéro et je repense tout.
1: Et alors ? T'en es pas capable ?
0: Si.
1: Oh, c'est le si le plus nul de l'histoire. Je répète, t'en es pas capable ?
0: Si.

0: Ouais, ça marche, je tiens au courant. Ouais, bisous. Je t'aime.
1: Il dit quoi, Greg?
0: Comme moi, mais il revient pas. Pourtant, attends, ça sait très bien que Jasmine a dû bouger à Bordeaux exprès pour que Naël puisse aller dans une école spécialisée.
2: Oui, à cause de son épilepsie.
0: Ben voilà. Elle sait très bien qu'on peut pas faire machine arrière. Ou alors elle compte rester ici quelques mois le temps de monter le resto et après elle laissera Mehdi gérer seule.
1: Tu restes père de l'enfant, t'as le droit de vouloir être là pendant la grossesse.
0: Ben bien sûr, je sais. Purée, quand on a su qu'elle était enceinte, j'étais tellement heureux et là, il y a tout qui se casse la gueule, quoi.
2: Ouais, mais après, ça va pas, tu peux pas te laisser faire comme ça.
1: Il est super beau, votre projet, il y a pas moyen que ça tombe à l'eau.
0: Hein. Attends, c'est ma meilleure amie, c'est mon âme sœur même. Je suis quand même censé pouvoir comprendre ce qu'elle a à me dire. Être content pour elle, je sais pas, m'adapter, non?
1: D'accord, mais c'est pas à toi de t'adapter à leur connerie.
2: Franchement, au pire, tu prends un avocat et tu règles ça au tribunal, hein. Il y a des lois.
0: J'ai pas attaqué ma meilleure amie en justice, ça va pas ou quoi? Non, bon, là, faut que je me pose, que je réfléchisse, faut que je trouve une solution parce que j'en ai pas là.
1: Bah, moi si. La seule chose qui maintient Mehdi et Hortense en couple, c'est ce projet de gastro au Jourdain. Du coup, on n'a pas le choix, on va leur chourer leur resto.
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12: Précédemment.
13: Au niveau de la cagnotte, là, on est à combien?
14: 950.
13: C'est pas suffisant, 950.
12: Mais comment ça, c'est pas suffisant?
13: On veut lui acheter un scooter.
14: Hein? Il va avoir 20 ans, tu vas pas le couver toute sa vie.
15: Tu penses qu'il y a moyen de faire mon anniversaire ici, là, demain?
14: La paillote est privatisée, et pour un anniversaire en plus. C'est rien, c'est des gamins qui jouent avec des pétards. Ça se trouve, c'est eux qui ont balancé le caillou dans la vitre. Attends, je vais aller les voir.
12: Non, c'est pas grave, c'était un accident.
14: T'as déjà fait l'amour dans un ascenseur?
12: Bien, tu vas adorer.

0: Pourquoi t'es pas allé voir Georges pour lui parler de la menace que t'as reçue?
1: Ah, parce que j'ai pas eu le temps. Mais j'irai aujourd'hui.
0: Tu me mens droit dans les yeux, en fait. Je sais que t'iras pas. C'est ta maîtresse qui t'a mis un coup de pression pour que tu quittes Morgane.
1: Comment tu sais?
0: Je vous ai surprise à l'entrée de l'hôtel hier.
1: Mais attends, c'est toi qui me suivais depuis tout ce temps?
0: Non, je vous ai croisé par hasard. Pourquoi tu dis ça?
1: Non, pour rien.
0: Bon, c'est qui cette femme?
1: Elle s'appelle Leslie. Je l'ai connue il y a longtemps à 7 et puis on s'est perdu de vue. Elle est venue passer des vacances en Guadeloupe et... Là, ça a été un vrai coup de foudre.
0: Ok, donc en fait, c'est pour ça que ça va mal avec Morgane.
1: Elle ne le sait pas encore. Et je pense qu'au fond de moi, je l'aime toujours, mais... Avec Leslie, c'est pas rationnel. J'ai envie d'être avec elle tout le temps. Elle est drôle, elle est spontanée, elle est surprenante.

0: s'arrête, quoi.
1: Mais là, faut que tu clarifies la situation.
0: Je sais.
1: T'es en train de perdre pied. Et apparemment, ça te laisse là aussi. Si elle en vient à te menacer, j'ai peur que tout ça dégénère.
0: Et moi, j'ai peur de faire souffrir l'une ou l'autre.
1: Sauf que là, tu fais souffrir les deux.
0: T'as raison.

0: cassé ?
1: J'ai voulu déplacer le meuble sans le vider, voilà.
0: Et pourquoi t'as fait ça ?
1: Pour déménager le salon. Enfin, le réagencer.
0: Mais pourquoi ?
1: Tu vas me prendre pour une folle.
0: Mais non, vas-y, dis toujours.
1: Pendant ma séquestration, ce qui m'a beaucoup aidée, c'est de visualiser la maison. J'avais besoin de me représenter chaque meuble de chaque pièce. Et j'imaginais comment je pouvais tout réorganiser. Enfin, si je m'en sortais.
0: Mmh. Et ça te permettait de t'évader, de penser à autre chose ?
1: Ouais. Et depuis, ça m'obsède. Alors j'ai besoin de voir ce que ça donne.
0: Eh ben, on va le faire.
1: C'est vrai ?
0: Oui.
1: T'es d'accord ?
0: Oui, évidemment. On va même le faire ensemble.
1: Oh, t'es un chou ! On commence par quoi ?
0: Bah, par un petit déj, déjà.
1: Vas-y, j'ai déjà pris 3 cafés. Non, arrête.
0: Non, arrête. Attends, tu vas encore tout casser, d'accord ? Alors, on va commencer par nettoyer et ensuite, on va tout bouger.
1: Je vais chercher la pelle.
0: Voilà.
1: Super.
2: Hop là. Bah, qu'est-ce que tu fais là ?
0: Ça va ?
2: En fait, j'ai un petit truc à te demander.
0: Ouais ?
2: Je voulais savoir si c'était possible d'avoir une petite avance.
3: Une avance sur quoi ?
2: Bah, 350, 400 balles, tu vois, une avance sur mon salaire de cet été.
3: Mais t'es gentil, Bruno. Bon, t'es en renfort ici, t'es pas encore embauché.
2: Ouais.
3: Je sais toujours pas si je vais avoir besoin de toi cet été.
2: C'est-à-dire que là, j'en ai vraiment besoin.
3: Quoi, c'est grave ?
2: Oh non, au contraire. Aujourd'hui, c'est l'anniversaire de mon fils, il a 20 ans. En plus, il vient d'avoir son bachot.
3: Bah, c'est top, ça.
2: Ouais, surtout qu'il l'a raté l'année dernière. Et cet argent, c'est pour lui faire un petit cadeau. Après, si tu me le prêtes pas, je vais être obligé d'aller le voler quelque part. Hein.
3: Oh, ça va, chantage en plus. Ça t'excite pas, je vais te la faire ton avance.
2: Ah, merci, c'est génial. Je vais me donner à fond cet été.
3: Oui, c'est bon, n'en fais pas trop non plus.
2: Ouais.
3: 350, ça va ?
2: Alors, plus 400. Bah, c'est-à-dire que comme j'ai pas été un très bon père, faut que je me rattrape. En tout cas, merci. Hein. Tant qu'on y est, j'ai un autre service à te demander. Mais c'est pas du pognon, hein, t'inquiète.
4: Tu m'as pas entendu ? Je t'ai appelé en arrivant.
5: Ah non, tu sais, d'ici on n'entend rien.
4: T'écrivais à qui ?
5: À Chloé.
4: Je suis allée faire des courses. Sans toi, vu que tu préférais faire semblant de dormir ce matin.
5: Non, j'avais besoin de faire une grasse mat, je suis fatiguée en ce moment.
4: Tu voulais m'éviter ?
5: Pas du tout.
4: Tu vois quelqu'un ?
5: Non ?
4: Arrête ! Me prends pas pour une conne en plus ! Depuis qu'on est là, tu disparais tout le temps ! Sous prétexte d'aller voir un ancien collègue ou Chloé ou Victoire ! Je suis sûre que tu vas retrouver quelqu'un ! Mais merde quoi ! Ça fait 2 semaines qu'on n'a pas fait l'amour ! Alors dis-moi la vérité. Est-ce que tu vois quelqu'un ?

0: Ah ouais, ça a l'air magnifique. Amel m'a envoyé les photos.
1: Ah oui, non, mais je te jure, elle est à fond. Elle kiffe le Portugal, c'est trop cool. Et t'inquiète, on va te ramener plein de spécialités.
0: Mais vous avez intérêt. Bon, allez, profitez bien, les filles.
1: Ok, ouais, gros bisous.
0: Pardon, je bloque le passage.
2: Docteur Lazaï.

0: Ça veut dire que vous avez besoin de conseils?
1: Oui, même d'un guide. Enfin, je veux pas abuser, hein, mais si vous avez un petit peu de temps et que ça vous dit de vous balader.
0: Eh ben, je suis de garde ce soir, mais cet après-midi, pourquoi pas? Vous voulez visiter quel genre d'endroit?
1: Un endroit vivant et populaire.
2: Ah. Oh la vache, meuf! On a la somme pour le scout?
3: Mais non, arrête.
2: Bah ouais, le père de Latin a géré comme promis. 350 balles!
4: Bah vous avez tout prévu? Ballon, les guirlandes. Un plus qu'un clown?
2: Bah il vient d'arriver!
4: Très drôle.
2: Bon, si tu faisais comme ton front là et que tu reculais un peu.
4: Comment ça, je perds mes cheveux? Et ça fait que 2 jours que j'ai 20 ans.
2: Putain, c'est vrai! Joyeux anniversaire!
4: Merci. Merci. J'ai trop la mort de pas pouvoir fêter ça avec vous, ça.
2: Bon, Nathan, on en a déjà parlé. Tu t'y es pris trop tard. Nous, on a déjà une soirée et on bosse.
4: Ah ouais, je sais.
2: Mais si tu veux, on t'incruste. Il y aura peut-être des meufs qui pourront te plaire.
4: Ah ouais? Et c'est quoi mon genre de meuf?
2: Gonflable.
4: MDR.
2: Vas-y, c'est bon, là, te fais pas prier.
4: Je sais pas, en vrai, je pense que je vais aller faire un ciné, un truc comme ça.
2: Arrête de faire ton timide, on va se marrer. Après toute la pression des examens.
4: Ouais, mais je vais connaître personne et tout.
5: Allez, ça me ferait plaisir que tu viennes.
4: Ah ouais? Eh ben, je vais réfléchir alors, ouais.
2: Eh ben, ce soir.
4: Ouais, ce soir.
6: Ils étaient pas un peu suspects, tes parents, là?
2: Bah, je sais pas, ma mère, elle m'a dit qu'il y avait une surprise dans le salon.
6: Ouais, ouais.
2: Oh non, mais y'a rien qui va, là. On dirait du homestaging, mais à l'envers. Mmh. Mais quoi? Pourquoi l'étagère, elle est là? C'est improbable, mais ça n'a pas de sens. Mais la console, en plus, elle est de travers, elle est au milieu. Mais non, mais regarde, mais le canapé, là, il est contre la cheminée et lui, il est face à la vitre. Tu peux même pas t'asseoir.
6: Ah, mais ça y est, j'ai capté. Ça, c'était pas là.
2: Attends, mais t'es sérieux, là? T'es assis sur le seul truc du salon qui n'a pas bougé. Putain, t'es con, hein?

0: J'ai eu peur. J'avais plus de réponses. Ta mère ? Qu'est-ce qui se passe ?
1: Morgane, c'est pour nous deux. Je lui ai tout dit.
0: Elle l'a pris comment ?
1: Elle était très en colère et effondrée. Franchement, je l'ai jamais vue comme ça. Pourtant, on en a vécu des drames toutes les deux, mais là, c'était d'une violence.
0: Elle t'a rien fait, rassure-moi.
1: Non, elle est pas comme ça.
0: T'en es sûre ? Parce que tu sais, la pierre balancée dans ta fenêtre, là, avec la menace, je te jure que c'est pas moi. Mais ça pourrait être elle.
1: De toute façon, c'est du passé maintenant, elle et moi.
0: Merci. Merci. J'en avais besoin de cette preuve d'amour. Tu regrettes ? Tu regrettes ?
1: Mais non, bien sûr que non, c'est toi que j'aime. C'est juste que je me sens tellement mal de lui avoir fait ça.
0: Mais ça, je comprends. Mais tu vois, les choses, elles sont claires pour tout le monde maintenant. Alors ouais, ça va être dur à encaisser pour elle, mais ça vaut mieux que les non-dits. Sandrine, on va pouvoir s'aimer librement. On va arrêter de se cacher.
2: Bon. Qu'est-ce qu'il y a, chérie ?
3: On s'est pas un peu chier, là ?
2: Ah non, pas du tout. Moi, je suis bien, là. Au calme, tranquille, je bouquine.

0: j'ai mal au dos.
1: Ça, si t'avais pas joué les déménageurs ce matin, t'en serais pas là, hein.
0: Si, tu vois. Mm-hmm. Là, là.
1: Oui, ok, j'ai compris. Allez. Je vais te faire un petit massage.
0: Attends, je tiens le poing.
1: Oui, j'ai regarde. Compris. Attends, penche-toi un peu là. Là, c'est là.
0: Voilà. Attends, un peu plus à droite.
1: Ouais, je suis sur les trapèzes, là. Voilà. Voilà.
0: Attends, non, en fait, ça me crispe.
1: Hey.
0: Ouais. Excuse-moi, ça me...
1: Oui, non,
0: ouais,
1: mais...
0: Je... Non, c'est,
1: oui,
0: pas...
1: Non, mais je...
0: c'est
1: okay.
0: pas ta faute.
1: Ok, pas de problème. Non, mais je comprends. En même temps, après tout ce que t'as vécu, c'est pas illogique que tu sois un peu sur les nerfs. Mais tu sais que ça va redescendre petit à petit, hein. Faudrait juste que tu trouves un truc qui te fasse plaisir. Voilà.
0: T'as raison.
1: Tiens, tu veux pas lire mon bouquin?
0: Tu lis quoi?
1: Le jour où j'ai compris que j'étais vivant.
0: Avec le titre, ça me donne envie d'étriper quelqu'un.
1: J'avoue, c'est vrai que c'est un peu chiant. Bon, allez, vas-y. Je t'écoute. Qu'est-ce qui te ferait plaisir? Vas-y, dis-moi.
0: Je peux pas.
1: Ça, tu peux pas, chérie. Bien sûr que tu peux, dis-moi.
0: Non, ça va t'énerver, je t'assure.
1: Mais non, mais je t'assure, ça va pas m'énerver.

0: Ça va pour toi? On peut maintenant?
1: C'est peut-être un petit peu tôt.
0: Ok. Je te laisserai le temps qu'il faut.
1: T'étais pas aussi patiente hier.
0: Ouais, je sais. Non, mais j'aurais pas dû insister, mais j'ai cru que tu lui parlerais jamais. Et pourtant.
1: Et pourtant.
0: Et d'ailleurs, je veux pas que votre rupture soit un carnage à cause de moi. C'est important. Donc tu prends le temps qu'il faut, t'apaises les choses avec Morgane.
1: C'est gentil.
0: J'ai tellement hâte. Me réveiller là tous les matins à côté de toi. Petit café, croissant. Ok.
2: Eh ben, ça y est. Hein? Tu te sens mieux maintenant?
1: Ah mais tellement.
2: Ah bah tant mieux. En tout cas, ça m'a fait plaisir qu'on le fasse ensemble.
1: Merci.
2: Bon, de rien.
3: Ah bah vous avez changé d'avis?
2: Ouais. Ouais.
3: Tu préfères?
4: Ah bah oui, carrément, ouais.
1: Vous me trouvez insupportable, non?
4: Mais non, maman, c'est normal que ça aille pas en ce moment.
1: Putain. La nuit, ça m'obsède. Je me retrouve sans arrêt dans cette pièce. J'ai peur de tout. Je me sens en sécurité nulle part.
2: Agathe est en prison maintenant. Elle peut plus rien faire contre toi, tu sais.
1: Ouais. Putain. Je suis censée protéger les autres et... Je sursaute dès qu'une porte claque. Tu parles d'une flic.
4: T'es, maman, t'as été la première à l'avoir suspectée. Tout le monde était tombé dans le panneau. C'est grâce à toi si elle a été arrêtée, hein.
1: Merci.
2: T'as un mental de marathonienne. Mais tu vas t'en sortir.
1: Ouais.
2: Oui. Et moi, je serai là pour t'aider.
1: C'est vrai?
2: Oui.
4: On sera là.
2: Oui. On sera là pour t'aider.
1: Je vous aime.
4: Aussi.
5: Quand je parlais d'un lieu vivant et populaire, je m'attendais pas du tout à ça.
6: Alors, comment tu décrirais cette plage dans l'un de tes guides?
5: Situé à quelques kilomètres en voiture de la ville de Sète, ce lieu est un joyau caché de la Méditerranée. Cette plage charmante offre aux touristes venus se ressourcer au soleil l'un des paysages les plus apaisants de la région. Et sinon, t'as quelqu'un dans ta vie?
3: Oh, waouh, ok. Donc, sans transition, donc. Oui, enfin non. J'ai été en couple pendant un long moment. Il était pas très bien dans sa peau, du coup, il est parti à l'autre bout du monde pour se retrouver et. Je l'ai perdu. Enfin, il m'a largué à distance.
5: Ok. Donc, tout pourrait.
3: Compliqué, ouais. En même temps, toutes les histoires d'amour sont compliquées, non?
5: Tu trouves?
3: Bah, en ce moment...

0: Je sais pas, j'ai l'impression d'être entourée d'histoires d'amour malheureuses. Même les couples que je croyais hyper solides se séparent, donc...
1: Mais quoi, amis, famille
0: Ma sœur. Ouais, ça fait longtemps qu'elle est en couple. Sauf que là, elle est tombée amoureuse d'une autre femme.
1: Ah. Oh.
0: Sauf qu'elle n'arrive pas à lui dire, et puis moi, je suis là à côté, je sais pas quoi faire, quoi.
1: Ouais, j'ai l'impression que vous êtes très proches, ta sœur et toi, non?
0: Ouais. Moi, d'ailleurs, c'est pas ma sœur, c'est ma mère. Pardon. Je sais pas pourquoi je dis ça, c'est très très intime quand même, mais... Enfin, oui, en gros, elle m'a eu quand elle avait 14 ans. Alors, ses parents ont dit à tout le monde, moi compris, que c'était ma sœur.
1: Ok. T'as dû vachement morfler quand tu l'as su.
0: Oui.
1: Tu sais, je crois que la vie, ça fonctionne par cycle. T'as vécu le dur. Maintenant, il n'y a que du positif qui t'attend.
0: Ah ouais? Tu fais les horoscopes aussi?
1: Ouais, t'as tout compris.

0: C'est quoi ce délire? Charlie? Luna? Y'a quelqu'un?
1: Joyeux anniversaire!
0: Oh les bâtards! Je m'y attendais pas! Ça va quoi?
2: Merci. Tu croyais vraiment qu'on allait te lâcher pour tes 20 ans, bouffon?
3: Je suis devant, attention.
4: C'est mon meilleur pote.
3: Le voilà. Viens me faire un câlin. J'ai les anniversaires, mon pote.
0: Merci.
3: Attends de voir ton cadeau maintenant.
0: Ah, parce qu'en plus, il y a un cadeau.
3: Bah attends.
0: Ah ouais, carrément une voiture, mais vous êtes cinglés, vous.
2: C'est quoi? Regarde. Bon, comme t'as ton bac et maintenant on sait que t'es pas trop teubé, devine ce que c'est.
0: Écoute, je sais pas, comme ça, à vue d'œil, je dirais un tracteur.
3: Un tracteur.
0: Non, vraiment, merci.
2: Oh, hein.
3: Ouais.
2: Oh, d'autres comptes, Jameline.
0: Qu'est-ce qu'il y a? Toi aussi, t'as participé au cadeau?
2: Ah non, j'ai pas mis un centime dans cet engin de mort. Par contre, j'ai fait un cadeau à part.
0: Oh, mais comme il tue. Mais attends, mais ça a dû te coûter une blinde, ça fallait pas.
2: Si je te vois sans ça sur ton scooter, je te roule moi-même dessus, ok?
0: Ok, c'est bon, je vais le mettre.
2: Bon, j'ai pris un peu large, hein, vu que ta tête est disproportionnée par rapport à ton corps. Allez.
3: Hey, vas-y, je t'embarque.
2: Je sais pas si j'ai bien fait. Bien joué. Hein?
5: Bah, je comprends que t'aies été bouleversé. Hein. T'as dû te sentir tellement seule.
6: J'ai essayé de t'en parler, mais j'ai pas eu le courage. Puis après, Raphaël est arrivé.
5: Mais t'es vraiment amoureuse de cette fille?
6: Ouais. C'est complètement passionnel. Et depuis le début, c'est comme ça.
5: Est-ce que toi, t'as encore des sentiments pour Morgane?
6: J'arrête pas de penser à elle. Et au mal que je lui fais.
5: Je pense que la question que tu dois te poser, c'est est-ce que t'es vraiment prête à renoncer à ton histoire avec elle?
6: Je t'avoue que j'ai pas tout à fait les idées claires, là, mais... Je crois que oui. Avec Leslie, c'est... tellement intense. Je crois que j'ai jamais connu ça.
5: Non mais attends, Sandrine, au début avec Morgane, c'était fort aussi.
6: Non, pas autant. Ça a mis beaucoup de temps, je me décidais pas. Tu te souviens pas? Puis de toute façon, depuis qu'on vit en Guadeloupe, là, on s'est pas mal éloigné.
5: Bon, en tout cas, je suis là. Hein?
6: Ça, je sais. T'es toujours là. Tu m'aiderais même à planquer un corps s'il le fallait. Oh.
0: La vie de ma mère. Et comment ça va me changer la vie, ça?
3: Je t'envie, mec, t'imagines même pas. Putain, ma mère, elle veut même pas que je monte sur une trottinette et toi, ton père, il t'achète en

0: écoute.
1: Qu'est-ce que tu racontes? C'est quoi ces mythos là?
0: C'est pas du mytho mon pote, c'était son idée. C'est lui qui a mis le plus gros dans la cagnotte en plus.
2: Je valide. Je pense que tu devrais le remercier lui aussi.
1: Ok.
0: On y va?
3: Ça va? T'es content?
1: Ouais. Apparemment c'est grâce à toi le scooter.
3: Tout le monde a participé, on va dire que j'ai mis un peu plus dans la cagnotte.
1: Justement, il vient d'où ce fric? Parce que moi, je veux pas d'un cadeau acheté avec de l'argent sale.
3: C'est drôle, je savais que t'allais dire ça.
1: Fais quoi là?
3: Tiens, regarde.
4: Bonjour Nathan, alors je suis Alex, Dumas, où travaille ton père. Alors bah déjà, joyeux anniversaire. Et puis alors ensuite, bah... Ton père m'a dit, je sais pas trop pourquoi je veux te dire ça, mais en fait, il m'a demandé une avance pour te faire ton cadeau d'anniversaire. Voilà. Donc, bah, joyeux anniversaire, Nathan.
3: Alors, t'es moins le malin, hein?
1: Ça veut dire que là, tu vas bosser tout l'été pour rembourser l'avance?
3: Ouais, c'est le deal, ouais.
1: Ok, je sais pas quoi dire.
3: Moi, je sais.
1: Oh putain, il s'est cru dans les films américains.
3: Excusez-moi.
5: Tiens, viens, viens.
1: Ah, vas-y, viens.
5: Vas-y, viens.
3: Je voudrais porter un toast pour mon fils, qui est un garçon formidable et bachelier depuis hier. Oh Nathan, je te souhaite le plus beau de la vie. Je sais que parfois, elle n'a pas été facile, mais... Bref. À Nathan.
6: Adapté! Le gâteau! Le gâteau!
1: Je suis content, merci, j'ai pas l'habitude.

0: T'es où? T'as passé la journée avec Lou, c'est ça?
1: J'ai plus envie de te mentir. Oui, je l'ai vu.
0: Alors quoi? Qu'est-ce que tu veux faire?
1: Si on est honnête, on sait que notre couple allait pas si bien. On a essayé de partir en Guadeloupe pour recommencer une nouvelle vie, mais... c'est tout l'inverse, on s'est éloigné.
0: Non, c'est toi qui t'es éloigné. C'est toi qui en aimes une autre. Mais moi, je veux pas qu'on se sépare. C'est pas possible, pas nous. Mais c'est ce que t'es en train de me dire, c'est ça? Tu veux me quitter? Tu l'as choisi, elle?
1: Morgane,
0: me fais pas ça. Je t'aime comme j'ai jamais aimé personne, me fais pas ça. Je t'aime.
1: Arrête.
0: Je ferai tout ce que tu voudras, mais me laisse pas.

0: Merci pour la course.
1: Bon, t'inquiète. Au moins, si je continue pas après le bac, je sais que je peux faire chauffeur.
0: Ouais, alors laisse pas les études tout de suite parce que les virages n'étaient pas si maîtrisés que ça.
1: En tout cas, j'ai passé le meilleur niveau de ma vie.
0: Ouais, c'était cool. Les gens t'aiment beaucoup.
1: Ça a l'air de t'étonner.
0: Non, c'est toi que ça étonne à chaque fois qu'on est gentil avec toi.
1: C'est parce que j'ai pas encore l'habitude de tout ça.
0: Ouais, alors je te dis merci, mais tranquille, hein. Comme ça, t'es pas mal à l'aise. C'est sympa de m'avoir ramené.
1: Après, je peux encaisser un peu plus qu'un petit bisou, hein.
0: Ouais, j'en doute pas, le Playboy. Allez, bonne nuit.
1: Demain, je viens te chercher, même heure.
2: Morgane ? Morgane ?

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7: Désolé, monsieur Bunel. Ou Clovis. Comme on n'est pas à l'hôpital, vous êtes plus mon patient. Moi, c'est Victoire.
8: T'es très jolie. Et sinon, t'as quelqu'un dans ta vie?
9: J'ai été en couple pendant un long moment et ça s'est fini l'année dernière.
10: T'es vraiment amoureuse de cette fille? Avec Leslie, c'est tellement intense.
11: J'aurais tout ce que tu voudras, mais me laisse pas.
10: Morgane, c'est pour nous deux. Je lui ai tout dit.
12: Elle l'a pris comment?

0: Elle a ingéré une dose massive d'anxiolytique qui a provoqué une détresse respiratoire. Mais heureusement, t'as appelé les secours à temps. On a pu lui administrer l'antidote et maintenant elle est hors de danger.
1: Alors pourquoi elle est toujours inconsciente?
0: Il faut laisser le temps à son organisme d'évacuer les médicaments qu'elle a pris. Mais elle va pas tarder à se réveiller.
2: Donc c'est sûr. Elle va récupérer.
0: Oui. Elle risque d'être un peu groggy pendant 24 à 48 heures. En revanche, vu la dose de médicaments qu'elle a prise, on est clairement sur une tentative de suicide.
1: Qu'est-ce qui s'est passé? Pourquoi elle a fait ça?
2: Jamais j'aurais pu imaginer qu'elle avait ce genre de pensée.
1: J'ai bien vu qu'elle allait pas bien depuis son retour. Je sais que c'est un rapport avec toi, qu'est-ce que t'as fait? C'est ta faute, c'est ça? C'est à cause de toi qu'elle a voulu se tuer?
0: Hé, hey, doucement, c'est plus complexe que ça.
1: Mais parle, putain, dis-moi ce que t'as fait!
2: Stop, t'énerve pas, viens.
1: Ma mère a voulu se tuer, je veux une putain d'explication!
2: Ça sert à rien de faire ça, là. C'est pas comme ça que t'aurais des réponses. D'accord. Allez, viens.
3: Il a raison, c'est ma faute.
0: Non. Il a surtout très peur et il est en colère. Ça n'a rien à voir avec toi. C'est Lisa, je vais envoyer un message. Je pense qu'elle veut des nouvelles. Je peux te laisser 5 minutes, ça va ?

0: Jamais l'utiliser quand elle charge, là, ça disjoncte à chaque fois. C'est trop chiant.
1: Elle est en fin de vie.
0: Ouais, je sais, faut que j'en rachète une.
1: Ou alors tu la répares.
0: Ouais, c'est ça, ouais.
2: Bah, il a raison, ce serait dommage. C'est sûrement juste un problème de connectique.
0: Ah bah, faites-vous plaisir, hein. Mais à mon avis, ça sert à rien. C'est l'obsolescence programmée.
2: Tu serais surprise du nombre de trucs qu'on balance, alors qu'avec deux fusibles tout neufs et trois vis, ils sont encore parfaitement fonctionnels.
0: Ok, je vois. Je suis cernée par les bobos écolos.
2: Non, c'est pas ça. C'est juste que j'adore bricoler. C'est un hobby.
0: Ok, bah, c'est pas le cas de votre fils. Hein. L'autre jour, il a cru que le fer à passe était cassé parce qu'il n'y avait plus d'eau dedans. Oh. Vu son niveau de bricolage, je me demande même si c'est vraiment votre fils.
2: C'est parce que j'ai pas pu lui apprendre. C'est des trucs qui se transmettent de père en fils.
1: Ah. Bah, d'ailleurs, moi, du coup, je suis chaud pour des cours. Hein.
2: Bien sûr. Et tu verras, hein, c'est moins sorcier qu'on pense.
0: Eh ben, je vous laisse vous amuser. Hein. Je vais à la paillote, je suis en retard.
2: Hey. On va commencer par la démonter. On vire la grille. Et normalement, on a accès aux vis.
3: T'es bouleversé parce que t'as eu peur pour Morgane, c'est normal. Mais t'inquiète pas, elle est hors de danger maintenant.
4: Mais je suis sûr que Sandrine lui a fait un sale coup. Si elle dit rien, c'est parce qu'elle se sent coupable.
3: Alors Sandrine se sent peut-être coupable, mais ça veut pas dire qu'elle est coupable. Attention. Te mêle pas de leur histoire d'amour. C'est la leur, pas la tienne.
4: Mais moi, ça me concerne. Si elle recommence, si cette fois, y a personne pour la sauver. Je pourrais jamais le pardonner à Sandrine et je peux pas rester sans rien faire, c'est impossible.
3: Mais tu ne restes pas sans rien faire, tu es là. C'est important, ça. Elle t'aime, ta mère.
4: Ouais, bah elle aurait pu y penser avant d'avaler tous ces médocs.
3: Essaye de pas lui en vouloir. Tu sais, dans ces moments-là, la douleur est tellement importante qu'il n'y a plus rien qui compte.
4: Mais je veux juste la protéger.
3: Je sais.
5: Il l'a mérité, je pense.
0: Bon alors, mademoiselle, ce sera quoi pour vous? Une bière? Un mojito?
6: Non, ça ira, tu peux me remplir ça?
7: Ah, merci. Tu veux de l'eau, ça?
0: Bah oui, tu veux de l'eau?
5: Fais des grimaces.
0: Au fait, t'as des nouvelles de Gabriel? Je lui ai envoyé un texto, mais il m'a pas répondu.
6: Ah oui, sa mère est sortie d'affaire. Mais bon, ça a l'air un peu compliqué pour sa famille en ce moment.
0: Bah oui.
5: Regarde, on te met le petit chapeau?
7: Non.
5: Non? C'est un chapeau de princesse? On l'essaye? Est-ce que moi je peux le mettre? Je peux le mettre?
7: Non, c'est...
6: Ah, c'est pour moi? Allez.
5: Allez.
6: Vous avez du contact tous les deux, hein? Je crois qu'elle t'aime bien même avec tes blagues pourries, tu vois.
5: Moi aussi, je l'adore.
0: Faut dire qu'elle est mignonne, hein? Ça donne même envie d'avoir des enfants.
8: Ah ouais, moi les gosses pour l'instant c'est mort. Ça pleure trop, ça dort pas assez et c'est une méga responsabilité.
5: Et moi des enfants j'en veux plein.
6: Bah oui, ça se voit, t'es un daron avec Céleste.
8: Ouais, mais c'est pas pareil pour les hommes. Eux, ils se tapent pas la grossesse, les vergetures, les exercices pour remuscler le périnée.
5: Le quoi?
8: Ah ouais, d'accord.
5: Et toi, hein, Céleste, tu penses que je ferai à mon papa ou pas?
7: Non.
5: C'est dit.
6: Et ben voilà.
3: Attends, il est où le doudou souris?
5: Doudou souris, il est là.
3: Ah, merci.
0: Eh ben, en tout cas, c'est sûr, lui, pour les gosses, il est archi prêt.
6: T'as vu?
0: Titi.
5: Titi.
0: Il y a 13 qui t'appellent.
5: Titi. On le fait manger?
6: Il a un peu faim.
0: T'es là? Bien sûr que je suis là. Pardon. J'arrivais pas à accepter que tu me quittes. C'est trop dur. C'est pour ça que j'ai craqué, je suis désolée.
3: T'avais pas le droit de nous faire ça. T'as pensé à Gabriel?
0: Je souffrais tellement. J'en suis arrivée à me dire qu'il serait mieux sans moi. Je sais, c'est lâche. Mais je supporte pas de devoir partir.
3: J'ai eu tellement peur de te perdre. J'ai beaucoup réfléchi à notre histoire, à ce qu'on a vécu. Et je me dis que si ça s'arrête maintenant,
9: pas possible. Tu veux dire que c'est peut-être pas fini entre nous ?
3: J'ai pris une décision. Je vais quitter Leslie.
9: T'es sûre ?
3: Certaine.
9: C'est ce que tu veux ? On efface tout, on recommence.
3: Oui.
2: Ça a l'air compliqué comme ça, mais au fond, c'est simple. Une batterie, une carte électronique, tout le reste, c'est de l'emballage.
10: Ouais, simple. Tu parles à un mec qui sait même pas monter un meuble Ikea.
2: Oui, Charlie m'a dit que le bricolage, c'était pas trop ton truc. Je t'avais pas offert une boîte à outils quand t'étais petit ? Non, je dis ça, c'est parce que c'est ce que j'ai fait avec mes enfants.
10: Ouais, si. Elle doit être quelque part, mais je m'en suis pas trop servi. En fait, papa, après ta disparition, j'ai rejeté pas mal de trucs qui me faisaient penser à toi.
2: Je comprends.
10: Mais c'est pas ta faute. Et puis, c'est pas grave, j'ai jamais rêvé d'être MacGyver.
2: Bon, allez, on va essayer ça. Ça devrait fonctionner. Ben, elle est branchée, électricité. Pourquoi il n'y a pas de son ?
10: Ah, ça je sais par contre.
2: Oh ! Miracle.
11: Et voilà !
12: Non ! Céleste, aidez-moi, elle me mentait des vivants !
11: C'est pour te manger comme une sorcière maléfique.
12: J'ai pas envie de finir comme un poulet rôti, là.
11: Ben, elle aussi, elle pense que tu vas être délicieux à la broche, hein. Regarde, t'as un petit peu faim ou pas ?
12: Non.
11: T'as un petit peu faim, c'est comme un petit bébé, je crois qu'il a faim. Hein ? Un petit peu de compote. Pour qu'il soit un peu sucré, tu vois, quand on va le manger, c'est meilleur.
12: Oh, Céleste.
11: Allez, un petit peu. Un petit peu.
12: Non, mais, sérieux, c'est dégueu, ça coule de partout, là.
11: Oh là là, le prisonnier est râle. Bon, on va le nettoyer ou pas ? On le nettoie ? Oh, voilà.
12: Nettoyez-moi.
11: Tiens, si tu veux. Tu fais ce que tu veux avec ton arrosoir.
12: Céleste, aide-moi, s'il te plaît.
11: Je suis pas sûre qu'elle ait envie, hein.
12: S'il te plaît. Tu m'aides un peu ?
11: Parfait ! Comme ça, il sera tout nettoyé, monsieur.
12: Écoute-moi bien, Judith. Quand je vais sortir de là, tu vas me le payer.
11: Ah ouais. Salut ! Ça va ? Qu'est-ce que t'as ?
3: Je peux pas rester avec toi.
11: Quoi ? Mais pourquoi ?
3: Morgane a fait une tentative de suicide. Ils l'ont sauvée de justesse, elle est encore à l'hôpital.
11: Ok. Donc, tu vas rester avec elle par pitié ?
3: Je vais rester avec elle parce que je réalise à quel point elle compte pour moi.
11: D'accord. Moi, je compte pas. Moi, je compte pas. Nous non plus. Attends, mais... Sandrine, tu vas foutre en l'air ta vie, ton bonheur. Moi, avec... Parce que Morgane te fait du chantage au suicide.
3: Bien sûr que t'es importante.
11: Ça veut dire que si moi je décide de me foutre en l'air, tu vas me choisir moi alors. Regarde. Je saute.
3: Arrête, c'est ridicule.
11: Ouais, c'est ridicule, ouais. Tu m'as bouleversée. Je t'aime. Toi, t'as joué avec moi ?
3: Non. Je te jure, j'étais sincère. Mais là, je peux pas lui faire ça. Pas maintenant, pas après ce qu'elle vient de vivre.

0: C'est la pire décision de ta vie. Je te jure, tu le regretteras.
1: Alors ?
2: Ah, ça devrait tenir, mais il n'est pas en très bon état ce transat. Le bois est fondu, je suis pas sûr qu'il passe l'été.
1: Bon, il m'a l'air comme neuf, dire que j'allais le foutre en l'air. Non ? Il a l'air de tenir. T'as vu comment j'arrive à exploiter mon beau-père pour faire des économies ? Faut pas vous laisser faire, hein ?
2: C'est avec plaisir, si on peut éviter le gaspillage.
1: Bah merci en tout cas, hein. C'est plus bon.
2: Ça va ? Bon, ben celui-là, il est pas récupérable, hein ?
1: Votre réputation du roi du bricolage est surfaite.
2: Oui, non, mais je suis bricoleur, pas magicien.
1: Non, mais c'est pas grave, je vais en racheter un. Mon toit, enlève-le, là, avant que quelqu'un l'utilise.
2: Bon, ben moi, je vais me poser sur un transat un peu plus stable.
1: Ah, bah non. Parce que, enfin, la machine à café qui bug un peu, je me disais que vous pourriez jeter un œil. Oh là là. Mais il est où, ce foutu doudou ?
3: Je sais pas, on a dû l'oublier à la paillote, hein.
1: Ouais, ou à la plage. Ou pire, on l'a fait tomber sur le chemin.
3: Bon, c'est pas grave, Céleste, elle en a plein des peluches, on a qu'à lui en donner une autre.
1: Oh. Ok, je retire ce que j'ai dit, tu n'es pas du tout prêt à avoir des enfants. Céleste, elle a un doudou, et il est sacré.
3: Il est moche ce doudou, il ressemble à rien.
1: Mais ça change rien, c'est doudou souris. Oh, tu vois, c'est l'enfer. Faut absolument remettre la main dessus. Sans ce truc, elle mange plus, elle dort plus, elle vit plus. Mm. Tu vas me le retrouver, hein, fissa.
3: Attends, c'est une blague? Pourquoi ça retombe sur moi? Toi aussi, t'aurais pu t'en occuper. Hein.
1: Non, c'est toi qui as dit qu'il fallait l'emmener. Moi, je comptais sur toi pour gérer cette affaire.
3: Ah, mais oui. Tu veux dire quand j'étais enterré dans le sable avec de la compote plein la gueule?
1: Oui, bon, c'est un peu de ma faute aussi. J'aurais pu faire plus attention.
3: Ouais. Bon, qu'est-ce que je fais? Je retourne à la plage. Après, je pense pas que ce soit le genre de truc qu'on risque de voler, mais.
1: Ouais, fais ça et prends le même chemin qu'au retour. Comme ça, si on l'a fait tomber, il sera au bord de la route, tu vas tomber dessus.
3: Ok.
1: Puis moi, en attendant, je vais essayer de la calmer, mais c'est pas gagné. Hein.
3: Écoute, tu lui lis l'histoire du prince de mots tordus, je pense que ça va la canaliser, et puis moi je fonce.
1: Vas-y, on fait ça.
3: Allez.
4: J'imagine que ça n'a pas été facile pour toi de la quitter.
5: La seule chose qui compte, c'est que tu sois en vie. Le reste, c'est sans importance.
4: J'ai peur que tu restes parce que t'as pitié de moi.
5: C'est toi que je choisis. J'aime pas juste de te le prouver, là. Bah, non.
6: Et coucou, t'avais pas un déj?
7: Si, mais je l'ai annulé pour rester avec vous.
4: Oh, t'es trop mignonne.
5: T'es un amour.
7: Me le dites pas trop, sinon je vais vous coller toute la journée.
8: C'est bien la chambre de Morgan Gheo?
4: Oui, c'est moi. Qu'est-ce que c'est?
7: Merci.
8: S'il vous plaît. Et la carte?
7: Merci.
8: Bonne journée.
7: Merci. Bonne journée.
4: Trois éclairs au chocolat. De la part de Clovis, il paraît que le sucre, c'est bon pour le moral.
7: C'est qui, Clovis? C'est le mec avec qui je devais déjeuner.
5: J'ai loupé un truc, là?
7: Bah, on vient de se rencontrer, mais je sais pas, on est devenus intimes très rapidement. Du coup, il sait que t'es là.
5: Elle a un mec, elle me le dit pas.
7: Non, déjà, c'était pas le moment, et on n'est pas ensemble. Enfin, pas pour le moment. Il me plaît bien.
4: En tout cas, il est très attentionné, ce garçon.
5: Et il sait comment marquer des points.
7: Allez, on attaque, parce que moi, j'ai l'écrou.
4: Bon, bah, si c'est bon pour le moral.
2: C'est pour toi.
9: Merci. En fait, papa, c'est chouette, mais... Enfin, je te l'ai dit ce matin, c'est vraiment pas mon truc.
10: Oui, mais je me suis dit, comme ça, on pourrait partir sur de nouvelles bases. Je pourrais t'apprendre. Oui, je sais que je peux pas rattraper 27 années de séparation, mais il est jamais trop tard pour acquérir le béaba, hein?
9: Oh. Bah, c'est quoi ça?
10: Ah. Alors ça, c'est une clé à cliquet pour les douilles que tu vois là. Ça sert à serrer et desserrer les écrous.
9: Ah, je connais ça. Entouré.
10: Alors ça, c'est les tournevis. Ça, c'est clé plate. Plate et à œillet. Donc tournevis plat. Ensuite, tu as la pince plate, la clé à molette. Après, tu as le nid

0: Vaux, le marteau, bon, ça je pense que tu connais. Le maître là-bas et ça là-bas, ce sont les clés Allen.
1: Bon, tu m'as perdu après tournevis.
0: Ah non, faut pas faire ça n'importe comment. C'est hyper important d'être organisé.
1: Ok, ok, ok. On voit bien ton côté militaire.
0: Ça n'a rien à voir. La première règle dans le bricolage, c'est d'être méticuleux. Eh oui, parce que si tu sais pas où les choses sont, bah tu perds du temps. C'est comme la cuisine.
1: Oui. Entendu, capitaine.
0: Leçon numéro 1.
2: Comment va Morgane Guéot?
3: Ça va.
2: Ouais.
3: Elle récupère, elle va pouvoir sortir ce soir sous la surveillance de Sandrine.
2: Ah, bah tant mieux, je suis soulagé pour toi.
3: Je voulais te demander, il y a un truc que je trouve bizarre dans les analyses de sang qu'on lui a faites à son arrivée.
2: Mm-hmm. Ouais, bah elle a absorbé une grosse dose de benzodiazépine, je vois pas ce qu'il y a.
3: Elle a aussi du flumazénil dans son sang.
2: Oui. Ah, tu penses qu'elle aurait reçu l'antidote avant qu'on lui donne ici? Elle aurait fait ça elle-même?
3: J'ai l'impression. Pour annuler les effets des anxiolytiques, il n'y a pas d'autre explication, non?
2: Bah, comment elle aurait fait pour se procurer le produit? On trouve qu'en milieu hospitalier.
3: Elle est infirmière, elle a très bien pu se débrouiller.
2: Mmh. Ouais. Après, elle pouvait pas être sûre de son coup à 100%. Hein. Sans perf, c'est difficile d'être sûr du dosage et de la durée d'action du produit, c'est bien.
3: Ah, c'est sûr, elle a pris un énorme risque. Mmh. Mais elle a jamais voulu mourir.
2: Tu crois?
3: Peut-être Sandrine est en train de la quitter.
2: Ah.
3: Et je pense qu'elle a voulu faire pression pour qu'elle reste.
2: Ça reste quand même un geste de désespoir profond, mais d'accord.
3: C'est sûr. Et du coup, je sais pas quoi faire, parce que c'est de l'ordre du secret médical, et je peux pas faire comme si rien n'était, là. Et on parle de Sandrine, c'est trop important.
2: Je comprends.
4: Attends, mais qu'est-ce que tu fais, là? Remets les coussins, il y a des clients.
5: Ouais, ouais, mais attends, là, on a perdu le doudou de Céleste, elle arrête pas de pleurer. Tu l'as pas vu, toi, par hasard?
4: Ah non, je l'ai pas vu.
6: Bah, vous voyez, c'est pour ça que je veux pas d'enfant. Tu perds un doudou et c'est la fin du monde.
5: Bon, vous pouvez pas me donner un coup de main?
6: Ah, mais je bosse, là.
4: Et moi, j'ai des clients.
5: Bah, sérieux, c'est pas cool.
6: Vas-y, mets 2 minutes. C'est bon, trouvé.
5: Mais c'est pas le bon. Celui de Céleste, c'est une souris.
6: Bon, bah, c'est mort, hein. Doudou chat a bouffé doudou souris.
7: Simuler sa tentative de suicide.
3: Alors, oui et non. C'est-à-dire qu'elle a vraiment ingéré les médicaments, mais elle a prévu un filet de secours pour s'en sortir. Après, la moindre erreur, elle y restait.
7: J'en reviens pas. Elle m'a manipulée. Elle a fait ça pour que je revienne, et ça a marché. J'ai quitté Leslie.
3: Elle était désespérée. Ça reste l'acte d'une personne qui va très mal.
7: Non. On fait pas du chantage au suicide aux gens qu'on aime.
3: Je sais, c'est ultra violent. Elle était prête à tout pour te récupérer.
7: La menace de la dernière fois. Le mot « tu vas arrêter de me faire du mal », en fait, c'était elle.
3: Attends, t'étais sûre que ça venait de Leslie?
7: Ouais, mais je me trompais. J'ai pas tilté la dernière fois, mais quand elle m'a demandé si je voyais quelqu'un, je lui ai répondu oui. Mais en fait, elle savait depuis un moment, c'est sûr.
3: Mais tu vas faire quoi, du coup? Tu vas retourner vers Leslie?
7: J'en sais rien. Là, j'en veux tellement à Morgane. Et en même temps, je peux pas m'empêcher de me dire que... si elle a fait ça, c'est parce que je l'ai fait souffrir.
3: Non. Non, non, t'es pas responsable de son acte.
7: Si, c'est ma faute. J'ai trahi Leslie aussi. En fait, en voulant les préserver toutes les deux, je leur ai juste fait beaucoup de mal.
3: Non, t'as fait comme t'as pu. Si c'est pas de ta faute, c'est la situation qui est pourrie. Je voudrais tellement pouvoir t'aider.
7: Je sais, mais tu peux pas. Là, c'est à moi de prendre une décision. Et vite.
8: hein.
9: J'aime bien celle-là.
10: Qu'est-ce que tu fais?
11: Je vais huiler les gonds de cette foutue porte. Elle grince, ça me rend fou depuis des mois.
10: Bah bon, mais j'ai jamais remarqué.
11: Tu vois?
10: Ouais, c'est léger, hein. T'as l'oreille.
12: Et t'as, c'est bien, t'as finalement décidé de te mettre au bricolage.
11: J'avoue. Je m'avais pâté ce matin. Du coup, ça m'a donné envie de faire la même chose. Apprendre à me servir de mes mains.
10: En graissant une porte. Belle ambition.
11: Bah, faut bien commencer quelque part. Et puis au moins, là, je suis sûr que c'est dans mes cordes. Alors, la bâche, pour si ça coule, pas besoin de nettoyer le sol.
12: Oui, fais attention. Appuie pas sur...
11: Merde. Non, mais c'est complètement nul, ce truc, là.
12: Mais oui, mais faut y aller doucement, faut secouer d'abord.
10: Et franchement, super impression, papa.
11: Oh, ça va. Bon, bah, j'ai plus qu'à la laver.
12: Je veux pas en rajouter, mais c'est un produit hyper tachant, ça partira pas.
11: Quoi, même à 90 degrés?
12: Ta chemise est foutue.
11: Oh non, mais merde. Mais c'est Charlie qui me l'a offerte. Elle va me tuer. Elle va me tuer.
10: Putain. Mais la chemise grincera plus.
11: Ça, hey, c'est... ça va.
13: Céleste, t'es pas fatiguée?
14: Non.
10: Un petit rompiche?
14: Non.
13: Je t'avais dit, sans ce doudou, c'est mort.
10: Non, mais c'est une vraie drogue, faut la sevrer. Tu peux pas appeler ta mère, là? Comment elle fait dans ces cas-là?
13: Elle est au cinéma avec mon père, elle a mis son téléphone en silencieux.
10: Bon, écoute, on va regarder sur Internet. On va bien trouver une solution. Comment faire dormir les enfants sans leur doudou?
14: Je veux pas dormir.
10: Voilà, c'est bon, j'ai trouvé.
13: C'est quoi?
10: T'as un biberon? T'as du whisky?
13: Non, mais ça va pas, t'es malade?
10: Ça va, je rigole. Ah, j'en peux plus. Y'a rien sur Internet, tout le monde galère.
13: Ouais, bah on n'est pas sortis de l'auberge.
10: C'est clair.
13: Céleste, toujours pas une petite sieste?
14: Même pas.

0: Notre relation vient de passer un petit cap, là. Sans quel honneur.
1: Trois baisers pour trois éclairs au chocolat. Merci. C'était très gentil de ta part.
0: Je t'en prie. Je me suis dit que ça allégerait un petit peu l'atmosphère.
1: Et ça a marché. Pourquoi t'es aussi mignon avec moi? Non, parce qu'on se connaît pas tant que ça, en vrai.
0: Je sais pas, je... Je crois que je dois être mignon de nature. Non, en vrai, c'est parce que... C'est pas facile ce que tu vis. Ça me touche.
1: Y'a pas une possibilité que c'est parce que je te plais un peu?
0: Non, non, je crois pas.
1: En tout cas, ça me fait du bien. Ton écoute, tes petites attentions, ta gentillesse.
0: Ça te redonne un petit peu espoir dans les relations amoureuses?
1: Un peu, ouais.
0: En tout cas, c'est le parfait moment pour aller boire un verre.
1: Et le meilleur moment.

0: Je sais que t'as simulé ta tentative de suicide.
1: Quoi ?
0: Victoire a lu tes analyses. T'as pris de l'antidote pour bloquer les effets des médicaments.
1: J'aurais pas dû faire ça. Sur le moment, j'étais désespérée. J'ai fait n'importe quoi, je te demande pardon.
0: C'est dégueulasse. J'ai cru que t'étais morte et que c'était ma faute. T'imagines pas à quel point je me suis sentie coupable. Tu m'as complètement manipulée. Et avant ça, tu m'as menacée, parce que maintenant c'est très clair. C'était toi le mot à travers la vitre.

0: Quel mot ?
1: Oh, arrête de nier, là. Franchement, t'es pathétique.
0: Mais je sais pas de quoi tu parles.
1: Ah bon ? Ce mot-là, ça, c'est pas ton écriture, peut-être ? Tu le savais depuis le début pour Leslie et moi. T'as voulu me foutre la pression.
0: Non, j'ai pas fait ça. Et puis c'est quoi cette histoire ? Enfin, je croyais que c'était des gamins qui avaient cassé le carreau.
1: On parle de toi, là, pas d'eux. Et ta fâcheuse tendance à manipuler tout le monde.
0: Ok, j'ai déconné, mais c'est pas moi ce mot, alors m'accuse pas ! Je suis sûre que c'est l'autre, là, qui t'a menacé pour que tu me quittes, justement.
1: L'autre, elle s'appelle Leslie, et elle ment pas, elle. Elle m'a pas fait du chantage au suicide pour que je revienne.
0: Ok, je vois. Tu te sens obligée ?
1: Tu te rends compte à quel point t'as trahi ma confiance ?
0: Ah, mais toi, t'es mal placée, là, pour me dire ça ? Ok, j'ai menti, c'est vrai, mais parce que je t'aime et que ça m'a fait vriller de te voir partir. Mais toi, là, tu me trompes depuis des semaines pour une autre, tu me mens et t'en as rien à foutre du mal que tu me fais.
1: Sauf que moi, je te manipule pas. Ça, c'est ta spécialité. Mais cette famille, apparemment, c'est comme ton frère.
0: Je t'interdis de me comparer à Franck. Comment tu peux faire ça ? C'est dégueulasse !
1: Arrête !
0: Putain ! On est parti ! Aïe ! Arrête ! Je te rappelle un petit peu les faits !
1: Laisse-moi passer ! Lâche-moi, Morgan !
0: On avait dit qu'on oubliait. On est parti en Guadeloupe pour ça ! Putain ! Je te
1: parle ! Laisse-moi passer !
0: Tu me rends dingue !
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5: Précédemment.
6: Il est où le doudou souris ?
7: Doudou souris, il est là.
6: Ah, lui pour les gosses, il est archi prêt.
8: Salut, tu penses que je ferai à mon papa ou pas ?
9: Non.
8: Non ?
6: Mais il est où ce foutu doudou ?
10: Sans ce truc, elle mange plus, elle dort plus, elle vit plus. Tu vas me le retrouver, hein, Fissa, Fissa.
11: Morgane a fait une tentative de suicide.
12: Je réalise à quel point elle compte pour moi.
13: Ça n'a pas été évident pour toi de la quitter.
12: La seule chose qui compte, c'est que tu sois en vie.
14: Tu penses qu'elle aurait reçu l'antidote avant qu'on lui donne ici ?
15: Elle n'a jamais voulu mourir.
16: Ok, j'ai menti, c'est vrai, mais t'en as rien à foutre du mal que tu me fais.
17: Sauf que moi, je te manipule pas.
16: Mais cette famille, apparemment, c'est comme ton frère.
17: Je t'interdis de me comparer à Franck. Comment tu peux me faire ça ? T'es dégueulasse !

0: Putain, je suis en train de tout perdre.
1: Arrête, dis pas ça.
0: Ah non, je veux pas que tu t'inquiètes encore. Pardon pour ce que je t'ai fait subir. J'avais pas le droit de te faire ça.
1: C'est bon, tu t'es excusé 1000 fois, ça. Ça va, t'inquiète. J'ai eu vraiment peur, mais ça me rassure de savoir que tu voulais pas vraiment mourir.

0: C'est la vérité, je te le jure. J'étais désespérée. Mais je voulais juste que Sandrine ouvre les yeux et... Je sais pas, que ça lui fasse comme un électrochoc, tu vois. Mais c'était stupide et malhonnête de ma part.
1: T'as voulu la retenir parce que tu l'aimes. En quelque sorte, c'est une circonstance atténuante.
0: J'aimerais tellement qu'elle pense comme toi. Mais elle ne me pardonnera jamais. C'était horrible hier soir. On s'est jamais disputé comme ça.
1: Mais vous allez vous réconcilier. Et puis, c'est bien que tu sois venu dormir à la maison, ça. Enfin, pour toutes les deux, ça vous permet de prendre du recul.
0: Je sais pas. C'était tellement violent cette fois. Putain, j'ai pété les plombs quand elle m'a comparé à mon frère.
1: Attends, elle a fait ça?
0: Elle m'a dit que je vaux pas mieux que lui et qu'elle pourra plus jamais me faire confiance.
1: Non, mais attends, maman, t'as fait une connerie, ok. Mais elle aussi, elle a merdé.
0: Oui, mais parce qu'elle m'aime plus.
1: Non. Non, je suis pas d'accord. Quand elle a cru que tu voulais en finir, elle est revenue vers toi, non?
0: Parce qu'elle se sentait coupable, surtout.
1: Maman, je l'ai vue de mes propres yeux, elle tient à toi, vraiment. Non, ça peut pas se terminer comme ça, c'est nul.
0: T'as changé depuis qu'on est parti, toi. T'es devenu un homme. Un mec bien.
2: Putain, mais c'est pas possible, ça. Bon, Judith.
3: Quoi?
2: Bah quoi, quoi? T'as pas vu mes bibis?
1: C'est quoi?
3: Ces appâts pour la pêche. Je les ai pas vus, je sais pas.
2: C'est des verres, je les mets toujours dans le frigo, c'est pas toi qui les as rangés?
4: Ah non, non, non. Bon, bah y a clairement un vortex dans cette maison. D'abord le doudou de Céleste, ensuite les bibis d'Alex. Est-ce que quelqu'un d'autre a perdu quelque chose dans cette maison?
3: Personne a vu mon téléphone?
2: Excuse-moi chérie, là, mais c'est pas toi qui as planqué mes bibis là?
3: Ah oui, ils sont sur la terrasse. Bah tu sais très bien, j'ai horreur de ça.
4: Céleste dort encore?
3: Ouais, avec la nuit qu'elle a passée, elle a besoin de récupérer, la pauvre. Ah ouais, tu m'étonnes. Je crois que quand elle a arrêté de pleurer, il était 4h du matin. C'est fou, hein, l'état dans lequel elle se met quand elle a pas son doudou.
5: Dis donc, tu veux que je te rappelle l'histoire de Doudours?
4: Doudours?
3: J'avais 5 ans. Je voulais le réchauffer, donc je l'ai mis près de la cheminée. Ben, il a pas survécu.
2: Tu parles? Eh, tu te souviens, elle a pleuré pendant des semaines.
3: Ouais.
2: Il a fallu l'enterrer dans le jardin pour qu'elle puisse se recueillir.
3: Ah ouais, ça m'a marqué, hein. Non mais Céleste, elle est trop petite. Si elle perd son doudou, elle va pas s'en remettre.
2: Bah Céleste, elle ferait bien de commencer à s'en séparer, parce que plus elle va grandir, plus ça va être douloureux. Mmh. Bon, je file. En gare avec Sylvain.
3: Ouais, oui. Bisous. Ah, oh non. Oh. Non, me dis pas que t'as oublié ton téléphone à la chambre de Céleste. Merde. Oh purée.
4: Bon allez, je vais vous le retrouver moi, Zoudou. Mmh. J'en fais une affaire personnelle.

0: Salut.
1: Je veux pas parler.
0: S'il te plaît, on en a besoin. Je suis venue pour m'excuser, je veux pas qu'on se dispute.
1: Je pense pas que ce soit possible, hein. Pas dans l'état où on est.
0: Je te demande pardon pour tout, j'ai merdé. J'ai pas eu conscience du mal que je te faisais, c'est vrai. J'ai pensé qu'à moi. Je m'en veux de t'avoir fait croire que je voulais mourir. J'aimerais tellement pouvoir revenir en arrière. Tout réparer et te faire passer l'envie d'aller voir ailleurs. On s'est éloigné parce que je t'ai pas aimé de la bonne façon.
1: Non, on s'est éloigné parce que j'ai rencontré quelqu'un. Et j'ai des sentiments pour elle.
0: Mais cette femme peut pas tout effacer. Enfin, toi et moi, on s'aimait. Moi, je t'aime encore.
1: Et moi aussi, je t'aime. Mais plus assez. On s'est fait trop de mal.
0: Dis pas ça, s'il te plaît.
1: Peut-être que ça fait un moment qu'on se ment. Si on est allé en Guadeloupe, c'était pour toi, pour que t'ailles mieux. Mais admets-le, t'as jamais vraiment été heureuse là-bas.
0: Mais j'allais pas bien, mais c'était à cause de mon frère.
1: Mais pas que, c'était nous aussi, notre couple allait pas bien. Sinon, je serais jamais allée voir ailleurs. Rends-toi à l'évidence.
0: Je veux pas qu'on se sépare.
1: Mais peut-être que moi, c'est ce que je veux.
0: Tais-toi!
1: Tu vois, tu peux pas me parler sans me crier dessus, moi je vais faire un tour.
0: S'il te plaît, je veux pas qu'on se sépare.
1: Arrête, Morgane, lâche-moi.
0: S'il te plaît.
1: Arrête, lâche-moi!

0: En gros, j'ai vécu une petite histoire qui me refait penser à Anna et ça m'a mis dedans, mais t'inquiète pas, ça va.
1: Merde. Je sais pas ce que tu fais aujourd'hui, mais bon. Nous, on va pêcher.
2: Ah, cool, hein.
0: Je vois, ouais.
1: Bah, viens avec nous.
2: Bon, on pêche pas de la sirène, hein, je vous préviens, hein. Mais c'est cool quand même.
0: Non, c'est adorable de votre part, mais je m'y connais pas du tout. En plus, j'ai pas de matos, donc.
1: Mais on s'en fout, on en a plein. Viens avec nous, enfin, si tu bosses pas.
0: Ouais, je bosse pas, mais enfin, je sais pas,
2: En plus, c'est ma femme qui a préparé les sandwichs, on a pour un régime. Un commissariat, même. On y va?
3: Et ça, c'est du...
2: J'ai réussi.
3: T'as retrouvé Doudou Souris?
4: Mieux que ça. Regarde, Céleste, j'ai couru de partout, et... Tadam!
5: Non. Non!
3: C'est pas son toutou.
4: Si, c'est son toutou.
3: Non. Tu peux garder le livre? C'est pas son toutou, ça. Il est neuf, lui.
4: Ça, c'est pas son doudou. Mais si, c'est son doudou.
5: C'est pas mon doudou, ça.
3: Ben oui, je sais. Mais non, mais le sien, il était tout cracra, tout dégueu. Lui, il sent le propre, il a encore l'étiquette.
4: Bon, et si c'est que ça, regarde.
3: Mais c'est bon, c'est bon, arrête, laisse tomber. Tu retrouveras pas l'odeur de la bave sèche, tu vois, c'est pas possible.
4: Putain, mais je suis deg. J'ai fait tous les magasins, c'était le dernier, celui-là. Je suis trop nul en doudou. En même temps, je me rappelle même pas du mien, quoi.
3: Allez, ça va?
4: Ouais.
3: Non, mais c'est gentil d'avoir essayé pour Céleste. Allez, santé.
1: À nous.
3: Merci.
1: Merci.
3: Bon appétit.
6: Ok, donc on est en 2023 et les gens pensent encore que les meufs bouffent que de la salade.
1: Et que les mecs sont des viandards.
7: Cela dit, ça a l'air pas mal ce que t'as pris. Tu serais du genre à partager?
6: Allez, vas-y. Moi aussi, je me gêne pas pour piquer dans l'assiette des autres.
7: Pareil.
6: On serait pas un peu cucul à praline, tous les deux?
7: Tu peux. Mais bon, c'est toujours comme ça, les débuts.
6: Des débuts?
7: Je vais trop vite?
6: Non, t'es parfait.
7: Bah, j'ai pas mal réfléchi à notre discussion d'hier.
6: Sur notre peur de nous engager dans une nouvelle relation?
7: Sur les questions qu'on se pose quand on rencontre quelqu'un. Et de mon côté, je suis prêt à me lancer. Ben voilà, ça appelle pas de réponse, mais il faut que tu saches.
6: Ok.
7: Ça te dirait qu'on aille se balader après? T'aimerais bien retourner sur la plage que tu m'as fait découvrir?
6: Je peux pas, je vois Sandrine, tu sais.
7: Comment elle va alors? Elle a toujours prévu de quitter sa femme?
6: Apparemment, ouais. J'étais tellement persuadée qu'elles allaient finir leur vie ensemble, ça me fend le cœur de les voir comme ça toutes les deux.
7: Eh, rappelle-toi, faut pas perdre espoir. C'est peut-être juste une passade.
6: Non, je pense pas. Non, Sandrine est vraiment amoureuse de cette femme, sinon elle aurait pas trompé Morgane.
8: Et hop, voilà, c'est parti. Bon, t'as déjà pêché?
9: Non.
8: Oh, hey, c'est son baptême.
9: Voilà, tombe bien. J'ai pris de l'eau bénite.
8: Bon, tu vois, c'est pas compliqué. Stable, les deux pieds bien posés dans le sol.
9: Posés dans le sol.
8: Ok.
9: On fait quoi là? On fait du yoga ou de la pêche?
8: Faut que tu comprennes que c'est pas ton bras qui va bosser, c'est ta canne. Bon, attends, je vais te montrer, ce sera plus simple. Tu prends ton index avec ton fil, tu le cales contre la canne. Mm-hmm. Voilà, ça c'est pour éviter que la bobine elle se dévite quand tu vas dégager.
9: Ouais, mais c'est bon, je crois que j'ai compris, Alex. Ah, là c'est toi qui te fais dégager là.
8: Alors, c'est bon, t'as ton fil,
9: ouais.
8: Ton index, on est parti. Ok, donc maintenant tu vas armer ton bras et ta canne au-dessus de tes épaules. Voilà, oh, okay. Fixe un point sur l'horizon.
9: Ouais.
8: Et hop, tu dégages.
9: Wow!
8: Voilà.
9: Eh, pas mal hein, pour un premier lancé. Et après, je fais quoi?
8: On attend. Ensuite, tu... Tranquille. Tu cales ta canne contre tes hanches, t'équilibres avec tes mains, un petit check au bouchon, et on roule.
9: Mais laisse-le, là, arrête de le saouler avec ta technique, là, laisse-le sentir la ligne.
8: Et qu'est-ce sentir sa ligne, toi?
9: Karim, l'écoute pas. Viens là, pose-toi là, prends un truc à manger, un truc à boire, relax.
10: Ça m'intéresse.
8: Ah, non, bouge pas, il croit trop en sa chance, celui-là.

0: genre, qui est-ce qui a sorti le plus de poissons la dernière fois?
1: Ben, c'est moi.
0: Ah, c'est moi.
2: Les gars, à la pêche, on n'est pas censé être silencieux?
1: Tiens ta canne, toi. J'ai fait 4 dorades, t'en as fait 2.
0: Hé, hey. Aujourd'hui, j'explose des compteurs, toi, je t'explose.
1: Tiens ta canne.
3: Sandrine?

0: Sandrine, t'es là?
1: Bonjour, vous êtes bien sur le répondeur de Sandrine Lazzari. Laissez un message.
2: Bonjour, vous êtes sur la messagerie de Morgane Guéo. Laissez votre message après le bip.
0: Putain, c'est quoi ce délire?
3: Oui, Victoire, ça va?
0: Salut Chloé. Pas trop, en fait. T'as des nouvelles de Sandrine, toi?
3: Pas depuis hier, non? Pourquoi?
4: J'avais rendez-vous avec elle, elle est pas là et elle répond pas au téléphone.
0: Et la maison est totalement retournée, là.
1: Ça veut dire quoi?
0: Je sais pas, c'est le bordel, il y a de la vaisselle cassée par terre et... Enfin, c'est pas normal, là, je commence un peu à flipper.
4: J'ai l'impression qu'il s'est passé un truc de grave.
3: Ah oui, carrément? T'as essayé d'appeler Morgane?
4: Elle est sur répondeur direct.
1: Est-ce que tu veux que j'essaie d'appeler Gabriel?
0: Je veux bien, ouais, merci.
4: Moi, je vais aller voir Georges au commissariat.
3: D'accord, ok. Tu sais quoi? On se retrouve là-bas, d'accord?
4: Ok.
3: À tout de suite.
5: C'est bon, les gars, vous allez pas faire la gueule toute la journée. Hein.
6: Non, on fait pas la gueule, hein.
7: On se concentre.
5: Bah oui, bien sûr.
7: Elle la ramène pas avec ta chance insolente.
6: Ouais, ça y est, hein. Il a pris deux dorades et il est passé en catégorie professionnelle maintenant.
5: Ah non, je me prends pas pour un pro, c'est vous qui me faites rire. On dirait des gamins de 5 ans qui boutent. Oh putain, les gars, ça mord.
6: Encore? Putain, mais c'est pas vrai, t'es né avec les dauphins, toi ou quoi?
7: Je comprends pas, t'as pêché toute ta vie ou quoi?
5: Mais non, je vous jure que non. Je sais pas, moi, ça doit être. Ça va être la chance du débutant.
7: Non mais tu vois, comme quoi c'est plus une question de technique que de sensation.
6: Mais non, n'importe quoi, il a mon matos.
7: Bah oui, mais il a mes appâts.
6: Bah il est mis aussi, hein. Allez, rappelle-moi combien t'as pris de poissons là depuis le début.
5: Eh les gars, arrêtez de vous embrouiller. Hein, c'est grâce à vous deux, d'accord?
7: C'est parce qu'il a la meilleure place.
6: Ouais, t'as raison. Tiens, je la prends.
7: Mais pourquoi c'est toi?
6: Bah parce que j'ai parlé en premier.
7: Ok, alors c'est moi qui prends sa canne.
5: Bah vas-y, viens.
6: Vas-y. Mais je te préviens, hein. Tu gardes tes bibis là et moi je garde mes crabes.
7: Très bien.
6: Parfait.
7: Moi ça là.
8: En tout cas, c'est cool la pêche, hein.
5: Ça calme, ça détend.
3: Ah, Victoire. Alors, t'as toujours pas de nouvelles?
9: Non, je suis en stress. C'est à toi?
10: Ouais, si ça pouvait rassurer, j'ai vu ma mère ce matin, elle a passé la nuit chez moi.
3: Ouais, grosse engueule à dire. Sandrine m'a appelé, mais enfin, voilà, j'ai pas réussi à la joindre.
9: Elles sont engueulées, mais Sandrine m'a rien dit.
10: Ouais, apparemment c'était chaud. Ma mère ce matin était hyper mal, donc je l'ai convaincue d'aller voir Sandrine pour s'excuser, et je crois qu'elle y était en fin de matinée.
9: Et moi j'avais rendez-vous avec Sandrine à 14h, bon, on est d'accord, c'est pas normal. Surtout qu'elle m'a juré de plus mentir, et elle m'aurait pas posé un lapin.
3: Ouais, non, elle t'aurait prévenu.
10: Bon, tenez, venez. Je suis pas censé faire ça, mais j'ai tracé leur portable à toutes les deux. Malheureusement, ils sont éteints, je peux rien faire.
9: Non, moi j'ai appelé Sandrine et ça sonnait.
10: Oui, bah peut-être qu'entre temps elle avait plus de batterie ou alors elle l'a coupée tout simplement. J'aimerais bien vous aider plus, mais je peux pas. C'est pas encore une disparition inquiétante.
11: Mais on est d'accord, c'est pas normal si on n'arrive pas à les joindre.
10: Hey.
3: Non, en plus tu m'as dit que chez elle c'était dans un état bizarre, non?
10: Comment ça bizarre? Tu m'as seulement parlé de vaisselle qui était cassée, il y avait autre chose?
9: Je sais rien, les meubles avaient l'air d'avoir un peu bougé et puis la porte d'entrée était pas fermée à clé. Et puis surtout, il y a la menace, non, je t'ai parlé lundi.
10: Ouais, mais t'as bien vérifié qu'elles avaient pris leur portable? Je veux dire, elles ont pas laissé leurs papiers ou d'affaires personnelles?
9: Je sais pas, j'ai pas vu dans les détails.
10: Alors c'est là qu'il faut commencer, d'accord? Essayez de voir les endroits où elles ont l'habitude d'aller. Si d'ici 48 heures on n'a pas de nouvelles, là ça sera différent.
9: Ok, merci, on tient au courant.
3: Elles ont pas pu disparaître comme ça, c'est pas possible, on va les retrouver. Morgane, elle a le double des clés chez toi?
10: Ouais, mais enfin, vous pensez que c'est un lien avec l'engueule à te dire?
9: Je sais rien.
10: Et c'est quoi cette histoire de menace?
9: Il y a quelqu'un qui a balancé une pierre à travers la fenêtre. Et dessus, il y avait un mot: tu vas arrêter de me faire du mal.
10: Non mais attends, mais ça c'est l'autre folle, c'est la meuf de Sandrine, c'est obligé qu'elle a fait un truc.
3: Non mais ça sert à rien d'imaginer tout et n'importe quoi. Rentre chez toi, si Morgan n'est pas là, tu lui laisses un mot et tu lui demandes de te rappeler plus vite, d'accord?
10: Ok. Bon, après je pense que du coup je ferai le spoon et la paillote, ok?
9: Je vais passer chez elle des fois qu'elle soit rentrée, et puis sinon je vais vérifier leurs affaires.
3: Et moi je vais aller voir sur les plages.
10: Ok. Quelqu'un a pensé à appeler l'hôpital?
9: Oui, ils y sont pas, mais l'administration me tient au courant s'il y a quelque chose.
3: Ok. Et puis moi je vais appeler Alex, comme ça on aura du renfort.
9: Merci, c'est gentil. Bon. Le premier qui a des nouvelles prévient les autres?
3: Ouais.
6: Ça valait le coup de se lever à 6h du mat pour aller prendre les crabes. Hein.
5: Bon, regarde, ça m'a servi, moi. Attends, j'en ai chopé combien, là? 5. Putain, 5 dorades, les gars.
6: Ah, c'est cool. Très cool.
7: Bon, et moi, je remballe.
5: Déjà?
7: Ouais, ouais, c'est bon, là. Quand ça va pas, ça va pas. C'est mieux la prochaine fois.
6: Ouais, t'as raison. Moi aussi. Allez. Plie les gaules.
7: Putain, y'a un truc.
5: Yeah. Ouais, qui commençait à trouver ça cool, c'est dommage. Vous voulez pas rester un peu?
6: Non.
5: Hein? Bon bah merci les gars. C'est top la pêche, ça rebooste.
6: Ouais ou pas.
7: Ouais, tu m'étonnes.
5: En revanche, je sais pas ce que je vais faire de tout ce poisson.
6: Bah tu vas pas tout garder pour toi. Hein.
7: Ah ouais, le partage c'est une tradition.
5: Ouais mais j'y gagne quoi moi? Je suis désolé les gars, mais vous avez rien pris du tout.
6: Bah vas-y, attends.
5: Je déconne. J'aime pas le poisson. Les dorades, c'est pour vous.
7: Bon, on a bien fait de l'inviter.
6: Carrément, ouais. Tu veux prendre une petite photo là avec tes prises?
5: Bah avec plaisir. Mais avec
6: allez.
5: Ouais. Ok.
6: Tiens, attends. On met bien le saut là.
7: Attends.
6: Voilà.
7: Putain, ouais bah. Bon, c'est Chloé, elle arrête pas de m'appeler, là. Moi, tu m'attends,
6: ouais,
7: hein.
6: Ouais, ouais, ouais.
7: Ouais.
6: Vas-y, on t'en fout.
7: Ouais, chérie, qu'est-ce qu'il y a?
6: Allez, voilà. Lâche ta main.
7: Hein?
6: Voilà. Hé, hé, hé, hé,
12: hé. Sandrine? Morgane, vous êtes rentrée? Qu'est-ce que vous foutez là, vous?
13: Et vous?
12: Leslie, c'est ça?
13: Vous connaissez mon prénom?
12: Je vous ai vu avec Sandrine, devant un hôtel il y a 3 jours.
13: Et elle vous a parlé de moi?
12: Vous répondez pas à ma question, qu'est-ce que vous faites ici?
13: J'ai besoin de parler à Sandrine. La baie vitrée était ouverte.
12: Ok, donc ça vous donne le droit de rentrer chez Sandrine et Morgane.
13: Écoutez, elle répond ni à mes appels ni à mes messages et je m'inquiète.
12: Je sais pas où est Sandrine. Elle a disparu depuis hier soir.
13: Comment ça, disparu?
12: Personne comprend, on n'a pas de nouvelles.
13: Attendez, sa femme?
12: Pareil, on sait pas où elle est. Elle était censée la retrouver ce matin.
13: Attendez, je comprends pas, elle habite pas ici? Parce que Sandrine m'a quittée hier pour se réconcilier avec elle.
12: Eh ben apparemment, c'est pas si simple. Je pense que vous pouvez comprendre, non?
13: Elle va bien vous appeler, vous.
12: J'espère.
14: C'est bon, Céleste joue à l'étage. Par contre, j'ai encore cherché partout et il n'y a pas de doudou.
15: Bah, ça m'étonnerait qu'on le retrouve.
14: Mais là, ça va encore, hein. Mais d'ici une heure, tu peux être sûr que c'est la crise.
15: Oh, encore pas fermé l'œil de la nuit. Mmh. Je suis explosé, hein, je te le dis.
14: Mais tu sais quoi? On devrait en profiter pour faire une sieste le temps qu'elle est calme.
15: Très bonne idée, mmh. J'avoue. Ouais. Allez. Regarde ce que j'ai trouvé.
14: J'hallucine. Attends, mais tu m'as dit que t'avais fait le canapé hier.
15: Toi, tu m'as dit que tu l'avais fait.
14: Ah non, toi, tu m'as dit que t'avais les coussins et tout ça, là.
15: Menteuse.
14: Attends, en fait, on l'avait complètement ramené à la maison.
15: Merci, merci, merci. Tu nous auras bien fait galérer, toi, hein. Céleste va devenir dingue quand elle va te voir.
14: Hé, tu vas où, là?
15: Ben, je lui apporte.
14: Et pourquoi ce serait à toi de jouer Léo?
15: Bah, je sais pas. On peut le faire tous les deux. Enfin, si tu veux, on peut.
14: C'est bon, je te taquine. Évidemment que tu peux y aller. Et tu sais que t'as pas besoin de ça pour qu'elle te kiffe.

0: Je t'en sers un ou pas? Karim, tu veux un autre verre?
1: Ouais, la même chose, s'il te plaît.
2: J'avoue, t'as abusé de fou, là.
3: Tiens, Karim. Coucou. Ça va? Enfin, qu'est-ce que tu fais là? T'es tout seul?
1: Ouais.
2: T'as besoin d'un verre pour oublier ta journée à lutter contre le crime?
1: Non, je bossais pas aujourd'hui.
3: Oh, t'as pas l'air d'aller, toi. Hein?
1: Disons que j'ai vécu une histoire un peu compliquée. Mais ça va, vous inquiétez pas.
3: Ouais, t'es sûr?
1: Hein?
3: T'hésites pas à nous appeler dans ces moments-là, hein?
1: J'allais pas vous prendre la tête avec ça.
3: Tu me prends jamais la tête, t'es fou, quoi.
2: C'est clair, t'aurais été vachement mieux avec nous. En plus, regarde, on a fait tous les magasins de 7 et elle m'a forcé à commenter chaque essayage.
3: Et alors, je suis ta mère, je fais ce que je veux. Mmh. On a passé une bonne journée, non?
1: Ouais. Non, mais vous inquiétez pas, tout va bien. Et puis, j'étais pas seul, j'ai des potes qui m'emmenaient à la pêche. C'était cool.
2: Waouh. Ah, génial, le plan anti-débrime. C'est peut-être pour ça que t'es dans le ballon.
1: Eh bah, tu vois, je pensais exactement la même chose que toi. Mais en fait, c'était cool. J'ai même pêché 5 dorades. Moi, 5 dorades, croyez-moi.
2: Ah ouais?
3: Ah ouais, 5. Pour un mec qui aime pas le poisson, c'est cool.
2: Ouais.
3: Bon, tu fais quoi? Tu fais t'installer avec nous?
1: Bon, allez, c'est parti. Ouais. Allez.
3: Je vais t'appeler Cousteau maintenant. Je pêche 5 dorades.
2: Putain, mais Cousteau, c'était pas un pêcheur.
4: Le doudou de Céleste était caché dans la maison. Toute la famille était en stress. Doudou sourit et polisson. Diego avait besoin d'une sieste. Il s'est couché dans le salon. Maintenant Céleste ne pleura plus.

0: alors, c'est votre ouvaille? Ça va? Qu'est-ce qui se passe?
1: J'étais en train d'inventer une comptine pour Céleste et je me suis rappelé que c'était la mélodie que me chantait ma mère.
0: Attends, tes souvenirs sont revenus?
1: Je lui dis que je me souviens presque de tout, genre j'ai des odeurs, des sensations. Mon doudou, c'était une citrouille.
0: Une citrouille?
1: Elle était trop mignonne, putain.
0: Je suis contente pour toi.

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1: Précédemment.
2: C'est qui ?
3: Ça me fait plaisir de te voir ! Je suis tellement contente de te revoir à la maison !
2: Justement, je vais pas rester à 7. Je viens juste pour les vacances. Pour te voir, pour essayer de bosser un peu. Après, je retournerai vivre chez mes grands-parents.
4: La baie vitrée était ouverte.
5: Donc ça vous donne le droit de rentrer chez Sandrine et Morgane ?
4: J'ai besoin de parler à Sandrine.
5: Elle a disparu depuis hier soir.
4: Attendez, sa femme ?
5: Pareil, on sait pas où elle est.
6: Je suis pas censé faire ça, mais j'ai tracé leur portable à toutes les deux. Malheureusement, ils sont éteints, je peux rien faire.

0: Toujours aucune nouvelle de Sandrine?
1: Pas depuis vendredi. Je lui ai laissé des messages tout le week-end, je suis sûre qu'il lui arrivait quelque chose de grave.
0: Attends, elle est peut-être partie volontairement, non? Enfin, je veux dire, c'est pas simple ce qu'elle vit en ce moment. Entre sa liaison et la TS de Morgane...
1: Et sans me prévenir? Sans me donner de nouvelles? Georges, elle a été menacée la semaine dernière, c'est forcément lié.
0: Je sais, et on est en train de creuser cette piste. Mais personne n'a vu quelqu'un jeter une pierre dans la maison. Hé, panique pas. On va peut-être trouver quelque chose ici. Et j'ai des collègues qui sont en train d'interroger le voisinage.
1: Vous avez contacté sa maîtresse? Leslie...
0: Castella? Ouais, elle est déjà au commissariat avec Aura.
1: Je le sens pas, elle. Depuis qu'elle est arrivée dans la vie de Sandrine, elle fout la merde.
0: Eh ben, si elle essaye de nous cacher quelque chose, Aurore la fera parler. Tu peux lui faire confiance. Non, il y a aussi qu'on a aucun signe de Morgane. Enfin, je sais pas, tu lui as parlé récemment, tu lui as écrit...
1: Non. Non, mais elle serait incapable de se faire du mal toutes les deux.
0: Le problème, c'est qu'on peut pas savoir ce qu'elles se sont dit quand elles se sont vues hier.
2: Georges. Elles ont dû glisser, mais il y a un peu de sang sur la monture.
1: Qu'est-ce qui se passe? C'est à Sandrine, ça.
2: Sûr?
1: Oui.
0: Bon, tu m'envoies ça au labo et tu leur dis que je vais les analyser en urgence, ok?
2: Ok.
0: Je te promets qu'on va les retrouver, d'accord? En attendant, je veux pas que t'imagines le pire.
3: Non, c'est bon, ça va le faire. T'inquiète.
4: Non, mais meuf, personne ne veut de moi, là. J'ai l'impression d'être une pestiférée.
5: Bonjour, les filles.
3: Salut. Désolée, on voulait pas vous déranger, on va aller à l'intérieur.
4: T'es folle, c'est super beau.
5: Eh, mais vous me dérangez pas du tout.
3: Tu disais quoi, déjà? Rien, rien.
5: Après, c'est peut-être moi qui dérange.
3: Non, non, non, pas du tout. Au contraire.
4: T'es sûre? T'as l'air bizarre.
5: Eh, Emma. Je sais que les fois où on s'est vus, c'était dans des circonstances particulières, mais là, je suis pas flic, là. Là, je suis l'ami de Raphaël et je vais être amené à la voir souvent, donc ce serait mieux si tu te sentais à l'aise avec moi. Et puis tes embrouilles, elles sont derrière toi, t'as rien à te reprocher.
3: Oui. Hein? Bah ok, je vais essayer de me détendre.
5: C'est quoi tes feuilles, là?
3: Des CV. Elle cherche un job d'été. Ça fait 3 jours, là, que j'en dépose partout, dans toutes les boîtes, tous les restos, mais j'ai eu 0 réponse pour l'instant.
5: Ouais, je suis passé par là. Mais lâche pas l'affaire, tu vas trouver. Ah, j'ai laissé mon portable à l'intérieur. Bon, bah je vous laisse du coup.
3: Ok.
5: Putain.
4: Mais t'es sérieuse là? Enfin, t'as vu comment tu m'as affiché?
3: Pardon, mais t'as vu ta tête? C'était trop tentant.
6: Donc vous couchez avec elle depuis vos vacances en Guadeloupe?
3: Oui.
6: Ça fait à peine quelques semaines et vous vous voyez déjà passer votre vie avec elle.
3: Mais ça a tout de suite été très fort avec Sandrine.
6: Au point d'exiger qu'elle quitte sa compagne.
3: Mais j'ai rien exigé du tout. C'est elle qui a décidé de la quitter.
6: Alors moi, sur mon petit carnet, j'ai noté, enfin j'ai cru comprendre, hein, que la semaine dernière, elle n'en était plus si sûre.
3: Son ex lui faisait du chantage au suicide. Elle s'est sentie coupable, c'est tout.
6: Donc c'est elle qui a décidé de rompre? Ça n'a pas dû vous faire très très plaisir, ça?
3: Non, ça m'a fait mal. Et je me suis un peu emportée. Mais c'est pour ça que je voulais la revoir vendredi, je voulais en reparler, calmement.
6: Victoire Lazari vous a vu rôder autour de chez Sandrine le soir de sa disparition et celle de Morgane.
3: Je rôdais pas. Je cherchais Sandrine, elle me rappelait pas, j'étais inquiète.
6: Vous savez ce que je pense?

0: Je pense que Sandrine était bien chez elle. Vous l'avez vue? Vous avez essayé de la récupérer, ça n'a pas marché, ça a dégénéré.
1: N'importe quoi.
0: Sans le vouloir, un coup est parti un peu trop fort.
1: Jamais je ferai de mal à Sandrine. D'accord? Et c'est peut-être récent, mais je l'aime. Et si vraiment il lui arrivait quelque chose...
0: Dites-moi ce qui s'est passé vraiment vendredi.
1: J'étais à mon cabinet toute la matinée et après le déjeuner, je suis passée chez Sandrine.
0: Il était quelle heure ?
1: 14h30, je crois. J'ai toqué, il n'y avait personne. Après, je l'ai cherché un peu partout en ville, je ne l'ai pas trouvé, je suis revenue. Il était 16h30.
0: Et c'est là que vous avez croisé Victoire ?
1: Oui.
0: Bon, on va vérifier tout ça. Bien sûr, vous ne quittez pas la ville et vous restez à disposition.
1: Bien sûr. Tout ce qu'il faut pour la retrouver.
0: Merci.
2: Regarde, c'est lui l'acteur dont je te parlais hier.
3: Celui que tu trouves beau ?
2: C'est pas moi, c'est la science.
3: Ouais. Beauf.
2: C'est un chirurgien esthétique qui a créé une formule pour déterminer le degré de beauté des personnes avec les proportions du visage et tout.
3: Quoi ? C'est complètement débile.
2: Ah non, c'est mathématique. En gros, c'est une équation, et après, du coup, ça donne une note. Et lui, il a eu 9,3, donc la meilleure.
3: Attends. Tu vas me faire croire que lui, il a la plus belle gueule du monde entier.
2: Bah, il a le plus beau visage connu, en tout cas. Bah, attends, il est pas mal, moi, je lui aurais mis 10 direct. Hein.
3: Okay. Et moi, je lui mettrais combien?
2: Je note que le physique, là. Parce que si je dois compter ta personnalité, tu vas perdre des points.
3: Non, c'est bon, dis-moi.
2: Je sais pas. Hein. Je dirais... 7.
3: Quoi? T'es sérieux? Tu lui mets 10, moi tu me mets 7?
2: Bah, lui, il a la note maximale. 7, c'est pas mal aussi. Et c'est au-dessus de la moyenne, en plus. Tu me mettrais combien à moi?
3: Je m'en fous, c'est bon. Nul en plus ton jeu, là, ça sert à rien.
2: Attends, je t'ai vraiment vexé?
3: Non, c'est bon.
2: Oh non. Si t'es vexé?
3: Non, arrête.
2: Non, mon petit 7 à moi. Allez.
0: Merci, monsieur, bonne journée. Bon, c'était le cabinet dentaire de Leslie Castella. Elle était bien au rendez-vous entre 10h et 13h vendredi.
4: Et Nordine a parlé avec un facteur qui a bien vu Sandrine chez elle en fin de tournée vers midi.
0: Ok. Et Victoire a trouvé la maison vide à 14h, c'est ça?
4: Ouais. Donc, a priori, s'il y a eu agression, c'est forcément entre midi et 14h.
0: Donc ça laisse une heure de battement à Castella.
4: Toi, tu penses qu'elle aurait pu s'en prendre à Sandrine?
0: Elle dit qu'elle est arrivée seulement à 14h30 à la maison. Enfin, faut vérifier si quelqu'un l'a vu.
4: Ouais, on peut demander à Nordine de refaire un tour du voisinage.
0: Bah super. Sinon, t'as reçu le bornage de téléphone?
4: Ouais, c'est ce que j'allais te montrer. En fait, le portable de Sandrine borne plus depuis vendredi 14h20. En revanche, celui de Morgane...
0: Arrête, elle est à Paris?
4: Ouais, apparemment. J'ai essayé de l'appeler plusieurs fois, mais son téléphone est éteint. Du coup, je lui ai laissé un message en lui demandant de me rappeler.
0: C'est suspect, non? Demande aux collègues de Paris de l'intercepter.
4: Ouais, je m'en occupe.
0: Et moi, je convoque son fils. Mais c'était quelque chose?
4: Ouais.
0: Ah, Damien, tu sais si Nordine est dans son bureau?
5: Non, désolé. J'ai les résultats du labo. C'est bien le sang de Sandrine Lazari sur les lunettes qu'on a retrouvées chez elle.
0: Merde.
4: Faut que je prévienne Victor. Ouais, Victor, c'est moi. Non, pas encore. Mais on vient juste de recevoir les résultats de la PTS pour le sang.
6: Mais ils savent pas ce qui s'est passé? Ils ont pas de suspect?
7: Non. Au début, il pensait à sa maîtresse, Leslie. Mais la Morgane est partie à Paris sans rien dire. Du coup, il trouvait ça suspect.
6: Tu penses qu'elle a pu s'en prendre à elle?
7: J'en sais rien. Il y a 2 semaines, tu m'aurais posé la question, j'aurais dit non, direct, mais... Elle est tellement partie en vrille quand elle a appris pour cette liaison. J'ai pas envie qu'ils m'appellent et qu'ils m'annoncent qu'ils ont trouvé son corps.
6: on sait pas ce qui s'est passé. Elle est peut-être blessée, mais vivante. Je sais que c'est dur, mais il faut que tu t'accroches, là. Il faut que tu gardes espoir. Les flics sont à fond, et je suis sûr qu'ils savent ce qu'ils font. Ils vont la retrouver, c'est qu'une question de temps. Ok? Je suis tellement désolé que t'aies vivre ça. Si je peux faire quoi que ce soit, tu me dis.
4: Ça va, ton avis, intéressant?
2: Ça va, toi aussi, t'as remarqué. C'est pas mal, non?
4: Ah ouais, si t'aimes les mecs musclés un peu teubés, quoi.
2: Tu veux dire comme les mecs que tu te tapais avant?
4: C'est ça.
2: Non, mais avoue qu'il est beau gosse. Mais dis pas que tu kiffes pas.
4: J'imagine qu'il vaut plus que 7.
2: Sérieux, t'es encore sur ça?
4: J'essaie juste de comprendre ta méthode. Mais tu fais des calculs ou il est vraiment à ton goût?
2: Mais non, mais c'est la science. Regarde, il a une belle mâchoire, un nez droit, des yeux pas trop rapprochés. Je pense que c'est au moins un 8. 8 et demi peut-être.
4: Tout le monde a une meilleure note que moi, super.
2: C'est pas moi, je te dis, c'est la science. Tiens, regarde, lui là-bas, il a une moins bonne note, je pense.
4: Attends, le vieux avec sa canne, là?
2: Ouais. Bon, il est pas si mal pour son âge, je pense que vous êtes ex aequo.
4: Ouais.
2: Ça va, je t'éclate.
4: Ouais, je m'en doute.
2: Rien, c'est une blague.
4: Trop drôle.
8: Donc tu savais que ta mère était à Paris?
9: Ouais. Elle est passée me voir dimanche pour me dire qu'elle rentre en Guadeloupe.
8: Et tu sais pourquoi?
9: Ouais, bah, apparemment c'est fini pour de bon avec Sandrine, là, donc elle doit me prendre du recul.
8: Et tu l'as cru?
9: Bah ouais, enfin, pourquoi je...
8: On est sans nouvelles de Sandrine depuis vendredi. Et ta mère quitte la ville au même moment. Alors c'est un peu suspect, non?
9: Mais donc quoi, vous pensez qu'elle s'en est prise à elle?
8: Ben, elle lui en veut un peu quand même, non? Elle a fait une fausse tentative de suicide.
9: Ok, là, là-dessus je suis d'accord avec vous, elle a complètement merdé. Mais ma mère, c'est pas quelqu'un de violent, elle aurait jamais levé la main sur Sandrine.
8: Et tu lui as parlé depuis hier?
9: Ouais, juste par SMS. Elle est censée prendre l'avion cet après-midi, là.
8: Ok. Donc, je vais te demander de ne pas la contacter, de rien lui dire. Tu fais du droit, non? Délit de fuite, tu connais? Donc, tu sais ce que risque ta mère, et toi aussi, pour complicité. Je te fais confiance. Sinon, je te dis, c'est garde à vue, hein, pas de portable, rien. C'est toi qui vois.
9: Non, non, mais ça va. De toute façon, je suis persuadé qu'elle a rien fait.
8: Très bien.
9: Je peux y aller ou...
8: Ah oui, tu peux y aller, ouais. Merci, Gabriel.
9: Merci. Au revoir.
8: Au revoir.
10: Du coup, j'ai vérifié. Morgane Guéot est bien sur la liste d'un vol qui part pour Pointe-à-Pitre dans 4 heures.
8: Bah c'est super. Tu préviens la PAF qu'il la laisse surtout pas monter dans l'avion. Ok? Et l'équipe de Paris la récupérera et nous la renverra.
10: Ça marche. Et lui? Tu penses vraiment qu'il va pas prévenir sa mère?
8: Mais tu rigoles? J'y compte bien. Son portable est sur écoute.
10: Habile.
7: Ok. Non, je comprends, y a pas de souci. Bonne journée.
11: Alors?
7: Urgence familiale. Elle part demain.
11: Oh, putain. Non, j'espère que c'est pas trop grave.
7: Non, non, non, ça va aller. Par contre, pour nous, ça va être plus compliqué. Je sais pas comment on va trouver une nounou aussi rapidement.
11: Ta mère, elle peut pas nous la garder un peu?
7: Non, c'est impossible. Elle part faire son voyage à Saint-Jacques-de-Compostelle.
11: Ah, mais oui.
7: Ça fait des mois qu'elle m'en parle. Je vais pas lui demander d'annuler.
11: Putain, à qui on pourrait demander?
7: Je sais pas.
12: Ça va, la team? Oula, ambiance. Un problème, c'est l'huile de crise?
7: Pire. Problème de garde pour Enora.
11: Ouais, t'étonnes pas si on doit la ramener avec nous au commissariat dans les jours qui viennent.
12: Non mais attends, c'est pas une mauvaise idée. Si la cellule de garde à vue est libre, on met son parc dedans, elle est au frais. Non, mais plus sérieusement, attends, je peux m'asseoir?
11: Bien sûr, ouais.
12: Est-ce que ça va? Tu peux prendre la chaise? Si je veux la garder, moi. Moi, ça m'occupe pendant ma convalescence. Ça vous arrange? Enfin, je sais pas, qu'est-ce que t'en penses, choupette? Hein? Et vous, les mamans? J'ai jamais fait ça, en vrai. Mais ça doit pas être compliqué.
11: Alors, c'est très très gentil. Déjà. Mais comment dire, je pense que comme t'as les béquilles et tout, c'est peut-être mieux que tu te reposes, c'est beaucoup de boulot un bébé quand même.
7: Bah, elle est pas chiante, Enora. Elle passe sa vie dans son berceau, elle sait même pas marcher.
12: Puis c'est quoi un bébé, enfin, je sais pas, c'est un biberon, une berceuse, c'est réglé, non?
7: Bah exactement. Vous chantez bien, vous, non?
12: Ouais, on m'a dit que j'avais une belle voix.
11: Ah, vous foutez de ma gueule.
12: Okay. Non, je suis pas une nounou d'enfer, mais ne sois pas désobligeante. Ah,
11: pardon, j'ai vraiment aucun second degré.
12: Petite Enora, bon bah j'espère que vous allez trouver, du coup.
7: Ouais, on va se débrouiller.
9: Sandrine a disparu depuis vendredi. Les flics pensent que t'es peut-être mêlée à tout ça, ils veulent que tu rentres à 7. Écoute, maman, peu importe ce que tu fais, rappelle-moi dès que tu peux, je m'inquiète, là.
1: T'as appelé ta mère? Gabriel, tu peux pas faire ça. Les flics t'ont dit de pas la contacter, tu vas t'attirer des ennuis, là.
9: Bah, j'étais obligé, il la soupçonne de délit de fuite, t'imagines?
1: Oui, mais justement, tu dois te tenir à carreau jusqu'à ce que les flics comprennent qu'elle a rien fait. On est d'accord, elle a rien fait.
9: Je sais pas. Enfin, la dernière fois que je l'ai vue, elle était tellement mal. Si ça se trouve, elle a vrillé.
1: Non, non, les gens ne vrillent pas comme ça du jour au lendemain. Il y a toujours des signes avant-coureurs.
9: Oui, bah, il y en a eu des signes. Les disputes, la tentative de suicide, et elle a pas voulu me dire ce qui s'était passé avec Sandrine vendredi.
1: Et c'était le jour de sa disparition.
9: Ouais. Enfin, sur le coup, je me suis dit que c'était parce qu'elle était mal et triste, mais... Enfin, elle a peut-être fait une connerie.
1: Mais tu l'as dit, ça, aux flics?
9: Mais non, non, et évidemment que non, j'allais pas l'enfoncer encore plus.
1: Gabriel... Tu peux pas donner l'impression que tu leur caches des choses. Surtout si tu crois que ta mère a fait une connerie.
9: Non mais j'ai pas dit ça, je me pose des questions, c'est tout.
13: Tu veux faire quoi ce soir? Tu veux qu'on passe un tour à Montpellier?
14: Je sais pas.
13: Qu'est-ce qu'il y a, tu fais la gueule?
14: Non, pourquoi? J'aurais des raisons de te faire la gueule.
13: C'est quoi ça? T'as téléchargé une appli?
14: Ouais, vite fait.
13: Ah vraiment? Tu t'es remis dessus comme ça, tranquille?
14: Ça va, c'est juste pour faire un sondage. C'est pour voir si je vaux plus que 7 sur 10. Les statistiques aussi, c'est scientifique. Hein.
13: J'avais dit ça pour rigoler.
14: Ah, mais t'inquiète, hein, moi aussi. Hein. Je suis sur les applis pour déconner.
13: Non, là t'as pris le premier prétexte pour te remettre à draguer.
14: En même temps, tu devrais pas être très inquiet si je vaux que 7 sur 10. Enfin, quoique, le nombre de messages que je reçois...
13: T'es vraiment con parfois. Hein.

0: Comment tu te sens?
1: Bof, bof.
0: Et toi, tu penses encore à Sandrine? Ça va aller.
1: Mais, Alex, comment tu peux dire ça?
0: Mais si, ça va aller. Je suis sûr qu'on va la retrouver, moi.
1: Mais arrête! Elle a pas donné de nouvelles. On a retrouvé son sang dans la maison. Enfin, il y a quand même peu de chances qu'elle aille bien, en fait. Hein. Excuse-moi, c'est pas contre toi.
0: Mais je sais que c'est pas contre moi.
1: Je m'en veux, en fait.
0: De quoi?
1: Parce que je pense que j'ai pris cette histoire un petit peu trop à la légère.
0: La liaison de Sandrine?
1: Ouais. Morgane, son comportement, elle était super énervée, désespérée.
0: Bah, pas au point d'aller faire du mal à sa femme.
1: Non. Il y en a qui sont prêts à tuer l'autre parce que justement, ils ont peur de le perdre.

0: Vous avez besoin d'aide ?
1: Ouais, je veux bien, merci. Alors, ça avance cette recherche de boulot ?
0: Bof. Le seul plan que j'ai trouvé, c'est d'aider un handicapé à ranger ses courses. Mais je suis même pas sûre qu'il va me payer.
1: Ok. Donc quand on dit de te détendre, tu fais pas semblant, toi ?
0: Mais non, mais en vrai, je galère trop. J'ai déposé mes CV partout, mais ça donne rien.
1: Ils ont déjà plus besoin de serveuse ? Remarque, en même temps, la saison est bien avancée. Hein. Tu t'y prends peut-être en retard.
0: Non, mais je suis même passée au masque d'Alex Bertrand, mon ancien patron.
1: Ah oui.
0: Ils avaient déjà tout leur staff. Et puis bon...
1: T'as déjà gardé des enfants ?
0: Oui, chez mes grands-parents. La fille de leur voisine. C'est une petite de 2 ans, trop mignonne.
1: Ok. J'ai peut-être un truc pour toi.
2: Je viens d'avoir la PAF. Morgane Guéot s'est jamais présentée à l'embarquement.
3: Et aucune trace d'elle à l'aéroport ?
2: Non, pas pour l'instant. Après, ils continuent de vérifier les vidéos de caméra surveillance.
3: Ok. Elle est pas repassée à son hôtel ?
2: Elle a fait son check-out ce matin et depuis, plus rien.
3: Et elle répond pas quand son fils l'appelle.
2: Ouais. Mais du coup, tu penses que la Guadeloupe, c'est des conneries ?
3: Bah, pour fuir, c'est plus pratique.
2: Tiens, ouais.
3: Sinon, Georges me dit que son téléphone borne à nouveau est toujours à Paris. Tu préviens les collègues parisiens ?
2: Ok, moi je m'en occupe.
3: Okay. Et moi, je continue les écoutes sur Gabriel. Sa mère va bien finir par appeler. Sinon, je vais te dire, comment elle s'appelle ? Leslie.
2: Castella ?
3: Ouais. T'as pu interroger les voisins ?
2: Non, ils étaient pas là ce matin, mais je repasse en fin de journée.
3: Super. Tu me tiens au courant ?
2: Ouais, sans faute.
3: Merci, Nordine.
4: Et là, il était tranquille en train de chiner des mecs devant moi.
5: Oh, lui, il a clairement pas kiffé son 7 sur 10, hein.
4: Ça reste tellement gamin des fois.
5: Et t'as fait quoi, du coup ?
4: Je me suis cassé, tu voulais que je fasse quoi ?
5: D'accord. Et depuis, plus de messages de lui ?
4: Non. Il est même pas connecté, ça se trouve, il est déjà avec un autre mec.
5: N'importe quoi, il aurait jamais fait ça exprès devant toi. Là, s'il réinstalle l'appli, c'est juste pour te foutre le seum, tu le sais, ça ?
4: Oui, bah, ça marche très très bien.
5: Pourquoi tu lui renvoies pas un message, toi ?
4: Parce que c'est à lui de le faire, c'est lui qui est complètement con, là.
5: Mais si je comprends bien, vous avez joué la provoque tous les deux. Et là, s'il est vexé, c'est parce qu'il te kiffe.
4: Dirais pas.
5: Bon, et de toute façon, tu vas chialer toute la nuit si tu lui renvoies pas un message maintenant. Alors, vas-y, qu'on n'en parle plus.
4: Oui, j'avoue.
5: Hé, tu sais que moi aussi, ça m'arrive de faire de la merde. La dernière fois, c'est ce que j'ai fait avec Judith.
4: Ah, quand tu croyais qu'elle kiffait son coach nul, là ?
5: Exactement. Si je me suis pris autant la tête, c'est parce que j'étais jaloux. Comme Ryan. Et heureusement qu'elle est bien moins conne que moi et qu'elle est revenue me parler. Parce qu'au bout de 2 secondes, c'était comme avant. Chill.
4: Oui, mais ça fait chier parce que c'est à lui de s'excuser, là.
5: Pff, si. Toi, tu sais ravaler ta fierté, pas lui. Alors si t'as envie que ça s'arrange...
6: Oui, c'est juste que je suis pas sûre que ce soit le profil qu'on recherche.
7: T'es sûre ? Je te promets que c'est une super gamine.
6: Non, mais j'en doute pas. En fait, on cherche quelqu'un qui aura un petit peu plus d'expérience.
7: D'accord. Écoute, je te laisse y réfléchir quand même. Et parle-en avec Sarah.
6: D'accord, ça marche. Merci, Martin. Salut. Devine qui me recommande pour garder Nora. Emma Garnier.
8: Ah, putain. La gamine qui vit chez Maître Perrault ?
6: Ouais.
8: Bon, on peut l'appeler, hein ?
6: T'es sérieuse ?
8: Attends, c'est clairement une fille à problème. Une fille à problème, carrément.
6: T'as vu combien de fois elle a fini au commissariat ?
8: Ouais, c'était jamais pour des trucs très graves. C'est des petites erreurs.
6: Elle les a cumulées, les petites erreurs, hein. Je sais pas, elle inspire pas vraiment confiance, hein.
8: Tu nous fais quoi, là ? Un délit de faciès ?
6: Oh, arrête, s'il te plaît. Genre, toi, t'aurais pensé à elle spontanément ?
8: Bah, je sais pas si j'aurais pensé à elle spontanément. Mais si Martin nous la recommande, c'est qu'il lui fait confiance.
6: Non, il nous la recommande parce qu'il sort avec Perrault. Qu'il a envie de lui faire plaisir, c'est tout. Tu crois que lui, tout seul, il nous aurait dit « Oui, les filles, coucou, j'ai appris que vous cherchez une babysitter. Et ben justement, je viens d'arrêter une nana au volant d'une voiture volée. Est-ce que ça vous intéresse ?»
8: Roxane, c'était il y a longtemps. On peut l'appeler.
6: Mais c'est mort ! Mort ! Laisse tomber.
8: Donc toi, là, t'es en train de me dire que les gens, ils ont pas le droit d'avoir une seconde chance ?
6: Ils ont le droit d'avoir une seconde chance, mais pas avec mon bébé d'amour, c'est tout. Je veux pas la confier à une ado à problème.
8: Ok. Non, mais c'est bien, hein. Belle leçon de vie.
6: Ah non, mais ça va, essaye même pas de me faire culpabiliser. Allez, viens.

0: Salut.
1: Tu voulais quoi?
0: Je voulais m'excuser pour la note, même si j'étais pas sérieux et que je plaisantais. Mais bon, j'aurais dû voir que ça t'avait vexé. Par contre, te remettre sur l'appli, c'était abusé. Mais bon, j'imagine que je l'avais mérité.
1: Je l'ai supprimé direct quand t'es parti.
0: C'est vrai.
1: Ah, j'avais oublié à quel point les mecs étaient chelous sur cette appli.
0: C'est clair.
1: Puis on a pas un qui peut avoir une conversation normale.
0: Ça te dérangeait pas, ça, avant?
1: Ouais, mais après, je t'ai rencontré. Je peux te poser une question, quand même, s'il te plaît. Est-ce que... tu m'aurais kiffé si t'avais pas été aveugle quand on s'est rencontrés?
0: C'est sûr que ça m'a aidé à mieux te connaître, que tu m'aidais pour les cours et tout le reste, mais... ça m'a permis de voir que t'avais un bon fond, ce air de connard.
1: Non mais... je veux dire, physiquement. Je t'aurais plu. Enfin, t'en as pensé quoi la première fois que tu m'as vu?
0: Tu sais, j'étais amoureux de toi avant de savoir à quoi tu ressemblais. Je m'en foutais un peu de ta tête.
1: Tu réponds pas à la question, là. Moi, je veux savoir... t'étais content, t'étais déçu?
0: Oui, bah non, j'étais pas déçu. J'étais peut-être un peu étonné, mais...
1: Étonné? Attends, donc j'étais moins bien de ce que t'imaginais?
0: Non, pas du tout. Mais attends, tu fais exprès de pas comprendre, là.
1: Ok, maintenant je suis moche et débile. Je joue même pas le 7, en fait.
0: Ryan, sérieux, on va pas repartir là-dessus.
1: T'as raison, on va pas repartir là-dessus.
0: Mais Ryan...

0: j'ai aussi fait quelques courses. J'imagine que t'as pas dû beaucoup manger.
1: Non, je t'avoue, j'ai pas très faim, là.
0: J'ai préparé quelque chose, tu mangeras ce que tu peux, alors.
1: T'étais vraiment pas obligé de faire tout ça.
0: Ça me fait plaisir.
1: Georges ?
2: On a retrouvé Sandrine, près de l'étang de Tours.
1: Dis-moi qu'elle va bien.
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8: Dans C'est Saint-Joseph cette semaine, le conseil communautaire de la CA Sud délocalisé à Saint-Joseph. Retour sur le 974 Impact Légion organisé par la Légion étrangère. 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
9: C'est à Saint-Joseph, à la salle Marie-Gillette d'Huchemann, que se tient le conseil communautaire de la CA Sud, une volonté de l'actuelle gouvernance dans une logique symbolique mais aussi pratique. À l'ordre du jour, 34 affaires sur des thématiques variées, mais une affaire fait débat, la construction de la voie urbaine du Tampon, votée par la majorité précédente, et pour laquelle un audit est présenté lors de ce conseil. Ce dernier met en avant un démarrage des travaux en novembre 2025, alors même que les financements n'étaient pas sécurisés.
10: Ma crainte, comme j'ai pu exprimer lors de ce conseil, c'est que vu les projets qui ne sont pas financés, notamment la nouvelle voie urbaine du Tampon, ma crainte c'est que Saint-Joseph soit encore pénalisé dans les années à venir.
9: Ce chantier de voie urbaine, entamé depuis novembre 2025, ne peut être abandonné aujourd'hui par la nouvelle équipe sans risquer de grosses pénalités financières. Après analyse de l'audit complet, le président de la CA Sud estime que les finances ne permettent pas aujourd'hui d'effectuer ce type de dépenses qui pourrait pénaliser les quatre communes membres et les projets de la mandature.
11: Tous les signaux sont au rouge écarlate. La nouvelle voie urbaine va impacter l'investissement et les finances de toute l'interco.
9: À travers ce conseil communautaire, les élus entendent affirmer leur volonté de faire preuve de transparence et de revoir les priorités et les dépenses dans un contexte budgétaire particulièrement contraint.
8: Le sport rassemble au stade Raphaël Babé pour le 974 Impact Légion. Les jeunes se retrouvent autour d'activités sportives afin de découvrir les métiers de l'uniforme.
12: Là, je suis au collège, dans la classe défense de la Plaine, pour découvrir tous les métiers de la défense et faire des sorties comme ça de cohésion.
8: La Légion étrangère s'est joint à la ville de Saint-Joseph afin d'organiser cette journée qui mêle activités sportives collectives et découvertes avec notamment l'exposition du matériel utilisé par les troupes. Les jeunes peuvent échanger avec des professionnels et anciens.
13: Je pense que l'échange entre les jeunes, les anciens, les blessés, toute cette cohésion peut permettre d'aller de l'avant pour tous et dans les bonnes conditions pour le futur de nos jeunes.
8: Soutenir la participation citoyenne des jeunes et mettre en lumière les possibilités offertes par la Légion étrangère et les services d'orientation dans le but de fournir aux jeunes les outils nécessaires pour réussir.
14: On met en place des dispositifs pour donner toutes les clés aux jeunes pour s'insérer socialement et aussi professionnellement.
8: Une journée qui fait vivre les valeurs de cohésion, de l'activité physique à la discussion, chacun repart enrichi. Chasse au trésor, au parcours de santé de Langevin, à l'occasion du mois du cœur et de septembre rouge, cette matinée mêle activités sportives et sensibilisation aux maladies cardiovasculaires et au cancer du sang.
15: Ça fait bouger, et pour la santé c'est bien.
16: On est plusieurs générations, c'est chouette.
8: Cette journée est organisée par la Maison Sport Santé de Saint-Joseph pour ses adhérents mais aussi pour leurs proches. Certains sont directement concernés par ces maladies. L'occasion donc de mieux connaître les facteurs de risque et surtout d'adopter au quotidien de bonnes habitudes pour préserver sa santé.
5: Pour apprendre justement tout ce qui dit maladie du cœur, problème cardiaque, infarctus. Donc vraiment s'informer dessus tout en prenant plaisir à être dans ce joli parcours de Langevin, faire du sport, à s'amuser.
8: L'objectif est de lutter contre la sédentarité, l'hypertension et le diabète, autant de facteurs qui peuvent augmenter les risques cardiovasculaires.
17: Ce genre de journée-là est primordial pour la Maison Sport Santé, pour le public de Saint-Joseph, pour la santé.
8: Un moment où le sport devient un outil de prévention, mais aussi un moment de rencontre et de partage, apprendre en bougeant et en s'amusant, avec un message simple, prendre soin de sa santé dès aujourd'hui pour limiter les risques de demain.
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On est comme ça, on est comme des fleurs, mais des belles plantes. 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

0: les combattants de la liberté. À la barre F, l'atelier La Voix Maloya rassemble toutes celles et ceux qui veulent faire entendre leur voix.
1: Préparatif du 20 décembre 2026, on est sur une action de préfiguration qui s'appelle La Voix Maloya, qui au fait découle d'un héritage qui marque au fait une expression de la liberté. Le Maloya était un cri d'humanité. Chanter était un cri d'humanité. Il y a encore de la place, viens partager ce moment exact. Nous les là tous les mardis et tous les jeudis de 17h à 19h30 à la barre F à Château-Morange. Que ce soit sur la couture, que ce soit sur la danse, que ce soit sur le défilé, le décorum, les accessoires, on a plein de choses à faire pour venir rendre un rond pour préparer ce Fête CAF 2026 et pour surtout incarner la liberté que nous avons aujourd'hui de fêter, de célébrer et d'honorer ce que nos bonnes ancêtres ont laissé comme héritage pour nous.
0: Ici, on travaille les voix, les textes, les harmonies, mais surtout, on prépare un rendez-vous qui va résonner bien au-delà des répétitions. Le 20 décembre, ça ne se regarde pas seulement, ça se vit, ça se chante et ça se prépare ensemble.
2: Vous avez le droit de dire que vous n'allez pas bien. Vous avez le droit de demander de l'aide. Vous avez le droit d'être accompagné. Vous avez le droit de vivre. Et surtout, vous avez toute votre place parmi nous.
0: Des couleurs, de la musique, du maloya, des sourires et surtout un message commun. Aujourd'hui, la santé mentale sort de l'ombre et descend dans la rue. À Saint-Denis, la Mad Pride rassemble celles et ceux qui veulent faire bouger des regards et cesser des préjugés.
2: On marche pour une bonne cause. On marche pour la santé mentale. Je n'ai pas dit la maladie, j'ai dit la santé mentale. Dans une société plutôt complexe, plutôt lourde, plutôt difficile à assumer, l'ARS, les établissements médico-sociaux, les associations, les bénévoles, la ville. Nous sommes là pour ceux qui sont malades, qu'ils puissent sortir de cette maladie. La santé, c'est la vie. Voilà, donc on est réunis pour le jeûne, pour la Mad Pride 3e édition.
0: Défiler, échanger, danser, se rencontrer. Ici, pas question de parler de santé mentale sur un ton triste ou culpabilisant. On parle de vie, de solidarité et d'inclusion. Car les difficultés psychiques peuvent toucher tout le monde. Stress, pression professionnelle, isolement, événements de vie, parfois certains facteurs nous échappent complètement.
3: Tout le monde peut avoir des troubles psychiques, mais c'est pas forcément décelé, pas forcément diagnostiqué. Croyez en vous, ne baissez pas les bras, acceptez cette main tendue pour vous sortir du désespoir.
0: Et quand de plus en plus de personnes sont concernées, sensibiliser devient un enjeu d'utilité publique. À travers ses services, ses actions de proximité et ses partenariats avec les acteurs associatifs et de santé, Saint-Denis participe à cette dynamique pour mieux accompagner, informer et lutter contre les discriminations.
4: J'ai été aussi très ému de voir que autant de sourires quand on déambulait dans les rues. On est tous concernés. Quand on forme une politique publique, la santé mentale, ça peut être très théorique. Alors que quand on est ici, c'est du concret. On est là pour être au service des gens, au service des aidants, au service de celles et ceux qui, à un moment donné de leur vie, peuvent être mal. Ce qu'on entend là, c'est la musique, la joie, la fête. C'est ça aussi la vie.
0: Et pour faire passer le message, la fête était au rendez-vous. Un défilé haut en couleur, des animations, un village à psy, des concerts et du maloya. Tout était réuni pour faire de cette 3e édition un moment collectif et surtout positif.
5: Dans la santé mentale, il faut de la joie, il faut du bonheur, il faut qu'on en parle. Ne jugez pas quand vous ne connaissez pas. Apprenez à connaître et gardez le sourire et restez surtout bienveillant.
0: Moins les lards, derrière ce slogan, une idée simple. La santé mentale nous concerne toutes et tous. Alors ici, on en parle, on se rassemble et surtout on avance ensemble.

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0: Et quoi de plus? Ils veulent une rançon?
1: Que voulaient-ils?
2: Pourquoi ont-ils appelé l'entreprise?
3: Non, seulement qu'ils détenaient Madame Jones et d'attendre les instructions. Je crois qu'ils vont rappeler.
2: J'espère qu'ils ne l'ont pas blessé.
0: Ils ont donné leur numéro?
3: Non, mais j'ai donné l'ordre de vous transférer les appels entrants à l'entreprise qui sont pour vous sur votre téléphone. J'espère ne pas avoir commis d'imprudence.
0: Non, non, Ephraim, vous avez très bien fait, merci.
2: Esteban, on doit appeler la police.
1: Bien sûr que non.
4: Pourquoi non?
1: Parce que dans ce cas, c'est très dangereux d'appeler la police.
0: Et tu crois qu'on va rester là, les bras croisés? Non, Ephraim, merci beaucoup. Retournez à l'entreprise et tenez-moi informé si quelque chose se passe.
3: Bien sûr, veuillez m'excuser.
0: Merci à vous.
4: Esteban,
0: oui.
4: On va attendre qu'il t'appelle?
0: On n'a pas le choix. Ils vont appeler pour une rançon. Je dois être préparé.
1: Et tu ne vas donner aucun centime pour une femme qui ne vaut absolument rien.
0: Ne sois pas insensible. Il s'agit de la vie d'une personne.
1: Même après ce que tu as découvert?
2: De quoi vous parlez, Lucrezia?

0: a-t-il de si grave pour mettre un terme à ton mariage?
1: Merci infiniment pour ton inquiétude, mais j'ai un problème à régler immédiatement. Excusez-moi.
0: Lucrezia. S'il vous plaît, il se passe quoi entre Marissa et Esteban?
2: Ça ne te regarde pas. Et ne crois pas que tu as la voie libre avec mon frère maintenant. J'espère qu'il a retenu la leçon et qu'il ne ramènera pas d'autres garces à la maison.
3: Entrez.
4: Monsieur, bonjour, je ne vous dérange pas.
3: Lola, mon actrice principale. Qu'est-ce que tu veux, mon trésor?
4: Eh bien, je passais par là. Je voulais savoir comment allait Bettina, ma cousine.
3: Bettina? Non, non, désolé, mais je ne connais personne de ce nom.
4: C'est étrange. Bon, je dois sûrement me tromper.
3: C'est probable.
4: Merci, monsieur.
3: Je t'en prie, Lola. Dante, écoute-moi, j'ai eu la visite de Lola à mon bureau. Elle m'a parlé de sa cousine Bettina.
1: Mais comment rester calme? Je ne peux pas être calme en sachant que ma femme est en danger. Non, je ne peux pas attendre non plus. Je me sens inutile à ne pouvoir rien faire. En attendant qu'il rappelle. Oui, merci, Robles. Je savais que je pouvais compter sur vous. On se voit chez moi.
4: Tu ne sais pas à quel point je suis contente d'avoir coopéré pour être sûre qu'Esteban est un faux test ADN.
5: Alors, Lucia est la fille d'Esteban?
4: Bien sûr. Oh, tu n'imagines pas quel soulagement de savoir qu'elle n'est pas la fille de Nicolas.
5: Mais tu sais ce que ça signifie? Que Marcia n'avait aucun mobile pour tuer Nicolas.
4: Le fait que Lucia ne soit pas leur fille à eux deux ne veut pas dire qu'il n'y a jamais rien eu entre deux. Souviens-toi, explique-moi. Que faisait Marcia dans sa suite pratiquement nue?
6: C'est la localisation que me donne le téléphone de Marissa, lieutenant.
7: Que faisait Madame Jones à un laboratoire?
6: Quelqu'un a falsifié la preuve d'ADN et elle a sûrement voulu se plaindre. C'est étrange, elle ne répond pas à mes appels ni à mes messages. Il sonne par ici, lieutenant.
7: Il est là.
6: Il y a un problème? C'est le téléphone portable de Marissa.
7: Oui, je suis la lieutenant Hakuna. On a besoin de votre aide pour retrouver une personne disparue.
6: Oui, bien sûr, dites-moi.
7: Est-ce que vous étiez de garde cette nuit?
6: Non, ma tournée a commencé à 7h ce matin. Pourquoi? La personne que nous cherchons est venue pour un résultat.
3: Oui, la personne qui était de nuit m'a raconté qu'hier soir, une femme est venue pour parler au manager. Et elle était assez insistante, mais tout le monde était déjà parti.
7: Vous avez des caméras de surveillance?
3: Oui.
7: Est-ce qu'on peut les voir?
3: Bien sûr, venez, je vous en prie.
4: Pourquoi tu me regardes comme si j'étais la responsable? Dans tous les cas, tu avais plus de raisons de te débarrasser d'elle que moi. Est-ce que tu ne m'as pas supplié à son procès de témoigner que Nicolas avait toujours eu une grande attirance pour elle?
5: Toi aussi, tu voulais l'enterrer par jalousie? Ou je mens?
4: On s'est toutes les deux jurées que peu importe ce qu'il se passerait, on dirait toujours qu'elle l'a tué. Alors tu ferais mieux d'honorer ta parole.
5: Je vais te dire quelque chose, chérie.
0: Tata! Ils ont enlevé Marissa.
4: Quoi?
1: Qui aurait pu imaginer que Lucia était la fille de Nicolas?
8: Tu sais, apprendre ce genre de choses a un peu allégé ma culpabilité. Et je ne t'ai pas dit. Mais... témoigner pendant le procès que Nicolas était amoureux de Marcia, eh bien, ça me pèse un peu.
1: Oh, Bruno, je t'en prie, on n'a pas le temps pour avoir une conscience. On a fait ce qu'on devait faire parce que c'était dans notre intérêt. Qu'y a-t-il, amour?
4: Donato, tu ne vas pas me croire.
9: Comment ça a pu arriver? Comment ils ont pu l'enlever?
5: Oh, arrête, Inès, vraiment, tout est une exagération ou un drame dans ta vie.
9: Mais tout n'est pas un drame.
5: Mais bien
9: mais
5: sûr.
9: Mais tu ne te rends pas compte qu'il a pu lui arriver quelque chose? Oh mon Dieu, enlève ces mauvaises pensées de mon esprit.
5: Oh, arrête, Inès, je te jure, cette femme va parfaitement bien.
9: Et comment tu le sais?
5: C'est comme si tu ne la connaissais pas. Elle a organisé son enlèvement pour que ton frère la pardonne, rien de plus.
9: Non, la vérité c'est que je ne crois pas que Marcia pourrait aller jusque-là.
5: Toi et moi savons très bien qu'elle est une menteuse. Elle nous a tous dupés durant combien d'années ? Énormément.
9: J'espère, si Dieu le veut, que tu as raison et que tout ça n'est qu'un mensonge inventé par Marcia.
5: Oui, Inès, si Dieu le veut. T'as fini avec ton drame ?
9: Oh !
5: Inès !
9: Quoi ?
5: Tiens, ça ne me plaît plus, je te l'offre.
9: Mais ça va pas, toi, hein ?
5: Oh ! Au secours !
10: Mais Marissa n'est pas restée avec le père José. C'est pour ça que je suis venue ici.
9: Non, c'est pour ça qu'ils m'ont dit qu'elle avait disparu. Je suis vraiment inquiète. Et s'il la tue ?
10: Oh non, ne dis pas ça. Ne dis pas ça. Pourquoi ? Pourquoi ?
9: Parce que Marissa m'aidait à chercher l'assassin de mon papa.
10: Quoi ?
9: C'est une longue histoire. J'ai peur qu'il lui soit arrivé quelque chose. Je crois savoir où elle est.
11: Comment ça, elle est sortie ? Je lui ai envoyé 1000 messages et elle ne répond pas. Écoutez, ma belle, dites-moi la vérité. Elle est dans la maison ?
9: Non, jeune homme, je vous assure qu'elle est sortie, elle est parvenue.
11: Elle est sortie ? Elle est sortie avec quelqu'un ?
9: Non, non, non, toute seule.
12: On savait tous que cette relation ne durerait pas, mais en finir en une nuit, c'est carrément étrange, non ?
10: Et où est partie, Madame Marissa ?
12: Qu'est-ce que j'en sais ? Elle a disparu. Je crois que c'est un autre de ses plans pour regagner mon père. Et le truc, c'est que Raphaël a très peur. Il a cru que quelque chose lui était arrivé.
10: Mais qu'est-ce qui a pu lui arriver ?
12: Qu'est-ce que j'en sais ? Le truc, c'est que mon père est super, super mal, super angoissé. Et tu sais quoi ? Ça m'a surprise, parce que...

0: Comment ? Je ne comprends pas, lieutenant. Qui conduirait sa voiture ?
1: C'est le mode opératoire de plusieurs bandits.
2: On était au club quand Emilia m'a appelé et m'a raconté.
3: On peut faire quelque chose ? Pour le moment, espérez que ces gens appellent à nouveau. C'est tout.
2: Tu as appelé les autorités ?
3: Non, mais Robles va venir ici.
4: Tu ne sais pas à quel point on est désolé de ce qui se passe.
2: Oui, je suppose que rien de tout ça n'affectera ta séparation avec Marcia.
3: Comment tu peux penser ça alors que sa vie est en danger ? Ça va pas,
4: non ? Oui, Donato, qu'est-ce que tu racontes ? Le plus important, c'est qu'elle aille bien.
3: Bien sûr.
2: Oui, bien sûr, bien sûr. Et tu veux qu'on reste pour t'aider ?
3: Non, merci, ce n'est pas la peine. On ne sait pas s'il y a des gens qui surveillent la maison ou si c'est dangereux, s'ils voient du mouvement, j'en sais rien. Mais je vous tiens au courant.
2: Évidemment. Et tu sais que, comme toujours, on est à ton service.
3: Merci.
0: Marcia !
5: Gaspard, Marcia n'est pas là.
0: Mais on avait rendez-vous.
5: Oui, on avait rendez-vous, mais on ne sait pas où elle est depuis hier soir.
0: Mais comment ?
5: Je sais pas, elle a disparu. J'ai vraiment peur qu'il lui soit arrivé quelque chose.
0: C'est pas vrai.
6: Ah, monsieur, quelle surprise de vous voir ici, dans mon humble maison. Vous avez mangé ?
7: Oui, merci beaucoup. Je ne veux pas vous déranger.
6: Oh non, ça ne me dérange pas. Qu'est-ce que vous croyez ?
7: Je peux parler un moment avec Célia ?
6: Ah oui, bien sûr, je vais lui dire que vous êtes là. Mais entrez, asseyez-vous.
7: Merci.
6: Faites comme chez vous, hein ?
7: Merci beaucoup.
6: Je reviens tout de suite. Célia ? Chérie,
8: quoi ?
6: Dépêche-toi, prépare-toi,
8: mais
6: allez.
8: Mais pourquoi ? C'est samedi.
6: Il y a ton chef dans le salon, il veut te parler.
8: Là, dehors ?
6: Oui, dépêche-toi, il attend.
8: Donne-lui un café, un thé, un gâteau, je sais pas, quelque chose,
6: oui,
8: j'arrive.
6: Oui, je vais faire ça, mais coiffe-toi un peu.
8: Oui, j'arrive.
6: Oh, regarde ses cheveux.
8: Oh, mon Dieu.
0: Vous avez appelé la police ?
3: Non, la première chose qu'ont dit ces personnes, c'est de ne pas appeler les autorités.
0: De par mon expérience, le plus vite vous appellerez la police, le plus vite elle agira. Dans tous les cas, vous pouvez compter sur moi, non officiellement.
3: Merci.
0: Répondez.
3: Allô ?
7: Si tu veux revoir ta femme, prépare 3 millions de dollars.
3: Je veux parler à mon épouse immédiatement. Passez-la-moi.
7: Rassemble l'argent et on te rappelle.
3: Et quelle garantie j'ai que vous... Allô ? Non.
9: Mon père miséricordieux, je vous remets entre les mains le sort de Marcia. Ayez pitié. Je vous supplie de l'illuminer et de la protéger. Je n'ai jamais vu Esteban autant angoissé.
6: J'espère seulement qu'avec cet enlèvement, Marcia va enfin disparaître de nos vies pour toujours.
9: On dirait que tu es heureuse que Marcia soit en danger de mort.
6: Je doute que cet enlèvement soit réel.
8: Tu crois qu'elle l'a inventé ?
2: Je n'en douterai pas. Et si on le prouve, ce serait alors un délit.
6: Buvons à nous qui avons raison et à cette femme qui retourne en prison.
7: Encore une fois, j'ai suivi ton conseil et j'ai trouvé ça. Ce sont les notes de maman. Comme si c'était un espèce de journal intime.
8: Je peux ?
7: Bien sûr.
8: Merci.
7: D'après les passages que j'ai pu lire, on peut penser que mon papa avait une liaison.
8: Eh bien, il n'y a pas de date. Elle l'a peut-être écrit avant les emails. Au mieux, c'était une crise et ils l'ont réglée. Monsieur, je peux vous poser une question et ne le prenez pas mal. Mais pourquoi est-ce que vous êtes obsédé à l'idée de savoir si votre père avait une maîtresse ?
7: Parce qu'il y a peu, j'ai appris que... mon papa n'était pas mort d'un infarctus comme on me l'a fait croire. Mon père a été assassiné.
0: Franco, à quelle heure t'as dit à Bettina de venir ? Il ne nous reste qu'à filmer ces séquences aujourd'hui. On attend qu'elle !
10: Pardon, je suis un peu en retard.
0: Qu'est-ce qui se passe ? Regarde-toi dans un miroir.
10: Oh, je sais
0: c'est
10: pas.
0: Quoi ça ?
10: Je me suis réveillée comme ça, c'est quelque chose que j'ai mangé.
0: Bettina, on ne peut pas filmer comme ça. Maquillage, Franco !
8: Je sens que ça fait longtemps que vous portez ça et je m'en étais pas rendu compte.
7: Je n'avais personne avec qui partager mon angoisse. Mais j'espère que ça pourra rester entre nous, ouais.
8: Vous pouvez avoir confiance. Et ne le prenez pas mal. Mais pourquoi vous êtes obsédé par tout ce qui s'est passé ? Parce que peu importe ce que vous ferez, ce que vous trouverez, les choses du passé ne

0: pourront pas être changées.
1: Je jure sur la tombe de mes parents que je vais trouver la femme responsable de leur mort. Parce que ce jour-là, elle nous a tués tous les trois. Cet assassin va en payer de sa vie pour ce qu'elle m'a pris.
0: D'accord. Merci. Au revoir. Qu'est-ce qu'ils ont dit ?
2: Qu'ils ne donnent pas d'informations par téléphone sur les danseurs de la compagnie de Gualajara.
0: Oh.
3: Comment ça se passe, ma puce ? Bettina, rentre chez toi. Je ne peux pas enregistrer avec toi, je ne vais pas te filmer comme ça.
4: Très bien. Excusez-moi.
3: Je t'en prie.
4: Salut.
3: Salut. Vous pouvez démonter, s'il vous plaît. Merci, ma puce.
4: Oui, j'aimerais vous offrir mon aide. Et si vous me le permettez, j'aimerais avoir une copie du journal et des emails.
1: Pourquoi ?
4: Pour les comparer et vous faire sortir cette idée de la tête.
1: Bien. Je préférerais qu'on travaille ensemble. Et j'aimerais, si possible, enfin, si ça ne te dérange pas, j'aimerais qu'on travaille à mon appartement. Tu es la première personne avec qui je partage ma douleur.
4: Oui, ce serait bien. Mais ça ne veut pas dire que...
1: Oui, je le sais. Je sais.
4: Oui.
1: Je te demande juste qu'on franchisse cette ligne de patron et employé et qu'on soit amis. Tu crois que c'est possible ?
4: Oui.
1: Bien, si on doit être amis, je crois qu'il est temps que tu me tutoies, si tu es d'accord. Alors ?
4: Ça me paraît très bien, Omar.
5: Que faites-vous ici ?
3: Je suis venu déposer plainte pour la disparition de Marissa. Et vous ?
5: Je venais déclarer qu'on l'avait enlevée. Ils viennent d'appeler chez moi pour une rançon.

0: C'est pas vrai, j'ai pas de signal.
1: Je t'ai dit qu'il fallait tourner à droite.
0: C'est pas par là?
1: Non, je sais pas, je suis jamais venue ici. Je m'en souviens parce que je l'ai rentré dans l'application. Tu devrais connaître ces rues.
0: Tu sais quoi, on devrait retourner où on a du réseau et j'appelle mon frère pour lui dire qu'on est perdu.
1: D'accord.
2: Qu'est-ce qu'il fait, Hugo?
0: Je sais pas, il est en retard, non?
2: Ouais, je comprends pas pourquoi Raphaël prend autant de risques pour cette femme. C'est pas logique. Je vais appeler Hugo. Ah, ça y est, il est là. Pourquoi t'as mis autant de temps, Hugo? Dépêche-toi, on n'a pas le temps.
3: Salut, Sorette. T'as changé de modèle ou quoi?
0: Je suis le petit ami de Lucia. Je m'appelle Pablo.
2: Fais pas le mal élevé, serre-lui la main et comporte-toi bien. T'as des nouvelles de Raphaël? Moi, non.
3: Non, il ne répond pas à mes appels. Je lui ai envoyé des messages. J'ai traqué son téléphone et il a intérêt à ne pas s'être perdu. C'est hyper dangereux.
2: Oh non, Raphaël va m'entendre. C'est pas vrai, il va m'entendre.
0: Bon, qu'est-ce qu'on attend, là?
3: Écoute, Pablo, c'est un problème familial. Tu comprends?
2: Pablo, viens avec nous. Comporte-toi bien. Allez, et je conduis, parce que toi, on t'arrête toujours.
3: Tu te mets derrière, c'est là qu'on met les bagages.
2: Hugo!
4: On a déjà rempli la plainte pour enlèvement.
5: Je ne peux pas croire ce qui est en train de se passer.
4: Les caméras de surveillance montrent qu'ils ont pris Madame Jones dans une camionnette. Et ils ont aussi pris sa voiture.
5: J'aimerais voir les images, s'il vous plaît.
6: Je crois que vous devriez faire confiance au lieutenant. Ces images de caméra montrent parfaitement la plaque de la camionnette.
4: Ouais. Et depuis hier soir, j'ai demandé au centre de surveillance de suivre tous les itinéraires possibles, de toutes les routes possibles, de tous les alentours. Et qui êtes-vous?
6: Je suis le lieutenant Robles. Je suis un ex-policier. Et je suis le conseiller de Monsieur Lombardo pour ses entreprises, pour les questions de sécurité.
4: Enchanté.
6: Merci, Monsieur Robles, mais la lieutenant Acuña est en charge de l'affaire. Elle s'occupe de tout.
5: Bien sûr, parce que c'est son travail. En tant qu'autorité, mais une quelconque collaboration pour trouver mon épouse sera la bienvenue.
4: Je suis d'accord. Monsieur Lombardo a raison. Et je vais accepter l'aide du lieutenant. Et donc, si ça ne vous dérange pas, je vais vous demander d'attendre dehors pendant que le lieutenant et moi-même nous mettons d'accord sur une stratégie à adopter.
5: J'aimerais connaître savoir comment cette stratégie. Vous allez
4: faire. S'il vous plaît, messieurs, je vous en prie. On est tous ici très préoccupés par la santé de Madame Jones, d'accord? Je vous demande donc de nous faire confiance et d'attendre dehors nos indications. Je veux que vous sachiez que le plus important pour nous, c'est la vie de Madame Jones.
5: D'accord. Merci.
7: Esteban, je ne comprends pas pourquoi vous êtes préoccupé par une femme en qui vous n'avez pas confiance.
5: Parce que Marcia est toujours mon épouse et la mère de mon fils, c'est pour ça.
7: Et de votre fille. Marcia ne vous a pas trompé. Je suis sûr que les résultats que vous avez vus sont erronés.
5: C'est quelque chose que je réglerai avec elle quand je la trouverai.
7: Et pourquoi, vu que vous doutez de votre paternité, vous ne restez pas sur le côté?
5: Vous voulez quoi? De quoi vous vous mêlez? Vous êtes qui?
7: Son avocat et son meilleur ami. Et hier soir, si vous m'aviez écouté au lieu de vous emporter, aujourd'hui, on n'en serait pas là.
5: Je vais vous apprendre à vous mêler de ce qui ne vous regarde
7: pas. Pourquoi vous ne montrez pas que vous méritez une femme comme Marcia?
5: Ah oui?
7: Arrêtez!
5: Vous voulez
7: arrêtez,
5: voir ça?
7: Arrêtez. Allez! Arrêtez! Qu'est-ce qui se passe? Qu'est-ce que c'est que ce cirque? Un concours de pouvoir? On a un problème suffisamment grave pour que vous n'empiriez les choses.
5: Comment tu sais qu'on a un problème?
7: Alba m'en a informé et j'ai supposé qu'Iñaki était ici. Esteban, tu peux compter sur moi pour quoi que ce soit.
5: Merci.
7: Je veux collaborer pour les recherches. Je vais utiliser mes contacts. Je connais très bien le procureur. En ce moment, le plus important, c'est Marcia.
0: Non, attends, on n'y va pas seul.

0: C'est là qu'on a tué mon papa.
1: Comment savait-il qu'elle allait au laboratoire?
2: Il ne le savait pas.
3: Non. Ils la suivaient et ils en ont profité pour l'enlever après qu'elle se soit arrêtée.
1: Mais pourquoi elle, précisément?
2: Esteban, tout le monde sait que tu es un important impresario du spectacle et que Marissa est ton épouse.
3: Et dans ce cas, c'était elle pourtant. Ça aurait pu être vos enfants. Alors je vous recommande, s'il vous plaît, de doubler votre sécurité. Et ce, immédiatement. Pardon. La camionnette a été déclarée volée le jour de l'enlèvement.
1: Allez, on y va.
0: Vérifions que Marissa ne soit pas là.
1: Ouais.
4: Le lieutenant Robles m'attend. Mais je voulais vous tenir au courant sur ce qui se passe. Alors voilà, les caméras de surveillance d'un laboratoire ont enregistré le moment où la camionnette et la voiture de Marcia partaient du parking. Inès, tu peux dire aux enfants de descendre pour que je leur dise ce qui se passe, s'il te plaît.
0: Esteban, les enfants ne sont pas là. Ils n'ont pas dit où ils allaient.
4: Quoi, vous ne savez pas où ils sont? Vous leur avez permis de sortir sans vous dire où ils allaient. C'est pas possible. Évidemment, personne ne répond.
3: Écoute, Esteban, je crois que tu devrais te calmer et réfléchir. Tu les connais. C'est le week-end, je suis sûr qu'ils avaient des choses à faire.
4: Comment tu peux me demander de rester calme? S'ils ont enlevé Marcia, ils pourraient enlever également l'un d'entre eux.
0: Non, je t'en prie, Esteban, pourquoi tu dis ça?
4: Parce que ça peut arriver.

0: Ce sont toutes les boîtes ?
1: Oui,
0: c'est ça ?
1: Tous les documents et les papiers.
0: Si tu veux, on peut commencer par rétablir la date des emails. Par chance, on peut trouver une piste qui nous aidera à les lier aux notes de ta maman.
1: Ouais. Attends une minute. Inès ? Ça va ? Non, je n'ai pas vu Hugo, pourquoi ? Quoi ? Oui, bien sûr, je te tiens au courant.
0: Qu'y a-t-il ? Tout va bien ?
1: Ils ont enlevé Marissa.
2: Vous avez remarqué quelque chose de bizarre, de suspect ? Quand est partie la dame ?
1: Non, monsieur.
3: Quand elle est partie, vous avez vu une camionnette ?
1: Je n'ai rien vu, monsieur Lombardo. Je suis désolé.
3: Merci.
2: Eh bien, Vous avez engagé quelqu'un récemment de différent ?
3: En fait, elle a engagé un jeune homme, Alvaro. Je ne me souviens plus de son nom de famille, mais Marissa l'a engagé. C'est aussi le copain de ma fille.
2: Eh bien, un jeune éconduit peut faire beaucoup de bêtises. Il pourrait être un suspect. Alba, calme-toi, s'il te plaît.
4: Comment tu veux que je me calme, Iñaki ? Marissa est comme une mère pour moi. Si quelque chose lui arrive, je meurs.
2: Maintenant, il faut attendre. La lieutenant est en charge de l'affaire.
5: Hé, vous faites quoi sur la voiture ?
1: Tu veux quoi ?
0: C'est la voiture de mon frère.
5: Bon, calme-toi, mec. On cherche pas les embrouilles.
1: Non, nous non plus. On était juste en train de regarder la voiture. Elle est cool, hein ?
0: Vous avez vu qui est sorti de la voiture ?
1: Ouais, ils sont là-dedans.
6: On va entrer et on revient.
7: Ouais, allez-y. Et moi, je reste parler avec la bande.
0: T'es sûr ?
7: Ouais. Alors, ça va ?
1: Ça va ?
0: Raphaël !
6: Frérot, t'es où ?
0: Raphaël, t'es où ?
6: Raphaël !
7: Par ici !
0: Je suis contente que t'ailles bien.
6: Tu nous as fichu une de ces trouilles.
7: Pardon.
6: Et cette fille-là, c'est qui ?
7: Elle, c'est Rimena, c'est ma...
0: Mon amie. Elle est sortie avec Raphaël.
6: Je comprends. Et qu'est-ce que vous faites ici ? C'est vraiment dangereux.
7: Je sais, mais on essayait de trouver Marissa.
0: Pourquoi ici ?
8: J'avais une intuition.
6: Et elle n'est pas là, alors partons d'ici. Allez, on y va.
7: Oui.
0: Courez !
2: Voici Alba, la meilleure amie de Marissa.
9: Bonjour, enchantée.
10: Est-ce que vous avez eu des informations ?
9: Oui, j'ai toutes les informations sur la compagnie qui possède les camionnettes.
2: On peut y aller maintenant ?
9: Oui, justement, allons-y.
10: Par pitié, je vous en supplie. Elle est tout ce que j'ai. Qu'il ne lui arrive rien, s'il vous plaît.
9: Je ferai tout ce qui est en mon pouvoir.
2: On y va, lieutenant ?
9: Allons-y.
2: À plus tard. Depuis quand travaillez-vous pour elle ?
6: À peine quelques jours.
2: Et vous avez accès à son agenda, à ses contacts ?
6: Attendez. Pardon, mais... Il s'agit d'un interrogatoire ?
2: Non.
6: Vous pensez que je suis responsable de la disparition de ma chaîne ?
3: Non, mais on veut savoir si vous avez des informations sur ces rendez-vous.
6: Non, je n'en sais rien. Et si je le savais, je vous l'aurais déjà dit. En plus, je ne savais pas qu'on l'avait enlevé.
2: Merci pour votre temps.
6: Oui, au revoir.
3: Alors, quelle est votre opinion sur Alvaro ?
2: Je crois qu'il ne sait absolument rien, mais je pense qu'on devrait garder un œil sur lui.
11: Mais comment tu as pu sortir sans prévenir et sans dire où tu allais ? Pour l'amour de Dieu !
7: Mon père, pardon, cette fois c'est ma faute, je lui ai demandé de m'accompagner et on n'a pas vu l'heure. Je vous promets que ça n'arrivera plus.
11: Bon, ça va, mais seulement parce que je sais que tu es un garçon sérieux. Je m'en vais, je dois préparer la messe.
8: Merci de m'avoir aidé avec le père. Et aussi de n'avoir rien dit au sujet de mon papa.
7: C'est juste que ce sont tes affaires et que ce n'est pas à moi de le dire aux autres.
8: Tu es un garçon bien. Vraiment bien, Raphaël. Dommage qu'on n'ait pas trouvé Marissa.
7: Oh, je vais appeler mon papa pour voir s'il l'a trouvée.
8: Tu es gentil avec ta belle-mère.
6: À cause des bêtises de Raphaël, je ne pourrai pas voir le chanteur à Cuernavaca.
2: J'aurais fait pareil, Hugo. La famille avant tout.
6: Écoute, Merci de nous avoir défendus avec ces types, hein. La vérité, c'est que j'avais peur qu'ils nous frappent.
12: Non, ce sont de bonnes personnes, Hugo. Ne te fie pas aux apparences.
6: Je t'aime bien, Pablo.
12: Ah, j'avais très peur, Hugo. Eh oui, merci. Je t'aime bien aussi. Je crois que Lucia et Raphaël ont de la chance d'avoir un frère comme toi.
0: Allez-y, embrassez-vous aussi. Vous êtes tellement mielleux.
6: Bon, on se voit plus tard.
0: Ouais. À plus tard. Merci de m'avoir accompagné.
6: De rien.
0: Tu veux que je te ramène chez toi?
12: Merci, Lucia, mais je crois que le mieux, c'est d'aller aider ton papa, non? Pour trouver Madame Marissa.
0: En fait, j'aurais jamais pensé que Raphaël pourrait autant aimer cette femme pour risquer sa vie dans un endroit comme celui-là.
12: Cette femme a dû faire quelque chose pour gagner le cœur de ton frère. Peut-être quelque chose que tu ne veux pas voir.
0: Allez, on s'en va. Je te ramène.
12: Merci.
1: Normalement, les véhicules reviennent à la base vers 17h plus ou moins. Mais quand on a vu que celui-là n'était pas rentré de la nuit, on a vérifié sa localisation. Regardez, il était sur l'autoroute. On l'a déclaré comme volé.
13: On a besoin d'une copie de ce plan.
1: Oui, bien sûr. Voilà. Tenez, lieutenant. Les coordonnées sont là-dessus. Il serait à Morello.
2: Merci beaucoup pour votre aide.
1: De rien.
13: Dès que vous verrez un mouvement, prévenez-nous.
1: Bien sûr.
13: Très bien.
1: On reste en contact.
13: Merci.
1: Je vous
13: Merci.
1: En prie.
6: Ça va pas, Elba?
4: Ta belle-mère a été enlevée.
0: Princesse, appelle-moi. Lucia, où es-tu? Princesse, réponds-moi, s'il te plaît. Je dois te parler tout de suite.
14: Lucia, mais tu étais où, bon sang? Est-ce que tu sais qu'on était morts d'inquiétude? Où sont tes frères?
0: T'inquiète pas, Tata, tout le monde va bien. Ce qui s'est passé, c'est que Raphaël a eu la brillante idée d'aller dans un entrepôt pour chercher Marissa.
14: Oh.
0: Enfin, imagine, cet endroit était horrible.
14: Oh,
0: il s'est perdu, mais heureusement, Hugo et moi, on l'a trouvé. Et voilà, il s'est rien passé de grave. Tout le monde va bien. Ça y est, elle est revenue.
14: Assieds-toi, Lucia. On a enlevé Marissa.
2: C'est la route que la camionnette a prise. Elle a pris l'autoroute jusqu'ici. Et elle s'est arrêtée ici pendant une heure.
13: Ce doit être là où se trouve la planque des ravisseurs.
2: Ensuite, ils ont pris ce détour pour aller à cette ville et ils l'ont abandonnée.
13: Alors, on devrait se séparer pour couvrir plus de terrain. Le mieux, selon moi, ce serait que vous alliez ici où se trouve la planque. Et moi, j'irai à l'endroit où ils l'ont abandonnée.
2: Parfait.
13: Est-ce qu'on est d'accord?
2: Je peux le prendre.
13: On est clair?
2: Oui, très clair.
13: Lieutenant?
2: Oui?
13: N'agissez pas seul de votre côté. On doit être très discret. Avant toute tentative d'intervention, vous devez m'appeler.
2: Bien sûr, vous pouvez compter sur moi.

0: Oui, lieutenant, dites-moi.
1: Je connais la dernière position de la camionnette, où ils l'ont abandonnée. Je vous recommande de ne pas sortir de chez vous. Ils pourraient vous appeler.
0: D'accord. Il a une piste très importante que je dois suivre. Ne sortez pas d'ici. Vous êtes les plus importants pour moi. S'il vous arrivait quelque chose, je ne sais... Restez ici. Ne sortez pas, je vous tiens au courant, d'accord ?
2: Non, maître. Vous ne pouvez pas m'accompagner. C'est une intervention officielle et je ne peux pas risquer la vie d'un civil.
1: Lieutenant, si c'est une intervention officielle, raison de plus que j'y aille. Je suis l'avocat de Marissa.
2: Très bien. Mais surtout, vous restez en retrait.
3: On ne peut rien faire à part attendre. L'affaire est entre les mains de la police.
4: On doit garder un peu de foi.
3: Et toi ? Comment tu l'as su ?

0: Bon, ça ne sert à rien de vous le cacher. Je suis avec Lucia. Mais ne me dis rien, Célia, s'il te plaît.
1: Non, c'est ta vie, c'est toi qui sais ce que tu fais.
2: Je dois voir si je peux en savoir plus. Merci pour le thé. Je vous tiens au courant.
1: Fais attention.
3: Bonne journée, monsieur. Oh, c'est horrible. On doit faire une prière. Allez.
1: Ah oui.
3: Sainte Marie.

0: Oh, j'angoisse de ne pas savoir de nouvelles.
1: Arrête, Inès, arrête. Tu es en train de rendre les enfants encore plus stressés et tu me rends folle. Assieds-toi et tais-toi.
0: D'accord.
2: Tata, tu t'en fiches de cette femme?
1: Non, c'est pas ça. C'est que ton père est parti comme un fou pour la trouver. Comme si ça valait la peine de courir un risque pour elle.
0: Tu es si insensible, Lucrezia. Allô?
3: Écoute-moi bien. Tu as 30 minutes pour apporter l'argent dans des sacs poubelles noires, à l'adresse que je vais te donner.
4: Attendez, mais...
0: C'était qui?
4: C'était les ravisseurs.
1: Ils ont dit quoi?
4: Ils m'ont donné les instructions, je sais où et comment donner l'argent.
5: Alors appelle papa et dis-le lui.
4: Il ne répond pas, ça passe mal.

0: Non, Esteban ne répond toujours pas.
1: Mon Dieu, que mon frère aille bien, par pitié.
2: Je n'arrive pas non plus à l'avoir.
3: Oh, Omar, heureusement t'es là.
4: Ils viennent de nous appeler pour nous dire où laisser l'argent.
2: Gaspard devait récupérer l'argent, je dois l'appeler. Allô, Gaspard ? Je suis chez Esteban. Ils viennent d'appeler pour dire où laisser l'argent.
5: Oui, donne-moi les coordonnées, vas-y. D'accord. Je vais appeler le procureur pour qu'il envoie une équipe. J'y amène l'argent.
2: Je vous l'envoie et je vous rejoins.
0: Non, Omar, laisse Gaspard s'occuper de ça. Cette femme travaille pour lui. Laisse-le gérer.
2: Mais c'est la femme que j'aime, Lucrezia.
0: Oui, mais tu ne dois pas courir de risques.
2: C'est le moment de les attraper et de trouver où est Marissa.
4: Je viens avec toi.
0: Non, toi, tu ne vas nulle part.
6: Tata, laisse-le y aller. Si je pouvais, j'irais aussi.
1: Mais vous êtes tous fous!
2: Allons-y, on perd du temps.
3: Attention!

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0: Madame Jones n'est pas là. C'est tout ce qu'il y a là-dedans.
1: C'est le sac de Marissa.
0: Eh bien, c'est la seule chose qu'on a d'elle. Parce que, évidemment, il n'y a personne ici.

0: Marcia. Oh, Marcia. Marcia, je te tiens. Non, non, non. Non, Marcia. Marcia, réveille-toi, s'il te plaît, Marcia. Marcia, s'il te plaît, réveille-toi. Allez, Marcia, je t'en prie. Marcia. Marcia.
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0: l'aide. Pitié, que quelqu'un m'aide.
1: Que s'est-il passé?
0: C'est ma femme.
1: Venez.
0: Occupez-vous d'elle. Occupez-vous d'elle.
1: Que s'est-il passé?
0: Je l'ai trouvée sur le chemin. Elle était là. Elle doit être déshydratée.
1: Quel est son nom?
0: S'il vous plaît, elle...
1: Est-ce qu'elle a des allergies?
0: Elle n'est allergique
1: à rien. Préparez-la moi pour une radio et préparez un sérum.
0: Elle s'appelle Marissa, s'il vous plaît, aidez-la, s'il vous plaît.
1: Désolée, vous ne pouvez pas entrer. Vous devez attendre.
0: Très bien, je comprends, mais occupez-vous bien d'elle. C'est mon épouse.
2: Je sais qu'Esteban nous a demandé de ne pas nous impliquer, mais je ressens la responsabilité et l'obligation d'être avec lui, de le soutenir au moins, de savoir ce qui se passe.
3: Qui sait encore combien de temps Marissa va jouer à la pauvre disparue?
2: Dans tous les cas, il vaut mieux que je sois avec lui, alors on se voit plus tard. Chérie.
1: Monsieur Lombardo?
0: Oui, je suis content de vous voir. Je n'ai plus de batterie et je dois passer des appels. Vous me prêteriez votre téléphone?
1: Oui, bien sûr, mais d'abord j'ai besoin que vous remplissiez quelques papiers.
0: D'accord.
1: Venez.
0: Bien sûr.
1: Qu'est-ce qu'il y a? Un problème?
3: Je pensais que je connaissais bien mon mari. Mais dernièrement, il se comporte de manière très étrange. Juste au moment où je vais devenir mère, il a décidé d'avoir une aventure.
1: Tata, non. Arrête. Tata, Donato t'adore.
4: Fort heureusement, votre épouse n'a pas de blessure grave, mais je dois savoir ce qu'il s'est passé.
0: Elle a été enlevée. Je ne sais pas comment elle a fait, mais elle a pu s'échapper. En fait, elle s'est évanouie. C'est pour ça que je l'ai amenée, pour que vous vous occupiez d'elle.
4: Elle a eu de la chance, mais vous comprendrez que je dois prévenir la police.
0: Ils sont au courant, parce qu'on la recherche depuis hier.
4: Ah, parfait. Je dois connaître ses antécédents médicaux.
0: C'est une femme plutôt en bonne santé, mais elle s'est évanouie à plusieurs reprises.
4: Je vais prendre ça en compte pour lui donner le traitement adéquat.
0: Merci. Je peux la voir.
4: Je vous préviendrai dès qu'elle sera réveillée.
0: D'accord.
4: Excusez-moi.
0: Merci.

0: Allô ? Esteban ? Esteban, j'étais très inquiète. Où es-tu ? Pourquoi tu ne répondais pas ?
1: Je n'ai plus de batterie.
0: Où es-tu ?
1: À Cuernavaca. J'ai trouvé Marcia.
0: Vivante ?
1: Par chance, oui. On est à l'hôpital.
0: Écoute, les ravisseurs ont appelé pour demander une rançon et Omar a parlé à Gaspard. Il allait trouver l'argent et monter une opération. Omar et Hugo sont allés retrouver Gaspard.
1: Il n'aurait pas dû. Bon, je vais appeler Robles. À plus tard.
2: Qui c'était ?
0: Ton frère.
2: Ils ont des nouvelles de Marissa ?
0: Il va bien et elle... Malheureusement, elle a été retrouvée.
2: Dieu soit loué.

0: monsieur. Ça y est, je suis dans le bâtiment abandonné. Prévenez le lieutenant Acuña qu'ils ont appelé chez moi et qu'ils ont donné une adresse pour livrer la rançon. D'accord. Gaspard va appeler les autorités pour organiser une opération. Mon fils et mon filleul vont le retrouver. J'appelle immédiatement le lieutenant et je lui explique. Oui, je lui dirai que Madame Jones est saine et sauve avec vous.
1: Mettez les mains en évidence.
0: Hé, ne tirez pas. C'est le lieutenant Robles.
1: Robles? Qu'est-ce que vous faites ici?
0: J'ai inspecté les lieux, c'est vide. Et Monsieur Lombardo a trouvé son épouse.
1: Comment vous le savez?
0: Je viens de lui parler.
1: Et elle va bien?
0: Elle est avec lui.
1: Vous êtes sûr?
0: Oui, il vient de me le dire.
1: Il n'y a qui? Monsieur Lombardo a déjà retrouvé son épouse.
2: Hugo, Omar.
3: Salut.
4: Gaspard.
5: C'est le capitaine Zamudio, le chef des opérations de la police. J'ai une partie de l'argent, mais c'était impossible de tout réunir.
3: Pourquoi l'argent n'est pas dans des sacs plastiques? C'est ce qu'ils ont exigé.
5: L'argent n'est qu'un appât. On a bouclé toute la zone. Je livrerai la rançon.
3: Non, ils veulent un membre de la famille.
5: C'est trop risqué. Je me ferai passer pour un membre de la famille.
4: Non, j'y vais.
5: Calmez-vous.
6: Votre père a appelé.
7: Il a dit quoi?
6: Ils ont retrouvé Marissa, mais ils l'ont emmenée à l'hôpital.
8: Pourquoi? Est-ce qu'elle est blessée?
6: Je n'ai pas de détails.
7: J'espère que c'est juste pour le sculpter.
6: Oui, moi aussi. Maintenant, on n'attend plus que des nouvelles d'Omar et d'Hugo. Seigneur Dieu, veillez sur eux.
3: Papa, ça va?
0: Ne livrez pas de rançon.
3: Mais pourquoi?
0: Parce que Marissa est avec moi.
9: Merci de me faire plaisir en t'achetant les chemises et les chaussures que je t'ai choisies. Ça va te changer?
10: Je préférerais plutôt rester le même, mais bon, avec ce magnifique sourire, je ne peux rien te refuser, même si ça me coûte les yeux de la tête. Et tu es sûr que les gens portent ces chaussures aujourd'hui? Tu ne te rends pas compte? J'ai l'impression d'avoir les pieds en compote. J'espère ne pas avoir d'ampoule.
9: Tu vas devoir apprendre à marcher avec. Et il faut encore qu'on aille acheter des costumes bien plus sobres et élégants pour un associé aussi important que toi. Tu veux qu'on commande à manger?
10: Comme tu veux, ma beauté. Wow, je suis tellement heureux de te voir. Si contente et si motivée.
9: Parce que tu n'imagines pas combien j'adore ta compagnie.
10: Oui, moi aussi. Trinquons à la suite.
9: Santé.
10: Ma beauté.

0: Vladimir ?
1: Oui, Donato ?
0: Oui. Allons-y.
2: Qu'est-ce que tu regardes, Tata ?
3: La localisation de Donato. Regarde, il est arrivé chez Esteban.
2: Quoi, tu le surveilles ?
3: Oui.
2: Oh, Tata. T'as remplacé ton addiction aux pilules pour l'obsession de surveiller ton mari. Allez, sors-toi cette idée de la tête. Tu sais où il est, c'est bon. On mange.
4: Tu as du nouveau ?
5: Non, je suis très inquiète pour Hugo et Omar. Ils sont allés payer la rançon.

0: n'en a pas de nouvelles.
1: J'ai très envie d'être avec toi.
0: Mais au moins maintenant, plus besoin de payer une rançon.
1: Comment ça ?
0: Marcia est réapparue.
1: Elle était où ?
0: Je ne sais pas. Esteban a parlé à Lucrecia pour lui dire qu'il l'avait emmenée dans un hôpital de Cuernavaca.
2: Esteban vient de me le confirmer.
3: Lucrecia, ce n'est pas vrai.
2: Et maintenant, il est complètement collé à elle. Il veille sur elle à l'hôpital.
3: Est-ce qu'elle est blessée ?
2: Esteban m'a dit qu'elle est blessée, oui, mais il ne m'a pas dit s'il y avait quelque chose de grave. Maintenant, ce qui me fait peur, c'est qu'avec tout ce cinéma autour, Esteban lui pardonne malgré le test ADN.
3: Non. Certainement qu'Esteban se sent obligé d'être avec elle durant cette épreuve, mais de là à lui pardonner, non.
2: On reste en contact, Emilia.
3: Je te déteste! Je te déteste! Tu devrais vraiment être morte!
4: Pourquoi tu es allée à l'enregistrement alors que je t'avais dit non?
0: Ne t'énerve pas, chérie. Je ne voulais pas te créer de problème.
4: Non, je n'aurai pas de problème. Dis-moi, tu as tourné quelle scène?
0: Ben... aucune. J'ai eu plein de boutons. Tu n'imagines même pas. Les maquilleurs n'ont rien pu faire. Du coup, ils ont annulé le tournage.
4: Pour des boutons ? Mais il n'y a rien.
0: Je suis allergique aux fraises. J'ai fait une réaction, mais c'est fini.
4: Tu es génial.
5: Monsieur Lombardo.
6: Oui ?
5: Je suis contente de savoir que Madame Jones va bien.
6: Oui. Mais il faut trouver les responsables.
5: Bien sûr. Le dossier restera ouvert jusqu'à ce qu'on ait trouvé ces misérables.
6: Bien, mais c'est vraiment bizarre parce qu'ils ont mis du temps à demander une rançon et ils ont laissé ma femme sans surveillance.
5: Très bizarre. C'est pour cette raison qu'il est extrêmement important qu'on l'interroge dès qu'elle le pourra.
6: D'accord.
5: À votre service. Bonne soirée.
6: Je vous appellerai.
5: Bonne soirée.
4: Content que tout se termine bien, mais vous avez fait le contraire de ce que je vous avais dit.
6: J'ai fait ce que n'importe quel homme aurait fait. Merci pour tout, Robles. Et en ce qui concerne vos conseils, j'ai besoin de vous pour protéger ma famille.
4: Dès demain, j'enverrai des gens de confiance pour qu'ils protègent votre famille. Pas d'inquiétude. Je vous laisse.
6: Il est inutile que vous restiez.
7: Au contraire, j'ai plein de raisons d'être ici.
8: La dame vient de se réveiller, vous pouvez y aller.
6: J'arrive, j'y vais.
8: Non, un membre de la famille à la fois.
6: Bien, je suis son époux.
8: Venez.

0: Oh, Sainte Marie, s'il vous plaît, veillez sur le bien-être de Madame Jones. Protégez-la du mal, s'il vous plaît, Sainte Vierge. Marie pleine de grâce.
1: Allô?
2: Elle a réapparu. Elle va bien.
1: Oh, c'est génial. Merci de m'avoir prévenue. À plus tard.
0: De nouveau?
1: Tes prières ont fonctionné. Marissa a réapparu. Elle va bien.
0: Oh, merci, Sainte Vierge. Tu ne m'abandonnes jamais. Oh, merci. Merci, Marie. Merci.
3: Comment tu te sens? Ça va mieux?
0: J'ai l'impression de renaître. Tu sais quoi? J'ai la même sensation que quand j'ai été libérée.
3: C'est un miracle que je t'ai trouvé. On a vraiment eu de la chance.
0: Tu m'as retrouvée?
3: Oui.
0: Tout ce dont je me rappelle, c'est des phares d'une voiture qui a failli me renverser.
3: C'était moi. J'étais à ta recherche et je t'ai trouvé.
0: J'ai cru que tu m'avais abandonné à nouveau. J'ai cru que tu ne voulais plus me voir après les mensonges de Luc

0: Grecia, parce que ces résultats ne sont...
1: Non. Chut. Ne parle pas. Pour l'instant, le plus important, c'est que tu te sentes bien. Que tu puisses récupérer rapidement. D'accord ? Tu avais l'air si mal que j'ai pris la voiture de ma sœur pour venir te voir.
0: En fait, on n'avait aucune nouvelle de Madame Marissa. Et la vérité, c'est que j'ai paniqué. Enfin, je la veux loin de chez moi, mais pas morte.
1: Oui.
0: Mais je te remercie beaucoup d'être venu. En plus, Hugo et Omar sont sortis en courant. Ils ont appelé la police, réuni la rançon, et je me suis sentie impuissante. Tu n'imagines pas. Mais te voir, t'entendre, te toucher, t'embrasser, ça me fait beaucoup de bien.
2: Je peux savoir ce qui se passe ici? Pourquoi tu enlaces ma copine?
0: Ta copine?
3: Iñaki m'a appelé. Il m'a dit que Marissa se reposait à l'hôpital.
2: Tu vois, je t'avais dit que tout irait bien.
3: Oui, je sais, mais j'ai paniqué. C'est ma seule amie. Tu sais, elle a toujours été là. Quand personne n'a cru en moi, elle m'a soutenue. Quand je voyais pas d'issue, elle était avec moi.
2: Attends, Marissa a fait tout ça pour toi?
3: Oui. Sans elle, je ne serais pas ici. Et je n'aurais pas la vie que j'ai. En fait, je ne sais pas si je serais vivante. Elle est comme un ange gardien.
2: Alors oui, je dois reconnaître qu'on s'est peut-être fait une mauvaise image d'elle.
3: C'est pour ça que je t'ai répété de lui laisser une chance. Arrête de la voir comme la marâtre. Et même si tu ne peux pas accepter son amour, au moins accepte son amitié.
2: Tu parles si bien d'elle que je te promets que je vais essayer.
0: De quoi tu parles? On n'est plus ensemble.
2: Ah bon?
0: Non.
2: Et depuis quand?
0: Depuis que je t'ai envoyé un vocal.
2: Quel vocal?
4: Comment ça? Tu l'as quitté avec un message?
0: Oui. Le message que je t'ai envoyé, où je disais qu'on ne pouvait plus être ensemble, qu'on serait mieux amis.
4: Et tu ne lui as pas dit que tu sors avec moi?
0: En d'autres termes.
2: Viens voir, il n'y a aucun message. On s'en envoie encore tous les jours, Lucia et moi. On est ensemble. Mais là, il n'y a rien. Aucun vocal. Il n'y a aucune rupture. Lucia, pourquoi tu fais ça? Toi et moi, c'est du sérieux, je t'aime.
4: C'est pas vrai. J'arrive pas à le croire.
0: Ne le prends pas comme ça.
4: Là, je peux pas. Toujours des malentendus. Toujours un problème. On avait dit qu'il y aurait pas de mensonge, Lucia. Mais tu fais quoi? Alors t'aurais quitté ton copain par message? Mais vous parlez toujours. Non, ça suffit, Lucia. J'en peux plus.
0: Non, Pablo, ne pars pas. Je vais te montrer le message. Laisse-moi chercher.
4: Non, peu importe, Lucia. Nous deux, c'était une bêtise.
0: Non.
2: Lucia, est-ce que tu peux m'expliquer ce qui se passe ici?
0: Ce qui se passe, c'est que je me suis mise dans les problèmes. J'aime Pablo, je veux être avec lui et je veux pas être ta copine. Voilà ce qui se passe.
3: Quoi?
2: Je crois qu'il vaut mieux que j'y aille.
3: Ok, ouais, il est tard.
2: J'aime comme tu es. Laisse-moi venir petit à petit, le temps de régler ça, d'accord?
3: Quoi? Régler quoi?
2: Rien, je voulais dire le temps de se connaître. On n'est pas pressé.
3: Ok, parfait.
2: À plus tard.
3: Je te raccompagne. Si on continue sur cette lancée, votre femme pourra sortir demain. Mais il y a autre chose qui m'inquiète.
2: Comment ça?
3: Votre épouse souffre de dysautonomie.
2: Excusez-moi, mais qu'est-ce que c'est?
3: Vous ne connaissez pas la maladie dont souffre votre épouse?
2: Non, je l'ignorais. Qu'est-ce que c'est exactement?
3: Eh bien, c'est un dysfonctionnement du système nerveux autonome. C'est la partie qui contrôle la fréquence cardiaque, la pression artérielle et d'autres aspects autonomes du corps.
2: C'est grave.
3: Non. Elle a vécu toutes ces années avec cette maladie, mais elle ne doit l'ignorer sous aucun prétexte.
2: Mais alors, il lui faut un traitement spécial ?
3: Elle doit faire attention, se reposer, ne pas faire d'efforts, bien s'hydrater, bien manger, mais surtout surveiller sa pression artérielle pour éviter ses évanouissements et des atteintes au cœur. Ce serait extrêmement dangereux.
1: Qu'est-ce que j'ai ? C'est pas vrai. Tu ne pourras pas faire ce genre de choses chaque fois que tu devras aller tourner. Je me disais que peut-être tu pourrais aller à la plage.
5: Waouh ! Oui, oui, la plage, je connais pas. Ce serait incroyable de la découvrir avec toi.
1: Non, ce ne sera pas possible, chérie, parce que j'ai un millier de choses à faire.
5: Alors dans ce cas, je crois que je préfère aller voir mes parents. Ils me manquent beaucoup.
1: Oh, mais c'est parfait. Parfait, oui, d'accord. Oh. Je te demande juste... Enfin, ne leur dis pas ce que tu fais ici et que tu sors avec moi. Comme ça, quand je les rencontrerai, je serai le premier à leur dire que mes intentions envers toi sont sérieuses.
5: Ok. Tu es l'homme le plus merveilleux de cette planète. Et tu n'as pas de problème avec la productrice ?
1: Non, non, je m'en charge.
5: Ok. Santé.
1: Santé. Il faut que je te voie. Chérie, je dois partir, pardon.
5: Mais on devait aller au cinéma ?
1: Oui, oui, je sais, mais c'est un imprévu.
5: Ok.
1: Mais demain, je viendrai pour t'emmener à la gare.
5: Très bien.
1: Super.
5: Sois prudent.
1: Repose-toi.
5: Toi aussi.
1: Pense à tout ce que tu feras là-bas.
5: Oui. Au revoir.
1: Au revoir.
6: Je suis venu vous prévenir que Marissa a réapparu. Elle est à l'hôpital.
5: Oui, on a eu Esteban, mais on était inquiets pour toi et pour Hugo.
6: Merci. Il n'y a pas eu besoin de mener une opération. Heureusement, l'appel d'Esteban est arrivé avant qu'on fasse la transaction.
7: Mais il est où, Hugo ?
6: Il a dit qu'il allait rester et manger un peu. Il était très nerveux.
7: Tu sais si Esteban vient ici ?
6: Non. Il va passer la nuit avec Marissa à l'hôpital.
8: Qu'est-ce qu'elle a ? Elle est blessée ?
6: Oui. Heureusement, ses blessures sont superficielles. Elle est un peu déshydratée, mais rien de grave.
5: Oh, Dieu soit loué !
9: Je suis soulagé que tout le monde aille bien.
10: Marcia va passer la nuit ici, alors si vous voulez, vous pouvez partir. Je resterai.
11: Non, je reste.
10: Et demain, je la ramènerai à son appartement.
11: Demain, Marcia rentrera chez elle. Avec sa famille ou ses enfants l'attendent.
10: J'en doute vraiment. Marcia se trompe en voulant récupérer quelque chose que vous lui avez refusé.
11: Ses enfants sont aussi inquiets pour elle que pour moi.
10: Ce que vous appelez de l'inquiétude... J'appelle ça une mascarade qui vous permet de simuler un amour. On sait tous les deux que c'est faux. Pourquoi vous ne divorcez pas ? Surtout quand, selon vous, Marcia vous a trahi et Lucia n'est pas votre fille.
11: Marcia reste la mère de mes enfants et elle est mon épouse également. Mieux vaut que vous partiez. Merci, au revoir.
10: Je le ferai. Quand j'aurai entendu de sa bouche qu'elle veut aller chez vous et pas chez elle. Oui.
5: Ils l'ont retrouvée. Regardez.
10: Marissa a été retrouvée.
12: Merci, mon Dieu. Merci. Merci.
1: Oh. Je peux savoir ce qu'il y a de si urgent pour que je doive quitter ma maison à cette heure ? En plus, tu as appelé sur l'autre téléphone.
10: Tu ne répondais pas au tien.
1: J'étais occupé.
10: Marcia a été retrouvée.
1: Morte ?
10: Non. Non, Esteban l'a emmenée à l'hôpital. Elle semble aller bien.
1: Comment tu l'as su ? Il t'a appelé ?
10: Non. Non, non, j'ai un contact dans la police. Je l'ai appelé pour avoir des infos.
13: Marcia, content que tu ailles bien. On a retrouvé ton téléphone. Il est déchargé. La lieutenant Acuña l'a analysé et les seules empreintes retrouvées sont les tiennes.
3: Merci. Je ne sais pas quand il est tombé. Je retournais à ma voiture... Et tout à coup, je me suis retrouvée cagoulée. Et on m'a traînée dans une camionnette. Ils m'ont dit quelque chose, Iñaki, je me suis évanouie. Et quand je me suis réveillée,
0: J'étais coincée dans cet endroit.
13: Je n'imagine pas la peur que tu as dû ressentir. Ce qui attire mon attention, c'est que s'il voulait te séquestrer, pourquoi te laisser seule, sans surveillance?
0: Tu penses que c'est une manigance de Lucrezia?
13: D'un de tes ennemis. Quelqu'un qui voudrait t'éliminer avant que la vérité jaillisse.
0: Ce qui signifie qu'on se rapproche de l'assassin.
13: Réfléchis. Bruno t'a menacé au commissariat. À cause de toi, Florencia ne peut plus aller chez Esteban. Emilia te hait parce qu'elle te croit responsable de la mort de son fils. Tu as apporté la preuve des paiements injustifiés de Donato et de Bruno à Esteban. Je continue la liste.
0: Lucrezia n'hésiterait pas une seconde à me faire sortir de la vie d'Esteban.
13: Tu vois, ils ont tous une raison de se débarrasser de toi.
0: Et Paola? Tu ne crois pas qu'ayant perdu toutes ses chances avec Esteban, elle aurait perdu la tête?
13: Je ne sais pas, je ne crois pas. Ce qui est évident, c'est que cet enlèvement est étrange. Parce que s'il voulait de l'argent, pourquoi ne pas enlever un de tes enfants au lieu de toi?
1: Ça va, toi? Toi aussi, tu te fais un thé? Ouais, j'arrive pas à dormir. Qu'est-ce que tu penses du fait que papa reste à l'hôpital avec Marissa? Merci. Moi, je pense vraiment que s'il fait ça, c'est parce qu'il l'aime sincèrement. Donc cette théorie comme quoi elle l'aurait obligé à se marier, ça n'a plus de sens.
14: Oh, Raphaël, c'est impressionnant comment Marissa t'a changé. Tu l'aimes tellement que tu as risqué ta vie, que tu es allé la chercher dans cet horrible entrepôt.
1: Je sais. Oui, je l'aime beaucoup. Elle a fait plus pour me rendre heureux que quiconque. Plus que moi-même.
14: Oh, Raphaël, juste pour toi, je vais la traiter un peu mieux.
1: Et qu'est-ce que t'as?
14: Pablo m'a quitté.
2: Je pense que Lucia ne te voyait que comme un défi. Les filles riches, je te dis ça pour toi, hein, les bourgeoises, traversent une étape où elles se disent « Comment ce serait de sortir avec un pauvre, un villageois, un fermier comme toi ?» Et elle et moi, on n'a jamais rompu, je te le dis. En plus, on s'envoie des messages. Et elle m'a envoyé des photos. Je te jure que je ne mens pas. Tu les as vues. Tu as vu les messages. Franchement, entre toi et moi, je pense que je vais la pardonner. Parce que vous deux, ça n'a jamais existé, en fait.
4: Ferme-la et dégage d'ici. Tu n'es pas le mec riche que tu as fait croire à Lucia. Et ça t'arrange qu'elle ne le sache pas.
2: Et ça t'arrangera de ne pas le lui dire, Pigé.
4: Dans ce cas, tu dégages. Et fais ce que tu veux. Mais je vous veux loin de moi.
2: Ne t'énerve pas. Ça fait paysan.

0: Mais arrête, Célia. Tu continues à travailler dans cette société et à rêver d'Omar.
1: Non. Figure-toi que je commence à avoir mes propres rêves. Je te l'ai dit.
0: C'est bon. C'est bon.
1: Ok.
0: Alors envoie cet audio à Pablo pour qu'il voie que tu n'es plus avec Alvaro.
1: C'est une bonne idée.
0: Transférer message supprimé. Je ne veux plus rien savoir de toi. Efface-moi de ta vie.
2: Veuillez nous excuser, votre correspondant n'est pas disponible.
0: Tout va bien. Allez, respire.
3: Où tu étais?
4: Je buvais un verre avec Donato.
3: Pourquoi tu fais cette tête? Un problème? Qu'est-ce qu'il y a?
4: Ils ont retrouvé Marcia. Esteban est avec elle.
5: Tiens! Comment ça va? Comment c'était avec Esteban?
6: Bien.
5: Bien?
6: Oui.
5: Oh, c'est bizarre. Parce que figure-toi...

On dirait que la grossesse est en train de te transformer en jalouse maladive. Eh oui, Bruno m'a dit qu'ils avaient retrouvé Marcia. Bon, je vais me changer. Je laisse mon téléphone là, si tu veux fouiller.

0: Tu peux sortir. Je t'ai apporté des vêtements pour que tu sois plus à l'aise.
1: Ah, merci.
0: Mets-les.
1: Merci. Je vais me changer à côté.
0: Oui. T'es sûre que tout va bien? Qu'est-ce qu'il y a? Tu te sens mal? T'as la nausée? Donne-moi ça.
1: Oui.
0: Je pose ça là. Ça va?
1: Ça va aller.
0: Le médecin m'a dit qu'il fallait qu'on fasse attention à ta santé et qu'on surveille ta tension. Cette histoire de dysautonomie...
1: Oui, oui, je sais. Le docteur m'a expliqué. J'ai ce problème depuis l'enfance. Elle m'a dit de faire attention.
0: Bien. Et... Bon, avec toute cette histoire, qu'est-ce que tu vas faire? Tu veux rentrer à ton appartement? Tu vas faire
1: quoi,
0: hein?
1: Écoutez, Esteban, je suis revenue avec deux objectifs très clairs. Un, retrouver l'assassin de Nicolas, même si le monde entier, tes amis et même toi m'avaient condamné. Et le second, c'est récupérer mes enfants. Que ça te plaise ou non, je vais revenir chez toi parce que j'ai la conscience très tranquille. Et je sais que tu n'as rien à me reprocher.
0: Ce n'était rien de tomber enceinte de mon meilleur ami.
1: Je t'assure que ce test de paternité que t'a montré Lucrezia est faux. Pourquoi tu ne vas pas dans un laboratoire de ton choix pour faire un nouveau test?
0: Pourquoi? Pour confirmer ce que je sais déjà?
1: Esteban, pense ce que tu veux. Je vais continuer à regagner l'amour de mes enfants. Ni toi ni personne ne m'en empêchera.
0: Ce que je désire, c'est que tu puisses construire une relation affectueuse avec Lucia. Au bout du compte, elle n'a que toi.

0: Où tu vas ?
1: Je vais jouer au tennis avec Bruno.
0: Oh ! Je t'accompagne au club et après, de là, on ira voir Esteban.
1: Non, mon amour, laissons-le se reposer. Il a dû passer une très mauvaise nuit à veiller sur sa femme.

0: Tu peux marcher ?
1: Oui.
0: Donne, je vais t'aider.
1: Merci.
2: Comment tu te sens ?
1: Mieux, merci.
0: Je vais payer la note.
2: Viens, je te ramène chez toi.
1: Merci, Iñaki, mais je rentre avec Esteban chez lui.
2: Est-ce que tu te rends compte que tu te mets en danger ? Tout ça ne t'a pas suffi ? Dans cette maison, tu es entouré d'ennemis,
1: Marcia. Mes ennemis sont absolument partout.
2: Marcia, s'il te plaît.
1: Respecte ma décision, Iñaki. Tu m'as déjà beaucoup aidé. Mais je vais continuer ma route avec le soutien du lieutenant Acuña. Je ne veux pas te distraire plus de tes dossiers.
2: J'ai compris que je ne suis qu'un ami. Mais en tant qu'ami, je ne t'abandonnerai pas en sachant que tu es en danger. Je serai toujours à tes côtés.
3: Ils l'ont retrouvé si vite ?
1: Oui.

0: Je suis comme toi. Ça me paraît absurde que tout à coup notre police soit la meilleure du monde.
1: Oh, Dieu soit loué, vous êtes rentrée.
2: Oui, oui, on est là.
3: Marissa, tu es saine et sauve.
4: Heureusement, j'ai pu m'échapper d'où il me retenait.
2: C'est vrai. Écoute, Paola, je te remercie pour ton inquiétude, mais... Marissa est à la maison, elle doit se reposer.
3: Oui, d'accord, j'y vais, j'ai du travail.
2: Et encore merci pour t'inquiéter de nous.
3: Et Marissa, on se voit demain au bureau ?
4: Oui.
2: Non, elle va prendre quelques jours après cette terrible expérience. Elle a évidemment besoin de repos.
4: Esteban, j'ai un show à préparer. Je ne peux pas me reposer.
2: Mais si...
4: On se voit demain au bureau, Paola.
3: Ok. Bye.
2: Tu as besoin de repos.
0: Avec tout ce que tu sais, tu vas l'autoriser à revenir à la maison.
2: Évite ce genre de commentaires. N'oublie pas que Marissa est mon épouse.
4: Et une épouse se doit d'être aux côtés de son mari. Merci beaucoup pour ton accueil chaleureux, belle-sœur. Bonsoir, Inès.
1: Je t'accompagne.
2: Tu l'accompagnes ?
1: Oui.
2: Merci.
0: S'il te plaît.
2: Non.
0: S'il te plaît, ne
2: mais
0: te
2: enfin...
0: fais pas encore avoir.
2: De quoi est-ce que tu parles,
0: Lucrezia ? Rends-toi compte qu'elle a sûrement organisé son enlèvement. Pourquoi ils l'ont libérée si vite ? Hein ? Explique-moi.
2: Écoute, la police a déjà ouvert une enquête. On découvrira qui est ou qui sont les responsables de tout ça. Et franchement, je doute beaucoup qu'elle ait été capable de se faire ses blessures et de provoquer tout ça elle-même.
0: Esteban, s'il te plaît, dis-moi ce dont tu as besoin, ce que je dois faire pour que
2: rien,
0: tu la vires de la maison,
2: mais
0: s'il
2: rien,
0: te plaît.
2: Je n'ai besoin de rien, ça n'arrivera pas. Ça n'arrivera pas. Alors, j'exige que tu ne te disputes pas avec elle. Elle a besoin de beaucoup de repos. Maintenant, on sait ce qu'elle a. L'origine de ces évanouissements s'appelle la dysautonomie et elle doit suivre une série de recommandations pour ne pas endommager son cœur. Écoute, tout ce dont j'ai besoin là, tout ce que je veux, c'est dormir.
4: Merci pour tes attentions, Inès.
1: Marcia, c'est mon frère qui a décidé de te faire revenir. Je respecte ça. Mais depuis qu'on connaît la vérité...
4: Non, cette vérité n'est qu'un mensonge.
1: Marcia, je veux simplement te dire que je désapprouve. Je vous laisse.
2: Je n'ai aucun problème à ce que tu restes ici. Repose-toi, moi j'irai dans la chambre d'amis.

0: Juste pour être sûre.
1: Laissez reposer un peu votre thé, parce qu'il est très chaud.
0: Merci, Esperanza.
1: De rien. Quelle joie que vous alliez bien et que ça a été qu'une frayeur. Ne soyez pas étonnée de ne pas avoir vos vêtements dans le dressing.
0: Pourquoi ?
1: En fait, Madame Lucrezia a tout mis dans des sacs poubelles et puis elle m'a dit d'aller les jeter.
0: Elle a fait ça ?
1: Oui, mais ne vous en faites pas, ils sont chez moi. Je vais les chercher de suite et je les remets à leur place.
0: Merci beaucoup.
1: J'y vais.
2: Je n'en peux plus, Tata. Ils se sont remis ensemble. Cette femme est revenue chez les Lombardo comme si de rien n'était, comme une reine. Rien n'a fonctionné, rien du tout. Je peux pas continuer ainsi, je peux pas.
3: Je suis sûre qu'elle a inventé son enlèvement pour faire en sorte qu'Esteban s'inquiète pour elle.
2: Elle a réussi. Ça prouve quoi, Tata? Qu'il l'aime. Tu te rends compte? Esteban ne se remettra jamais avec moi, jamais.
3: Mais si, doucement. Calme-toi. Aie confiance. Tu vas m'écouter et poursuivre ton plan pour ruiner son cinéma. La chance ne sera pas toujours du côté de cette arriviste rancunière.
2: Je l'espère.
4: Oui, madame. Non, j'ai besoin d'un bouquet de fleurs, le plus grand et le plus beau que vous ayez. Ouais.

Oui, et la carte doit dire « Malgré ce qu'il s'est passé, je t'aime ». Signé Alvaro. Oui, A-L-V, victoire, c'est ça. Alvaro. Il faut que ça arrive aujourd'hui, s'il vous plaît. Oui, aujourd'hui même. Ouais. Super. Merci bien.

0: Inès, s'il te plaît, aide-moi à convaincre Esteban de faire un nouveau test de paternité. Je veux lui prouver que Lucrecia ment.
1: Oh, celle qui ment, c'est toi. Je me suis toujours doutée que tu avais eu une liaison avec Nicolas. Et quand tu es revenue ici, prête à absolument tout pour récupérer tes enfants. Je t'ai fait confiance, je t'ai soutenue. Même contre Lucrecia. Mais vraiment, quelle idiote! Aujourd'hui, je sais que tu étais bien l'amante de Nicolas.
0: Mais non, c'est faux. Il faut que tu me crois. Ne te fais pas avoir par ce que dit Lucrecia. Je t'assure que ses résultats sont un mensonge.
1: Marcia, ma sœur, n'a rien à voir avec ça. C'est Omar qui nous a montré les preuves de ta trahison.

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1: Cette année, avec mon complice Thierry Kasprovitch, célèbre critique gastronomique du guide éponyme et jury historique de Tous en Cuisine, nous avons parcouru les quatre coins de l'île à la recherche des restaurants qui font la vie gastronomique de La Réunion. Cuisine créole, bistronomique, inventive ou gourmande, nous nous sommes invités dans les marmites à la rencontre des chefs qui mettent leur talent et leur passion au service des produits du terroir et des clients curieux qui, comme nous, poussent les portes de leur établissement. Anciens candidats, jeunes talents ou véritables institutions de La Réunion, nous vous invitons avec nous à passer à leur table. Mais avant cela, avec Thierry, nous gardons les bonnes habitudes. Alors, Tous en cuisine.
2: Mais on est où, Thierry, là?
3: On est dans un lieu emblématique du pique-nique à La Réunion.
2: Mais oui.
3: Grand Anse.
2: Grand Anse. Vous m'amenez faire un pique-nique?
3: Justement, non.
2: Ah, j'aurais bien aimé.
3: La surprise, c'est aller dans une autre proposition.
2: Oh, une belle adresse, une belle table du côté de Grand Anse, avec un cadre exceptionnel, évidemment. On s'avance un petit peu.
3: Et du voyage dans l'assiette.
2: Et du voyage. Je vois, très joli restaurant, superbe. Et on va découvrir une nouvelle cuisine. À Grand Anse, là, je ne m'y attendais pas du tout, les amis.
3: Vous allez voir.
2: Ah. Je vois que nous sommes attendus.
3: Stéphanie.
4: Bonjour, bonjour. Bienvenue.
3: Stéphanie, bonjour.
2: Mais je connais ce visage.
3: Calimera.
4: Oui. Calimera.
2: C'est encore Tous en cuisine?
3: Tous en cuisine, hein, une superbe édition
2: encore
3: avec Giorgio.
2: Tous en cuisine.
4: C'est ça.
2: Et il s'en passe, des choses depuis les Tous en cuisine. Et avec Stéphanie, maintenant un nouveau restaurant. Ce restaurant, il est sur un site magnifique quand
3: une
2: même.
3: Une belle histoire, deux anciens collègues qui ont monté ce restaurant.
5: Exactement.
2: Là, on est à Grand Anse.
5: Exactement, Christophe. Grand Anse, un site irréprochable, magnifique.
2: Ah, c'est splendide. Et alors là, j'ai vu qu'il y avait des petits légumes quand même. Hein.
4: Ah, oui, on vient de recevoir des petits légumes, des carottes couleur.
3: Des petits producteurs, hein, c'est ça?
4: Oui, c'est des petits producteurs de coin, voilà, des caramboles, des mange-tout.
3: Des mange-tout, des radis.
4: Et on commence à arriver dans la période d'hiver où les légumes, ça commence à prendre les...
2: C'est quoi la spécialité du restaurant? C'est quoi le style de...
4: Si on travaille avec tout ce que c'est, ça vient de la mer, de l'océan. Et on est spécialisé aussi sur tout ce qui est végétal. Donc, la production locale.
3: Est-ce qu'il y a une petite touche grecque de vos origines?
4: Il y a de plus en plus de touches grecques.
2: Mais comment est-ce que vous savez qu'il est grec?
3: Caristo.
2: Caristo.
4: Petit accent quand même.
2: Bon, et on peut goûter quelque chose ou pas aujourd'hui, Stéphanie?
5: Mais vous êtes les bienvenus, on vous attend à table pour déguster. Donc,
2: Est-ce qu'on peut aller voir ce qui se passe en cuisine?
4: Allez-y.
2: Ah, il connaît la formule. Qu'est-ce qu'on dit?
4: Tous en cuisine.
2: Ah, oui, c'est ça. 3, 2, 1... Alors, voici les cuisines.
4: Wow. C'est une de la cuisine, en fait.
2: Et c'est une petite cuisine. Hein.
4: Oui, c'est une petite cuisine, mais tout organisé, tout est sur mesure, donc pour que ça soit les plus autonomes, en voie facile.
3: Et moi, je suis toujours admiratif de sortir autant d'assiettes dans une si petite cuisine.
2: Ah oui, ça, c'est tout à fait impressionnant. Qu'est-ce que nous avons ici?
4: Tout est fait sur mesure.
3: Oh là là,
4: donc joli. Là, on a des petits légumes qu'on a vus tout à l'heure.
3: Légumes, hein. Vous voyez la couleur glacier. Alors, l'astuce pour justement garder ces couleurs, c'est quoi?
4: Pour les refroidir dans l'eau glacée.
2: Voilà. Ah, c'est quoi? Refroidir dans l'eau glacée.
3: Une cuisson et ensuite on les plonge dans l'eau glacée.
4: C'est ça, tout à fait. Après, pour les garder, les légumes verts, il faut aussi de les cuire avec la vitamine C.
3: Ah, c'est ça.
2: À votre avis, quel est le plus gourmand de nous deux? Vous l'avez bien remarqué. Le plus gourmand, c'est lui. Ah oui, il veut tout goûter. Vous voulez tout goûter, vous?
3: Ça me donne envie. Goûter, hein. Et là, à l'intérieur?
4: Là, c'est une béchamel. On attend en fait que ça chauffe.
3: Béchamel à quoi?
4: Au basilic.
3: Au basilic.
2: C'est ça.
3: Là, cette petite touche grecque.
2: Une petite touche méditerranéenne. Est-ce que c'est la sauce qui fait le plat ou le plat qui fait la sauce?
3: La sauce, on dit toujours, c'est la ponctuation d'un plat.
2: Alors, qu'est-ce qu'on aura comme ponctuation aujourd'hui? On peut goûter quelque chose?
4: Aujourd'hui, vous allez goûter les espadons. Espadons qui ont travaillé avec des différentes textures de palmistes.
2: Ouais.
4: Il y aura une petite crème de palmistes qu'on les fait comme un fricassé et une salade de palmistes.
3: Les palmistes, ils viennent d'où?
4: Bah, des Grands Anse.
2: Ah, ça, c'est
3: à
2: sa
3: côté,
2: question fétiche.
3: Juste à côté. Hein. Oui. Il y a un peu plus court au niveau circuit court.
4: C'est ça.
2: Bon, on peut se mettre à table?
4: Bah oui.
2: Allez. Le curcuma, il vient du sud aussi. Hein.
4: Le curcuma, il vient aussi du sud. Il est plein de grecs.
2: Voilà. On va s'installer.
4: Allez-y, on y va.
2: Feu, chaud, chaud. Ah, le chef. Georgios. Vous
3: bravo.
2: Nous régalez, là. Ouais.
4: Alors, ça se passe bien pour vous?
2: Ça se passe très bien. La petite émulsion, c'est magnifique. Hein.
3: Ouais. Il y a du craquant, il y a du croquant, c'est intéressant.
4: L'émulsion, c'est avec l'ail des petites îles. On utilise les arêtes de l'espadon et puis on fait émulsionner avec l'ail des petites îles.
2: Avec les arêtes de l'espadon. Ils utilisent tout?
3: Ah oui, c'est ça.
2: Voilà. Bon, les amis, on vous encourage à venir à Petite-Île, à Grand Anse, évidemment, et à faire, comme on dit, marché des restaurateurs.
3: Voilà, c'est ça, encourager les chefs.
2: Exactement.
3: Les chefs ont du talent. Et quand on voit des assiettes comme ça, produits avec des produits 100% locaux, ben on n'a plus qu'envie de...

0: Allez Thierry, on se retrouve, vous m'amenez là, on est à Saint-Denis.
1: À Saint-Denis, ouais. Une adresse pastorale, en ouais. Plein cœur de Saint-Denis, centre-ville.
0: Ouais,
1: ça avec un ça. Chef que vous connaissez.
0: Je sens que ça sent les chefs de tous en cuisine.
1: Même davantage.
0: Davantage. Allez, allons voir cette belle adresse.
1: Ah, Géant.
2: Bonjour Thierry.
1: Comment ça va?
2: Très bien et toi?
1: Bon, vous reconnaissez Christophe?
0: Bah évidemment, hey, je le reconnais tellement, je lui fais la bise.
1: Je fais pas les présentations, hein. Un jury, coach de l'historique Tous en cuisine.
2: Bah oui, exactement, et, ça me fait plaisir de vous
0: voir. Et d'ailleurs, regardez les garçons, petite photo souvenir. Oh, ouais. Vous étiez beau là, avec Geoffrane. Il y a deux espaces, je crois.
2: L'espace de dégustation ici.
0: Dégustation.
2: Et le restaurant de l'autre côté. Si vous voulez, je vous emmène.
0: C'est pas mal. Et j'ai vu un petit truc, vous me permettez?
2: Bien sûr.
0: Regardez ça. Regardez. Je sens que Thierry est déjà venu manger ici.
1: Hein? Oui, oui, je viens régulièrement.
0: Je viens régulièrement, il avoue. Donc ici, dégustation, mais on va quand même aller voir le restaurant. Et puis après, évidemment, on ira voir les cuisines.
2: Ah ben, avec grand plaisir.
0: Allez, chef, on va voir le resto. Oh, ben là, c'est la cuisine. Bah oui, ça, c'est la cuisine.
3: Bienvenue.
0: Dites donc, il y a du produit frais, évidemment.
1: Et surtout des produits locaux.
0: Exactement.
3: Parce que c'est la marque de fabrique.
1: Le chef, c'est la marque de fabrique du chef. C'est vraiment travailler le local.
0: Et là, c'est quoi? C'est la petite surprise pour tout à l'heure?
2: Eh oui.
1: Ça, ça annonce un fumage, non?
2: Oui, tout à fait. Comment vous savez ça, cher monsieur?
0: Bah, sous cloche.
1: Une signature du
2: exactement,
1: restaurant.
2: Exactement, une des signatures du restaurant que j'ai.
0: Pourquoi les glaçons? Pourquoi les glaçons?
2: Eh bien, on va voir ça tout de suite, hein.
0: Ah ouais, ouais, vous allez faire un petit plat très très original.
1: Qu'est-ce que c'est?
2: Alors, un des marqueurs forts de la Réunion aussi, le galabé.
0: Ah, le galabé.
2: Le fameux or noir produit par Alexis Rivière.
0: Oh là là. Ça mijote là-bas.
2: Eh oui, viens voir.
0: Vous aimez bien quand ça mijote, vous?
1: Ah, j'aime bien quand ça blobloute. Oh là là. Oh,
0: et ça ne fait pas que mijoter?
1: Ah, ça, j'aime beaucoup la marque du restaurant.
4: Oui, c'est
1: des,
4: quoi?
1: Des feuilles de caloupilé frites. C'est excellent.
2: Oh. Fait... Mais en place.
0: Il mange tout. Il mange tout. Alors là, ça glougloute, comme dit.
2: Exactement.
0: Qu'est-ce que vous avez fait là, chef?
3: Une bisque de langouste.
0: Oh, ah,
3: c'est la là. Saison là. On en a reçu des géantes.
0: Des géantes.
3: Ouais.
0: Et donc là, ça mijote.
3: Exactement.
0: Ici, à côté.
3: Une des signatures du restaurant. Un maïs en plein de textures différentes. Ça, c'est le velouté.
0: Au côté.
3: Peut-être. Je vous laisse.
1: On
0: va goûter. Et on va goûter.
1: On va goûter.
0: On va goûter. Attention.
3: Et moi aussi, je vais goûter. Hein.
0: Ouais. Ah, vous l'avez bien réussi.
3: Merci, monsieur. Mmh.
0: Ah, vous l'avez bien réussi.
1: On a ce côté sucré hein, du maïs.
0: Oui, mmh. Un petit côté sosomaï de notre enfance.
2: Exactement.
0: Mmh. Alors,
1: ouais. Et là, signe.
0: C'est quoi, ça?
1: Grand cuisinier, travailler ses jus avec les pelures de légumes. On ne jette rien.
0: Ça, c'est les pelures des légumes.
1: Voilà. Regardez. Les restes, les parures. On a l'aubergine.
3: Les tiges d'herbes, les épluchures, les parures. On laisse tout à mijoter comme ça dans de l'eau. Ça nous fait une eau parfumée, qu'on
0: ouais.
3: Appelle un bouillon de légumes.
0: Ouais.
3: Et ça sert de base dans toutes nos sauces. Et notamment, par exemple, tu vois, pour la bisque, on en avait déjà utilisé un pour mouiller la bisque. Ça décuple les saveurs au lieu de jeter. On multiplie les
1: voilà.
3: Goûts.
1: Et on l'alimente chaque fois qu'on utilise un légume. On va replonger des pelures.
0: Moi, je mets un petit carré, moi, à la maison.
1: Mais ça remplace ce carré.
0: Ça remplace ce carré. C'est un peu plus gastronomique. Qu'est-ce qu'on va goûter, nous, à midi?
3: Eh bien, je voulais vous faire découvrir le maïs en plein de textures différentes, qui est de mes signatures.
0: Génial.
3: Et également un fumage.
1: On a parlé de fumage.
0: Le petit fumage qu'on a vu tout à l'heure.
1: Vous allez pas nous en fumer, hein.
0: Ah non. Elle est très bonne, celle-là, Thierry. On va la garder. Hein, on ne coupe surtout pas cette vanne parce qu'elle est très très bonne. Bon, nous, on va aller se positionner à table.
3: Avec grand plaisir.
0: Et on va laisser le chef vous dresser tout ça. Allez, c'est
3: le chef au fourneau.
0: Le chef est au fourneau, les amis.
1: Ah,
0: oh là là
1: là là là là là.
0: Oh, c'est magnifique.
1: Ah. Oui, ça, maïs.
0: Le maïs.
1: Maïs.
0: Ça, c'est le maïs.
1: Maïs en différentes.
2: Exactement, en plein de textures différentes.
1: Dans une marmite.
2: Dans une marmite. Et pour toi, dans un fumoir maison.
0: Ça fume.
2: Je vais te...
0: On l'essaye?
2: Ah ouais.
0: On y va?
2: On est prêt?
0: Voilà. Un, deux, trois. Oh là là là là là.
1: Et fumé avec des aromatiques.
3: Pays. Bien sûr.
0: Ça sent bon. Là, on a quelque chose qui sent bon.
1: Et on retrouve le galabé qu'on avait vu tout à l'heure.
2: On retrouve le galabé de tout à l'heure qui a servi de laquage à ce joli morceau de thon.
0: Ça, c'est une belle surprise.
3: Quatre épices.
0: Regardez-moi comme c'est beau. C'est beau, c'est précis. C'est juste.
1: Servi à la baguette.
0: Et servi à la baguette.
1: Servi à la baguette.
0: Mais c'est un chef qui fait ça à la baguette. Oh là, c'est magnifique. Magnifique.

0: joli cube. Hein.
1: Bonjour, merci. Et le cube est d'une précision.
2: Eh oui, on les cuit avec amour.
1: Je sens qu'on va se régaler, les amis. Bon, bah, chef, merci beaucoup. Hein. Maintenant, c'est et c'était un plaisir de se retrouver. Hein.
2: Eh bah oui, voilà. Question cuisine toujours.
1: Il faut soutenir les restaurants.
3: Oui, c'est important. Qu'on vous dit. Surtout ces restaurants qui travaillent avec des producteurs locaux.
1: Exactement.
3: C'est très important. Là, on va goûter.
1: On va voir si c'est bon, mais on n'a pas, trop de doutes. Hein.
2: Ouais, vous me direz à la fin de la dégustation. Allez, régalez-vous.
3: Ce maïs.
1: Oh là là là là là là. Bon appétit et à bientôt pour une prochaine adresse. Allez, tous en cuisine, tous en assiette.

0: Et voilà.
1: Oh, bravo Christophe.
0: Bon, je n'oserais pas dire du premier coup, mais c'est quand même pas mal aller dedans.
1: Je vous dois un restaurant.
0: Ça tombe bien, nous sommes sur un green de golf, et qui dit golf dit parfois restaurant. C'est lequel le dire, puisque nous y sommes.
1: Avec de belles surprises.
0: Avec de belles surprises. On est dans le sud de l'île, un restaurant de golf avec une cuisine, un chef qui va nous accueillir. Et puis moi, j'ai gagné un resto, je suis plutôt content. Allez, je récupère ma petite balle de golf. On y va ?
2: On y va.
0: Et sans voiturette, parce qu'on est sportif, on marche, nous. Mais voilà un visage qui n'est pas inconnu.
3: Christophe, Jean-Philippe, Jean-Philippe, vous connaissez.
0: Hein. Oh oui. Tous en cuisine ?
4: Tous en cuisine.
0: Combien de saisons ?
3: Trois saisons, hein.
0: Trois.
3: Jury, coach.
0: De belles expériences, de beaux souvenirs, de beaux talents qu'on découvre.
4: Oui, bien sûr. Et tous en cuisine à la case aussi.
0: Mais voilà, mais alors, oui. Alors, ici c'est votre univers, votre établissement.
4: Voilà, c'est ça.
0: On est au cœur du golf.
3: Une véritable brasserie posée sur un green.
4: C'est ça, et au milieu de la forêt de l'étang salé. Ouais.
0: Ah, c'est la forêt, complètement au milieu de la forêt de l'étang
4: ah,
0: salé.
4: Oui, au milieu.
3: Et vos spécialités
4: On touche de tout, on fait du créole, on fait du métro, on fait de tout.
0: Bon, alors là, on va aller dans quelques instants, les amis, en cuisine. Et en cuisine, je crois que Jean-Philippe a une petite surprise et qui prépare un joli projet.
4: Eh oui.
0: Bon, on va voir ce qu'elle nous a préparé. Vous allez certainement la reconnaître. Est-ce qu'on peut aller en cuisine ?
4: Avec plaisir.
0: Est-ce qu'on dit tous en cuisine ?
4: Allez, tous en cuisine.
3: Allez, tous en cuisine.
0: C'est parti. Ah, voilà notre petite surprise.
5: La surprise du jour.
0: Ça va, Larissa ? Larissa, première gagnante de Tous en Cuisine ?
5: Oui.
3: Première édition.
5: Première édition.
3: Dans le grand format de Tous en Cuisine.
5: Ouais.
0: Est-ce qu'on a encore des beaux souvenirs ?
5: Ah oui, c'est un très très beau souvenir. C'est l'un de mes meilleurs. Je pense que c'était le meilleur épisode pour moi.
0: Et là, aujourd'hui, Larissa cuisine pour nous. Voilà.
5: Oui.
3: On a cette chance.
0: Ça, c'est une chance. Oh là là.
5: Oui,
0: vous faites quoi là ?
5: Alors là, c'est un beurre d'algues. C'est pour notre patate douce qu'on a rôti au four.
0: Parce qu'on va juste snacker. C'est quoi le plat ?
5: On a les crevettes qui sont juste là, qu'on va juste snacker.
3: Oh, magnifique. Mariné, c'est
5: oui,
3: ça ?
5: Exactement, mariné avec du poivre sauvage de Madagascar. Des herbes aromatiques, hein. C'est mes origines, un petit clin d'œil. On aura également des tomates arbustes d'ici, grillées, vraiment bien grillées pour développer toutes les arômes.
3: Un peu de
5: cotomilly, un petit tartare de concombre.
3: Et là, j'ai vu,
5: Le canard.
0: Ah, je me permets, je le prends.
5: L'un de mes plats préférés, d'ailleurs.
0: Oh là là, un petit canard. Là, il a commencé déjà à être un petit peu en cuisson.
5: Oui, là, on a commencé à colorer côté peau et ensuite, après, on va le déglacer avec son jus, donc un jus à base de vanille.
3: Mais je crois que sur ce plat, il y a un rappel de la tradition.
5: Exactement.
3: Réunionnaise.
5: Moi qui adore le canard à la vanille, j'ai essayé de le tester à plusieurs reprises et j'ai trouvé la technique.
3: D'accord.
5: Alors, avec la petite note
3: anisée.
5: Ouais, je vais vous partager. Ah. Après, la
0: petite note anisée.
5: Oui.
0: Bon, on va s'installer.
5: Super.
0: Et puis on vous laisse nous concocter les petits plats. Génial.
5: Oui, ça marche.
0: À tout de suite.
5: À tout de suite.
1: Ah. Oh, mais qui voilà ?
5: Ça y est. Tout est prêt.
0: Larissa, alors on avait déjà quelque chose.
4: Oui.
0: On avait déjà quelque chose sur la table, vous allez nous expliquer. Hein.
5: Oui, je vais vous expliquer tout ça.
3: La crevette.
5: Des crevettes. Donc là, en dessous, on aura un tartare de concombre avec des herbes aromatiques, dont de la menthe, du basilic. On a des tomates arbustes bien grillées pour apporter vraiment une petite touche fumée. Et on a snacké juste à la dernière minute, du coup, les crevettes qu'on a déposées par-dessus.
0: Petite mise en bouche. Et là, ça, c'est votre fameux canard.
3: Le coin-coin local ?
5: Oui, canard local.
0: Le coin-coin local. Et qu'est-ce qu'on nous a préparé là ?
5: Et là, ce que vous avez, c'est la garniture. Donc, c'est de la patate douce qu'on a fait confire au sel, au gros sel, et arrosé avec du beurre d'algues. Donc c'est un peu terre-mer.
0: Et là on a un petit jus.
5: Et là, c'est la fameuse jus. Donc,
3: je le sens, hein. Ce jus qui sent la vanille.
5: Oui, canard à la vanille.
0: Vous aimez la vanille ?
3: Vanille pays.
5: Vanille pays.
0: Il aime
5: exactement.
0: La vanille, il est un fan de vanille, qu'est-ce que vous voulez ? Fan de vanille. Et on met dessus ?
5: Et je vais vous verser la sauce par-dessus, donc c'est un jus.
3: C'est joli, là.
5: Là, on voit la vanille encore par-dessus.
3: Bien nappant.
5: Exactement, bien.
3: Et on sent, vous sentez, Christophe, la vanille ?
0: Ah oui, ça sent très très bon, la vanille.
3: Et ça sent pas la banane.
5: Oui.
0: Ni la vanille, ni le cumin.
3: Ni le cumin.
0: Bon, on commence à manger. N'oubliez pas ce qu'on vous dit à chaque fois.
3: Ouais.
0: Allez voir les restaurateurs. Faites vivre la restauration.

0: ben voilà, bah Thierry, on est où là sous le parapluie?
1: Bah on est dans l'Est.
0: Oh, n'allez pas dire qu'il pleut dans l'Est, hein.
1: Ah, il pleut jamais dans l'Est.
0: Bon, on est dans une belle petite région, on est sur la route de Chamborne.
1: C'est ça, on est à Chamborne, pas très loin de la mer, dans une adresse familiale.
0: Familiale et mythique de la région, je crois.
1: Une adresse qui est devenue une institution dans l'Est.
0: Ben je vous propose qu'on y aille tout de suite.
1: Allons-y.
0: Ben, allons-y, c'est parti.
1: Bonjour Anne-Laure.
2: Bonjour.
1: Comment
2: bienvenue.
1: Ça va?
2: Très très bien, et vous?
1: Bonjour. Présente Christophe, Anne-Laure, Anne-Laure, Christophe.
0: Ravi d'être ici.
2: Bah, honoré de vous accueillir dans l'Est, bienvenue.
0: C'était pas du tout cette
2: c'était
0: salle magnifique.
2: C'était pas le même, c'était pas le même. C'était un petit peu plus loin, à côté de la chapelle. Ouais. Et là, on a déménagé ici, on a fait l'acquisition de cette maison et on a tout rénové.
0: Très bien, qu'est-ce qu'on mange de bon chez vous?
2: Eh ben, on mange surtout traditionnel, pour faire découvrir la culture et redécouvrir aussi aux Réunionnais ce qu'ils mangeaient chez mémé. Ça les fait revivre.
0: Et bien alors, petite indiscrétion, il paraît que dans la cuisine, il y a toute la famille.
1: Oui.
0: Non?
1: Ouais.
0: Il y a maman,
1: toute la famille.
2: Il y a maman,
1: maman.
2: Il y a mon mari.
0: Oh, la belle-mère
1: et le gendre.
0: Je veux absolument voir ça. Tous en cuisine, les amis.
1: Bonjour Olivier.
2: Bonjour.
1: Ding, ding.
0: C'est nous qu'on est là. Dis donc, alors, il y a plein de choses là.
1: Regarde. Regardez.
0: Qu'est-ce qu'il y a là-dedans?
3: C'est un canard à la vanille.
0: Oh,
1: la vanille, elle vient d'où?
3: Wolof.
1: Wolof, c'est ici, hein, Saint-André, hein,
3: Saint-André,
1: c'est pas très loin.
3: C'est à Saint-André.
0: Ah oui, donc on est vraiment dans la région.
3: On est dans la région.
0: Canard à la vanille.
1: Canard frais.
0: Canard frais.
1: Canard frais.
0: Qu'est-ce que
1: pays.
0: Vous, qu'est-ce que vous avez là-bas, là,
3: cette... là
1: ouh,
3: c'est...
1: ça bouillonne, c'est des grains.
3: C'est des gros pois.
1: Les gros pois.
3: On dit gros pois, nous.
1: Les pois du Cap.
3: Pois de Cap.
1: Ah.
0: Pois de Cap.
1: Et là, ça bouillonne bien. Hein.
0: Et à côté, on a quoi?
3: Et là, c'est une purée de patates douces.
0: Une purée de patates douces. Et là, alors, Olivier est en train quand même de nous faire des petites sauces. Ça, c'est important. C'est le côté sauce, là.
4: Là, c'est le côté sauce, exactement. Ça, c'est la petite création de madame. C'est une sauce miel et gingembre.
0: Avec quoi on sert ça?
4: Avec le magret. Habituellement.
0: Il y a du magret ?
4: Il y a du magret.
0: Oh là là ! Ensuite, on a quoi ?
4: Ensuite, là, on est en cours de préparation. Elle n'est pas finie. C'est la petite sauce citron galé, puisque actuellement, on est en saison des agrumes. Donc, ouais, on a eu les citrons galés.
1: Citron galé, hein, c'est super intéressant. Ça ramène vraiment une belle acidité et une touche qui est très locale.
4: C'est bien parfumé aussi, mais c'est pas trop fort.
1: Vous travaillez quoi ? Avec le jus le...
4: On travaille avec le jus.
1: Zeste.
4: Pour le combava, c'est le zeste. Pour le citron galé, c'est...
0: Citron galé et combava.
4: C'est ça. Alors, on accompagne habituellement pour ces deux sauces agrumes. Tout ce qui va être poisson, les gines, et voilà.
0: Mais à côté, je vois des petites tentacules qui dépassent.
1: Ouh là là là là.
0: Oh, la spécialité de la maison, les amis. L'une des spécialités.
1: Voilà, un plat signature de la maison, hein, c'est quand même le civezurite.
3: Ah,
0: allons voir ça.
3: Il y a des gens qui sont à Saint-Joseph pour manger ça.
1: Il y a des gens qui viennent de Saint-Joseph
3: pour manger ça. Manger
0: ce... Oh là là, Olivier nous fait une petite démonstration. Combien de temps ça mijote, ça, Olivier?
3: 3 heures de temps.
4: Oh, au moins 3 heures.
1: Au moins 3 heures.
0: 3 heures
1: très
0: de
1: particulier temps. La cuisson du zurite.
0: Ah oui.
1: Très particulier, ça va être délicat. On le met au congélateur et ensuite, pour attendrir vraiment les fibres, et ensuite, il est beaucoup plus facile à cuisiner.
0: Bon, Madame Véli, ça m'a l'air excellent tout ça. Donc, à midi, il y a zurite, il y a canard vanille.
3: Canard vanille et la légine.
0: La légine?
3: Oui, légine avec quoi? Citron galé.
0: Citron galé,
1: qu'on a vu tout à l'heure.
0: La petite sauce qu'on a vue tout à l'heure.
3: Oui, c'est ça.
0: Est-ce que ça serait trop vous demander de nous faire un petit plat pour qu'on puisse goûter?
3: Non, nous, on va bien préparer, on va vous donner ça dans à midi moins le quart.
0: Les amis,
1: midi moins le quart.
0: On attend, on regarde et on se retrouve à table avec Thierry pour goûter ce qu'il faut.
1: Ah oui, j'ai hâte.
0: J'ai hâte aussi. À tout de suite. Et ben voilà mon Thierry, les zurites sont à table.
1: On a le riz, on a les grains,
0: ben oui.
1: On a les caries.
0: Et là moi j'ai une petite légine, je vous fais découvrir les amis, la légine au citron galet. Alors, on est bien?
1: Délicieux.
0: Les amis,
1: Zurite.
0: On vous souhaite un bon appétit. Surtout, n'hésitez pas
1: à soutenir les restaurateurs.
0: Absolument. Avec un petit verre d'eau, évidemment. Merci, jeune homme. Bon appétit à tous. Bonjour.

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10: Bienvenue à toutes sur Antenne Réunion pour cette minute en direct. Emile est très content de retrouver Azote aujourd'hui au cœur de cette 42e édition. Alors, est-ce que Azote est prêt ? Nous allons aller découvrir les exposants qui font vivre cet événement et qui ont plein de choses à nous raconter. Alors, c'est parti, on est sur la minute en direct, on est avec notre premier invité, Eric.
11: Bonjour.
10: Eric, comment il est ? Ça va bien ?
11: Super, et toi ?
10: Bah, écoute, ça va nickel. Direct quand on arrive, on voit cette magnifique arche en fleurs. Qu'est-ce que tu aimes dans cette arche en fleurs ? C'est des mois de préparation. Comment ça se passe ?
11: Alors tout à fait, c'est un projet pédagogique qu'on a mené avec des étudiants d'ouvriers paysagistes. Et donc ça donne ce rendu-là qui est assez exceptionnel.
10: Eh bien, c'est super. Et d'ailleurs, il n'y a pas que ça comme conception, puisqu'on a également ce bassin qui est derrière nous qu'on va aller voir tout de suite, Eric.
11: C'est ça.
10: Un magnifique bassin qui n'a pas été conçu tout seul, hein ?
11: Alors pas du tout. Donc l'arbre à nid, ça a été conçu par des élèves du paysage et l'environnement. Et donc on a sorti cet arbre à nid-là avec... tout en restant dans le thème de la nature dans tous ses états. Donc on peut voir des nids de béliers, on peut voir des plantes aquatiques, même du recyclage, vous voyez. On a pu aussi redonner vie à ces objets. Donc ça donne quelque chose d'assez intéressant.
10: C'est magnifique, surtout ces insectes grandeur nature. Là j'en vois des insectes, ça c'est pour les marmailles ça, hein.
11: Voilà, exactement. Et l'idée c'est de donner un peu de grandeur et aussi de montrer aux gens qu'on peut faire des magnifiques choses avec du recyclage, avec du bois de goyavier aussi. Donc de marier aussi les éléments. Mais c'est super joli, c'est magnifique.
10: Magnifique. Merci Eric, merci beaucoup. Nous retrouvons à nous lors de cette édition, tout le week-end. Merci beaucoup.
11: Bonjour, on est là, venez nous voir.
10: Parfait, merci beaucoup. Et nous on continue notre balade au Florilège dans un instant. Christophe Poza qu'on ira voir. Alors restez avec nous sur Antenne Réunion.
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0: si contente. Tu es enfin sortie de prison.
1: Oui, moi aussi. Enfin, je suis libre. À partir de maintenant, on va pouvoir être heureuses toutes les deux.
0: Je l'espère. Est-ce que t'as des nouvelles de ton fils ?
1: Non. Mais maintenant que je suis sortie, je me sens déjà plus proche de lui. Il n'y a plus de mur entre nous. Plus de garde non plus, ni de barbelés, c'est fini. Maintenant, je peux vraiment le chercher.
0: On le trouvera, ne t'inquiète pas.
1: Bon, qu'est-ce qui t'est arrivé, hein ? T'étais plus jolie en prison. Pourquoi t'as maigri comme ça ? Tu manges plus ou quoi ?
0: J'ai traversé beaucoup d'épreuves. J'ai pas eu le temps de m'occuper de moi.
1: Ok, tu vas me raconter tout ça, d'accord ? Suis-moi. Allez, allez. Assieds-toi.
0: D'accord, merci. Oui, allô, Gulumsir ?
2: Est-ce que ça va ? On dirait que tu vas exploser. Attends, pourquoi tu veux aller chez ce type ? Pourquoi tu fais cette tête ? Réponds. Ça va, ça ?
3: On va sortir cette fille de cette histoire.
4: Il est sorti, monsieur. Je le suis.

0: Oui, Gollum, sœur, merci beaucoup. On dirait que c'est ton jour de chance.
1: Pourquoi tu dis ça? De quoi tu parles? Eh ben, dis-moi.
0: J'ai parlé à Gollum, sœur. C'est ma nouvelle patronne. Elle veut que j'emmène une amie pour travailler avec nous.
1: C'est pas vrai.
2: Non, tu rigoles. Génial.
1: Attends, ta patronne, mais comment ça? Et ta boulangerie, alors?
0: Elle a pris feu.
1: Sérieux? Qui a fait ça? Et ta maison?
0: Ma maison aussi.
1: Enfin, pourquoi tu m'as rien dit? Je comprends pas.
0: Et si on parlait plutôt de choses positives, s'il te plaît, allez.
1: Mais si ta maison a brûlé, où est-ce que tu vis?
0: Parfois, je reste avec mon père. Parfois, à la maison.
1: La même maison qui a brûlé, tu te moques de moi? T'as perdu la tête. Et si jamais le toit s'effondre sur toi, est-ce que t'as pensé à ça? Bon, ok, j'ai compris. À partir de maintenant, tu restes ici, un point, c'est tout.
0: Je peux pas. Je trouverai un autre endroit. Je voudrais pas t'embêter.
1: Si tu restes pas avec moi, c'est ça qui m'embêtera. Myriam, on a sauvé cette maison toutes les deux, tu t'en souviens? Et quand cette femme a voulu me tuer, c'est bien toi qui m'as sauvé la vie. Alors cette maison est autant la tienne que la mienne. Inutile de discuter, tu vas apporter tes affaires et t'installer ici.
0: C'est tout ce que j'ai.
3: J'ai pris un taxi, je ne suis pas loin.
0: Bon, il faut que j'y aille. Je vais aller me changer.
1: Tout n'a pas l'air d'aller si mal, on dirait.
0: Non, on va juste rendre visite à de la famille. Enfin, je...
1: J'ai très bien compris ce que voulait dire ce « on », t'inquiète pas. Et ce soir, tu me raconteras absolument tout quand tu rentreras.
0: Je suis si contente.
1: Moi aussi, ma belle. Allez, va te changer, allez, allez.
4: Ça aurait été plus rapide par l'autoroute, tu crois pas?
5: Ouais, c'est vrai.
4: Pourquoi on l'a pas prise, alors?
5: Hein?
4: Pourquoi on ne l'a pas... J'ai compris, ça va. T'es pas du tout avec moi.
5: Écoute, on se rend chez Thoran, mais...
4: Ouais?
5: Ce type n'est pas du tout comme les autres. C'est le seul à avoir pu faire trembler Yordal.
4: Je n'ai aucune raison de craindre qui que ce soit.
5: Écoute, je te dis que ce type est dangereux, moi.
4: Arrête-toi, sors de la voiture. Non, ne me regarde pas comme ça, c'est dangereux. Ne viens pas.
5: C'est pas ce que je voulais dire, ça va.
4: Qu'est-ce que tu veux dire, Kouklou? C'est trop dangereux, alors on devrait pas y aller.
5: Je dis juste que tu devrais faire gaffe.
4: Bien sûr, je t'en donne ma parole.

0: Désolée pour le retard.
1: On va à Catalca, s'il vous plaît.
2: On prend l'autoroute pour aller plus vite, monsieur ?
1: Oui, tant que nous arrivons à l'heure.

0: qui se passe?
1: C'est la police, ils font des contrôles.
0: Ça pouvait pas tomber mieux.
2: Meriem? Bon, Touran. Il n'est pas vraiment au courant de tout.
3: Comment ça?
2: Je parle de ton affaire. C'est mieux si on n'en parle pas.

0: Ça va pas?
1: Je croyais que c'était fini.
0: Ouvrez le coffre, s'il vous plaît.
1: Vous n'avez pas le droit.
0: Oh que si.
1: Vous allez le garder? Vous avez un mandat pour ça?
0: Le coffre.
1: Croyez-moi, vous allez le regretter.
0: Ah vraiment? C'est quoi ça?
1: Des dossiers, c'est rien.
0: C'est un Argunoldine, hein? Ok, on embarque tout ça.

0: Allô? Comment ça, ils ont pris des documents? De quoi tu parles, enfin? C'est pas possible! Espèce de crétin, c'est pas vrai!
1: Qu'est-ce qui se passe, Urdal?
0: Cet imbécile de Rizza a laissé la police s'emparer des papiers.
1: Quoi? De quel papier tu parles?
0: Je travaille avec une bande de bons à rien, c'est pas vrai! Je suis foutu, Touline! Foutu!
1: Urdal, calme-toi! Pourquoi tu n'appelles pas quelqu'un? Demande de l'aide! Voilà.
2: Police! Ouvre la porte!
3: Excusez-moi, vous ne pouvez pas rentrer comme ça.

0: Où est Yordal Sargun? Où est Yordal Sargun?
1: Vous avez perdu votre langue ou quoi?
2: Mais non.
0: Yordal, où vas-tu?
2: Écoute-moi attentivement. Appelle le procureur pour moi, Oktay Sahin. Il devait voler quelque chose pour moi chez Doran. C'est ma dernière chance maintenant, Oktay Sahin.
0: Qui sait? Comment je vais le trouver?
2: Demande à Derin, elle le connaît. Surtout ne dis rien à Savas. Derin, t'as compris?
0: D'accord.
2: Allez, au revoir.

0: Eh bien voilà, Semra. Je te présente Octay Sahin.
1: Enchantée de te rencontrer. Comment vas-tu, ma petite chérie ?
2: Ça va, merci beaucoup.
1: Suivez-moi.
3: Je peux utiliser vos toilettes ?
1: Oui, bien sûr. Première porte à droite dans le couloir.
3: Excusez-moi un instant.
0: Viens t'asseoir.

0: Alors que penses-tu d'Octaï, ma chère Semra?
1: Il a l'air d'être gentil. Mais Myriam en sait plus que nous.
0: Alors, Myriam?
2: Octaï.
0: Moi, au début, je ne l'appréciais pas beaucoup. Mais bon, c'est lui qui a trouvé l'endroit pour ton père, n'est-ce pas?
2: C'est vrai.

0: Monsieur, quelqu'un vous demande dehors. Il insiste pour vous parler.
1: Qui est-ce ?
0: Savas Sargun.
1: Sargun, hein ?
0: Il dit être le fils de Yordal Sargun, monsieur.
1: Très bien.

0: Myriam !
1: Qu'est-ce qu'il y a ? Mais qu'est-ce que vous faites là, vous deux ?
2: Écoutez, il y a quelque chose que vous devez dire à Myriam. La personne en qui tu as le plus confiance va te dire ce qui s'est passé.
3: Aline ?
4: Monsieur, le procureur est ici, je le sais.
3: Fais partir ces hommes, s'il te plaît. Je n'apprécie pas leur attitude.
2: Monsieur Hersoy, laissez-moi vous expliquer. Il est à l'intérieur, je le sais. Vous allez comprendre quel genre d'homme il est. Attendez.
5: Mais je rêve, vous n'avez pas honte ? Vous l'avez suivi jusqu'ici, c'est ça ? Touran, tu as vu les Sargounes s'en prennent à Myriam à la moindre occasion.
2: La ferme. Monsieur Hersoy, vous êtes venu voir mon père. Que lui avez-vous dit ?
3: Je n'ai pas à me justifier.
1: Touran, je t'en prie. C'est justement ce que j'essayais de te demander tout à l'heure.
5: Myriam, c'est n'importe quoi. On ne va pas se justifier parce qu'il le demande. Touran, non.
2: Monsieur Hersoy, vous n'avez pas le moindre respect pour mon père. Et pourtant, vous êtes allé le voir pour lui demander une faveur. Si vous ne l'aviez pas fait, Myriam serait toujours en train d'attendre en prison. Et grâce à ce procureur, elle aurait pris 8 ans.
5: Moi, j'ai juste appliqué la loi, rien de plus. Touran le sait parfaitement.
2: Monsieur Hersoy, quelle était cette faveur ?
1: Touran, s'il te plaît.
3: Tu ne sais donc rien à ce sujet. Alors qu'est-ce qu'on t'a dit ?

0: C'est toi qui m'as fait sortir de prison ?
1: Oui, c'était moi, en effet. Yordal Sargun avait besoin d'être convaincu. Sans ça, malheureusement, je crains qu'il n'aurait jamais accepté.

0: Savas avait raison. Depuis le début, sans Touran, je serai toujours en prison à cause de toi.
1: C'est ce que je t'ai toujours dit. Lui et sa petite amie te manipulent depuis le début.
2: Quelle petite amie ?
1: Ils se fichent de toi. Ils font seulement tout pour sauver la personne que tu essaies de protéger.
2: Mais quelle petite amie ? Qui vous protégez ? De quoi il parle ?
1: Ce brillant procureur et sa petite amie avocate jouent un jeu derrière votre dos depuis le début, monsieur Hersoy. Tout ça, c'est faux. C'est bien vous qui l'avez kidnappé et mille fois la maison, je me trompe ?
2: Comment ça, kidnappé ? De quoi il parle, hein ? Myriam, est-ce que tout ça est vrai ? Parce que si c'est le cas, comment se fait-il que cet homme soit toujours en liberté ? Tu peux m'expliquer ?
3: C'est à Myriam qu'il faut poser la question, Touran.

0: Je n'ai pas porté plainte.
1: Est-ce qu'il t'a menacé, chérie? Dis-moi.
2: Myriam, parle maintenant. Allez, tu as peur de lui ou quoi?
0: J'ai pris la décision. Ça n'a rien à voir avec lui.
2: Moi aussi, je peux déballer des dossiers. Le fait que vous ayez obtenu de l'argent de mon père, par exemple. Il est coincé, alors il essaie de s'en sortir avec des mensonges. Vous voyez pas son jeu? Exactement comme son père.
3: Vous connaissez mon père mieux que moi. Puisque vous aimez l'argent, vous devez même l'aimer plus que moi.
4: Monsieur, téléphone pour vous.
1: J'ai pas le temps de m'en occuper maintenant. De quoi il parle?
4: Monsieur, c'est le procureur général. C'est à propos de Yurdal Sargun.
1: Passe-le-moi.
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1: Monsieur, nous sommes chez Yordal Sargon.
2: Hé, où allez-vous? C'est ma chambre, attendez!
3: Il devait d'abord fouiller les bureaux, pas chez lui.
4: Quoi, Coucou, qu'est-ce qui se passe?
1: Ils ont su pour les fouilles.
5: Comment?
1: Quelqu'un de chez nous a dû leur donner
5: l'info, je ne vois pas d'autre moyen.
3: Mais Yordal Sargon?
5: Envolé.
3: Comment ça, envolé?
2: Je vais le prendre.
6: Laissez-nous travailler.
2: Attendez. Où est-ce que vous êtes? Il y a la police qui est là.
7: Je sais. Écoute, calme-toi, ça va aller. On va bientôt rentrer, d'accord?
2: Monsieur Adilsoy?
1: Sava Sargon n'est pas là non plus.
3: Très bien. Envoyez une équipe récupérer Sava Sargon. Il est chez moi.
5: Pardon?
3: Sava Sargon est chez moi en ce moment.
8: Envoyez des agents pour venir le chercher tout de suite.
1: Entendu, monsieur.
3: Sava Sargon va être emmené en garde à vue. Les officiers seront là bientôt.
4: Très bien. On va voir comment ça va se passer.

0: Myriam, est-ce que ça va, ma chérie?
1: Je vais lui chercher de l'eau.

0: Octay ne répond pas.
1: Tu as parlé à quelqu'un d'autre? Tolin ou Naz?
0: Je les ai eus. La police continue les recherches, mais elles vont bien.
1: Tolin doit être effondrée. Et Savas?
0: J'ai pas réussi à le joindre.
1: Bien évidemment. Surtout dis bien à Tolin et Naz qu'il ne doit en aucun cas savoir que je suis ici.
0: Pourquoi?
1: Si jamais il s'en mêle, il va se battre avec le procureur et moi je deviendrai un dommage collatéral.
0: Naz était très inquiète pour toi, tu sais.
1: Tu peux lui dire qu'elle ne reverra pas son père tant qu'il ne voudra pas être retrouvé. D'ailleurs, où se trouve ton père? Il va pas venir?
0: Non, il n'est pas allé à l'aéroport.
1: Il a dû apprendre ce qui s'est passé.
0: Il a décidé de rester à Ankara pour l'instant.
1: Évidemment, il veut pas risquer d'être mouillé à tout ça, ce lâche.
0: Excuse-moi?
1: Tu veux bien appeler Tolin et lui demander de venir? On a des choses importantes à faire.
0: Je ne pense pas que ce soit prudent de parler de ça au téléphone.
1: Dans ce cas, va lui parler directement, c'est pas compliqué. Et surtout, continue d'appeler le procureur Sahin. Je compte sur lui pour me tirer d'affaire.
0: Est-ce que tu es vraiment sûr de pouvoir lui faire confiance?
1: Parfois, on n'a pas vraiment d'autre choix. Et puis, ça t'est déjà arrivé à toi auparavant, n'est-ce pas?

0: Celui que tu essaies de protéger n'a pas seulement tué Sévinec, il a aussi essayé de t'envoyer en prison pour sauver sa peau. Sans Touran, tu serais toujours enfermé. Tu dois ouvrir les yeux.
1: C'est toi qui as interféré avec l'affaire, tu l'as dit toi-même, ton père et toi.
0: Mon père n'a le pouvoir que de faire pression sur les personnes avides d'argent.
2: Allez-y, embarquez-le, il est là. Qu'est-ce que vous attendez?
0: Ça vous inquiète que je parle à Meriem, on dirait?
2: Meriem, pourquoi tu laisses ce type t'ennuyer?
1: Je suis capable de me débrouiller.
2: On ne dirait pas.
3: Alit, on y va.
2: Touran.
4: Si tu le permets, j'aimerais m'occuper de son cas avec toi.
3: Ne t'occupe pas de ça, Octai.
4: Mais enfin... toutes les allégations de cet homme contre moi m'inquiètent un peu.
3: Si rien de tout ça n'est vrai, tu n'as pas à t'en faire.
4: En fait, avec tout ça, j'ai appris beaucoup de choses. J'en sais beaucoup sur la famille Sargun.
3: Très bien, Octai. C'est d'accord. Meriem, ce soir, tu passeras la nuit ici, d'accord?
4: J'arrêterai Yurdal. Et je te prouverai que ce que son fils raconte n'est qu'un tissu de mensonges.

0: Si on rentrait, je vais te préparer une chambre pour ce soir.
1: Si ça ne t'ennuie pas, je préfère rentrer à la maison.
0: À 7h ?
1: S'il te plaît.
0: Cette histoire avec Octaï te tracasse. De quoi cet homme parlait-il ? A-t-il une petite amie, c'est ça ? Et il aurait demandé de l'argent à Jordan ?
1: Je l'ignore.
0: Je doute que ce soit possible. Personne ne peut cacher son vrai visage. Depuis quand le connais-tu ?
1: Je suis désolée qu'on vous ait dérangé ce soir.
0: Tu es sûre que tu ne veux pas rester là ? Bon, très bien. Samet va te ramener chez toi. C'est la condition que je pose. D'accord ?

0: La mère Le Savas possédait également un chalet en bois dans la forêt. Fouillez là-bas aussi. Très bien. Transmettez ce que je vous dis au procureur général.
1: Pourquoi je n'ai pas été mis au courant de tout ce qui s'est passé, Octaï?
0: En fait, je voulais en profiter pour te prouver ma valeur. Je pensais pouvoir gérer tout ça tout seul. Seulement, j'avais tort. J'ai commis une erreur.
1: Et à propos de cette petite amie?
0: Eh bien, en fait, j'avais demandé à une amie avocate de représenter Myriam. Quand Savas m'a vu avec elle, il a cru qu'on était ensemble. Et puis, je ne voulais pas en parler pour garder ma relation avec Myriam secrète. Mais elle est bien sûr au courant.

Monsieur Hersoy, vous n'avez pas le moindre respect pour mon père. Et pourtant, vous êtes allé le voir pour lui demander une faveur. Si vous ne l'aviez pas fait, Meriem serait toujours en train d'attendre en prison. Et grâce à ce procureur, elle aurait pris 8 ans. Moi aussi, je peux déballer le dossier. Le fait que vous ayez demandé de l'argent à mon père, par exemple.

0: Monsieur, nous fouillons tous les endroits où Yordal Sargun pourrait se cacher.
1: Vous devez d'abord trouver qui de notre équipe est en contact avec lui.
0: On s'en occupe, monsieur.
1: Octai va vous aider. D'après ce qu'il m'a dit tout à l'heure, il détient des informations sur les Sargun.
0: Entendu, monsieur.

0: Je te hais, tu m'entends, Mammouth ?
1: Je vais t'enlever cette maison et tu dormiras dehors. T'as compris ça ? T'as compris ?
2: Selma ?
1: Tu peux rien faire pour m'en empêcher, tu comprends ? Hein ? Tu peux rien faire pour m'en empêcher !
0: Lâche-moi ! Arrête !
1: Va rester, tu vas voir ce qui va se passer !
2: Selma ?
1: Essaie de m'arrêter pour toi !
0: Arrête, lâche, arrête !
1: Je fais ce que je veux ! Je suis son mari !
0: Dégage d'ici, dégage !
1: T'es qui, toi, hein ? T'es qui pour me dégager de ma propre maison ?
3: Myriam ! Myriam ! Je te jure, cette fois, je vais te tuer, t'entends ? Je me laisserai pas faire !
1: J'en ai pas fini avec toi ! Je t'ai pris le gamin et maintenant, je vais te prendre cette maison aussi, t'as compris ?
3: Où est mon fils, espèce de salaud ? Dis-moi où il est,
1: déjà ! Il veut pas te voir, de toute façon ! Il a pleuré au début, mais on lui a dit que t'étais devenue folle ! Maintenant, il veut plus te voir !
2: Tu sors d'ici ! Oh !
3: Dégage de là ! Dégage ! Tu m'entends ? Dégage !
4: J'en ai assez.
1: Je vais te tuer. Tu m'entends ? Tu m'entends ?
3: Va-t'en !
1: Je vous tuerai toutes les deux, vous entendez ?
3: C'est toi qui vas me rendre mon fils, t'as bien compris ? Dis-moi où il est ! Où il est ?
1: Je vais récupérer cette maison, tu m'entends ? Tu m'entends ? Tu vas dégager, tu ne reverras plus jamais ton fils !
3: Non, tu vas me rendre mon fils ! Et je vais garder cette maison ! Je veux voir mon fils ! Rends-moi mon fils ! C'est clair, rends-le-moi ! Tu vas me rendre mon fils ! Je veux le voir ! T'entends, espèce de salon, rends-le-moi ! Où est mon garçon ? Dis-moi où il est !
2: Calme.
3: Tu vas me rendre mon fils, j'en ai marre ! Rends-moi mon fils, rends-le-moi !
2: Calme. Arrête, ça va aller. Ça va aller. C'est bon, ça va aller. Du calme.
5: Je suis là, mon frère, t'inquiète pas.
6: Naz est à la maison ?
5: Elle est allée au bureau du procureur avec l'avocat, c'est lui qui va t'interroger.
6: Dis à Naz de rentrer à la maison. Je veux pas qu'elle s'approche de lui.
5: C'est ta sœur, tu sais. Tu crois qu'elle écoutera quelqu'un d'autre que toi ?

0: Monsieur le procureur, j'ai entendu dire que vous alliez interroger Savas Sargon.
1: Mon frère n'a rien à voir avec cette enquête. Alors s'il vous plaît, finissez-en avec vos questions, qu'il puisse rentrer à la maison.
2: L'interrogatoire sera terminé quand je le déciderai.
1: Posez-lui vos questions et laissez-le partir. Vous ne pouvez pas le retenir.
2: Nous allons bien voir ce que je peux faire ou pas.
0: Légalement, il y a une limite à la garde à vue. Ne vous inquiétez pas.
1: Il va tout faire pour le garder.
3: Tu te rends compte de ce que doit endurer mon fils ? Et dans quelle situation je suis, moi ?
4: Tu fais ce que tu peux pour ton fils. Quand il grandira, il comprendra. Allez, s'il te plaît, bois un peu d'eau. Ton visage est tout rouge.
3: Mon fils n'a jamais pu être heureux dans cette maison. Cet homme le laissait jamais tranquille. Non, jamais.
4: T'y es pour rien. C'est son père le fautif. C'est lui qui est fou.
3: C'est bien ça le problème. C'est moi qui ai choisi cet homme. C'est moi. C'est moi qui l'ai fait entrer dans nos vies. Je suis stupide, stupide, stupide. Je suis stupide.
4: Arrête,
3: c'est de ma faute.
4: Arrête,
3: c'est de ma
4: arrête,
3: faute.
4: Arrête, arrête.
3: Comment tout ça a pu m'arriver? Comment j'ai pu faire confiance à un homme pareil?
4: Mais parce que t'es humaine.
3: Arrête de me trouver des excuses, c'est de ma faute. Il a toujours été comme ça.
4: Mais t'es humaine. Ces choses-là arrivent.
3: Arrête, s'il te plaît. N'essaie pas de me remonter le moral. Arrête.
4: Tu ne dois pas t'en vouloir. Tu es tombée amoureuse de cet homme. Qui peut penser du mal de la personne qu'elle aime ?
3: Si j'ai appris une chose, c'est que tout ça, c'est sans issue. Avec le temps, les défauts s'accentuent toujours. Il n'y a plus rien à faire.

0: mon amour.
1: Elle est là, ma beauté, mon amour.
0: J'étais inquiète pour toi, j'ai eu si peur, mon Dieu.
1: Mais non. C'est bon, tout va s'arranger maintenant. Du calme, chérie. Du calme. Le procureur est de notre côté, il va trouver une solution, mais il ne le fera pas gratuitement, c'est sûr.
0: D'accord, on lui donnera tout ce qu'il veut.
2: Les comptes en banque sont tous surveillés.
0: Comment on va faire?
1: Je vais récupérer l'argent que je t'ai donné.
2: Quoi? Quel argent?
1: Est-ce que tu as la moindre idée de qui t'a acheté tous ces tableaux, Derine?
2: Non, en général, les ventes se font par téléphone.
1: Et pendant que les autres galeries vendaient pas la moindre toile, toi, tu les as vendus comme des petits pains. Tu te souviens?
2: C'est toi?
1: Moi. Oui, mais pas seulement moi. Ton oncle aussi. Depuis le jour où ton père a commencé sa carrière politique, ton oncle et moi avons fait des affaires sous couvert de tes tableaux. Ça fait des années.
2: Est-ce que mon père est au courant de tout ça?
1: S'il l'était, tu crois qu'il nous laisserait faire?
2: Mais... comment as-tu pu me faire ça, enfin? Pourquoi tu m'as caché une chose pareille? Tu fais courir des risques à mon père aussi. Cette boîte est une entreprise familiale. On pourrait penser qu'il trempe dans vos magouilles.
1: Mais si tu coopères, personne ne saura jamais rien. Laisse-la, chérie, viens. Chut. Son oncle se chargera de la convaincre. T'en fais pas, assieds-toi. Viens t'asseoir avec moi.
0: Yordal?
1: Hein?
0: Ces tableaux, l'argent sale, je suis un petit peu perturbée.
1: Ma chérie, avec la famille de cette fille, on ne peut pas faire de transactions en direct, tu comprends? On aurait des problèmes avec la loi. Alors que fait-on? On achète des tableaux. Comme ça, on transfère l'argent vers leur compte en banque et on paye 500 000 pour un tableau qui en vaut 100.
0: D'accord. Et comme ça, tu blanchis de l'argent pendant que les tableaux de Derine prennent de la valeur, c'est bien ça?
1: Exactement. Comme on dit, c'est un win-win. Maintenant, avec cette méthode, on va acheter l'aide du procureur. Par exemple, la peinture que tu vois là-bas, elle vaut bien 500 000. Et puisqu'on a un ami qui apprécie beaucoup l'art, tu vas prendre ce tableau et le lui emmener.
0: Quoi? Tu veux que je le lui donne? Yordal, c'est beaucoup d'argent. Et si la police venait à l'apprendre?
1: Le procureur prendra l'argent. Toi, tu ne t'occupes que de la livraison, c'est tout.
0: À qui je dois l'apporter? Et pourquoi est-ce qu'il acceptera de nous aider, Yordal?
1: Tout simplement parce que cet homme a d'importantes dettes de jeu, tu vois. Ses créanciers lui prennent absolument tout ce qu'il gagne. Alors il achète des tableaux pour en garder un peu de côté.
0: À quel genre de type je vais avoir affaire?
1: Attends, est-ce que tu crois que j'oserais te présenter un tordu? Pour qui tu me prends enfin, Touline, hein? C'est un homme parfaitement respectable, Aldun Kozansi.
0: Aldun Kozan... C'est le médecin de ton ex-femme.

0: C'est Gouclo qui te l'a dit. Le procureur va venir m'interroger.
1: Qui, Octay Sahin? Pourquoi ça te ferait plaisir?
0: Qu'est-ce que tu veux dire par là?
1: Le procureur ne te coincera pas. Tout ça fait partie de sa mise en scène.
0: Qu'est-ce que je dois comprendre exactement?
1: Demande à ton ami. Pourquoi le procureur qui s'en est pris à Gouclou et remué ciel et terre pour te retrouver a soudainement changé d'avis après lui avoir parlé? La dernière fois, il t'a trouvé avant nous. Et là, c'est lui qui t'amène.
0: Gouclou m'a dit ce qui s'était passé. Moi, j'en sais rien. J'étais inconscient.
1: Oui, il m'a dit la même chose. J'ai dit que je vérifierais. Je l'ai fait. Et j'ai tout vu, sur les caméras.
0: Il a suivi Derin pour me retrouver.
1: Ah bon, il l'a suivi? Dans la même voiture?

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0: Ah, Hervé, avant que tu commences ta période d'essai demain chez Bricoflex, je voulais qu'une chose soit claire. Tu vas pas travailler avec ta sœur, mais avec la directrice de Bricoflex.
1: Je croyais que c'était toi, la directrice de Bricoflex.
0: C'est moi. Ah. Je veux dire, quand tu seras au magasin, il faut que tu oublies que je suis ta sœur. C'est la directrice qui va

0: Elle est ta sœur, mais aussi la directrice du magasin.
1: Ouais.
0: Quand elle te donnera un ordre au travail, faudra le faire, mais pas comme si c'était ta sœur qui te demandait quelque chose.
1: Voilà. Ah, ok, j'ai compris.
2: Cool.
1: Donc ça veut dire que moi, demain, je serai pas ton frère.
0: Voilà.
1: Mais du coup, toi, t'es qui?
0: Ah, mais moi, demain, je suis pas là. Hein.
1: Ah bon?
2: Prends ton temps.

0: moi j'y vais.
1: Bonne manif, chérie.
0: Doudou.
1: Oui.
0: Tu voudrais pas me déposer en bagnole par hasard?
1: En bagnole? À ta manif pour le climat, ça va pas ou quoi?
0: Oh, ça va. Par contre, si tu peux me déposer une petite rue derrière, comme ça je me fais pas gauler.
1: Je vois. C'est... Oh, ça me rappelle Ulysse, quand il voulait que je laisse à 200 mètres du collège. Mais lui, il avait pas honte de la voiture. Non, non. Lui, il avait honte de moi.
0: Oh.
1: Bah oui.
0: Tu m'en veux pas trop?
1: Non. Allez, en voiture?
0: Oui, merci.
1: En voiture. Hop.
2: C'est moi, Minou.
3: Bah, c'est déjà fini ton enterrement?
2: Ouais, le patron m'a dit d'y aller plus tôt.
3: Pourquoi?
2: Crémation.
3: Et quel rapport?
2: Bah, mon boulot, c'est de porter le cercueil. J'ai que l'aller à faire.
3: Ah oui, la crémation, c'est une sorte de mi-temps, quoi.
2: C'est genre ça, ouais, voilà.
4: Tu vois, moi, avec cette résidence d'artiste, je me sens un petit peu comme la Peggy Guggenheim ou la Gertrude Stein du 21e siècle.
1: C'est qui, ça?
4: Oh, José, ces femmes mécènes qui ont aidé, découvert les plus grands artistes. Picasso, Giacometti, Dali, hein. Elles les ont accompagnés dans leurs créations, dans leurs doutes. Elles les ont aidés à se trouver, quoi. Voilà.
5: En attendant, le nôtre, il faudrait déjà qu'il trouve ses pinceaux, hein.
6: Alors, Sacha, toujours pas?
7: Non, mais bon... Bah, elles doivent bien être quelque part, hein.
6: Bon. Ah, ça.
5: Alors, elle dit quoi, ta Guggenheim?
4: Bah, elle aurait dit quoi? Elle aurait essayé de comprendre, voilà. De comprendre symboliquement pourquoi un artiste perd son outil.
5: Oh.
4: Bon, Sacha, hein, soyons méthodiques. Quel est le dernier endroit où vous avez vu vos pinceaux?
8: Я не знаю.
4: Ah, oh, bah oui, si on en est là, d'accord, bon.

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Bonjour à tous, comment il est? C'est votre 12h30 week-end. Voici les titres de ce 10 octobre. Il ne reste plus rien du célèbre relais créole. L'enseigne de Saint-Gilles a brûlé ce matin. Un incendie qui, heureusement, n'a pas fait de victimes. Dernières informations dans quelques instants. Nous nous sommes rendus sur place. Leur avenir.

0: L'avenir va s'écrire au sein de la gendarmerie. 112 cadets en devenir. Ces lycéens ont été sélectionnés et sont allés se former à Paris. Nous étions à leur côté pour ce grand départ. Le coup d'envoi des Florilèges, une 42e édition qui fait la part belle à l'horticulture pays. Nous nous glisserons pour ce premier jour dans les allées de ce jardin XXL. Vous y êtes peut-être. Ambiance d'ouverture dans ce journal. Et puis, il se décline à l'infini, mais il a un goût pays, c'est ce que nous dira Julien Chanoaille. Le cinnamon roll est sorti de sa vitrine et débarque dans notre rubrique « C'est tendance ». Ne mangez plus rien, il va vous donner faim dans ce 12h30 week-end. Et pour ouvrir ce journal, je vous propose de partir à leur côté. Ils sont 12, 12 lycéens. Ils ont sauté la mer, direction Paris. Objectif, une formation d'une semaine comme cadet de la gendarmerie. Une sélection au mérite avec des profils choisis. À leur côté, Lune Horne.
1: C'est l'heure des au revoir, mais c'est l'excitation qui règne parmi les cadets de la gendarmerie. Ils ont été sélectionnés parmi 21 jeunes issus de lycées professionnels de La Réunion pour un voyage exceptionnel. Jade et Nathanaël ont 17 et 18 ans et pour eux, c'est une sacrée aventure.
2: Là, je suis très reconnaissante parce que j'ai toujours rêvé d'aller à Paris et du coup, l'occasion se fait parce que je participe à cette formation.
3: C'est la première fois que je vais prendre l'avion. Je ne sais pas si j'ai peur ou pas parce que voilà, j'ai un peu d'appréhension, mais je pense que ça va le faire.
1: Pour parfaire leur formation et renforcer leur esprit de défense et de citoyenneté, un programme bien chargé les attend. Visites culturelles et institutionnelles, la Tour Eiffel, le Palais de l'Élysée, le Sénat, mais aussi des rencontres avec des unités de gendarmerie hexagonale.
4: Ce voyage a vraiment du sens, puisque derrière c'est une continuité par rapport à la formation qu'ils ont eue. C'est aussi une récompense. L'idée aussi c'est de renforcer, de rapprocher la jeunesse avec la gendarmerie, de renforcer ce lien.
1: Un premier voyage possible grâce à des subventions de la préfecture et un fonds de dotation de la gendarmerie pour la jeunesse. Des mécènes aussi ont contribué à rendre le projet possible, notamment la compagnie aérienne locale.
5: C'est important encore une fois pour nous, pour la compagnie, de montrer qu'on est là aussi pour aider les jeunes, pour accompagner les structures qui permettent à ces jeunes de pouvoir découvrir des choses nouvelles, d'avoir des vocations, de nouvelles vocations. Et puis c'est aussi peut-être leur donner le goût du voyage, qui sait.
1: La compagnie aérienne assure que ce ne sera pas la dernière fois qu'un tel voyage est organisé. Les 12 jeunes lycéens rentreront dimanche prochain, après une semaine riche en découvertes.
0: La route ne tue pas, c'est le slogan de la nouvelle campagne de sécurité routière. Il s'agit de renforcer la prévention et d'agir sur les comportements. Avec cette opération, vous le voyez en plein centre commercial ce matin à Saint-Denis, des images choquent et au milieu des chariots, une expérience immersive pour faire baisser ces chiffres qui sont mauvais, rappelons-le. 27 victimes sur nos routes. Écoutez, quelques réactions. Vous étiez sur place. Nous entendrons également le directeur de cabinet de la préfecture de La Réunion, Tom Follet, avec Ambre Calza.
6: J'ai compris que fallait pas boire de l'alcool et j'ai compris que c'est pas bien de boire de l'alcool aussi.
7: Justement, j'ai amené mon garçon pour qu'il puisse savoir, qu'il ne fasse pas d'excès. Des fois, des parents, quand on parle, ça marque pas. Si c'est d'autres personnes qui parlent, peut-être ça va avoir plus d'impact.
8: Je me suis rendu compte que j'avais pas du tout les bons repères en termes de dose d'alcool et de durée après avoir bu un peu d'alcool avant de reprendre la voiture, par exemple, en toute sécurité. Ce
9: sont surtout les enfants qui amènent les parents vers ces sujets-là pour essayer de comprendre de quoi on parle, qu'est-ce que les conduites addictives, quels sont les comportements à risque, pourquoi, tout simplement. Pourquoi on meurt sur la route? On n'est pas censé mourir sur la route, on est censé se transporter, on est censé se déplacer. Et à travers l'enfant, ça nous permet de toucher les parents.
0: À présent, la justice et ce verdict qui est tombé dans la soirée, dans l'affaire du meurtre de Christelle Jean-François, ce sera 28 ans de réclusion criminelle pour l'ex-compagnon, avec une peine de sûreté. 30 ans avaient été requis à l'issue de 3 jours de procès aux assises. La victime avait été retrouvée démembrée en 2024 à Illette-Coco à Saint-Benoît. Un verdict accepté par les proches. Je vous propose de les écouter avec Joanne Mazard.
10: On a accepté le verdict. Nous, on voulait 30 ans, le maximum, quoi.

0: parce que c'est allé au-delà de cette famille, ça a vraiment heurté tant la plaine des Palmistes que Saint-Benoît. Ça a fait un grand bruit et il est temps maintenant que chacun puisse se reposer et se remettre.
1: Je vous le disais en titre, le relais créole n'existe plus. C'est une enseigne bien connue des amateurs de Samoussa dans l'Ouest, à Saint-Gilles. L'image de cet incendie qui a ravagé le point de vente ce matin. Les employés ont tenté de maîtriser les flammes. Heureusement, aucun client n'était présent. Brocalza s'est rendu sur place.
2: C'est aux alentours de 9h que le feu s'est déclaré ici, dans la boutique à Saint-Gilles. Selon nos informations, les salariés ont d'abord tenté de maîtriser les flammes avant d'évacuer le bâtiment et d'alerter les pompiers. Au moment où l'incendie s'est déclaré, aucun client n'était présent sur les lieux. Le bilan matériel est important, les flammes ont ravagé les lieux. L'intervention des pompiers n'est plus en cours. Sur place, les forces de l'ordre encadrent encore l'opération pour débarrasser les débris. Une enquête devra être ouverte afin de déterminer les circonstances et l'origine de l'incident.
1: L'horticulture en avant pendant 10 jours. Les florilèges 2026 ont ouvert leurs portes ce matin au Tampon, au parc Jean de Cambière. Les plantes sont mises à l'honneur du local, de l'endémique, de l'aromatique pour le plus grand bonheur des familles présentes pour ce premier jour. Oulvashi Velichi.
3: Musique, curling bâton et surtout fleurs. Chaque année, les passionnés de plantes viennent dénicher de nouvelles variétés et repartir avec quelques trouvailles.
4: Je suis venu chercher surtout des orchidées. Je suis un passionné, alors donc j'ai en profité, j'ai fait mes achats de l'année.
5: Les hibiscus, qu'est-ce qu'ils sont magnifiques. C'est beau.
6: Un petit peu les jolies plantes, égayer un petit peu la journée, regarder les prix, les comparer et voilà, passer un petit moment pour le week-end.
7: J'ai un jardin et j'avoue que j'arrête pas de planter, alors voilà.
3: Ce samedi, les florilèges ne se résument pas qu'aux fleurs. Avec le début des vacances scolaires, les familles profitent elles aussi de la fête.
8: C'est les vacances, on profite un petit peu avec la petite.
9: Venu se promener avec les enfants et profiter un petit peu du florilège.
10: Ben là, il y avait un petit peu de manège.
11: Hein. On emmène les enfants et tout en ville, etc. Faire un peu les manèges.
12: Acheter des bijoux, soit des fleurs aussi.
13: Tous les fleurs et les danseuses.
14: Je vais aller avec ma mère chercher du tissu. Je vais aller me balader dans le florilège.
3: Une fête qui se poursuit jusqu'au 18 octobre. Pour cette 42e édition, les florilèges mêleront horticulture, artisanat, commerce, sans oublier les spectacles et les concerts.
15: C'est une programmation éclectique avec la part belle aux artistes réunionnais. Aucun concert à plus de 5 euros. C'était un engagement fort pour permettre à toutes les familles de s'y rendre et faire en sorte qu'on vive une belle édition des florilèges.
3: Les florilèges ont encore plusieurs jours pour séduire les visiteurs. De quoi profiter des vacances en famille ou entre passionnés de fleurs.
1: Et Antenne Réunion installe ses caméras au cœur de cette 42e édition des Florilèges pour une édition spéciale aux manettes Christophe Bégère et Maëva Posé, que vous aurez le bonheur de retrouver. Un événement à suivre en direct à partir de midi. La mobilisation lycéenne ne serait-elle pas en train de faiblir dans l'Hexagone? 141 lycées fermés ce vendredi, cela représente moins de 4% des établissements dans le pays. Margot Perry.
16: Dans les toilettes du lycée, cette enseignante constate les dégâts.
17: Il n'y a pas de porte ici, pas de porte. Là, ils ne peuvent pas fermer. La porte est allumée.
16: Face à la détérioration de cet établissement du Val-de-Marne, des mesures ont été prises, insuffisantes pour Mylène.
17: On nous dit qu'il y a des travaux qui sont prévus, mais c'est dans 7 ans qu'ils seront finalisés. Au CDI, au troisième étage, il y a de l'amiante dans le sol.
16: Des problématiques dénoncées depuis plusieurs années par les élèves. Ils réclament, pancarte à la main, davantage de moyens financiers et humains.
18: Il y a des foules à 3 ou 4 000 élèves par midi sur une heure de pause. On fait la queue pendant 50 minutes. Moi, j'ai déjà vu des lycéens et des étudiants manger avec leurs mains dans la queue quand ils avaient récupéré leur plat, parce que sinon ils savaient qu'ils n'avaient pas le temps de manger, quoi.
16: Le ministre de l'Éducation s'est rendu sur place hier. Il promet des réponses établissement par établissement.
19: Il y a 150 millions d'euros qui sont engagés par la région Île-de-France. Mais il y a évidemment une frustration qui s'exprime par rapport au fait qu'ils sont les derniers élèves dans le vieux bâtiment pendant que les nouveaux sont en cours de construction.
16: À l'appel de l'intersyndicale étudiante, une nouvelle journée de mobilisation est prévue mardi.
1: Et on en sait plus en marge de ces mobilisations au sujet de ce grave accident qui a provoqué l'amputation d'une main d'un lycéen de 15 ans. Selon le parquet, l'adolescent a saisi la grenade jusqu'à ce qu'elle explose. Un tir de grenade conforme d'après l'enquête.

0: la mère de la victime a porté plainte. Et puis dans l'actualité, cet accord Trump-Poutine sur le gazole, voilà une poignée de main qui tombe plutôt bien à 3 semaines des élections américaines de mi-mandat. Le président ukrainien Volodymyr Zelensky parle d'une décision indigne. Gaspard Bunel.
1: Quelques minutes après s'être entretenu avec Vladimir Poutine par téléphone, Donald Trump annonce un accord majeur avec le Kremlin.
2: C'est une grande quantité d'essence importée dans notre pays. Et pour être honnête avec vous, je voudrais remercier le président Poutine. Une immense quantité d'essence et du diesel, c'est ce qu'on voulait.
1: Selon le président des États-Unis, la Russie pourrait fournir près de 2 millions de tonnes de diesel au marché américain et mondial d'ici la fin de l'année. Une annonce confirmée par Vladimir Poutine, mais rapidement critiqué par Volodymyr Zelensky.
3: La paix ne vient jamais de la faiblesse. Les cadeaux à Poutine ne fonctionneront pas pour la paix ni pour un quelconque bénéfice pour le monde civilisé.
1: Avec cet accord, Donald Trump espère faire baisser les prix du carburant, cause majeure du mécontentement des électeurs américains à quelques semaines des élections de mi-mandat.
0: Donald Trump qui s'est indigné de ne pas avoir reçu le prix Nobel de la paix. Une décision, selon ses propres mots, honteuse et embarrassante. Le président américain a évoqué le manque de notoriété de la lauréate. Et elle s'appelle Navi Pillay. L'avocate sud-africaine a consacré sa vie au développement d'un ordre juridique international, rappelle le comité chargé d'attribuer le prix. Alors que des avis s'élèvent contre cette distinction, le secrétaire général des Nations Unies a salué une voix inébranlable et indépendante au service de la justice. Retour chez nous avec un nom bien connu du milieu de la culture, Michaël Pouvin, auteur, compositeur, interprète pays. L'artiste est en train de nous concocter un nouvel EP parmi les pépites, un single qu'il a baptisé La Nuit Noire et le dernier en date, Tu t'en souviens, avec, vous allez le voir, un décor particulier pour le clip, Les coulisses à Saint-Denis avec Julie Lerman.
4: Après La Nuit Noire, Michaël Pouvin prépare la suite. Son deuxième single, Tu t'en souviens, se dessine dans ce bâtiment aux murs colorés. Une balade plus intime sur les traces d'une séparation.
5: Sur ces nouvelles chansons, on est sur quelque chose de très intime, qui sont assez, des chansons assez introspectives et qui viennent du cœur. Et forcément, c'est des chansons dans lesquelles il faut se poser, il faut prendre le temps d'écouter avec un bon son. C'est vrai que je m'inspire la plupart du temps d'histoires vécues dans mes titres, parce que j'aime les écrire, j'aime que ça vienne de mes tripes, et c'est moi, pour moi, la meilleure façon de transmettre ce que je veux faire passer comme message, et pour que les gens se reconnaissent au mieux.
4: En coulisses, les équipes s'activent, le décor se transforme en écrin, les plans s'enchaînent. 4 séquences pour donner vie au clip produit par SHM Event. Une idée imaginée il y a tout juste une semaine. Au cœur du clip, des bâches recouvrent peu à peu les œuvres d'art, comme dans une maison vidée de ses souvenirs et prête à être vendue.
6: Du poteau là, au poteau là, sur la largeur. La complexité là aujourd'hui, ça a été d'éclairer justement tout ce hangar. Donc on a mis 2 gros projos qui font 2400 watts chacun. De plus en plus, on commence à voir les bâches s'installer au fur et à mesure, comme si les bâches étaient un peu vivantes, parce que je vais rajouter des plans de coupe où on verra les bâches glisser au fur et à mesure. Et tout à la fin aussi, Michaël Pouvin sera aussi recouvert tout doucement de la bâche, parce que lui aussi fait partie du décor finalement.
4: Michaël Pouvin l'assure, d'autres projets sont en préparation. Et pour découvrir ce nouveau titre, il faudra encore patienter quelques semaines.
0: Allez, nous en avons parlé il y a quelques instants. Les florilèges, c'est en ce moment même sur le site du Tampon et pendant 10 jours. L'artiste Fari est dans quelques heures sur la scène et il est en ce moment à La Réunion, connu pour ses spectacles à succès, Hexagone ou encore Aime-moi si tu peux. Le roi du stand-up est à nos côtés dans quelques instants. Alors comment va-t-il nous faire rire? Peut-être nous donnera-t-il quelques indices. Mais avant de parler avec lui, un extrait de la marque Fari. C'est tout de suite.
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0: Bonjour Farid, vous êtes en direct avec nous aujourd'hui sur Antenne Réunion. Merci beaucoup. Votre avion a atterri ce matin. Vous avez seulement quelques heures, hein, pays dans les jambes. Avec quel spectacle vous allez nous faire rire ce soir sur la scène des Florilèges?
8: Ah oui, non, l'avion vient vraiment tout juste d'atterrir. Je viens direct de l'aéroport et on joue déjà ce soir. Ce soir, je ne vais pas être tout seul. L'idée, c'est de présenter d'autres humoristes qui viennent de la métropole avec moi et de raconter un peu ce qu'on raconte, nous, au jour le jour, déjà, là-bas. On ne va pas faire de différence avec ce qu'on fait, en règle générale, en métropole.
0: Alors, vous parlez, en règle générale, dans l'Hexagone, de vie de couple, d'intimité, d'amour. Est-ce que vous allez faire un carry avec tout ça, ce soir ?
8: L'idée, c'est d'un peu de sortir de ce qu'il y avait dans ce qui a été fait récemment, donc de parler un petit peu de l'état du monde. Il y a un peu de vie personnelle, mais c'est en général un thermomètre de ce qui se passe dans nos vies et dans la culture du moment.
0: Alors Farid, vous avez commencé à 11 ans, pour ceux qui ne le savent pas. Vous avez écrit depuis un parcours exceptionnel. Quel regard portez-vous sur ce chemin, Farid ?
8: J'ai l'impression que ça fait une éternité. C'est fou d'avoir le privilège de pouvoir continuer de faire ça, de pouvoir le faire à ce niveau, de pouvoir le faire en dehors d'Europe. C'est précieux. Et je pense que chaque spectacle, c'est un bonus.
0: Alors pour des débutants qui veulent se lancer et qui nous regardent, vous avez fait le cours Florent. Est-ce qu'une formation, c'est obligatoire aujourd'hui pour réussir dans ce milieu ?
8: Alors, dès qu'on vous propose de faire une formation et de payer pour une école, fuyez, c'est quelqu'un qui veut prendre votre argent. Il ne faut absolument pas faire ça. Il faut faire tout l'inverse. C'est comme aller à la salle de sport. Ça s'apprend en montant sur scène, en rencontrant des gens, en faisant des blagues dans la vie de tous les jours. C'est vraiment un métier qui s'apprend sur le terrain et avec lequel il faut beaucoup, beaucoup de patience. Donc, si on vous propose de payer, c'est que ce n'est pas là-bas qu'il faut aller.
0: Farid, en direct avec nous sur Antenne Réunion. Merci de nous avoir réservé ces tout premiers moments à La Réunion. Vous serez ce soir sur la scène des Florilèges au Tampon, rappelons-le, à 19h au milieu d'autres artistes. Merci encore et on va remercier également Thierry Sueur qui était à vos côtés. Alors après l'humour, l'amour des pâtisseries et du sucré, c'est un roulé gourmand qu'on essaie désespérément de reproduire. Bonjour Julien Chalet. Vous êtes avec nous pour cette rubrique Ces tendances. Et ces tendances, hein, totalement, c'est cinnamon roll. Merci de nous rappeler qu'il ne faut pas manger ce midi. Et puis félicitations pour ceux qui ont testé. Eh bien, c'est très difficile. Donc, quelle est votre recette ?
9: Bah, c'est une petite recette de brioche, on va dire américanisée. Nous, on a travaillé beaucoup sur plusieurs recettes pour vraiment avoir quelque chose de tendre, moelleux. Donc, on retrouve des œufs, du lait, de la farine, tout ce qu'on peut retrouver dans une pâte habituelle, si je peux dire. Mais il y a de la levure, donc il y a un moment donné où on est obligé de faire pousser la pâte et tout. Donc, c'est tout ça qui permet d'avoir à la fin une petite brioche un petit peu nuageuse.
0: Mais quel est le secret derrière tout ça ? Est-ce que tout est dans le roulé ou est-ce que tout est plutôt dans le lever de la pâte, comme vous venez de le dire ?
9: Je pense que c'est plutôt dans le lever de la pâte, parce que c'est vrai que si on gère mal ce passage-là, la pâte peut être trop grosse, peut avoir un goût de levure, ça peut pas être très agréable en bouche, et on perd ce côté nuageux. Donc ouais, le moment de la levée, quand il y en a deux, parce qu'il y a la levée au moment de la pâte et il y a la levée au moment où on fait le roulage du cinnamon, parce qu'après on les laisse relever encore une deuxième fois avant de les mettre au four.
0: Alors, comment résister avec ce que vous avez emmené et ce que vous allez laisser, hein, à Antenne Réunion ? Dites-nous un peu, qu'est-ce qui plaît le plus ? Est-ce que c'est ce qui est là ?
9: Après, nous, là, on a tous les parfums qu'on fait. Donc, on a le nature qui est ici. Vous avez aussi pomme cannelle ici. Donc, le nature, c'est à la cannelle. Ici, pomme cannelle. Ici, un petit Kinder Bueno. Donc, celui-là, c'est pour les gourmands en général. Et après, on a fait une petite version un peu plus locale qui est la dacatine, qui est cacahuète, où on se sert vraiment de la pâte de dacatine, que ça nous fait une dacatine avec à La Réunion. Hein.
0: Et c'est quoi le secret d'une bonne dacatine au milieu de ce cinnamon roll?
9: Le but, c'est de trouver l'équilibre justement entre ce salé et sucré, parce que normalement, on l'utilise plus dans des plats salés. Et là, on essaie de le ramener sur ce côté sucré. Donc, c'est vrai que ça tapisse le palais de cacahuètes et ça agréable en bouche. Moi, perso, c'est mon préféré.
0: C'est ce qu'on va vérifier. Voilà. Attention. Est-ce qu'on peut dire peut-être à quelle famille appartient, je sais pas, cette pâtisserie, ce gâteau?
9: C'est des brioches. Après, à la base, je crois que c'est une brioche qui était dans nordique, qui était fait pour l'hiver, pour réconforter un peu quand il faisait froid. Et après, ça a été remis aux États-Unis, qui eux l'ont décliné dans plein de variétés différentes. Et nous, justement, c'est ça qui nous a inspiré. En voyant des vidéos, on a essayé un peu à la maison. Et voilà, on s'est dit, on a fait goûter à droite et à gauche. Tout le monde nous a dit, c'est super bon, vous devriez en vendre. Et on s'est dit, voilà, on va en vendre. Et puis, on a un site internet, et maintenant, ça marche plutôt bien. On a des commandes assez régulières. Donc voilà, c'est une aventure qui a commencé juste en faisant goûter, et juste à la maison, en famille. Et aujourd'hui, c'est devenu une aventure qui est une entreprise. Voilà.
0: Alors, une belle aventure sucrée qui n'a rien de nordique. Hein. Ici, ce n'est pas du tout la direction artistique de La Réunion. Comment nous mange Ali, Julien?
9: C'est une petite caissette. C'est comme un gâteau, comme un petit roulé. Pas mange comme un acacia. Hein. C'est juste qu'à l'intérieur, il y a quelque chose. Donc, il y a soit de la cinnamon, donc, soit un appareil avec de la catine ou du Kinder Bueno. Donc, ça peut couler un petit peu, mais c'est ça qui amène la gourmandise aussi. Donc, ça se mange à la main. C'est assez... quand on mange, en général, on n'a plus faim, donc voilà, c'est assez gourmand.
0: En parlant de main, prenez-le pour qu'on voit, que le téléspectateur voit bien que vous ne faites pas semblant.
9: Voilà, tout à fait, c'est assez costaud.
0: Les parties, le nafé, c'est quoi? C'est 100 grammes dans une main?
9: Ouais, je pense en 100-150 grammes peut-être, en fonction.
0: Un peu plus incliné peut-être pour qu'on puisse le voir.
9: C'est un petit peu, c'est assez costaud, et puis quand on mange, ça nous nourrit bien.
0: Pourquoi est-ce qu'on l'appelle le cinnamon?
9: Alors cinnamon, c'est anglais qui veut dire cannelle. Et à la base, c'était justement parce que c'était un gâteau qui était fait à la cannelle. Voilà. Donc maintenant, on le décline. On peut faire, je pense, une centaine de déclinaisons. Hein. On pourrait faire comme des éclairs, je pense, plein d'éclairs différents. Là, c'est pareil, on peut faire plein de cinnamon différents. Voilà.
0: Ce qui veut dire que vous en avez fait aussi plein de différents, c'est ça, avec plein de saveurs.
9: On a testé. Alors pour l'instant, on a 5 qui sont vraiment bien faites.
0: 5 recettes.
9: Voilà. Et après, on a testé d'autres qui, pour l'instant, on n'est pas encore bien convaincus. Mais au fur et à mesure qu'elles vont arriver, on les mettra sur le site en ligne pour que les gens puissent les découvrir. Ouais.
0: Alors on va rappeler que vous venez de loin, vous venez du sud de Saint-Pierre.
9: C'est ça.
0: Si le cinnamon ne vient pas à vous.
9: On vient à vous, c'est ça, voilà. Avec le cinnamon. C'est ça, sur cinnamon, parce qu'on a fait un petit jeu de mots pour rester créole, hein, entre cinnamon, cinnamon. Et puis nous, on a des relais, donc on peut vous livrer sur Saint-Denis, sur l'Ouest ou à Saint-Pierre.
0: Et ben voilà qui est dit, le message est passé. Merci,
9: merci
0: beaucoup Julien Chamboy de nous avoir embarqué dans cette aventure du cinnamon roll. Pays et bon retour à Saint-Pierre.
9: Merci.
0: Allez, on laisse le cinnamon roll pour goûter au beignet fourré à la crème. Ce sont les boules de Berlin. La capitale allemande fait 7 fois la taille de Paris. Avec cette année un temps fort, sont célébrés les 36 ans de la réunification. Regardez, passage de frontière avec Jacques Riboivin.
10: Des capitales dans lesquelles instantanément l'histoire vous étreint, vous bouscule. Berlin en fait partie.
11: La porte de Brandebourg est l'une des cartes postales les plus connues de la ville. Mais ce n'est pas la seule. Nous allons vous donner quelques conseils pour tenter d'apprivoiser l'ours berlinois.
10: Un ours géant, Berlin fait 7 fois la taille de Paris. Une ville monde qui a tant de facettes qu'il va falloir choisir. Alors pourquoi ne pas jouer au transfuge et franchir la frontière? Je décide de passer à l'est. Sur la Karl Marx Allée, je croise Alain Guigonis, un architecte français installé ici depuis 45 ans. Ce quartier a été la vitrine du régime.
12: Il était dit que c'était des appartements pour le peuple. Tout le monde savait déjà à l'époque que ce n'était pas du tout le cas.
10: 2,5 km de long, 100 mètres de large, des proportions monumentales.
12: Le but, c'était comment de faire des allées où on pouvait parader et sur lesquels on pouvait vraiment représenter la grandeur de la République démocratique allemande.
10: Comment vivait-on dans une ville coupée en deux, ceinturée par un mur infranchissable? Jusqu'à sa chute en 1989, des points de passage existaient, dont le plus connu. Mais attention ici, tout est faute de la guérite au sac de sable.
11: Checkpoint Charlie, c'est l'endroit où chaque touriste vient sacrifier au rite du selfie. Mais l'authenticité, vous la trouverez ailleurs.
10: Je rejoins la Bernauer Straße pour toucher du doigt les 300 derniers mètres du mur de Berlin. L'ancien No Man's Land est un incontournable du tourisme de mémoire. Vous accueillez combien de touristes chaque année?
13: Un bon million.
10: Étonnamment, Face à ce lourd passé qui aurait pu les abattre, les Berlinois ont su rebondir.

0: L'histoire de Berlin est ce qu'elle est. C'est une ville très dynamique, très vivante. Nous avons toujours eu une grande force ici. Et une partie de cette force vient justement, je crois, de notre histoire.
1: Se balancer au-dessus du vide, drôle d'idée.
2: Bon, c'est pas très rassurant tout ça.
1: Cela m'a coûté 30 euros et quelques sueurs froides. À 120 mètres au-dessus d'un sol qui se dérobe soudain sous vos pieds. Quand la nuit tombe, la ville change de visage. New York a ses écureuils, Berlin ses renards et surtout ses fêtards, venus de toute l'Europe pour s'amuser. Nous allons essayer la télédisco, une cabine téléphonique transformée en discothèque. Vous choisissez votre tube préféré et pour 5 euros, vous êtes littéralement en boîte. Boule à facettes, fumigène, vidéo envoyée par mail, on peut même y entrer à plusieurs. Un concentré de soirée, j'ai adoré, notamment la sortie de boîte devant des touristes polonais intrigués et hilars. Ce petit bonhomme, tantôt vert, tantôt rouge, est peut-être le seul symbole de l'Allemagne de l'Est que l'Ouest a fini par adopter. Pour 2 euros, vous pourrez vous offrir un porte-clés ou une friandise, mais des modèles bien plus encombrants existent aussi. C'est le business de l'ostalgie. Cette nostalgie de l'Est, je l'ai ressentie ici, dans ce restaurant. Surprise, il n'y a pas que des touristes. Des Allemands viennent y prendre en quelque sorte un bain de jouvence.
2: Ce restaurant, c'est vraiment un retour dans le passé. Les références à l'ancienne RDA sont partout et le périple se poursuit jusque dans l'assiette.
1: Des plats simples, sans fioritures. À l'époque, on cuisinait avec ce qu'on avait. Pour 15,90 euros, j'ai commandé un Jägerschnitzel, une escalope panée avec ses pattes torsadées. Et dans ce décor suranné, j'ai tout englouti. Impossible de quitter Berlin sans une promenade au pied de la colonne de la Victoire au Tiergarten, littéralement le parc des animaux. Catherine connaît presque tous les habitants de ce jardin géant. Elle y promène régulièrement des touristes. Les renards croisés en ville habitent ici. Mais pour les Berlinois, le Tiergarten, c'est aussi un médicament.
3: Il y a beaucoup d'études scientifiques qui montrent que cela réduit les hormones du stress. C'est pour cela que le calme de telles oasis est très important.
1: Et c'est pour cela que les Berlinois sont aussi cool et sympathiques ?
4: Sympathiques.
1: Cet éclat de rire semble dire le contraire, car les Berlinois sont plutôt d'un abord réservé. Pourtant, la musique aidant, après quelques pas de danse sur les berges de la rivière Spree, je les ai trouvés à l'image de leur ville, libre, tolérant, ouvert et terriblement attachant.
5: Allez, la météo du jour avec une escale proposée par Alexandre Marianne, les colimaçons, avec un petit farine la pluie cet après-midi et 20 degrés au thermomètre. Voilà, c'est la fin de cette édition. Merci de l'avoir suivi. L'information continue sur l'info.re. Tout de suite, votre série Mariem. Bon week-end sur Antenne Réunion. À ce soir, 19h.

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4: Et on continue notre balade au florilège ici au cœur de la 42e édition. Et dans un instant, on ira retrouver le mur floral. Mais avant ça, je regarde un petit peu un bouquet pour madame. Parce que si je rentre pas ce soir avec un bouquet, je vais passer une mauvaise soirée. Mais on verra ça tout à l'heure. Avant ça, Christophe Poza, qu'on retrouve pour la minute en direct. Christophe, bonjour.
5: Ouais, bonjour.
4: Ça va ? Comment vas-tu ?
5: Ça va, très bien.
4: Ouais. Bah, ça me fait plaisir. Ça me fait super plaisir de te retrouver ici. Alors, parle-nous de la conception de ce mur.
5: Ouais, donc on est devant le mur végétal de Florilège 2026. Cette année, le thème, c'est la nature dans tous ses états. Donc, c'est les paysages de La Réunion qui nous ont inspirés. Donc, on a créé une rivière, un lac, des pitons recouverts de forêts et puis le volcan en éruption.
4: Le volcan qu'on voit bien qui est au centre de ce mur. Alors, c'est combien de personnes qui travaillent sur ce mur, Christophe ?
5: 13 personnes sur 7 jours. Ils ont installé 20 000 godets et environ 300 végétaux au pied du mur.
4: Alors, on parle quand même d'une quinzaine de variétés de fleurs, c'est quand même énorme. Hein.
5: On a bien 15 variétés, donc on a du romarin, des variétés de palmiers, des variétés de plantes annuelles, impatience, sauge, du muguet pays et la plante araignée, le chlorophytum, qui dessine la rivière.
4: Plein de couleurs, en tout cas, qu'on retient de ce mur floral. Des gens commencent à prendre des photos, là, je vois. Il y a une foule énorme. En tout cas, merci Christophe.
5: Ouais, merci.
4: Nous retrouve tout au long de cette édition des Florilèges. Vous restez avec nous sur Antenne Réunion pour vivre cet événement à fond.
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4: Bonjour La Réunion, c'est un plaisir de vous retrouver pour votre bulletin météo des entrées maritimes ce matin sur l'est du département. Mais au fil des heures, les éclaircies sont revenues sur le littoral oriental. Sur l'ouest, en revanche, une masse d'air un peu plus humide au fil des heures avec l'évolution diurne qui s'installe au fur et à mesure. Cet après-midi, on retrouvera donc des averses qui se déclenchent sur l'intérieur de l'est, la région du volcan également. Les cirques concernés par des averses et des coups de tonnerre qui sont même possibles sur les hauteurs du nord-ouest, des débordements justement vers le littoral entre le port et le chef-lieu, alors que les plages de l'ouest se couvrent progressivement, mais des éclaircies qui résistent bien sur le sud et l'est sur les tranches littorales. Le vent, de son côté, souffle modérément cet après-midi, 50 à 60 km/h sur le sud-ouest de notre île, un vent qui remonte même vers les plages de l'ouest, et sur le nord, 50 km/h. La mer, quant à elle, est peu agitée sur le nord-ouest, agitée ailleurs avec la présence d'une houle d'alizée voisine des 1,50 m. Côté température, les valeurs pour cet après-midi avec 28 degrés sur le chef-lieu, 27 degrés sur le port et la pointe des Trois-Bassins, 28 degrés également sur Saint-Pierre, 15 degrés pour le pas de Bellecombe Jacob et 18 pour les plaines. Aujourd'hui, nous sommes le samedi 10 octobre. Nous souhaitons une bonne fête au Ghislain. La marée sera basse à 19h21 et le soleil nous quittera à 18h19. Tout de suite, votre série Meriem. Bon après-midi sur Antenne Réunion.
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0: C'est Gouclo qui te l'a dit ? Le procureur va venir m'interroger ?
1: Qui, Octai Sahin ? Pourquoi, ça te ferait plaisir ?
0: Qu'est-ce que tu veux dire par là ?
1: Le procureur ne te coincera pas. Tout ça fait partie de sa mise en scène.
0: Qu'est-ce que je dois comprendre exactement ?
1: Demande donc à ton ami. Pourquoi le procureur qui s'en est pris à Gouclou et remué ciel et terre pour te retrouver a soudainement changé d'avis après lui avoir parlé ? La dernière fois, il t'a trouvé avant nous. Et là, c'est lui qui t'amène.
0: Gouclou m'a dit ce qui s'était passé. Moi, j'en sais rien. J'étais inconscient.
1: Oui, il m'a dit la même chose. J'ai dit que je vérifierais. Et je l'ai fait. Et j'ai tout vu. Sur les caméras.
0: Il a suivi Derin pour me retrouver.
1: Ah bon, il l'a suivi ? Dans la même voiture ?

0: Faites demi-tour, on change de destination.
1: Ah, tu m'as fait acheter une tonne de choux. Comme si j'étais à ton service, moi. Tu réalises à quel point c'est lourd.
2: C'est moi qui suis lourde?
1: Mais non, les choux, pas toi. Il y en a tellement que je pourrais te faire un suaire avec toutes ces feuilles de choux.
2: Qu'est-ce que tu dis? Octai aime le chou. Je vais lui en préparer.
1: Il rentre jamais à la maison et toi, tu veux lui faire à manger? Je me demande vraiment ce qu'il peut bien fabriquer, moi, tu vois. Il n'est pas rentré hier. Moi, je crois qu'il doit rester avec Myriam.
2: Oh, ne dis pas d'ânerie, enfin.
1: J'en suis certaine. Ils sont tous les deux.
2: Myriam n'est pas ce genre de fille.
1: Bon, écoute-moi. Il t'aime beaucoup. Alors va lui parler et demande-lui qu'est-ce qu'il fait, où est-ce qu'il dort.
2: C'est vrai que je l'appelle pour prendre des nouvelles. Mais ça, non, jamais, jamais.
1: Elle va finir par me voler mon fils. Je suis sûre qu'elle va le faire.
3: Ah oui.
2: Oh, mon Dieu, mon Dieu.
1: Je suis sa mère, moi, après tout. Et j'ai des droits, je l'ai élevé. Et pas pour qu'il se fasse dévorer par des prédatrices. Alors je la laisserai pas faire. Tu peux me croire.
4: Madame, les factures n'ont pas été réglées depuis un moment.
5: Parce que j'ai été absente pendant longtemps, sinon j'aurais jamais eu des dettes pareilles. Je vous en prie, laissez-moi encore un peu de temps. Je vais tout payer, je vous le jure, laissez-moi encore un peu de temps.
4: Désolée, madame.
3: C'est pas vrai.
6: C'était qui?
3: J'ai pas réglé l'électricité, il me coupe le courant jusqu'à ce que je puisse payer. Pourquoi j'accumule les problèmes?
6: J'ai un peu d'argent, on va payer.
3: Dis pas n'importe quoi, tu ferais mieux de garder cet argent pour racheter le collier de ta mère. Je trouverais bien un moyen de régler ça, je m'en occupe, t'inquiète pas.
6: Je vis ici, non? C'est parce que tu m'as dit? Cette maison est autant la mienne que la tienne. Allez, donne-moi ça.

0: Et voilà.
1: Eh ben, merci beaucoup.
0: Merci pour le repas.
1: Sans les poulets des voisins, on serait mortes de faim, toi et moi.
0: Ça va aller. On va trouver une solution, ne t'inquiète pas.
1: Je sais bien. Moi, je peux vivre comme ça. Mais pas moi, Lee. Il faut vraiment que je récupère mon fils au plus vite, Meriem. Sans lui, moi, je respire plus. Mais d'abord, il faudrait déjà que je puisse trouver un avocat pour m'aider. Ton avocat pourrait pas m'aider par hasard?
0: J'en sais rien.
1: Les avocats, c'est tous les mêmes. Ils font rien sans être payés. Oh, je te jure, je sais pas par où commencer, moi.
0: Dès que j'arrive, je parlerai à Goulumser pour toi.
1: D'accord, merci. J'espère qu'elle acceptera. Ensuite, je pourrai porter plainte contre Mammouth. On aura au moins la paix pour quelques jours, le temps de nous remettre sur pied.
0: Ok. Je te dirai ce qu'il en est aujourd'hui, d'accord? J'espère que la chance va tourner pour toi.
1: Oui, je l'espère. Merci, Meriem, pour l'argent et pour le reste.

0: Qu'est-ce que tu viens faire là?
1: Tu ne répondais pas à mes appels ni à mes messages.
0: Toujours la même histoire. Ça suffit.
1: Myriam, je ne mérite pas ça. S'il te plaît, ne laisse pas ce type te monter contre moi.
0: Ça n'a rien à voir avec ce qu'il a dit. Je t'ai demandé à plusieurs reprises de surtout rien me cacher. Mais à chaque fois, il y a quelque chose de nouveau.
1: C'est justement pour ça que je ne te dis rien, Myriam. Tu trouves toujours une excuse pour te mettre en colère.
0: Bien sûr, Octaï. C'est moi qui m'invente des problèmes.
1: Non, ce n'est pas ce que je voulais dire. Seulement, tu laisses cet homme s'immiscer dans notre vie.
0: Est-ce qu'il ment, oui ou non? Si Touran ne m'avait pas fait sortir de prison, est-ce que toi, tu aurais fait quelque chose ou pas?
1: Non, mais tu es sérieuse? Tu penses que je suis ce genre d'homme?
0: Je te demande de me répondre. Arrête de te trouver des excuses. L'hôtel où on est resté, l'endroit que tu voulais louer. Est-ce que t'as fait tout ça avec l'argent des Sargounes?
1: Je t'ai déjà dit que je n'avais pas accepté leur offre, il me semble.
0: Et pourtant, tu en sais beaucoup sur cette famille, tu l'as dit toi-même. Quand est-ce que tu t'es rapproché d'eux exactement?
1: J'ai dit ça parce qu'il le fallait. J'ai dit ça pour être mis sur l'affaire.
0: Pourquoi?
1: Parce que... il est temps que ces gens disparaissent de notre vie une bonne fois pour toutes. Pour que je puisse enfin demander ta main et que tu deviennes ma femme. C'est aussi simple que ça.
0: Je dois aller au travail, Octaï.

0: Colleen t'a fait parvenir ça. Elle te demande de ne pas manger de fast-food, sinon ton taux de cholestérol va grimper.
1: Ah, Touline. Voyons voir. Alors... Derin, je ne suis pas fan du concept d'amour. Je trouve que c'est surfait. J'ai raison, tu crois pas? Oui, mais cette Touline, quelle femme! Ah, Touline. Tu as pu joindre le procureur, est-ce qu'il t'a rappelé?
0: Non. Pour l'instant, j'ai pas réussi à joindre, il répond pas.
1: Alors débrouille-toi pour le trouver. Dis-lui simplement que tu sais où je suis. Tu verras comme il te prêtera attention.
0: D'accord. Mais est-ce qu'on peut lui faire confiance? Qui sait s'il ne te fera pas jeter en prison?
1: Je sais qu'il ne le fera pas, ne t'inquiète pas.
0: Je crois que tu fais erreur, Yordal. Il pourrait vouloir frimer devant ses patrons. Si jamais il t'arrête, il sera dans tous les journaux. Et il passera pour un héros.
1: Ah. Ça ne l'intéresse pas. Lui, c'est de l'argent qu'il veut.

0: Pourquoi tu m'as amené ici s'il n'y a personne? Pourquoi on me fait attendre comme ça?
1: Je fais ce qu'on m'a demandé.
0: Alors le procureur veut jouer à ça? Je me demande quand il va nous faire son entrée.
1: Monsieur Adilsoy?
2: Lui-même, oui. Qu'est-ce que je fais ici? Mon téléphone n'a pas arrêté de sonner. Mais qu'est-ce qu'il fait encore là? Pourquoi sa déposition n'est-elle pas déjà sur mon bureau?
0: Ah, c'est exactement ce que j'ai demandé.
1: Monsieur Sahin voulait le voir. Nous l'attendons.
2: Monsieur Sahin. Bien, je vois.
3: Monsieur Adilsoy?
2: Qu'est-ce que vous attendez? Est-ce que vous voulez retrouver Yordal Sargun ou pas?
3: Je ne comprends pas, monsieur Adilsoy.
2: Pourquoi son fils est là depuis hier soir? Bon, soit vous l'interrogez, soit vous le laissez partir. Compris? Et pensez à le faire suivre. Utilisez un peu votre tête et arrêtez d'être à la ramasse.
3: Faites venir son avocat. Où est votre père?
0: J'en sais rien, moi. Comment je pourrais le savoir?
3: Je sais très bien comment vous faire parler.
0: Parce que je suis enfermé. Mais ça ne vous ressemble pas. Vous êtes un négociateur plus discret. Comment vous avez fait pour que Derin vous dise où je me trouvais?
3: C'est moi qui pose les questions ici.
0: Moi, je commence à les accumuler. On verra ça quand je sortirai.
4: Monsieur le procureur, j'espère que vous n'avez pas commencé sans moi.
0: Ah, bienvenue. Non, on n'a pas commencé. On bavardait simplement.
3: Vous pouvez enregistrer.
5: Et vous aussi.
6: Savas Sargun.
3: Où se trouve Yordal Sargun?
4: Mon client ne sait pas où se trouve son père.
0: Mais je pourrais vous donner le nom de ceux qui le savent peut-être.

0: Oh, il est sympa. Souhaitez-vous que je vous donne le nom des personnes en affaire avec mon père ?
1: Ça va, s'il vous plaît, votre père...
0: Monsieur le procureur a besoin de ces informations. Ses supérieurs doivent l'attendre au tournant. Je ne voudrais pas lui causer de tort. Vous savez quoi ? Et si on lui demandait ?
2: Alors si vous vous amusez à calomnier quelqu'un, ou si vous tentez d'induire l'enquête en erreur, c'est de l'obstruction.
0: Je vais vous donner les détails d'une autre affaire, vu que tout est enregistré.
2: Vous allez seulement répondre à mes questions, s'il vous plaît.
0: Non. Je vais vous donner des informations sur le procureur dans l'affaire Meria Maxa. Tiens, quelle coïncidence, c'est vous, justement.
3: Monsieur Sargoun.
0: Quelque chose me dit qu'il est curieux de savoir ce que j'ai à dire. Et ses supérieurs doivent l'être aussi.
4: Bon, tu vois, la rue du grand supermarché. C'est dans la rue juste derrière. Allez, on t'attend.
5: Oh, merci, Myriam. Sans toi, je sais pas comment j'aurais fait pour trouver du travail. T'es la meilleure.
4: J'ai rien fait du tout. C'est Gouloum Sœur qu'il faut remercier. Allez, dépêche-toi.
5: Ok, je suis en chemin, j'arrive tout de suite. Allez, bye.
0: Oktay Sahin, le procureur dans l'affaire Meriem Aksa, a utilisé son pouvoir à ses propres fins. Il a voulu servir ses propres intérêts et ceux de l'avocate en charge de l'affaire Meriem Aksa. Sans oublier que l'avocate de Mademoiselle Aksa n'est autre que la petite amie de Monsieur le procureur.
6: Coupez tout!
2: Tout ça est faux.
6: Arrêtez de filmer!
7: N'y touchez pas.
8: Oui, monsieur.
6: Vous m'entendez? Arrêtez de filmer!
0: Pourquoi ça, monsieur le procureur? Vous m'avez bien gardé ici pour que je vous parle. Cette affaire, ou une autre, quelle importance? Je vous dis ce que je sais.
6: Je vous ai dit d'arrêter.
8: Monsieur Dilsoy?
7: Oui, monsieur, c'est bien moi. Cet homme ne nous donnera aucune information sur Urdal Sargoun. Laissez-le partir. Et vous, suivez-moi.

0: Qui êtes-vous vraiment? Je pourrais vous virer, expliquez-vous. Qu'est-ce que vous trafiquez avec les Sargounes? Est-ce que vous avez pris l'affaire AXA exprès? Est-ce que vous avez fait jouer vos relations au bureau du procureur?
1: Monsieur, ils essaient de me piéger.
0: Vous piéger? Et pourquoi voudraient-ils vous piéger? Vous êtes un bleu. Alors pourquoi est-ce qu'ils s'en prendraient à vous?
1: Parce que l'affaire ne s'est pas passée comme ils le voulaient.
0: Assez! Ne me racontez pas d'histoire! Qui est votre petite amie avocate?
1: Elle n'est pas ma petite amie. On a fait nos études ensemble. On est collègues, c'est tout. Il ne se passe rien.
0: Bon, vous allez voir. D'abord, je vais retrouver Yurdal Sargon. Et vous? C'est terminé, vous n'êtes plus sur cette affaire. Est-ce que c'est clair? Et je vous préviens, ne vous avisez pas d'aller pleurer chez Touran. D'abord, je vais étudier le témoignage de Savas. Et ensuite, vous me donnerez une explication.
2: C'est bon, ils ont libéré Savas.
3: Oh, merci, mon Dieu! Guclou, j'ai fait ma part.
4: Myriam va faire venir une amie pour travailler.
5: Super, bien joué maman, t'es la meilleure.
3: Quand Savas sera sorti, dis-lui de m'appeler. On doit parler de la boulangerie.
5: Celle de Myriam qui a brûlé?
3: Ah, si tu le savais, pourquoi tu n'as rien dit? Je l'ai appris par l'entrepreneur, moi. Il appelait à propos d'un reçu. Il n'a pas pu te joindre, donc il m'a appelé. Dis à Savas qu'ils vont commencer demain.
5: Maman, je savais pas, je croyais que t'avais parlé à Savas.
3: Non, pas du tout. Pourquoi il a fait ça?
5: T'es surprise aussi, n'est-ce pas?
3: Évidemment. Avec tout ce qui se passe en ce moment, il a pensé à ça. Il a contacté des ouvriers. Qu'est-ce qu'il va faire avec la boulangerie?
5: Il veut la rénover entièrement. Je crois qu'il regrette sincèrement ce qu'il a fait. Il la rendra sûrement à Myriam.
3: Des regrets? Oui, bien sûr.
5: Quoi?
3: Rien. Non. Si je te le dis, tu vas tout lui raconter.
4: Alors je ne dirai rien.
5: Maman, allez, s'il te plaît, ne me fais pas ça.
3: Bon, tu ne crois pas qu'il tient un peu trop à Myriam? Enfin, maintenant que je la connais mieux, je l'apprécie aussi. Elle est si jolie. Et son cœur est si pur. En fait, je m'en veux de lui mentir comme ça, tu sais. Si tu avais vu le mal qu'elle s'est donné pour me convaincre d'engager son amie.
5: Au moins, elle a un travail, maman. C'est l'occasion pour elle de se faire un peu d'argent. Sans ça, elle chercherait sûrement encore.
4: C'est pour ça que je continue ce petit jeu. Dieu me pardonne.
5: Maman, ça va, c'est sorti.
3: Guclou, tu gardes ça pour toi.
5: D'accord. Alors, mon frère, comment tu te sens, dis-moi?
1: Ouais, moi ça va. Si t'avais vu la tête du procureur...
5: J'aurais tellement aimé voir ça.

0: Tai Sahin, procureur.
1: Je peux vous aider ?
0: Vous pouvez me déposer ?
1: Oui, bien sûr, montez.
0: À Nissan Tassi, avec la sirène.
2: Où il est passé, celui-là ? Oh, c'est pas vrai.
3: Madame, vous cherchez quelqu'un ?
2: Oui, arrive Aksa.
3: Il est parti, madame. Il a été emmené dans une clinique privée.
2: Privée ? mais qui a payé pour ça ?
3: Je ne sais pas, je sais juste qu'ils l'ont amené là-bas.
2: Qui ?
3: Sa fille et l'homme qui vient souvent.
2: Un homme, d'accord. C'est un très bel homme. Et très grand, avec une moustache.
3: Une moustache, oui.
2: Très bien, et dans quelle clinique ils l'ont emmené ?
3: Demandez à la réception, ils vous renseigneront, d'accord ?
2: Parfaitement, je vais demander. Je vais déjà commencer par là, oui. Et vous, vous allez me donner des explications, vous allez voir.
4: Allez, viens.
5: Attends, c'est quoi ça ?
4: Ben quoi, t'as bien dit que t'avais faim, non ?
5: Je t'ai dit qu'on devrait acheter à manger, pas qu'on devrait s'asseoir et traîner. Mon père a disparu, j'ai pas de temps à perdre. Allez, on emporte tout.
4: Dogokan, tu peux nous emballer tout ça, s'il te plaît ? Je dois te dire, les ouvriers commencent le travail demain à la boulangerie.
5: Et alors ?
4: J'aimerais te demander un truc sans que tu te fâches.
5: Je peux rien te promettre.
4: Tu dis qu'on n'a pas le temps de s'installer pour manger ici. Mais avec tout ce qui se passe, tu t'occupes de cette boulangerie.
5: Goklo, tu sais que je ne veux rien devoir à personne.
4: Oui, je sais. Tu payes ta dette. Mais bon, là...
5: Bon, là quoi ?
4: Non, rien, je voulais juste...
5: Allez, Goklo, viens, on y va. Tu te débarrasseras de ceux qui nous suivent en chemin.
4: Ça, y a pas de problème. Mais alors, on va où comme ça, dans l'urgence ? Est-ce que tu sais où pourrait se cacher ton père ?
5: On le retrouvera quand il le voudra. On va voir Derin. J'ai des questions à lui poser.
3: Bienvenue. Et félicitations.
6: Oh, je dois absolument te prendre dans mes bras. Merci infiniment. Ma belle.
2: Félicitations.
3: Monsieur ?
7: Une femme doit demander la permission à son mari, avant d'accepter de travailler.
8: Seulement toi, tu n'es plus son mari, c'est terminé.
3: C'est donc lui, l'homme dont vous parliez ?
9: Pour l'amour de Dieu, va-t'en d'ici tout de suite et laisse-moi tranquille, ok ? T'as déjà assez gâché ma vie comme ça !
7: Tu fais la maligne parce que t'as tes copines avec toi. C'est ça, hein ? Madame, vous avez l'air d'être une femme intelligente. Je vais vous dire...

0: Occupez-vous de vos affaires. Dégagez d'ici.
1: Cette fois-ci, je suis seul. Mais je vous aurais prévenu. La prochaine fois, ce sera différent, croyez-moi.
0: Allez-vous-en.
2: Gouloumser, t'attire pas d'ennui pour moi, s'il te plaît. Je m'en voudrais tellement.
0: Non, ne t'en fais pas. C'est moi qui t'ai engagé, et si tu veux rester, tu restes. On ne va quand même pas obéir à cet abruti. Je ne le laisserai pas s'en prendre à toi. Et tout ça parce que tu es toute seule. S'il veut des ennuis, eh bien, il en aura. Ne t'en fais pas. Tant que je serai là, personne ne pourra te faire de mal.

0: Ah, il était temps.
1: Pourquoi, je vous ai manqué ?
0: Au contraire, j'aurais préféré ne jamais vous avoir rencontré.
1: Et qui appelleriez-vous en cas de problème ? Au fait, Sava, c'est au courant que vous m'avez emmené jusqu'à son chalet. Il vous en parlera certainement.
0: Quoi ? Comment est-ce qu'il a... Attention, si c'est vous qui lui avez dit ça,
1: quoi ?
0: Je...
1: Vous allez lui dévoiler mon petit secret ? Arrêtez votre manège, Derin. Vous n'allez rien lui dire du tout.
2: Venez par là, s'il vous plaît. Asseyez-vous. Bon, alors... Vous avez pu obtenir la copie du dossier de Turan ?
1: Enfin, est-ce que je vous ai déjà déçu, Monsieur Sargun ?
2: Donnez-la-moi.
1: Ah non, pour l'instant, je vais la garder.
2: Je vais vous dire une chose. Je ne suis pas friand des surprises.
1: Eh bien, aux grands mots, les grands remèdes, comme on dit. Nous devons prendre des risques.
2: C'est à moi que vous en faites courir, monsieur le procureur.
1: Si je vous donne le dossier tout de suite, il ne vous sera pas utile. Ils sont déjà au courant pour les transactions illégales. Et ils savent pour les comptes en Suisse également. Tout a été dévoilé.
0: Est-ce que mon père va être inquiété ?
1: Principalement votre oncle, mais c'est une entreprise familiale, donc votre père sera jugé coupable aussi. Il nous faut une plateforme pour transformer ces transactions illégales en transactions légales. Peut-être un contact qui, lui, ne serait pas mêlé à tout ça. Si on arrive à faire ça, je pourrais facilement sortir vos deux familles de cette histoire. Et je vais commencer à faire des recherches, et je vous dirai ce que vous devez faire plus tard en fonction de ce que je trouverai.
3: Derin.
1: Il ne doit surtout pas nous voir.
2: Derin. Surtout, tu ne lui dis absolument rien et tu te débarrasses de lui. Allez, allez.

0: Vaz, j'étais si inquiète pour toi.
1: Il faut qu'on parle.
0: Oui, bien sûr. Mais pas ici. Viens, on va plutôt discuter en bas.

0: Si tu as faim, je peux commander quelque chose.
1: Je veux savoir pourquoi tu m'as menti.
0: Comment ?
1: Tu as conduit le procureur au chalet. Tu t'en souviens ? Tu m'as dit qu'il t'avait suivi. Mais vous étiez dans la même voiture. Pourquoi tu m'as livré à lui ?
0: J'étais obligée, voilà.
1: Pourquoi j'ai du mal à croire ça ? Dis-moi, Adérine.
0: Parce que tu ne portes personne dans ton cœur. Il n'y a personne dans ta vie pour qui tu serais prêt à prendre des risques. Il savait déjà pour le chalet, il est venu me demander l'adresse. J'ai simplement pensé que si je l'amenais là-bas moi-même, ça pourrait jouer en ta faveur, c'est tout.
1: Quand t'es arrivé là-bas, Myriam était vraiment partie? Tu les as empêchés de fouiller la maison?
0: Non, je n'ai pas vu Myriam là-bas.

0: ne me fais plus confiance, ça va.
1: Je fais confiance aux gens capables de me répondre. Pourquoi il t'a écouté? Tu lui as dit quoi? Derin, est-ce que tu sais quelque chose sur cet homme?

0: N'importe quoi, qu'est-ce que tu voudrais que je sache sur lui, hein?
1: Arrête de mentir, Derin.
0: Je lui ai donné de l'argent, c'est tout.
1: Pourquoi tu ne m'as rien dit?
0: Je voulais pas que tu t'inquiètes et que tu empires les choses.

0: Ça va. Ma mère a appelé. Viens voir.
1: Savas. Tu n'es pas fâché contre moi, hein?
0: J'en ai même pas la force. Qu'est-ce qu'il y a?
2: La femme que Myriam a emmenée au travail. Elle a un mari violent, apparemment.
0: Et?
2: Il est venu à la boutique et il les a menacés. Maman l'a fichu à la porte, mais il risque de causer des problèmes.

0: Mais quel championnat! Je savais que je pouvais compter sur vous.
1: Pour l'instant.
0: Pour l'instant? Vous avez renoncé à Savas?
1: Si ça continue, c'est lui qui va renoncer à moi. Vous avez entendu ce qu'il a dit?
0: Quand le temps viendra, on s'en occupera aussi. Si vous vous entichez de ce clown, si c'est ce que vous souhaitez, je serai votre cupidon, ne vous en faites pas.
1: Bon, ne vous éternisez pas. Je vous appellerai pour l'argent, d'accord? Utilisez la porte de derrière.

0: Je m'en occupe.
1: Qu'est-ce que tu veux que je fasse ?
0: Trouve quelqu'un pour surveiller ici. Jusqu'à ce qu'il arrive, toi tu restes. Qu'il surveille jour et nuit. Je veux savoir qui entre et sort. Et n'oublie pas la porte de derrière.
1: Qu'est-ce qui se passe ?
0: Derin cache quelque chose. Mon père est là.
1: Comment ça, tu l'as vu ?
0: Je le sais. Quelle est la première chose que tu me demanderais si tu me voyais ?
1: Elle ne t'a pas parlé de ton père ?
0: Donc je pense qu'elle doit le cacher là.
1: Ton père se cache chez Derin et il veut qu'elle garde le secret.
0: Il doit préparer quelque chose qui ne me plairait pas. On finira bien par le savoir.
1: Ça marche, mon frère. Je m'en occupe.

0: Elles sont les plaies à quelqu'un. Je veux la vérité.
1: Je t'ai déjà dit non. J'étais prête à lui ouvrir la tête en deux avec mon rouleau à pâtisserie. Tu crois vraiment que je me serais laissée faire?
0: Où sont les filles maintenant?

0: Je voulais dire à Gouklou de rester avec toi pour qu'elle dorme ici, mais elles n'ont pas accepté. Enfin, Selma voulait rester, mais Myriam...
1: Évidemment, elle n'écoute jamais personne. Elle pourrait faire un effort. Bon, et si tu l'appelais? Insiste. Essaie de la convaincre.
0: Très bien, j'appelle.
2: Ils sont toujours là?
0: Ils sont là.
2: Oui, allô, Gulum, sœur?
3: Myriam!
0: Ma fille, alors comment est-ce que ça va?
2: Merci, tout va bien. La police surveille devant notre porte. On est en sécurité, ne t'inquiète pas.
0: Ah, merci, mon Dieu. Je suis plus rassurée. Mais si jamais il se passe quelque chose, surtout, tu n'hésites pas, tu m'appelles, hein?
2: D'accord, ne t'en fais pas. Passe une bonne nuit.
0: Tout va bien. La police est devant chez elle. Et si jamais elle a besoin, ne t'inquiète pas, elle m'appellera.
1: Je crois pas. Elle voudra se débrouiller seule.
4: Qu'est-ce qu'elle est gentille, cette Gulum Ser, vraiment. Elle était même prête à nous héberger chez elle.
2: Elle est comme ça.
4: Et je t'avoue que l'espace d'un instant, j'étais bien tentée d'accepter.
2: Pour combien de temps, Selma? J'en ai assez de devoir baisser les yeux devant les gens. T'en as pas assez, toi?
4: Bien sûr que si.
2: Selma, qu'est-ce qui se passe?
4: Attends, je regarde.
2: C'est quoi ce bruit?
4: J'essaye, mais je vois rien. Attendons. Les policiers sont en train d'aller vérifier, c'est bon.

0: Ok, t'inquiète pas, tout va bien, c'est bon. C'est rien. Oh, oh. Oh, oh, qu'est-ce qui se passe encore?
1: Pourquoi on n'a plus de courant?
0: J'en sais rien, ça va aller, t'en fais pas.
1: Selma! Selma, dans le jardin, j'ai vu quelqu'un courir dans le jardin. Il y a quelqu'un dans le jardin.
0: Qu'est-ce que tu racontes?
1: Qu'il y avait quelqu'un.
0: Personne, moi. Mais non, il y a personne dehors. Oh. Ah. C'était quoi? Qu'est-ce qui se passe?
1: Selma! Ça va?
0: T'es sûr? Appelle la police, dépêche-toi!
2: Viens par là!
1: Selma!
0: Arrête! Lâche-la tranquille! Arrête! Arrête! Non! Lâchez-moi!
1: Non!
0: Non! Lâche-moi!
2: Alors ce matin, vous faisiez les malignes. Maintenant, vous allez me le payer!
1: Arrête! Lâche-moi!
2: Vous deux!
1: Lâche-moi!
2: Je vais vous le faire payer, vous entendez?
1: Au secours! À l'aide!
2: Dehors!
0: Je te déteste! Je
2: vais la sortir aussi! Avance!
3: Bonsoir.
4: Je vais devoir travailler.

0: C'est quoi ?
1: Si je m'y prends bien, c'est l'affaire qui devrait radicalement faciliter le reste de ma vie.
0: Attends, j'y crois pas, Octaï, tu l'as volé ? Bon, écoute, t'es en train de commettre l'erreur de ta vie, là.
1: Mais non, c'est la chance de ma vie, au contraire.
0: Yurdal ne s'en sortira pas, c'est sûr. Écoute, ces dossiers ne t'apporteront rien de bon.
1: Si je suis assez malin, ce sera tout le contraire.
0: Non, mais on est en train de parler du procureur général. Si tu commets la moindre erreur, tout te retombera sur la tête.
1: Bon, Bailey, si c'est ça, je préfère encore rentrer chez moi. Est-ce que c'est ce que tu veux ?
0: Ok, c'est bon.

0: tu m'entends, je te déteste. Tu verras, pour tout ça.
1: Je voulais démolir cette maison après t'avoir fait sortir de là. Mais j'aurais dû te laisser dedans.
0: Au secours, à l'aide. Au secours, à l'aide.
1: Qu'est-ce que tu t'appelles
0: comme ça, hein?
1: Ça fait 10 ans que j'habite ici. Ça fait 10 ans que je bats ma femme. Tu crois que quelqu'un est déjà venu l'aider, hein? Personne ne veut avoir affaire à moi, t'entends? Personne.
0: La police sera bientôt là, ils vont s'occuper de toi, ils vont t'arrêter, tu verras.
1: Ça m'étonnerait. Tu sais même pas ce que tu dis, alors je te conseille de la fermer.
2: Quoi que tu fasses, tu ne reprendras jamais cette maison, tu entends? Tu ne l'auras jamais.
1: Toi, on dirait que tu crois au conte de fées. Je vais te montrer ce qui se passe dans la vraie vie, moi.
0: Lâche-moi.
2: Ça va, c'est...
3: Ne dis pas que j'étais là, s'il te plaît.

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5: Wabé, que ça fait la peinture là? 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
5: Ah, ben là, elle est bon là.
6: Hein. Excuse-moi du monde où ça? 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
5: Tonton, excuse-moi, il appelle à moi là.
6: Gisèle?
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1: Qu'est-ce que t'appelles
2: comme
1: ça?
2: L'aide!
1: Ça fait 10 ans que j'habite ici. Ça fait 10 ans que je bats ma femme. Tu crois que quelqu'un est déjà venu l'aider, hein? Personne ne veut avoir affaire à moi, t'entends? Personne!
2: La police ne va plus tarder à arriver. Tu vas voir ce que tu vas prendre, salopard!
1: Ça m'étonnerait. Tu sais même pas ce que tu dis. Alors je te conseille de la fermer.
2: Peu importe ce que tu feras, tu n'auras pas cette maison, tu comprends? Tu ne l'auras pas!
1: Toi, on dirait que tu crois au compte de vie. Je vais te montrer ce qui se passe dans la vraie vie, moi!
2: Arrête, lâche-moi!
3: Ça va?
2: Ça va, arrête, ça suffit. Arrête, ça va, stop.
3: Tu vas bien?
2: Tu vas bien? Et ton épaule? Tu me jures?
4: Je vais bien, ça va.
2: Mais enfin, qu'est-ce que tu fais ici?
4: Il meurt non plus. Il meurt non plus. Ne dis à personne que j'étais là, s'il te plaît.

0: t'écoute, Bouclou.
1: Je t'appelle pour te féliciter, mon pote, tu avais raison. Car Tulin Sargun entre dans la galerie de Derin Berker au moment où je te parle, la même qui avait une transfusion il y a quelques jours. Son amour de l'art lui a permis de se retaper.
0: Reste sur place, je te rejoins.
1: Je t'attends.
2: Voilà, ce sont les dernières. C'est enfin terminé.
3: On a terminé, mais regarde l'heure qu'il est. T'as vu ça? Il faut qu'on aille travailler.
2: Ok, je vais jeter ça dans le container et ensuite on pourra y aller.
3: Dis, regarde-moi, Meriem. Attends une seconde. J'ai un truc à te demander. Viens une seconde, viens. Ce Savas Sargun, il n'était pas censé être ton ennemi juré? C'est pas lui qui a brûlé ta maison et ta boulangerie, alors qu'est-ce qui se passe?
2: Je ne comprends pas, en fait. J'avoue que je ne comprends pas bien.
3: Qu'est-ce qui s'est passé entre vous deux?
2: Il dit qu'il sait que je ne l'ai pas fait.
3: Bien sûr, toute personne qui te connaît un peu le sait, c'est évident. Je sais pas, peut-être qu'il a des remords après ce qu'il t'a fait, c'est possible.
2: Oui, allô, ça va, Elif?
4: Chérie, je vais te dire quelque chose, mais... Je veux pas que tu te sentes mal.
2: C'est au sujet de mon père?
4: Non. C'est au sujet de ta boulangerie. Il y a des gens qui démarrent des travaux.
2: Elle a été vendue?
4: Non. Elle appartient toujours à Savas Sargun.
5: Par contre, je me dis qu'ils vont changer quelque chose. Allô? Allô? Meriem? Est-ce que t'es là? Allô?
3: Qu'est-ce qu'il y a, Meriem? Est-ce que ça va?
6: Waouh, waouh, waouh. C'est un hôtel 5 étoiles, ma parole.

0: Je me suis cassé le dos plus d'une fois à force de prendre soin de toi avec ces riffs. Et te voilà avec de fringantes infirmières tout autour de toi. T'es là, bonjour mon cher Arif. Pourquoi tu m'as pas dit que t'avais été transféré dans cet hôpital de luxe? Je veux dire, Myriam ne m'a pas mise au courant, c'est bizarre.
1: Est-ce que vous êtes proche de Monsieur Axa?
0: Si, nous sommes proches, nous sommes bien plus que ça, nous sommes comme les doigts de la main. Vous n'avez pas vu comme il était heureux quand il m'a vu?
1: Eh bien, vous serez heureuse d'apprendre qu'il va bien.
0: J'espère qu'il guérira vite. Hier, j'ai appris qu'il avait été transféré ici, dans cette belle clinique. Et bon, pour être honnête, je suis très surprise. Je ne m'attendais pas à ce que ce soit comme ça quand je le compare à l'autre hôpital. Je peux vous poser une question. Comment Arif est arrivé ici? Je veux dire, qui paye pour tous les soins?
1: J'ai bien peur de ne pas pouvoir vous donner cette information confidentielle, mais quand sa famille viendra, vous pourrez leur demander.
0: Très cher. Écoutez, je vais vous raconter. Arif et moi, nous avons une relation, comme vous dites, un peu spéciale. Voyez-vous, il y a des années, j'ai perdu mon mari et il a perdu sa femme également. Les gens disaient que nous étions parfaits l'un pour l'autre et si ceci n'était pas arrivé, nous serions certainement mariés et heureux depuis longtemps. C'est pour ça que je vous le demande.
1: Peut-être que nous ne devrions pas en parler devant Monsieur Axa.
0: Oui, c'est bien vrai. Si je connaissais l'adresse de Myriam, je lui aurais demandé. Mais malheureusement, je ne la connais pas. Dites, vous pourriez essayer de l'obtenir pour moi?
1: Bien sûr. La réceptionniste doit avoir son numéro, si vous voulez. Par contre, je pourrais pas vous aider plus.
0: Ah, c'est bien suffisant. Vous serez invité à notre mariage. Je n'oublierai pas.
1: Je vous remercie, c'est gentil. Après vous.

0: Myriam ?
1: Bonjour Bélise, est-ce que tu as une minute ?
0: Bien sûr, dis-moi.
1: Voilà, Savas Sargun est en train de démolir la boulangerie. Est-ce que tu peux te renseigner s'il te plaît ? Est-ce qu'il y a quelque chose à faire avant qu'il ne soit trop tard ?
0: Je n'ai pas pu t'en parler avant, parce que je cherchais
1: une solution à cette affaire. Mais la vente
0: du bâtiment est parfaitement légale,
1: Myriam. Concernant la saisie, c'était pas assez avec les équipements ?
0: Quand les huissiers sont arrivés, la boulangerie
1: était complètement vide. C'est pas possible.
0: Si, si, j'ai eu le rapport sous les yeux et il n'y avait pas d'équipement, pas de réfrigérateur, rien qui
1: n'avait vraiment de valeur.
2: C'est pour ça que Savas Sargun a pu acheter la boulangerie ?
0: Vu tout ce que je viens de te dire, oui, c'en est la raison.
2: Très bien, merci.
3: Allô, Elif, comment vas-tu ?
2: Je veux te demander quelque chose, c'est important. L'équipement de la boulangerie, le four, le réfrigérateur, est-ce que les huissiers les ont pris ? Est-ce que t'en es sûr ? Je comprends. Je te remercie.
4: Que se passe-t-il ? Dis-moi, est-ce qu'il y a une solution ?
2: Non, aucune. Mais désormais, je sais qui l'a fait.
4: Pourquoi ? C'est pas un coup de la banque ?
2: Non. De quelqu'un que je connais.

0: Ça va? Qu'est-ce que t'as?
1: Ça, c'est rien.
0: C'est rien? Moi, je vois quelque chose. Quoi, tu t'es battu sans moi?
1: C'est bon, lâche-moi, Kouklou. Je suis tombé. Et sans toi, je peux tomber?
0: Dis-moi comment ça s'est passé et où. Désolé, mais ça ressemble pas à une chute.
1: Bah, et voilà.
0: Tu plaisantes. Elle est venue acheter une peinture. La pauvre, j'imagine qu'elle a perdu la tête après ce qui s'est passé avec ton père.
1: Cette peinture, c'est autre chose. Quand tu sauras où elle se dirige, tu comprendras.

0: Entrez. T'en as pas eu assez?
1: Jamais. Mais je dois quand même travailler.
0: Si tu n'arrives pas à travailler à ton bureau, c'est uniquement parce que tu essaies toujours de sauver Monsieur Yurdal Sargun.
1: Oui, mais j'essaie surtout de sauver mon futur. Un futur qui te concerne aussi.
0: Ah, laisse Yurdal aller en prison. Tu pourrais même le menotter toi-même.

0: Même si tu voulais, ça réglerait aussi ton différend avec Oran.
1: Viens par là. Ça, c'est pour tes conseils professionnels.
0: Tu sais, c'est déjà suffisant de savoir quel est le bon côté.
1: Le bon côté n'existe pas, il n'y a que le côté des puissants. Tu le sais sûrement déjà, tu travailles pour des cas de divorce.
0: Bien sûr que je sais. Et maintenant, Touran est du côté des puissants.
1: Quand tout sera fini, je serai du côté des puissants.

0: Voilà, nous sommes arrivés. Mais j'ai toujours rien compris.
1: Moi, j'ai compris. Monsieur Cosanzi donne un coup de main à son vieil ami Urdal.
0: Ok, mais alors qu'est-ce qu'ils font de cette peinture ?
1: Mon père a besoin d'argent, mais il ne peut pas utiliser ses comptes.
0: Eh ben, tu parles d'une combine.
1: Je connais bien mon père et je sais qu'il ne va pas l'utiliser pour transporter l'argent. Le procureur va bientôt arriver. Pour passer prendre l'argent. Appelle Myriam, s'il te plaît. Qu'elle vienne rendre visite à son père. Invente une bonne excuse. Dis-lui par exemple que son état s'améliore. Ne la rends pas nerveuse, s'il te plaît.

0: Bon, comment va Yurdal ? En fait, je sais ce qu'il ressent. On a tous voulu échapper à quelque chose une fois dans sa vie. Et Yurdal m'a aidé dans un moment délicat. Bien sûr, vous n'étiez pas encore...
1: On le sait, dans ces moments-là, il n'y a que les vieux amis qui restent près de vous et qui vous donnent des coups de main. Non, je ne prendrai pas l'argent.
0: Pourquoi ?
1: Quelqu'un passera le prendre.
0: Qui ?
1: Vous le connaissez en plus. Il est proche de l'un de vos patients. C'est un avocat. Monsieur Oktay Saïd. C'est fait.
2: Nous avons l'argent.
3: Dans ce cas, amenez-le-moi.
4: C'est vous qui allez passer le prendre.
3: Ce n'est pas ce qu'on avait décidé.
2: Il n'y a absolument rien à craindre. C'est dans un endroit où vous passez souvent. C'est la clinique Aldoun Kozanesti.
3: Quoi ?
4: Monsieur Kozanesti vous attend là.
3: Et je peux savoir comment... Vous savez que je le connais ?
4: Yurdal Sargun est au courant de chaque pas que vous faites. Surtout, ne l'oubliez pas.
2: C'était qui ?
3: Terrine Berker.
2: Oh, tu as bel et bien rejoint la famille. Tu leur as donné un coup de main, mais visiblement, tu as perdu un bras.
3: C'est moi qui tire les ficelles, pas Derin, ne t'inquiète pas.
2: Ce n'est pas l'impression que ça m'a donné, pourtant.
3: Derin a même... Elle a même trahi Savas pour moi.
2: Elle a trahi l'homme qu'elle aime.
3: Ce soir-là, dans cette chambre d'hôtel, quelqu'un m'a dit que Savas venait. Qui crois-tu que c'était ?
2: Et qu'est-ce que tu pourrais utiliser contre elle ?
3: Pourquoi ? Je ne suis pas assez charmant ?

0: Oui, Madame Bilaine.
1: Demande au service informatique de faire une copie du dernier dossier qui a été ouvert sur cet ordinateur.
0: Bien sûr, Madame, je m'en charge de suite.

0: La permission pour pouvoir sortir. On a besoin de moi pour signer des trucs de mon père.
1: Comme si tu avais besoin de ma permission pour t'occuper de ton père. Ne t'inquiète pas, mais ne t'inquiète pas, va vite t'occuper de lui. On va gérer.
2: Je suis là maintenant, alors t'inquiète pas.
0: Merci. Ok, à plus tard.
1: Attends, je t'accompagne à la porte. Très bien, chérie, à plus tard.
0: Encore merci.

0: Je sais, Myriam est partie.
1: Ah, c'était
2: toi ? J'espère que tu ne fais pas de bêtises et que tu n'as pas inquiété cette pauvre
0: fille. Oh là, oh là, Savas m'a dit la même chose. Cette fille est devenue populaire en deux jours.
3: Tout le monde a peur qu'il lui arrive malheur.
2: Ah, et au fait, comment va Savas ?
0: Ça va ? Pourquoi tu demandes ?
1: Eh bien,
2: parce que quand il a appris ce qu'il se passait, il est allé la défendre contre l'ex-mari de Selma.
0: Dis, comment est-ce que tu le sais ?
2: Ben, Selma me l'a dit. Quelque chose lui est arrivé, mon chéri ?
0: Non, non. Merci, mon Dieu, il va bien. Et d'ailleurs, ça risque d'aller encore mieux.
2: Oh, merci, mon Dieu, merci, mon Dieu. Bonjour.
4: Je suis à la recherche de Myriam.
2: Myriam vient à l'instant de partir. Est-ce que je peux vous aider ?
4: Non, ça concerne sa famille.
2: Je peux savoir quelle est votre relation avec Myriam ?
4: Il n'y en a aucune.
5: Tulin a fait son travail et j'ai parlé à Octai. Il va passer prendre l'argent.
6: Enfin, c'est pas trop tôt. Eh bien, merci, mon Dieu. Merci. Donc, tout va bien.
5: Tout va bien pour toi ? Moi, par contre, Savas ne me remarque même plus. Je l'appelle, il me répond pas, je lui écris et ses réponses sont courtes et froides. Je suis coincée ici, sincèrement, je sais plus quoi faire, Yurdal.
6: Écoute, premièrement, nous devions résoudre ce problème. Le reste sera plus facile.
5: Plus facile, mon œil, nous ne pouvons pas résoudre ces problèmes par la force.
6: Il ne serait pas aussi en colère s'il n'avait pas un tant soit peu de sentiments pour toi. Savas t'aime d'amour, Derin, t'inquiète pas.
5: Je me demande s'il m'aimerait toujours s'il connaissait toute la vérité.
6: Mais un jour, il finira par comprendre que tout ce que t'as fait, tu l'as fait pour lui. Il finira par comprendre que tu l'as fait uniquement pour son bien, Derin.
5: Je ne l'ai pas fait pour lui. Je l'ai fait uniquement pour qu'il m'aime. Si un jour il cesse de m'aimer, je veux dire, même s'il cesse de m'aimer comme une amie, eh bien, je ne saurai plus quoi faire de ma vie.
2: J'avais su que je travaillais par ici.
4: Je finis toujours par tout savoir, Myriam. Je sais quand mon fils passe ses nuits ailleurs et qu'il ne rentre pas dormir à la maison.
2: Répétez ça.
4: Je sais pertinemment ce qui se passe.
2: Pardon ?
4: Tu m'as bien comprise, ne fais pas l'innocente. Mon fils n'est pas rentré depuis des jours. Oh, et tu l'as forcé à te louer un endroit et ton père est dans la meilleure des cliniques.
2: Sincèrement, Nourten, vous êtes extrêmement mal placée pour me donner des leçons. Vous avez pris tous les équipements qui restaient dans notre boulangerie, comme une voleuse. C'est pour ça que les huissiers n'ont rien trouvé du tout. Un homme malade a perdu sa maison et son travail à cause de vous. Est-ce que je dois continuer ?
4: Dis-moi, qui est-ce qui t'a dit ça ? Ah, bien sûr, bien sûr. Oui, cette pipelette d'Elif, n'est-ce pas ?
2: Peu importe. Il ne s'agit pas de ça. Et pour couronner le tout, vous venez me diffamer en pleine rue ?
4: Je suis obligée. Toi, tu étais en prison. Les dépenses pour ton père étaient trop élevées, je voulais simplement aider.
2: À qui vous avez demandé ? Qui vous a donné la permission ? C'était si dur de me le faire savoir. Est-ce que Octai est au courant ? Dites-moi. Je vois, évidemment.
4: Non, non ! Ah, il ne sait rien. Il ne sait pas que je suis venue te voir, ne lui dis pas, s'il te plaît.
2: Attendez, il le sait pas ?
4: Il ne sait rien, je te jure, tu as ma parole. S'il te plaît, ne lui dis pas, ok ? Il se mettra en pétard contre moi. Vraiment en pétard.
2: Vous avez intérêt à ne plus jamais venir me voir, c'est compris ?
4: Aïe, aïe, aïe, aïe. On a les dents qui rayent désormais le parquet, hein ?

0: Votre collection s'agrandit, monsieur?
1: Oui, c'est mon passe-temps favori. Bonjour.
0: Oui, bonjour. Mon père n'est pas prêt d'oublier ce service.
1: Ce n'est rien. Votre père m'a aidé quand il a fallu que j'ouvre mon hôpital.
0: Il m'a demandé de suivre la personne qui est chargée de prendre l'argent.
1: Oui, j'imagine, c'est un homme prudent.
0: Quand est-ce qu'il arrive?
1: Je n'ai aucun moyen de joindre Oktay Sahin, mais il est au courant de la situation. On m'a simplement dit qu'il viendrait aujourd'hui.
0: L'avocat est en chemin. Fais-moi savoir quand il arrivera.
1: Je peux vous poser une question? Vous connaissiez Oktay Sahin, n'est-ce pas? Je veux dire, vous n'en avez pas parlé quand nous avons évoqué Monsieur Arif Aksa l'autre fois. Vous n'avez pas...
0: C'est une connaissance de mon père. Leur relation n'aurait pas été révélée s'il n'avait pas eu à le faire.
2: Meriem est aussi en route. Ça va être un joli boxon.

0: Octai est arrivé.
1: Si vous voulez bien m'excuser.
2: Bien sûr.
1: Votre procureur est arrivé. S'il vous plaît, ne lui dites pas que je suis au courant.
2: Non, bien sûr. Mes amitiés à Yurtal.
1: Je lui transmettrai.
2: Au revoir.

0: Ah, entrez. Entrez. Soyez le bienvenu.
1: Alors comme ça, vous saviez que j'allais venir ?
0: Oui, oui, évidemment. Vous voulez boire un verre ?
1: Ah, moi rien, merci, je suis un peu pressé.
0: Monsieur Aksa va bien, d'ailleurs son état s'améliore. Il va de mieux en mieux. Il est tenace.
1: D'accord.
0: Tenez, c'est votre valise.

0: Myriam, qu'est-ce que tu fais ici à cette heure?
1: Je dois signer des papiers. Et toi?
0: J'avais du temps libre et je voulais voir ton père, mais il n'était pas dans sa chambre. J'ai parlé à son docteur. Il m'a dit que son état s'améliorait de jour en jour.
1: J'en suis heureuse.
0: Bien sûr, il vaut mieux que j'y aille, d'accord? Je reviendrai plus tard, comme ça tu pourras passer du temps seul avec ton père.
1: Attends, Octaï, il faut vraiment qu'on parle.

0: capital. Tu disais que la banque avait pu saisir les biens, mais non.
1: Qu'est-ce que tu racontes, Myriam? Pourquoi est-ce que ma mère aurait vendu tous les équipements?
0: Dis-moi, est-ce que tu le savais ou pas?
1: De quoi est-ce que tu parles? Et pourquoi est-ce que tu dis ça?
0: Belize a fait des recherches à ma demande. C'est comme ça que je le sais. Sava Sargun va démolir la boulangerie. Je pensais qu'on allait pouvoir la sauver, mais bon, ta mère...
1: Je vais demander à ma mère et si c'est vrai, je te rembourserai.
0: Pas la peine. Au bout du compte, je te dois de l'argent pour cet endroit.
1: Ton père va bientôt revenir de sa séance. Il vaut mieux qu'il ne voit pas les tensions entre nous deux. Je te laisse, ok?
0: Tu fais ce que tu veux.

0: On se croise beaucoup dernièrement.
1: Évidemment, vous passez votre temps à lui courir après.
0: Non. D'ailleurs, c'est vous que je voulais voir.
2: Si vous avez un problème, allez le résoudre dehors. Mon père ne devrait plus tarder.
0: Faut que tu l'entendes. Peut-être que tu finiras par comprendre qui est le meurtrier que tu cherches à protéger.
1: Bon, sortez.
0: Nous parlerons ici. Meriem va l'entendre aussi.
1: Meriem appelle la sécurité.
2: Je veux savoir ce qui se passe.
0: Qu'est-ce qui vous prend? Vous avez l'air tendu. Qu'est-ce qu'il y a dans cette mallette?
1: Laissez-moi.
0: Qu'est-ce qu'il y a dans cette jolie mallette?
1: Je vous ferai regretter ce que vous êtes en train de faire.
2: Qu'est-ce qui se passe au juste?
1: Si vous insistez, ce sera terrible pour tout le monde.
0: Par tout le monde, vous voulez dire mon père?
2: De quoi est-ce que vous parlez?
1: C'est sans importance.
0: Je suis en train de dire qu'il a été payé pour sauver mon père. Et l'argent est là, dans cette mallette.
1: Vous allez vous créer de sérieux problèmes, Savas.
2: Octai.
0: D'ailleurs, il a aussi reçu de l'argent pour te maintenir en prison.
1: Non, c'est faux, évidemment.

0: Myriam.
1: Sors d'ici.
0: Myriam, je ne...
1: Tu prends tout ton fric et tu sors. Je ne veux plus jamais que mon père te voie en ma compagnie.
0: Myriam, écoute-moi, ce n'est pas...
1: Octaï, sors d'ici. Je garderai ton secret.
0: Je m'en fous de tout ça. Tu vois bien que j'ai été piégé.
1: Comment est-ce que tu peux encore me mentir après ça?
0: Ah, Myriam, s'il te plaît, ne dis pas ça.
1: Je te crois plus, Octaï. Et je ne pourrais jamais me pardonner si je devais te croire encore une seule fois. Maintenant, tu sors.
0: Mais tu verras, Myriam. Tu verras ce type qui dit que j'ai pris cet argent, je vais le foutre en tôle en moins de temps qu'il ne faut pour le dire.

0: C'est quoi ce nouveau bleu au visage ?
1: Je me suis cogné dans une porte.
0: Quand tu étais en train de sauver Myriam.
1: Tu vois, c'est pour ça que je t'ai rien dit. Tu peux pas te retenir.
0: Ça va. Tu retapes son commerce. Tu prends soin d'elle aussi. Je peux savoir ce qui se passe.
1: Je me suis un peu acharné sur cette fille. Elle a beaucoup souffert. Au début pour venger la mort de Sevenek, mais quand j'ai découvert qu'elle l'avait pas fait, j'ai senti comme un nœud dans ma poitrine. Tiens, arrête-toi là.

0: Meriem! Meriem! Oh. Agulumsar m'a dit que tu t'étais un peu pris la tête avec une dame. J'ai appelé, mais tu réponds pas, j'étais inquiète. Quand elle m'a dit pour la boulangerie, je me suis dit que tu devais y être, alors je suis venue. Je suis heureuse d'être venue parce que, regarde-toi, qu'est-ce que tu as? Hein? Regarde-moi, il est arrivé quelque chose à ton père, dis-moi la vérité.
1: Non, grâce à Dieu, il va bien. Avant que mon enfance ne parte complètement en fumée, je voulais voir cet endroit avant qu'il disparaisse, avant qu'il ne soit jamais remplacé. Tu te souviens de tous ces rêves que nous avions quand nous étions en prison? Une fois sortis, je voulais te faire un sensationnel gâteau. Et mon père nous aurait fait des viennoiseries. Et là, c'est plus possible.
0: Je vais te dire une chose. Peut-être que tu devrais en parler à Savas, hein? Après tout, hier soir, il a risqué sa vie pour toi, et c'était du costaud. Je sais pas, peut-être qu'il peut faire quelque chose.
1: Je ne sais pas, Selma. Je ne comprends plus rien. Parce que d'un côté, il me sauve. Et juste après, il me punit. En plus, j'en suis sûre, il n'écoutera personne. Surtout pas moi, Selma.

0: C'est ton père ?
1: Ce sont mes hommes qui ont trouvé ça dans la chambre. Je peux vous dire que vos voisins vous aiment beaucoup. Quand ils ont appris qu'on allait tout démolir, ils s'y sont tous opposés.
0: Du coup, ça va vraiment être démoli ? J'ai grandi dans cet endroit. J'ai passé mon enfance ici. Nous avons vécu tellement de belles choses avec mes parents dans cette maison. Et puis maintenant, plus rien.
1: Ne soyez pas triste. Ça ne va pas disparaître. Monsieur Sargoun va le reconstruire.

0: Reconstruire comment ?
1: On va le remodeler. Ce sera comme c'était avant, mais bien mieux. Ça sera aux normes, donc plus solide. Ah, monsieur Sargoun. Bonjour, ça va ? Vous venez jeter un œil ?

0: Oui, allô?
1: Vous êtes à la galerie?
0: Oui, mais j'allais partir. Que se passe-t-il?
2: Attendez-moi là-bas, il faut que je voie Yurdal Sargun.
3: Je voulais voir ma maison une dernière fois. Et pardon, hier c'était un sacré boxon. Je voulais te poser une question, mais avec tout ce qui s'est passé, j'ai pas trouvé une seule seconde pour le faire. Quand on était en tôle, j'ai parlé de Meriem avec un type qui travaille de toute évidence pour la famille Sargun. Un certain Riza, ça te dit quelque chose?
4: Riza, il travaille pour son père. Pourquoi tu demandes?
3: Il a une dette vis-à-vis de moi, on va le dire comme ça. Ça veut dire que tu le connais.
4: On le connaît, mais on l'aime pas beaucoup, à vrai dire. Qu'est-ce qui s'est passé?
3: C'est rien d'important. Ils sont visiblement au courant de rien.

0: Est-ce que c'est toi qui as dessiné ça ?
1: Oui, quand j'étais petite. Avec ma mère, on dessinait toujours plein de soleil.
0: Garde la boulangerie.
1: Je te remercie, Savas. Mais je ne peux pas. L'endroit reste important pour moi. Même s'il n'est plus à moi maintenant, c'est bon de se dire qu'il sera comme avant. L'endroit où tu m'as emmenée, c'était à ta mère, non ? Je t'ai entendu le dire à la police. Ne démolis pas un endroit qui renferme tant de souvenirs.
0: Au bout du compte, c'est tout ce qu'il reste. Cette personne que tu protèges. Elle m'a volé tous ses souvenirs. Ne la laisse pas te voler les tiens. Croisons mon expérience, Myriam.

0: Comment allez-vous, Octai ?
1: Vous avez tenu parole, Urdal. Et maintenant, c'est à mon tour.
0: Vous avez trouvé une solution ?
1: Oui, je crois.
0: Espèce de sale enfoiré !
2: C'est qui ?
3: Je ne sais pas. Elle est venue poser des questions sur Meriem et ensuite elle s'est mise à lui crier dessus en pleine rue, puis elle est partie.
2: La pauvre, décidément.
3: Non, non, mais attends. Meriem lui a tenu tête.
2: Meriem ?
3: Mm-hmm.
2: On parle bien de la même, dis.
3: Gouclou !
2: Ben quoi, maman ?
3: Prends une fourchette.
2: Pardon.
1: Tu peux lui demander qui c'était, s'il te plaît ?
3: D'accord.
2: C'est vraiment délicieux.
1: Je peux goûter ?
3: Bien sûr. C'est à toi.
1: Attends, ah oui. Oui, c'est bon, j'écoute. Quoi ? Mais quand ça ?

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0: Tu m'as trahi. Oh, dire. Comment t'as pu me faire ça?
1: Julia, qu'est-ce que tu fais? Qu'est-ce que tu fais? Chérie. Chérie. Tu n'as pas les idées claires.
0: Ça fait combien de temps que ça dure? T'es vraiment qu'un menteur.
1: Hé. Réfléchis bien à ce que tu es en train de faire.
0: Tais-toi, ferme-la. Il faut que t'arrêtes de toujours me dire ce que je dois faire. C'est fini, terminé.
1: Pose ton arme.
0: Non. Non. Non.
1: Pose cette arme. Lâche-la. Chérie, chérie.
0: Je te promets que tu vas le regretter. Je te laisserai pas t'en tirer.
2: Bonjour.
3: Bonjour, ma chérie. J'espère que tu ne m'en voudras pas, je n'ai pas fait de pancakes aujourd'hui. Je t'ai préparé du porridge.
2: Ah, dommage, parce que ce sont les meilleurs pancakes que je connaisse.
3: C'est lourd à digérer, ça fait penser au ralenti. Tu dois être en pleine forme pour ton grand jour.
2: En fait, tu as contacté Andrew pour l'offre d'emploi?
3: Les cours particuliers? Non, je ne suis pas convaincue. Je veux redevenir une vraie prof. Atlanta ne veut pas de moi pour l'instant.
2: Arrête, c'est faux et tu le sais. Tu tomberas bientôt sur l'annonce parfaite. Et moi, pendant ce temps, j'ai ma mère qui me fait mon petit-déj. Que demander de plus?
3: Une maison à moi.
2: Maman, tu es chez toi ici. C'est qu'un passage à vide, t'as pas à t'inquiéter. Tu sais que tant que j'ai un toit au-dessus de ma tête, alors toi aussi.
3: Merci, ma chérie. Merci beaucoup.
2: Mon taxi va pas tarder à arriver. Tu vas m'aider à manger tout ça, hein?
3: Oui.

0: Bonjour. Vous devez être Catherine? Bonjour, Pam Prescott, on s'est eu au téléphone. Ravie de vous rencontrer. Paul vous attend, suivez-moi.
1: Oui, alors si.
0: Oh, vous y étiez presque.
2: Merci pour le compliment. Je sais, jouer au golf au bureau, ça fait très cliché, mais ce qu'on ne vous dit jamais, c'est que c'est addictif comme sport. Paul Burke. Bonjour Catherine, enchantée. J'espère que vous n'avez pas eu trop de bouchons.
0: Oh, j'ai l'habitude. Je mettais une heure pour aller à mon ancien bureau.
2: Ah, asseyez-vous. Carelli Investissement était basé en dehors de la ville. C'est curieux qu'il se soit installé à des kilomètres du quartier des affaires d'Atlanta.
0: Disons que c'était dans leur intérêt de ne pas attirer les regards indiscrets.
2: C'est la raison pour laquelle vous avez démissionné?
0: Je suis formée pour être tradeuse. Je ne suis pas une pirate des finances qui sévit depuis son ordinateur.
2: Vous avez travaillé 7 ans pour Carelli, n'est-ce pas? Vous avez la réputation d'être une femme intègre au style offensif. C'est plutôt rare, je dois dire.
0: C'est pas difficile de respecter les gens. Et il faut parfois savoir se montrer ferme.
2: Je vais vous poser une question cruciale. Si vous aviez un rêve, un seul rêve que vous aimeriez réaliser, ce serait lequel? Je vous en prie, à quoi vous pensez? Je peux savoir?
0: Je pense que... j'aurai la même vie, je ne ferai rien de vraiment différent. Je fais tout pour que ma mère n'ait pas à s'inquiéter. Mes parents m'ont tout donné quand j'étais petite, alors aujourd'hui, je voudrais leur rendre l'appareil.
2: C'est gentil.
3: C'est n'importe quoi, vous le savez bien. Vous vous foutez de moi. Franchement, pour qui il se prend? Je ne
0: maman,
3: le laisserai pas.
0: Je te rappelle plus tard, d'accord?
3: Et vous non plus.
0: Vous ne me faites absolument pas peur, Jackie. Partez, s'il vous plaît.
3: J'ai pas dit mon dernier mot. Je vais vous promettre une chose. Un jour, il le paiera. Ah, qu'est-ce qu'on a là? Une jolie petite nouvelle. Laissez-moi deviner. Vous êtes la dernière protégée de Paul? Oh, juste une question. Vous savez vous battre?
0: Jackie, allez-vous-en ou j'appelle la sécurité?
3: Non, non, pas besoin. Rassurez-vous, je m'en vais. Je vous conseille de faire attention à vous. Paul est une ordure. Et vous? Vous venez tout juste de me piquer mon boulot.
0: Je suis vraiment désolée. Vous allez bien?
1: Oui, je vais bien, mais c'était pas très rassurant.
0: Jackie nous donne du fil à retordre.
3: Mais je vous promets que c'est la dernière fois que vous la voyez. Elle ne mettra plus un pied dans cet immeuble.
0: C'est à moi d'assurer le bien-être des employés.
1: Au passage,
0: Paul a dû être vraiment impressionné. Il n'avait jamais engagé quelqu'un à l'issue du premier entretien. Félicitations.
4: Catherine, le petit déjeuner est servi.
0: J'ai remarqué que jusqu'à présent, la grande majorité de votre portefeuille se composait de ce qu'on appelle des BTO. Et pour être honnête, ce n'est pas du tout idéal. Ce que je vous propose est beaucoup moins risqué et plus éthique. Il faut penser à l'avenir. Je vous invite à jeter un œil sur les prévisions de votre premier trimestre et juste en dessous, celles du deuxième trimestre. La différence est flagrante.
5: Mauvaise nouvelle, Paul. Elle veut te dépouiller de tous tes actifs.
2: Julia a perdu le droit de réclamer quoi que ce soit la nuit où elle a braqué un pistolet sur nous.
5: Elle dit que tu as tout inventé. Elle veut 50% de l'entreprise.
2: On a déjà réduit son dossier en miettes. Je compte sur toi pour démonter la moindre de ses prétentions pendant le jugement du divorce. Dis à ses avocats qu'on est inattaquable. Oui, entrez. Jim, je dois raccrocher.
0: Vous avez demandé à me voir?
2: Oui, entrez. Je vous en prie, asseyez-vous. Vous m'excuserez de vous avoir demandé de rester si tard.
0: Oh.
2: Mais... chez Field et Wexler... ont été conquis par votre présentation ce matin. Ces deux-là font la pluie et le beau temps dans le milieu. Ils nous ont déjà apporté d'autres investisseurs. Vous avez fait comme au golf, un trou en un coup. C'est pour ça que je voulais vous offrir ceci.
0: Un chèque d'un montant de 10 000 $?
2: Oui, votre première prime. Un cadeau de bienvenue. On a de la chance de vous avoir.
0: J'espère que je me montrerai à la hauteur de vos attentes.
2: Évidemment, c'est déjà le cas. Votre sens moral est inégalable. Vous êtes une tradeuse dans l'air du temps. Je suis sûr qu'on va aussi décrocher ce contrat. Excellent travail.
1: Merci beaucoup.
2: Excellent.
6: Dites-moi, vous avez prévu quelque chose ce soir? Sincèrement, tu es une vraie bouffée d'air frais au travail. Surtout après Jackie Reeves. Elle est complètement barrée. Et puis, ça reste entre nous. Mais elle avait craqué sur Paul. Quand Julia et lui ont divorcé, elle a tenté un rapprochement et il l'a tout de suite rembarré.
1: Oh. Waouh! Un requin et une femme éconduite, c'est un mélange explosif.
6: T'en fais pas pour Jackie, crois-moi. Elle va se trouver un nouveau boulot et elle se fera virer en moins d'1 an. Elle a même pas tenu 8 mois à son poste chez nous.
2: Bonsoir, mesdames.
1: Paul, ravi de vous revoir.
2: Moi de même. Je suis en plein dîner d'affaires avec Lou Dryden. C'est le monsieur là-bas, a l'air impatient. Je vous le présente. J'étais justement en train de lui parler de votre idée.
6: Oh, je vais vous laisser travailler. Il est temps que je rentre chez moi. Et nous deux, on se voit lundi matin au bureau.
1: Merci beaucoup pour cette soirée.
6: Ça m'a fait plaisir.
1: Au revoir. Bon week-end.
2: Je vous en prie, après vous.
7: Oui, oui, c'est ce qu'il m'a dit après avoir analysé les chiffres.
1: Bonsoir. Bonsoir, monsieur.
7: Oh, bonsoir. Merci. Enchanté.
1: Enchanté.
7: Ravi de faire votre connaissance.
6: Je pourrais avoir l'addition ? Tout de suite, madame.
2: C'est un sacré numéro, hein ?
1: Oui.
2: Je crois que vous l'avez conquis, lui aussi. Il va signer, j'en suis persuadé.
1: Il faut que je vous dise, ça fait un moment que j'évolue dans le milieu de la finance et ce que je découvre ici, c'est une première. D'habitude, un patron, ça vous vole vos idées pour s'enrichir dessus.
2: Je préfère attribuer le mérite à ceux à qui il revient. Mm. Très honnêtement, je commence à me demander ce que je ferais sans vous.
1: Mon œil, je viens d'arriver.
2: Et si on portait un toast à cette nouvelle collaboration?
1: Oh, on ne trinque pas au champagne, normalement?
2: Si,

0: C'est la coutume, en tout cas.
1: Eh bien... C'est une délicate attention. Cela dit, ce n'est pas du champagne. Ça, c'est plutôt du vin mousseux. Du crémant d'Alsace. 2 ans d'âge.
0: Vous, alors, vous ne cessez de m'impressionner. À la vôtre.
1: À la vôtre. Merci, Paul.
0: Mais je vous en prie. Ah. Oh.

0: C'était une soirée très sympa, j'ai adoré.
1: Moi aussi, j'ai adoré.
0: J'espère que vous ne m'en voudrez pas. Je ne voulais pas vous en parler, mais j'ai croisé une femme lundi à l'accueil après que vous m'avez engagée. Elle m'a mise en garde contre vous.
1: J'imagine que vous parlez de Jackie Reeves.
0: Oui.
1: Ne faites pas attention à elle. C'est rare pour des anciens employés mécontents de chanter les louanges de leur patron, comme vous vous en doutez.
0: Oui, vous avez raison, sans doute.
1: Il est tard, vous devez être fatigué.
0: Je vais vous laisser. Je suis prêt à passer à la prochaine.
1: Ce soir.
0: Merci.
1: Mais je vous en prie. Au revoir.
0: Au revoir.

0: Je sais pas, peut-être que je m'imagine des choses. Hier soir, on s'est tellement bien entendu. On aurait dit qu'il y avait un truc entre nous. Je sais. Je ne devrais même pas penser à ça pour l'instant.
1: Ah, je me demande qui ça peut être.
0: Je vais voir. Oui ?
2: Bonjour. J'ai quelque chose pour vous.
0: C'est quoi cette clé ? Alors là, je rêve. Elle est toute à vous. La voiture de fonction fait partie de vos avantages, Paul.
1: C'est incroyable.
0: Attends, c'est pas fini. J'en profite pour vous informer que j'organise demain une soirée en petit comité. Amis et clients sont conviés. J'aimerais beaucoup que votre mère et vous soyez présentes. Envoyez-moi Youpi par SMS pour accepter mon invitation et j'enverrai une voiture chercher ces jantes d'âme à 19h. Allez, s'il te plaît, accompagne-moi. On est toutes les deux invitées. Tu pourras j'apprenais la soirée.
1: Je suis invitée par simple politesse. Vas-y, toi, tu vas assurer.

0: Vous allez avoir ce que vous méritez, ni plus ni moins.
1: Oh, j'y vais.
2: Bonjour.
1: Bonjour, je peux vous aider ?
2: Alors, on s'entend bien avec Paul ?
1: Pardon, vous êtes ?
2: Je suis sa femme, Madame Burke.
1: Vous voulez dire son ex-femme, j'imagine ?
2: Oh, vous faites la maline. Vous faites surtout une belle erreur monumentale. Appelez-moi si vous voulez connaître la vérité.
1: C'est peut-être pas une si bonne idée, cette soirée.
3: Ne te laisse pas intimider par cette femme.
1: Oui, mais admets que c'est quand même étrange.
3: Va à sa soirée. Amuse-toi, mais reste raisonnable si tu ne veux pas que ta maman poule s'en fasse pour toi.
1: Tu sais toujours comment convaincre ta fille.
4: Bonne soirée, Monsieur Tornide.
5: Merci, Danny. Vous aussi. Tenez, à la prochaine. On y va ?
6: Oui, si tu veux.
7: Franchement, vous y connaissez en barbecue, mon vieux. Mon équipe s'entretiendra avec vous demain à Londres et... Attention, ne faites pas la fête toute la nuit. Vous avez un avion dans quelques heures. C'était un plaisir de vous revoir tous les deux.
8: Plaisir partagé.
7: Oui. Catherine ?
9: J'étais ravie.

0: Sacré personnage.
1: Oui, c'est clair. Je crois que je devrais probablement vous prévenir. Ma mère m'a donné la permission de minuit. Elle essaie d'éviter que je me précipite.
0: Vous précipitez pour faire quoi?
1: Pour faire ça. Oh. Eh ben, c'est... Ça fait beaucoup d'un coup.
0: Oui.
1: Vous êtes si généreux. J'ai presque l'impression de me faire entretenir.
0: Oh, je tiens à me montrer généreux avec vous. Vous le méritez. Et vous n'avez pas besoin d'un homme pour vous entretenir.
2: Et si nous portions un toast, qu'en dites-vous?
1: Oh.
0: Ah.
1: Merci beaucoup.
0: C'est Catherine, la vraie star de la soirée.
2: À Catherine.
0: À Catherine. À la vôtre.
1: À la vôtre.
0: Beau travail.
1: Merci.
0: Félicitations.

0: va aller, ma chérie. Essaie de rester calme et dis-leur tout ce dont tu te souviens.
1: Mais c'est ça le problème. Je me souviens de rien. Ils sont venus te parler ?
2: Non, non. Au téléphone, ils ont dit que peut-être ils passeraient m'interroger, mais ne t'inquiète pas, je vais venir te chercher.
1: Non, je prendrai un taxi. Reste à la maison au cas où la police passerait.
2: Oh. D'accord, Trésor. Sois forte.
3: Rien à signaler à l'étage.
2: Bon, on va réessayer. Après le dîner, vous visitez la maison, vous prenez un dernier verre et vous êtes fatigué, alors vous allez vous coucher dans la chambre d'amis.
1: Oui, c'est tout. C'est tout, ensuite je me souviens de rien.
2: Ce matin, vers 10h, vous êtes descendu et vous avez vu le corps de Madame Burke.
1: Oui, c'est ça.
4: Où est-ce que vous le voulez ?
2: Vous n'avez rien entendu. Aucun bruit de lutte. Et vous ignorez ce que la victime faisait là.
1: Je vous l'ai dit, elle est passée chez moi hier pour me confronter. Elle m'a peut-être suivie jusqu'ici. Peut-être que quelqu'un lui a dit que j'étais là.
2: Malheureusement, tant qu'on n'a pas son téléphone, on ne pourra pas le vérifier.
1: Vous avez parlé à Paul ou à Pam ? Ils étaient là tous les deux hier soir.
2: On n'a toujours pas réussi à joindre Monsieur Burke. Il s'est envolé pour Londres tard dans la nuit. On va les joindre tous les deux et essayer de comprendre ce qui s'est passé. On a un échantillon ADN de vos cheveux et de votre salive. Je crois que c'est tout ce dont on a besoin pour aujourd'hui. On dirait que les collègues vont en avoir encore pour un moment. Je vous dépose.
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24: Je ne savais pas que ça faisait partie des missions d'un lieutenant de police.
25: Quoi ? Faire le chauffeur ?
24: Le but, c'est aussi que vous nous appréciez, que vous nous voyez comme des amis. Nous inspirer confiance pour qu'on se confie.
25: C'est tout à fait ça. Mais vous êtes trop maligne pour vous laisser manipuler, Madame Brunner. Je préfère la jouer franche jeu avec vous.
24: Je voudrais vous parler de quelque chose qui s'est passé au bureau le jour de mon entretien.
25: Oui ?
24: Il y avait une femme très en colère à l'accueil. Elle s'appelle Jackie Reeves. Elle m'a accusée de lui avoir volé son poste. Elle m'a menacée. Elle m'a dit de surveiller mes arrières.
25: Donc vous pensez qu'elle aurait pu tuer Julia Burke et vous faire porter le chapeau pour se venger ?
24: Jackie avait l'air vraiment agressif.
25: Pourquoi elle ne s'en est pas directement prise à vous ?
24: J'en sais rien. Je sais pas. Je dis seulement que c'est une piste à creuser.
25: Vous avez raison. C'en est une. Et on va l'étudier. Oh, joli carrosse. Il est à vous ?
24: Non, c'est une voiture de fonction.
25: Eh ben, dis donc. Votre chef vous a carrément déroulé le tapis rouge, on dirait. Oui, des nouveaux joujoux, un poste bien payé dans son entreprise. Je crois qu'il y a un nom pour ce genre d'arrangement.
24: Vous avez tout ce qu'il vous faut.
25: Oui, je vous laisse tranquille. Mais ne quittez pas la ville. On se reverra très bientôt.
0: Catherine, je t'en prie, calme-toi. Je sais que tu n'aurais jamais pu faire ça.
24: Je sais pas ce qui s'est passé. J'ai tout oublié, c'est le trou noir. C'est la première fois que ça m'arrive. Je me souviens de rien après que Pam m'a installée dans la chambre d'amis.
0: Eh bien, elle est rentrée et je suis partie pour l'aéroport. Tu étais toute seule quand j'ai quitté la maison.
24: Il y avait forcément quelqu'un d'autre. On peut peut-être regarder les vidéos de surveillance.
0: Malheureusement, ça fait des semaines que les caméras sont HS.
1: Pam fait installer un nouveau système, mais on attend encore une pièce.
24: Oh non.
1: Ne panique pas. Je rentre tout de suite à Atlanta.
0: Écoute, je tiens beaucoup à toi. Même sans vidéo, je sais que tu es innocente.
24: Paul,
1: non,
24: je t'assure
1: Catherine,
24: que...
1: tu n'as pas à te justifier.
0: Je ne te laisserai pas tomber. Je vais te payer le meilleur avocat. Je vais me battre pour toi. On va gagner, je te promets.
24: D'accord.
1: Fais-moi confiance.
24: Oh, j'arrive pas à y croire. Oh, ma chérie. Je sais pas quoi faire maintenant.
11: Il s'est passé énormément de choses en peu de temps. Ne te laisse pas submerger par les émotions. Reste calme.
24: Au moins, je suis libre, elle m'a pas arrêtée. Ce que je comprends pas, c'est que j'avais aucune raison de tuer cette femme. Si le meurtrier espère me faire porter chapeau, il aurait dû trouver un meilleur plan.
11: Tout va s'arranger, je t'assure.
24: Oh, je t'aime tellement, mon trésor.
12: C'est vraiment horrible, la police vient de passer. Ils ont l'air de penser que c'est toi le coupable, que tu aurais commandité le meurtre à distance.
0: Quand on y réfléchit, c'est pas si étonnant. Ils vont sûrement essayer de prouver que j'ai engagé un tueur à gages. J'ai parlé à Carpenter pour qu'il réunisse une équipe pour nous défendre. On verra les détails plus tard ensemble.
1: Je suis en route pour Israël, je serai sur le prochain vol retour.
12: Paul, je suis vraiment désolée que tu doives faire face à tout ça.
1: Merci pour ton soutien.
0: Il y a très peu de gens sur qui je peux compter sur cette planète. Et tu fais partie du lot.
12: C'est normal. Je serai toujours là.
0: Merci beaucoup.

0: Une jolie petite nouvelle. Vous savez vous battre.
1: Alors, on s'entend bien avec Paul? Vous faites surtout une belle erreur monumentale.
2: Votre chef vous a carrément déroulé le tapis rouge, on dirait.
3: Je tiens beaucoup à toi.
1: Je croyais pourtant t'avoir dit de ne pas m'appeler. À partir de maintenant, on doit couper tout contact.
4: Tes caméras étaient bien HS ?
1: Oui, je me suis occupée des caméras. T'inquiète pas, la police ne trouvera rien que je ne veux pas qu'elle trouve. Mais je suis pas sûre de pouvoir te faire confiance. J'ai toujours eu un doute sur toi. Tu sais ce qui me rassurerait ? C'est que tu me donnes plus d'argent.

0: police, quelle est votre urgence?
1: Non! S'il te plaît, non! Fais pas ça! Non! Je te jure que je dirai rien! Non! Non!
2: Merci beaucoup, monsieur Burke. Je vous recontacterai.
3: Tenez-moi au courant.
2: Bien sûr. Ah, justement, je voulais vous voir.
4: Qu'est-ce qu'il y a? Il faut que j'appelle mon avocat?
2: Je n'ai qu'une petite question à vous poser, madame Brunner.
4: Je vous écoute.
2: Pourriez-vous me dire où vous étiez hier soir à précisément minuit 26?
4: Chez moi. Je dormais.
2: Vous avez un témoin pour corroborer vos dires?
4: Oui, ma mère. Elle était à la maison, elle a regardé la télévision très tard. Pourquoi ça vous intéresse?
2: Je vous recontacterai, madame Brunner.
3: Catherine.
4: Qu'est-ce qui se passe?
3: Je suis tellement soulagée de te voir.
4: Où est Pam? Pourquoi tu m'as pas appelée en rentrant hier?
3: Mon vol avait du retard, je voulais pas te réveiller. Et depuis, c'est tellement la folie que j'ai pas eu le temps.
4: Qu'est-ce qu'il y a?
3: Il s'est passé quelque chose d'horrible hier soir.
4: Oh non.
3: Viens avec moi.
4: Me dire ce qui se passe.
3: J'ai une très mauvaise nouvelle. J'arrive pas à croire que ce soit arrivé.
5: Pamela Prescott est décédée. Le meurtrier est entré chez elle par effraction cette nuit.
4: Quoi?
5: Elle avait appelé la police, ils ont tout entendu. C'est comme ça qu'ils ont su l'heure exacte. Ils veulent savoir ce que Paul et vous faisiez et où vous étiez.
4: Toi, tu étais où?
3: J'étais en route pour rentrer chez moi. Le chauffeur du taxi pourra le confirmer.
5: Les enquêteurs semblent penser que Madame Prescott aurait découvert quelque chose d'important à propos du meurtre de Julia Burke.
3: Oh, Catherine, je te présente. Andrew Carpenter, le meilleur avocat de la ville. Je lui ai demandé de nous constituer une équipe au cas où on fasse l'objet de poursuites.
5: Ils ne vous ont pas encore accusé de quoi que ce soit, mais s'ils le font, on sera prêts.
4: Quoi, mais... Pourquoi ils vont pas enquêter sur Jackie Reeves? Elle m'a menacée, Paul. Pourquoi ils l'ont pas interrogée? Qu'est-ce qu'ils font?
5: L'enquêtrice vient justement de partir rendre visite à Madame Reeves. Quant à moi, j'ai convoqué mon équipe. Ils sont en chemin. On va avoir pas mal de questions à vous poser. À tous les deux. Vous êtes prêts à y répondre?
4: Oui.
2: Si je comprends bien, vous n'avez vu personne hier soir?
6: Excusez-moi de traverser une mauvaise passe, mais je viens de perdre mon boulot.
2: Alors, vous avez passé la soirée toute seule à déprimer dans votre coin?
6: Je n'aime pas du tout votre ton, lieutenant.
2: Et moi, je n'aime pas quand les cadavres pleuvent, madame Reeves. Vous aviez toutes les raisons de détester Paul Burke et Catherine Brunner. Il vous a viré et elle vous a pris votre poste.
6: Oh, et bien sûr, ça fait de moi une meurtrière. C'est carrément tiré par les cheveux.
2: Figurez-vous que ce serait pas ma première théorie tirée par les cheveux qui se confirmerait.
6: Je crois qu'il vaut mieux que vous vous en alliez, lieutenant.
2: Je ne vous embête pas plus longtemps. Pour aujourd'hui.

0: vraiment eu chaud.
1: C'était complètement surréaliste. Il avait appelé un avocat réputé pour nous aider. Il m'a demandé encore, encore et encore de lui raconter ce qui s'était passé. Il nous tendait des pièges en faisant des suppositions et il nous préparait pour un vrai interrogatoire.
2: Ça va t'aider à répondre à la police ?
1: Franchement, maman, j'en sais rien. Je suis incapable de réfléchir. C'est du délire, cette situation. Paul est bouleversé.
2: Mais qu'est-ce que tu penses de lui ? Tu peux lui faire confiance ?
1: Oui, oui. Enfin, je crois. Là, tout de suite, je sais pas quoi penser. J'ai l'impression qu'on passe à côté d'une piste, de quelque chose ou de quelqu'un.
3: Ah, c'est ce que je pensais. Désolé de vous interrompre, j'ai entendu des voix et ça répondait pas quand j'ai sonné.
1: Salut Adrien, merci d'être venu. Je suis contente de te voir. J'ai eu une dure journée.
3: Je voulais te dire, j'imagine que tu dois en avoir marre d'en parler, mais sache que je suis là si besoin. Oh, et je t'ai apporté ça.
4: Qu'est-ce que c'est ?
3: C'est du matériel informatique du bureau pour faire de la récupération de données. T'es sûr que t'as pas besoin d'aide ? Je peux rester t'expliquer comment t'en servir. J'ai le temps, si tu veux.
1: Je préférerais ne pas t'impliquer là-dedans. T'es un ami en or. Merci pour ton aide.
5: C'est une dure à cuire, c'est la meilleure. Elle est coriace, elle est faite pour les finances. Elle veut la gentille fille, mais toutes les gentilles filles sont secrètement vilaines.
1: Je suis pas comme ça. C'est pas vrai.
5: À Catherine.
1: C'est pas vrai.
6: Bravo, Catherine. Tu les as tous dupés. Ils t'ont nommée reine du bal.

0: Mais devine quoi.
1: En vérité, tu n'es qu'une femme qui se fait entretenir.

0: Ah, la maman, je présume.
1: Vous devez être la lieutenant.
0: Bah, je peux entrer?
1: Je vous en prie. Lieutenant?
0: Madame Brunner, on dirait que vous venez de voir un revenant.
1: J'ai fait un cauchemar.
0: Vous savez ce qu'on dit? Les cauchemars sont souvent le signe qu'on a mauvaise conscience.
1: Vous êtes certaine que c'est ce qu'on dit?
0: Vous pouvez nous laisser un instant, s'il vous plaît?
1: Je suis très bien là où je suis, merci.
0: Je vois. Bien, comme vous voulez. Ce sera très rapide. On a trouvé l'arme qui a servi à tuer Pam Prescott la nuit dernière. Elle était sur le lieu du crime, en fait. Mais c'est pas ça le plus amusant.
1: Pour votre gouverne, lieutenant, rien de tout cela n'est amusant.
0: Merci de le rappeler, je note. Le labo a analysé le sang prélevé sur l'arme ce matin et, évidemment, on y a trouvé le sang de Pam Prescott, mais on a aussi identifié celui de Madame Burke. C'est la même arme qui a tué Julia et Pam.
2: D'accord, mais je ne comprends pas ce que ça a à voir avec...
0: Vous ne m'avez pas laissé finir. On a retrouvé de l'ADN sur le manche du couteau. Le même que celui qu'on a prélevé sur vous la dernière fois, Madame Brunner. Ce qui veut dire qu'on va devoir discuter dans un cadre plus officiel. J'imagine que vous voudrez votre avocat à vos côtés.
2: Vous êtes venu m'arrêter?
0: Non, on n'en est pas encore là. Mais vous êtes convoqué au poste cet après-midi à 13h. Ne soyez pas en retard.
3: Ça ne tient absolument pas debout. C'est une histoire farfelue que vous me racontez là, pas une théorie. Ma cliente n'a pas de mobile, ni pour Burke, ni pour Prescott. Et elle n'a aucun antécédent criminel de violence.
0: Vous n'allez tout de même pas essayer de me faire croire que c'est une coïncidence si Madame Brunner a laissé son ADN sur l'arme qui a servi à tuer ces deux femmes.
3: Vous connaissez le dossier aussi bien que moi, lieutenant. Ma cliente vous a déjà expliqué qu'elle ne s'était pas réveillée une seule fois la nuit où Julia Burke s'est fait assassiner. 6 heures de sommeil durant lesquelles les caméras de surveillance ne fonctionnaient pas. L'assassin aurait pu prélever son ADN pendant qu'elle dormait sans même qu'elle s'en rende compte. Il s'agit d'un coup monté du meurtrier. Ma cliente est innocente. Jackie Reeves n'a pas d'alibi pour aucun de ces deux meurtres. Et elle, elle avait un mobile plus qu'évident.
0: C'est ce que vous comptez dire au jury?
3: Je peux vous assurer que si vous arrêtez Catherine Brunner et que vous la traduisez en justice avec les prétendues preuves irréfutables que vous nous avez présentées aujourd'hui, j'obtiendrai l'acquittement de ma cliente tellement aisément que la honte poursuivra votre département entier pendant des années. Sans parler de la tâche indélébile que ça laissera sur votre nom. Bien. Cela étant dit, tout est entre vos mains.
0: Vous êtes libre de partir, Madame Brunner. Pour l'instant.
3: Ne dites pas un mot. Allons-nous-en.
2: Vous avez été épatant. Je pensais que c'était fichu d'avance.
3: J'ai déjà eu des cas similaires. Elle sait que si elle vous arrête maintenant, elle devra vous dire expressément que vous êtes sous serment. Elle veut que vous baissiez votre garde pour vous soutirer des infos. Ne lui adressez plus la parole.
2: D'accord.
3: D'ailleurs, ne parlez à personne. Je vous recevrai avec Paul dans mon bureau lundi matin à la première heure.
2: C'est vrai ce que vous avez dit à propos des preuves? Vous croyez que ça ne fera pas le poids?
3: Je pensais absolument tout ce que j'ai dit. S'ils vont jusqu'au procès, ils vont perdre.
4: Salut Catherine. Je travaille à la maison aujourd'hui. J'espérais que tu aurais le temps de passer chez moi. Il faut qu'on parle et... j'ai envie de te voir. Je t'attends. À bientôt.
5: Bonjour, entre.
2: Paul, je...
5: Non, ne dis rien. Viens là. Excuse-moi, tu m'as manqué.
2: C'est rien. C'est moi, je suis complètement bouleversée.
5: Oui, moi aussi.

0: Pam mais Julia ne méritaient pas ça. On ne peut même pas organiser leur enterrement. La police garde les corps pour les examens.
1: Je sais pas comment tu supportes de dormir là où ça s'est passé.
0: Je ne suis pas du genre à fuir face à mes peurs, tu le sais.
1: Désolée, je voulais pas dire
0: non,
1: que...
0: Non, c'est rien. C'est moi qui devrais te présenter des excuses. Je sais pas, j'ai cru que si tu revoyais la maison, ça pourrait peut-être te rafraîchir la mémoire. C'est pour ça que je t'ai invité.
1: La dernière chose que je me rappelle...
2: À la vôtre.
1: C'est nous trois en train de trinquer. On passait un bon moment. Et ensuite, je me suis réveillée. Et je me souviens de ce sentiment de panique. Quand je l'ai vu partir.
0: Tu avais la tête qui tournait après ton dernier verre. Alors, Pam est montée te coucher dans la chambre d'amis. Tu dormais à point fermé à minuit quand j'ai pris mon taxi. Ce qui s'est passé ensuite est arrivé quand tu étais toute seule dans la maison. Tu es sûre que tu ne te souviens de rien après? Concentre-toi, cherche dans les confins de ta mémoire.
1: Non, je me rappelle rien.
0: D'accord, ça fait rien, respire un bon coup. On va trouver un autre moyen. Tu me trouverais dingue si je te disais que je suis amoureux.
1: Je suis morte de trouille. Je suis perdue, je sais pas ce que je ressens.
0: Oui. Tout ce que je veux, c'est te protéger de toutes ces horreurs. Prendre soin de toi.
1: Je suis pas une femme qui se fait entretenir.
0: J'ai jamais dit que tu l'étais. J'ai dit que j'étais amoureux. Ça va pas?
1: En fait, j'arrive pas à croire que j'ai fait ça. Je me sens coupable qu'on fasse l'amour alors que la situation ne peut pas être plus horrible.
0: On en avait envie tous les deux. Ne te sens pas coupable.
1: Deux femmes sont mortes.
0: Si c'est Jackie Reeves qui est coupable, la police finira par la coincer. Elle a le sang chaud, elle commettra forcément une erreur. Mais il y a peut-être une autre explication.
1: Qu'est-ce que tu veux dire?
0: Julia a eu une fille hors mariage avant qu'on se rencontre. Elle s'appelle Zoé et elle détestait Julia. Elle s'en est déjà pris à elle. On a dû l'envoyer dans un pensionnat en Europe, mais... elle a vite fugué.
1: Tu ne sais pas où elle vit aujourd'hui, tu n'as aucune nouvelle?
0: Non, ça fait des années. On a bien compris qu'elle ne voulait plus jamais nous voir, ni sa mère, ni moi. Je peux me renseigner pour essayer de la retrouver.
1: Il est temps que... je rentre à la maison. Ma mère sera bientôt de retour. Comment je vais pouvoir lui expliquer ça?
0: J'ai ma petite idée. Dis-lui que tu es tombée sur un type incroyable. Et beau gosse. Et que tu n'as Dieu que pour lui.

0: Parce que vous êtes prévisible, Madame Brunner.
1: Vous comptez m'arrêter, oui ou non? Parce que sinon, on s'approche du harcèlement.
0: Non, je ne vous ai pas encore arrêté parce que cette histoire me semble plus complexe qu'on voudrait le faire croire. Pour votre gouverne, on n'a pas écarté Paul Burke de la liste des suspects. Est-ce qu'il vous a dit qu'il trompait sa femme? C'est elle-même qui les a surpris au lit.
1: Vous perdez votre temps, je ne dirai rien. Vous essayez de me piéger.
0: Je joue carte sur table depuis le départ et je compte pas lâcher le morceau. Je vous conseille de réfléchir. C'est pour vous que je dis ça.

0: J'ai trouvé l'adresse de Jackie en fouillant dans les archives grâce à l'outil qu'Adrien m'a apporté. En gros, c'est comme un puissant serveur qui prend une capture d'écran de tout ce qui a jamais été posté en ligne. Regarde. J'ai trouvé cette photo. Jackie Reeves avec Zoe Blackwell. La fille de Julia Burke. La belle-fille de Paul. C'est Jackie qui l'a postée sur les réseaux sociaux et il y a un jour et demi, elle l'a effacée. C'est étrange, non? Elle doit être en train de paniquer, sinon pourquoi elle voudrait effacer son historique?
1: Donc, Zoé n'est pas en Europe et elle serait devenue copine avec Jackie. C'est vrai que c'est curieux. Catherine, tu ne vas pas être d'accord, mais je crois qu'on devrait montrer ce que tu as découvert à la police et les laisser prendre le relais.
0: Non, c'est hors de question. Non, d'abord, je veux confronter Jackie.
1: Non, attends. Je ne crois pas que le fait que Zoé et Jackie se connaissent bien soit une preuve. Mais si le but de Jackie était de te coller le meurtre de Julia sur le dos, tu foncerais droit dans la gueule du loup. Et je refuse de te laisser risquer ta vie.
0: Oui, je comprends ce que tu veux dire.
1: Il faut que je file à mon entretien d'embauche. Je serai de retour vers 17 ou 18 heures. Je peux te laisser toute seule?
0: Oui.
1: Je me fais du souci pour toi.
0: Je vais bien. Bisous. Mmh.
1: Bisous.
0: Tout à l'heure.
2: Oui. C'est vrai, je voyais une autre femme et... Julia nous a surpris ensemble.
3: Elle a tout filmé sur son portable, mais elle n'a pas pu s'en servir contre moi.
0: Quoi, comment ça?
3: Cette nuit-là, elle nous a menacés avec un pistolet. Elle était complètement hors de contrôle.
2: On avait déjà signé les papiers du divorce, donc elle n'avait plus aucun recours juridique.
0: Donc, peut-être qu'elle avait un autre plan et que ça a mal tourné. Paul, pourquoi tu m'en as pas parlé avant?
2: Je sais pas. On avait déjà tellement de choses à gérer, ça ne me semblait pas important.
0: C'est important. Tout est devenu important dans cette histoire. Si la lieutenant ne m'arrête pas, c'est parce qu'elle pense que cette affaire est plus complexe qu'on voudrait le faire croire. Ce sont ses propres mots. Tu es encore sur leur liste de suspects.
2: Quoi, moi? Tu crois quand même pas que c'est moi qui ai tué Julia?
0: Je te répète seulement ce qu'elle a dit. Paul, je crois qu'on s'est un peu précipité. C'est la faute de personne. On en avait envie tous les deux. Je suis pas en train de dire que c'est terminé, mais je sens que j'ai besoin de temps pour y voir un peu plus clair sur ce que je ressens. Tu veux bien m'accorder ce temps?
2: Oui. Oui, bien sûr, pardon, prends ton temps.
0: Merci. Merci d'être aussi compréhensif. À bientôt.

0: Il faut que tu t'en ailles, je peux plus continuer à t'héberger.
1: Donc t'as décidé de m'obliger à dormir dehors?
0: Je te donnerai un peu d'argent, tu pourras louer une chambre. Les flics vont fourrer leur nez partout, je suis une bombe à retardement.
1: Je suis sûre que tu paniques sans raison.
0: Ça s'appelle la prudence, Zoé, tu comprends?
1: Je comprends très bien. Je comprends que c'est chacune pour soi maintenant.

0: Laborer une revanche pour elle? Regardez-moi, on m'a dit que vous aviez détourné des fonds. C'était pour Zoé? C'est elle qui vous a demandé de faire tout ça?
1: Pas du tout. C'est pas ce qui s'est passé. Je voulais seulement l'aider. Elle était jeune et paumée. J'ai voulu l'aider, mais elle m'en demandait toujours plus. Elle se servait de moi. Et je n'aurais jamais pensé que...
0: Hé hey Jackie, attendez.
1: Laissez-moi tranquille. Sinon, je vous jure, je vais crier de toutes mes forces.
0: Vous ne me faites absolument pas peur.
1: Oh, vous vous prenez. Aidez-moi. Aidez-moi, elle veut me frapper. C'est le vrai. Aidez-moi. Au secours.
2: Vous êtes folle.
3: Hey, c'est quoi votre problème à vous deux?
1: C'est elle. Elle m'a attaquée. Si ça continue, elle va me tuer. Aidez-moi. Cette femme est tarée. J'ai appelé la police.
3: S'il vous plaît, restez tranquille. Venez avec moi, on va attendre la police calmement.
1: Non.
3: Revenez! Ça va?
1: Vous êtes bête ou quoi? Rattrapez-la!
0: Oh, pardon, désolée.

0: vous dites qu'elle vous a agressé?
1: C'est la vérité.
0: Éclairez-moi, pourquoi Madame Brunner aurait fait ça?
1: Elle essaie de me coller un crime sur le dos. Elle veut vous faire croire que c'est moi qui ai tué l'ex-femme de Paul.
0: C'est toute la question. Vous l'avez tué?
1: Vos méthodes sont scandaleuses. J'ai de quoi vous faire retirer votre insigne.
0: Ça m'étonnerait. Bref, si vous me réexpliquiez. Mais cette fois-ci, Madame Reeves, je veux que vous soyez honnête. Ne commencez pas à enjoliver les faits. Vous bougez pas. Madame Brunner? Mais enfin, vous êtes partie où?
1: Je ne vous le dirai pas. Et je vais me débarrasser de ce portable, alors n'essayez pas de le localiser.
0: Si votre intention est d'avoir l'air coupable, félicitations, vous faites un sacré bon boulot.
1: Revenez tout de suite. Vous allez me passer les menottes si je reviens.
0: Mon supérieur ne me laisse plus d'autre choix. Jackie Reeves va porter plainte contre vous pour agression et les témoins confirment.
1: Je sais bien que c'est une menteuse. Mais je vous promets que je ferai...
0: Vous n'êtes pas en position de me promettre quoi que ce soit. Et je ne fais plus confiance à personne. Je comprends, je sais ce qui se passe. Vous avez peur, mais réfléchissez bien à vos prochains actes. Je m'engage à vous aider au mieux, à vous protéger, mais si vous fuyez, je ne pourrai rien faire.
1: Lieutenant, je vous ai appelé pour vous répéter que j'étais innocente. Je n'ai pas agressé Jackie Reeves et je n'ai pas tué les deux autres femmes. La prochaine fois qu'on se verra, je serai capable de vous le prouver.
2: En attendant, il faut que je disparaisse, alors s'il vous plaît. Dites à ma mère que je l'aime très fort.
1: Catherine, attendez, laissez-moi parler à...
0: Bon, allez. On recommence, je vous écoute.

0: Catherine ?
1: Monsieur, si vous m'emmenez là où je veux aller rapidement et discrètement, je vous promets que vous aurez un beau pourboire.
0: Montez.
2: Mais c'est de la folie !
3: Oui, c'est exactement ce que j'ai pensé. Elle a retiré autant d'argent que son plafond le lui permettait près du bar. Et ensuite, elle a disparu. Si vous savez où elle se cache, je vous conseille de parler.
2: La seule chose que je sais, c'est que ma fille est livrée à elle-même, terrorisée et accusée de crimes qu'elle n'a pas commis.
3: Je vous écoute si vous connaissez le coupable.
2: Eh bien, la fille de Julia détestait sa mère, ça pourrait être une piste. Ah.
3: Jackie Reeves vient justement de nous parler d'elle. Elle a dit que ça lui arrivait d'héberger la belle-fille de Paul Burke. Cette situation dure depuis quasiment un an. Malheureusement, pour l'instant, on ignore où Zoé se trouve. À l'heure actuelle, elles sont toutes les deux suspectes, même si on n'a aucune preuve contre elles. Vous avez d'autres pistes ?
4: Catherine Brunner a pris la fuite après avoir agressé une cliente dans un bar. Elle a été vue pour la dernière fois sur la 3e rue dans le centre d'Atlanta. Catherine Brunner, femme de 39 ans, suspectée d'homicide avec préméditation, est actuellement en cavale. Une récompense de 10 000 $ sera versée contre toute information menant à son arrestation. La police attend votre appel.

0: Oh, c'est toi. Vite, entre.
1: Salut.
0: J'espère que personne ne t'a vu.
1: Ouais.
0: Tu es la femme la plus recherchée du pays. Ton visage est sur toutes les chaînes d'infos.
1: Oui, à ce niveau-là, ils n'ont pas perdu de temps. Adrien, il va me falloir un endroit où me cacher. J'ai retiré du liquide, mais je peux plus utiliser mes cartes.
0: Tu peux rester ici aussi longtemps que tu veux. T'inquiète pas, tu devrais être en sécurité. En tout cas, pour quelque temps.
1: Merci beaucoup. C'est vraiment gentil.
0: C'est normal. Il faut que tu me racontes tout ce qui s'est passé en détail. Dis-moi la vérité. Je t'écoute.
1: Je sais pas par où commencer.
0: Essaie de te calmer. Respire profondément.
1: D'accord. Qu'est-ce que vous faites ici?
2: Eh bien, j'attends mon tour. Je sais seulement qu'ils veulent me parler.
1: Avec tout le respect que je vous dois, tout ça ne serait pas arrivé si ma fille avait travaillé ailleurs, Monsieur Burke.
2: Je vous en prie, appelez-moi Paul. Ellie, je suis de votre côté, du côté de Catherine. Je vous comprends.
1: Vous n'avez aucune idée de ce que je traverse. Excusez-moi, c'était impoli.
2: Ne vous en faites pas, c'est pas grave. Vous avez parfaitement le droit de vous emporter, mais sachez que je suis désolé pour tout ce qui s'est passé. Je voudrais vous aider. Qu'est-ce que je peux faire?
1: La lieutenant m'a dit que Catherine n'était pas leur seule suspecte. Ils étudient encore d'autres pistes. Il y a tellement de gens qui pourraient être impliqués. Jackie Reeves, Zoé, Pam.
2: Quoi, moi?
1: Comment je pourrais avoir confiance en vous? En vous ou en n'importe qui?
2: Ellie, je ne peux rien faire de plus que vous donner ma parole. Et je vous promets que je n'ai rien à voir dans le meurtre de mon ex-femme. J'ajouterai aussi que les mots ne sont pas assez forts pour dire à quel point je tiens à Catherine. C'est la femme que j'ai cherchée toute ma vie. Je l'aime de tout mon cœur.
1: Je le vois tout de suite quand on me ment. Et vous, vous êtes sincère. Merci. Paul.

0: empruntez-vous cette route?
1: J'ai un petit souci avec la voiture. Je vais m'arrêter au calme pour jeter un œil sous le capot.
0: Il n'y a pas l'air d'avoir de problème?
1: Ça me dit que le moteur est en surchauffe. Ça m'est déjà arrivé. Ne vous en faites pas, j'ai du liquide de refroidissement.

0: Qu'est-ce que tu lui as fait?
1: Quelques petites modifs. Tu pourras répondre au coup de fil destiné à ton numéro habituel, mais si quelqu'un essaie de tracer l'appel, il te trouvera en Amérique centrale. Un endroit paumé entre Managua et la ville de Panama. Ils se rendront compte de rien.
0: T'en es sûr?
1: Catherine, c'est mon travail.
0: Merci, Adrien. Je te rembourserai plus tard.
1: Oh,
0: peu importe ce que ça coûte.
1: C'est rien. Je veux pas de ton argent. L'essentiel, c'est que t'ailles bien.
0: J'arrête pas de penser à Paul. Son regard.

0: Il avait l'air sincère.
1: Peut-être que c'était simplement un air.
0: Oui, je sais. C'est ce que je me suis dit aussi. Au début, en tout cas, sauf qu'après...
1: Vous étiez devenus trop proches.
0: Ça tourne en boucle dans ma tête. J'arrête pas de ressasser les mêmes choses.
1: Attends.
0: Je sais pas.
1: Ça va aller. Ça va aller.
0: Je suis vraiment désolée. Sincèrement, je suis désolée d'être venue me planquer chez toi et t'impliquer dans tout ça.
1: T'as le droit de m'impliquer dans ce que tu veux. T'es une personne incroyable. Et t'es ma meilleure amie.

Vous êtes qui? Pourquoi vous faites ça?

0: Please, Daddy.
1: Allô?
2: Vous allez être sage.
1: Vous êtes qui?
2: C'est une information confidentielle et vous n'êtes pas dans la confidence.
1: Vous ne me faites absolument pas peur.
2: Je devrais pourtant. Je suis très maligne, j'ai paré à toutes les éventualités.
1: Julia a une fille. Est-ce que c'est vous? Vous voulez vous venger?
2: Si vous aviez raison, vous croyez vraiment que je vous le dirais? Je cherche seulement un moyen pour que votre fille coopère. Voilà pourquoi j'ai besoin de vous. Mais honnêtement, que vous surviviez ou non, je m'en fiche. Alors je vous préviens, si vous continuez de vous acharner sur cette porte, ça va mal se terminer. Et n'essayez même pas d'utiliser ce téléphone. Il ne peut pas passer d'appel sortant.

0: J'éviterai, quittez-vous.
1: Vous êtes sa fille. J'avais raison. La fille de Julia.
0: Remontez, tout de suite.

0: Tu peux répondre. La police peut pas te localiser.
1: Oui, allô?
2: Tu as bien joué, mais la partie est terminée. Tu as 4 heures pour venir me rejoindre. Ça reste entre nous. Pas de Paul, pas de police. Sinon, elle meurt.
3: Non, Trésor, il faut pas que tu viennes. Si tu viens, elle va te faire du mal. Ne viens pas!
2: Si j'étais toi, je n'écouterais pas les conseils de ta mère. 4 heures, pas de police. Prends ta voiture et roule jusqu'à l'angle de la 9e et Oxford Road. Tu recevras la suite des instructions à 23 heures précises.
0: L'angle de la 9e et Oxford, il n'y a aucune habitation, c'est une route déserte. Elle est prête à tout pour éviter de se faire coincer. Elle va sûrement te faire changer de cap plusieurs fois d'affilée. Tu te retrouveras piégé.
1: J'en suis bien consciente, mais si j'obéis pas, elle va tuer ma mère.
0: Et si tu y vas, elle n'hésitera pas à te tuer toi aussi.
1: Je dois y aller, j'ai pas le
0: Alors
1: choix.
0: Alors je t'accompagne. Non, je veux t'aider.
1: Non, c'est un risque que je dois prendre seule. Si je me fais dépasser par la situation, je te téléphonerai. T'appelleras Paul et il saura quoi faire.
0: Tu crois qu'on peut faire confiance à Paul?
1: Au point où on en est, c'est la seule personne à qui je fais confiance à part toi. Je veux pas qu'il t'arrive quoi que ce soit. Je dois y aller maintenant. Tu veux bien me prêter ta voiture?
0: Oui, bien sûr.

0: quelle heure? Tu es bien à l'endroit indiqué?
1: Oui, j'y suis, sur votre putain de route.
0: Ne sois pas grossière, Catherine. Maintenant, écoute attentivement.
2: Oui, je t'écoute.
3: Je roule en direction du 407 Maynard Drive. Je devrais arriver dans une demi-heure. J'ai un mauvais pressentiment.
2: D'accord, je l'appelle tout de suite. Surtout, ne tente rien de stupide une fois arrivé. Tu attends la cavalerie.
3: D'accord.
0: Du calme, maman. Je sais que c'est pas confortable, mais vous n'avez plus longtemps à tenir. Cette affaire sera bientôt réglée.
2: Allô, qui est-ce? Vous ne me connaissez pas, mais on a une amie en commun. Catherine m'a demandé de vous contacter.
4: Il lui est arrivé quelque chose? Où est-ce qu'elle est?
2: D'abord, vous devez me donner votre parole.
5: Vous ne préviendrez pas la police?
4: Je ne peux rien vous promettre tant que je ne sais pas ce qui se passe.
5: Dans ce cas, je vous dirai rien. Elle veut pas risquer la vie de sa mère.
4: Quoi? Comment ça, sa mère? Et puis vous êtes qui?
5: C'est pas important. Ce qui compte, c'est que...
2: Hayley Brunner a été kidnappée. Si la police débarque pour tenter de la sauver, elle se fera tuer. Et sa fille aussi.
4: D'accord, qu'est-ce que je dois faire?
2: Je vais vous envoyer une adresse. Il faut que vous y alliez tout de suite. Et prenez une arme, si vous en avez une.
4: Très bien, je fais au plus vite.

0: Tiens, tiens, tiens. C'est qu'il y en a là-dedans.
1: Qui êtes-vous? Qu'est-ce que vous avez fait à ma mère?
0: Passe en premier. Entre. Pas de mouvement brusque.
1: D'accord.
0: Recule. Par là.
1: Je veux voir ma mère.
0: Patience.

0: Mais enfin, vous êtes qui? Pourquoi vous avez tué Julia? Et Pam?
1: J'avais besoin de Pam pour mettre hors service les caméras de surveillance chez Paul. Ça a été facile de l'acheter, mais ensuite, elle a voulu une plus grosse part.
0: Dites-moi où est ma mère, je veux la voir!
1: À l'étage. Avance, suis la lumière. Plus vite!
0: Maman! Maman!
1: Tout ira bien pour elle, du moment que tu continues de suivre mes consignes.
0: Laissez-la s'en aller, s'il vous plaît. Je ferai tout ce que vous voudrez.
1: Tout ce que je veux? Ça me plaît bien. Maintenant, avance. Allez!

0: Je m'appelle Catherine Brunner. Et j'ai tué Julia Burke. Elle est venue chez Paul dans la nuit après la fête. Elle était en colère et elle s'en est prise à moi. C'était de la légitime défense. Mais ensuite, quand j'ai vu la police arriver, j'ai eu peur, alors je leur ai menti.
1: Vous pensez pas sérieusement que les gens vont gober cette version de l'histoire?
2: Récite ton texte, tel qu'il est écrit, ou dis adieu à ta mère.
1: Si vous la tuez, vous vous ferez forcément coincer.
2: Mais non. Maintenant, recommence la vidéo et lis ton texte. J'ai dit recommence!
1: C'est bon, je vais le faire.

Le jour où Pam Prescott a malheureusement découvert la vérité, j'ai dû me débarrasser d'elle pour protéger mon secret.

0: Je suis en cavale. Je fuis la police depuis que j'ai agressé Jackie. J'ai commis ces deux meurtres. Et j'arrive plus à vivre avec le poids des remords. J'avais besoin de me confesser. J'espère qu'on pourra me pardonner.
1: Parfait.
0: Personne ne croira jamais un traître mot de ce que j'ai dit dans cette vidéo.
1: Oh, tu n'es plus en position de négocier. D'ailleurs, tu veux que je te dise un secret? Tu ne l'as jamais été.
2: Pose ton arme, tout de suite!
1: Oh, il a fallu que t'ailles cafeter, sale garce!
0: Ça va?
2: Oui, et toi, tu vas bien?
0: Oui, je vais bien. Il faut que je libère ma mère, viens!
2: Tenez bon, la police sera bientôt là. C'est terminé.
0: Oh, ma chérie. Paul, trouve-moi une paire de ciseaux, s'il te plaît.
2: Oui.
0: Je vais te sortir d'ici.
3: Je savais que tu viendrais. Je t'aime tellement.
0: Je t'aime, maman.
4: On a émis un avis de recherche pour retrouver cette femme, mais sans rien pour l'identifier, ça risque d'être compliqué. Vous êtes sûr que vous ne l'aviez jamais vue, Monsieur Burke?
2: Oui, j'en suis certain.
0: Ça veut dire que vous retirez Jackie Reeves de la liste des suspects?
4: Je pense, oui. Sauf si elle est de mèche avec la ravisseuse de votre mère. Je vais moi-même interroger Zoé Blackwell et Jackie. Si elles ont quoi que ce soit à voir là-dedans, je les ferai parler.
0: Merci, lieutenant.
4: Maintenant, la police sait que vous êtes innocente. La coupable n'a plus de raison de s'en prendre à vous.
0: Vous n'êtes pas dans sa tête.
4: Vous resterez sous notre protection quelques semaines. Vaut mieux être prudent.
2: Merci, lieutenant.
4: Ne me remerciez pas encore. Je vais devoir vous faire remplir un paquet de paperasse. Mais je crois qu'on mérite tous un peu de répit. On verra ça plus tard.
0: Vous avez raison.
2: Je vous laisse vous retrouver, je reviens.
0: Merci, Paul. Maman, tu vas bien?
3: Oh, ma puce. Oh, ma chérie, pendant un instant, j'ai vraiment cru que j'allais y rester.
0: Maman, tu es en sécurité, on s'en est sorti. Je t'aime tellement, je vais prendre bien soin de toi.
3: T'as plutôt intérêt. De nous deux, c'est toi l'adulte maintenant.
0: Viens.

0: C'est bon, ma mère a accepté le poste de professeur. Elle se sent parfaitement à sa place devant les élèves.
1: C'est une femme incroyable.
0: Ah, ça, c'est clair. Dis-moi ce qui te tracasse.
1: Tout ça dure depuis des semaines. Jackie et Zoé avaient des alibis en béton. En plus, elles ont filé en Europe dès que la police les a libérées. Et la femme qui avait enlevé ta mère a l'air d'avoir disparu. Ça ne t'inquiète pas de la savoir en liberté?
0: Si, bien sûr. Mais on ne peut pas vivre dans la peur pour le restant de nos jours.
1: T'as raison, mais il y a encore tellement de questions en suspens.
0: Je sais, mais on s'en est sortis. C'est l'essentiel. Et on s'est trouvés. C'est positif, ça.
1: Bien sûr.

0: Qu'est-ce que tu en penses?
1: Oh, cette maison est magnifique.
0: Comme toi. Suis-moi, je veux te montrer quelque chose.
1: Oh, j'adore les surprises.
0: Tant mieux.
1: Je rêvais d'un endroit de ce genre quand j'étais enfant. Un refuge où je pourrais m'évader, rempli de belles choses, entouré par la nature. C'est...
0: Vos désirs sont des ordres, madame. Regarde au fond, un beau gazon bien tondu, une grande piscine. Tu la vois d'ici?
1: Oui.
0: Catherine, me ferais-tu l'honneur de me prendre pour époux?
2: T'avais dit que si je tuais Julia, je serais riche. Tu m'avais promis 2 millions de dollars.
3: Oui, je sais ce que j'ai promis, mais tu n'as pas respecté le plan. Catherine n'aurait jamais dû être mêlée à ça. De toute façon, tu as tout compliqué en impliquant Pam.
2: J'avais besoin de Pam.
3: On va finir derrière les barreaux à cause d'elle si on n'agit pas vite.
4: Vous n'avez pas encore tout vu.
1: Paul, tu m'as trahi. Arthur,
4: vous allez rater la meilleure partie.
3: Si on est malin, on peut encore s'en tirer. Il faut que tu t'occupes de Pam, et le plus vite sera le mieux. Moi, j'aurai Catherine. Et toi, t'auras ce qu'on a convenu.
4: Tu vois, Catherine, je ne faisais pas confiance à Paul, alors je l'ai filmé au cas où. Voilà ce que la littérature appelle la justice poétique.
3: Je sais pas d'où elle sort cette vidéo, elle ment. Elle raconte n'importe quoi, je sais pas d'où elle sort ça.
4: Est-ce que tu peux être pathétique? J'ai fait tout ce que tu m'as demandé et toi, tu m'as complètement laissé tomber pour elle. Alors j'ai dû couvrir mes arrières et enlever la mère de Catherine pour la forcer à porter le chapeau. T'as gâché mon plan. Alors maintenant, tout ce que je souhaite, c'est récupérer mon argent. D'ailleurs, mauvaise nouvelle, mon prix vient tout juste d'augmenter. C'est passé à 3 millions. Si tu ne vires pas la somme sur mon compte, tout de suite, je te laisse deviner ce que recevra la police. J'ai fait plein de copies de cette vidéo.
0: Tu auras tes millions. Mais laisse Catherine en dehors de ça.
4: Oh, quel preux chevalier. Mais ne va pas te faire d'idées. Pas question que je me laisse coincer. Quand la police m'aura démasqué, je serai très loin. Et notre petite Catherine saura quel genre d'ordure hypocrite tu es réellement. C'est moi qui ai gagné, Paul. J'ai gagné.
1: Non. C'est moi qui ai gagné. Plus un geste. Vous allez poser votre arme. Tout de suite.

0: trace contre terre. Les mains derrière la tête.
1: J'ai cru que vous n'arriveriez jamais.
0: On vous a pas quitté des yeux. Vous avez le droit de garder le silence. Tout ce que vous direz pourra être retenu contre vous.
2: Vous approchez pas, reculez!
0: Doucement, monsieur Burke. Ne vous approchez pas, laissez-lui de l'espace.
2: Catherine, comment tu as compris?
0: Tu te rappelles la vidéo que Julia avait filmée de vous deux au lit? Elle l'avait envoyée à son avocat avant de mourir. On l'a visionnée hier. Ça m'a tout de suite sauté aux yeux. C'était Sky, la femme à la capuche.
3: Ça suffit, ouvrez cette porte!

0: vous êtes coincé. Lâchez votre arme. J'ai dit lâchez votre arme. Les mains derrière la tête. Tournez-vous vers la voiture. Retournez-vous. Vous avez le droit de garder le silence. Tout ce que vous direz pourra être retenu contre vous devant le juge.
1: Donc Jackie et Zoé étaient vraiment innocentes. C'était seulement Sky et toi qui vouliez vous venger de ton ex-femme.
2: Julia connaissait tous mes secrets. Elle allait détruire tout ce que j'avais construit, par pure méchanceté. J'allais pas la laisser faire.
1: Alors pour toi, depuis le début, c'était qu'une question d'argent. Franchement, après tout ce que tu m'as dit, toutes ces belles paroles sur l'intégrité...
2: Catherine, nos sentiments étaient réels. Je m'attendais pas à tomber amoureux de toi. On aurait pu être heureux.
1: Tu n'es qu'un monstre sans cœur, Paul.
2: Je suis vraiment désolé.
1: Dis-moi, tu aimes tes saucisses plutôt carbonisées ou seulement légèrement brûlées?
3: Je crois que je vais goûter tes pancakes. Ils sont très appétissants.
1: Je suis une chômeuse qui ne chôme pas en cuisine.
3: Oh, tu vas vite retomber sur tes pattes. Il y a plein de postes qui n'attendent que toi. Telle que je la connais, l'adulte de cette maison sera bientôt à la tête d'une des entreprises les plus prospères du pays.
1: C'est vrai qu'après ce qu'on a traversé récemment, chercher un emploi, ça n'a rien de si effrayant.
3: Quelque chose te tracasse ?
1: J'arrête pas de penser à toutes les vies qu'il a détruites. Même si j'ai fini par voir son vrai visage, je peux pas m'empêcher de me demander si au moins une partie de sa gentillesse était sincère. Ou bien si tout n'était qu'un mensonge.
3: Les monstres n'ont pas de vrai visage. Ils vivent dans leurs mensonges au quotidien. C'est à eux-mêmes qu'ils mentent le plus. On ne sait jamais ce qu'il y a dans leur tête. Il m'a regardé droit dans les yeux et il m'a affirmé qu'il t'aimait. Et il m'a convaincu. Parce que lui-même en était convaincu. En tout cas, certains de ces monstres en paient le prix. Et lui, il va payer durant de très longues années.
1: Oui, heureusement. Et pendant ce temps, toi et moi avons des mondes à conquérir.
3: Oh chérie, ton père serait tellement fier de toi s'il était là. Tu es une vraie héroïne.
1: C'est ma mère, mon héroïne.
3: Si tu le dis.
1: Buvons à nous.
3: À nous et aux pancakes.
1: Oh oui.

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4: Bienvenue si vous venez de nous rejoindre sur Antenne Réunion. Dernier arrêt pour nous. Ici, on est en direct des manèges. Bah oui, fallait bien qu'on teste un manège quand même. On va aller voir tout de suite son propriétaire. C'est Titouan qui est avec nous. Titouan, comment vas-tu? Ça va?
5: Ça va ou même?
4: Bah écoute, je suis hyper excité d'être avec toi aujourd'hui parce que nous allons tester ce magnifique manège. Est-ce qu'on peut y aller directement dedans?
5: Bien sûr, on a fait tout le nécessaire de sécurité avant. Allons-y.
4: Et bah, c'est parti. Allons tester tout ça. Merci, Titouan. Alors là, il va y en avoir des sensations.
5: Allez, avant de démarrer, on va se mettre en sécurité. Donc, nous fermons la barrière.
4: Okay. Parfait. On s'est mis en sécurité. Et on parle de sécurité, d'ailleurs, dans ces manèges, puisque c'est super important. Comment, toi, tu vois, donc, comment ça s'organise, cette sécurité-là?
5: Ah, c'est un travail quotidien. Du coup, tous les jours, on fait le graissage, on vérifie les tendeurs, si tout est bien serré. Donc, avant chaque ouverture, on regarde si tout est en sécurité afin d'ouvrir pour le public.
4: Eh ben, c'est super. Et toi, quand il y a des gens dans ce manège, est-ce que tu arrives à reconnaître quand ce sont des cris de peur, quand ce sont des cris de joie? Comment ça se passe à ce niveau-là?
5: Bien sûr, on leur pose des questions avec le micro. Du coup, est-ce que tout le monde va bien? C'est pas des questions par hasard. Hein. Et puis, est-ce que vous en voulez encore, oui ou non? Donc, on regarde la clientèle. On s'adapte en fonction de cela et on les fait redescendre ou on continue.
4: Et ben voilà, vous avez un petit peu les explications, les backstage, les coulisses. Vous venez bien sûr ici au Florilège retrouver Titouan. Et nous, on se dit à plus sur Antenne Réunion. Bon Florilège à toutes!
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17: Ouais, ça va super.
18: La forme?
17: Prête?
18: Ready pour cette 21e saison?
17: Eh ben super. Pour une fois, tu vas travailler. Tiens, ça c'est une caméra de vlog.
18: Donc ça y est, 21e saison, ça a lâché la rampe. Genre, ça veut plus travailler. Allez, c'est pas grave, je lance la caméra de vlog parce que finalement, on n'est jamais mieux servi que par soi-même. Les amis, je suis très heureuse de vous retrouver pour cette 4e saison pour ma part de La France, un incroyable talent, ça continue. Je vais vous emmener dans les coulisses de cette 21e saison. On va avoir des candidats absolument incroyables. Comme vous avez vu, je trouve que je fais vachement mieux que mon travail quand je me filme toute seule.
17: Eh ben, c'est pas faux.
18: C'est pas
17: d'ailleurs,
18: vous.
17: Nous, on va y aller.
18: Allez, eh ben, allez. Très bien. Allez, mode vlog activé, les amis. Je vous emmène dans les coulisses de cette 21e saison. Ça va être incroyable.
19: Sans oublier le meilleur des incroyables talents à travers le monde. Mais en attendant, direction les coulisses.
18: Les amis, je suis en train de faire une petite vidéo de Thomas qui est en train de danser juste devant nous. C'est ça qui est super beau, en fait, sur Incroyable Talent, c'est que parfois, dans le pavillon, la magie opère. Et ça, c'est trop cool. Hello! Enchantée, Thomas, tu vas bien?
20: Enchantée.
18: J'ai une petite surprise pour toi. Si je dis pas de bêtises, tu danses sur une chanson de Claudio Capeo?
20: Oui.
18: Ok, c'est parti.
21: Thomas, je te souhaite tout le bonheur. Ça me touche énormément. Je danse sur cette chanson qui me tient à cœur, une chanson que j'ai composée pour ma petite maman d'amour. Et puis, elle m'a porté chance. J'espère que ce sera pareil pour toi. Je t'embrasse très, très fort.
20: Ça me fait trop plaisir.
18: Mais écoute, en tout cas, sache que Claudio Capeo...

0: y a vraiment à fond derrière toi pour ce soir.
1: Je suis un peu stressée, mais ça va, maintenant je suis encore plus boostée.
0: Plus boostée.
2: Bon courage, mon pote. Forte.
0: T'es prêt? Hâte?
1: Trop.
0: On va te regarder avec ta prof de danse faire ton numéro. Et je te propose d'y aller tout de suite. Allez, courage. Ça va être trop bien.

0: fluide, c'était comme une plume qui dansait dans le vent.
1: En dehors d'une technicité, il y a en plus une créativité. Alors ça, ça sent très très bon.
2: Je n'arrive pas à croire que tu aies 13 ans. Je suis bluffé par ton talent, vraiment.
0: Allez, on vote.
1: Oui.
3: Merci.
1: 4 oui. On se retrouve à la prochaine étape.
4: Hello. Alors, ce passage sur scène, félicitations.
3: Merci.
4: Tu vas être trop fière de toi. Je pense que tu les as tous touchés, bluffés. Et toi, t'as pris du plaisir sur scène? Tu t'es sentie bien?
3: Ouais.
4: Prêt pour la suite de l'aventure?
3: Oui.
4: Merci beaucoup. Fais être fière de lui.
5: On continue à danser avec les ping-pong-pong, mais cette fois-ci, moins d'émotions, plus de bons et de rebonds.
4: Purée ! Incroyable ! Ils sont lourds de ouf ! Moi aussi, les amis, je peux jouer au ping-pong en bête.
5: Talent, Juju, on est sûr.
4: Cette année, les danseurs ont mis la barre très haut. De l'énergie, de la précision, des univers complètement fous. Voici notre top international des chorés qui déchirent.
5: Pour la troisième place de notre top, direction les États-Unis avec Petrox, un danseur qui va vous offrir une choré pour le moins déroutante.
6: Welcome to America's Got Talent.
7: Hello, guys.
6: What's your name and where are you from?
7: My name is Petrox and I'm from Germany.
6: Nice. Is there anything else that you want to share with us before we see what you do?
7: I do something you've never seen before.
8: That's what we want.
6: Can't wait.
9: Good. Good luck.
7: Thank you so much.
5: Au premier coup d'œil, sa chorégraphie semble complètement décousue, au point de laisser le jury un peu perplexe.
10: What happened to the music? What is that? I don't know.

0: think that what you did was amazing. I know that you have more, and I'm going to start off the voting. I'm going to give you your first yes.
1: I didn't find it that amazing, so I'm going to have to say no.
2: Okay. I loved it. I loved it.
3: I'm going to say yes.
2: Thank you.
0: Simon.
4: He reminds me of a lot of people who we've seen and then asked to come back and just supersize it. You have to imagine what something's going to look like. And I could see this in my head, so I'm saying yes.
5: Et c'est 3 oui pour cette chorégraphie aussi farfelue qu'inattendue. Et une chose est sûre, après le passage de Sando, le sol du plateau américain n'a jamais autant brillé. Pour la première place du classement, voici Come Here, un collectif de 23 danseurs sud-coréens. Leur nom, Come Here, qui signifie « viens ici » en français, est clairement une invitation à s'approcher et à regarder ce qu'ils savent faire. Et pour l'instant, on n'est franchement pas déçus.

0: Une chorégraphie originale et hyper synchro qui semble avoir mis tout le monde d'accord.
1: Amazing. Are you the choreographer?
2: Yeah.
1: You are really, really talented and your dancers are amazing. This is an example of if you want to be good, you really, really got to put the work in. And this, how many weeks, months do you prepare for this?
2: 2 weeks.
1: 2 weeks.
3: What?
1: Wow. Okay. All right. That's still a long time.
4: There goes that theory.
1: Okay.
3: 2 long weeks.
4: That's how great they are.
1: I mean, it was flawless.
4: It was amazing. Right. The synchronicity.
3: Beautiful.
4: Was crazy.
2: Thank you. Well, let's vote.
4: I'm giving you your first yes.
2: Yes from me, Sophia.
3: Yes.
2: Simon.
1: This is your fourth yes.
0: Résultat, c'est 4 oui pour Comir et nous, on attend déjà leur comeback.
5: Je suis actuellement aux répétitions du duo Idylle. Le duo Idylle, c'est un duo qui nous vient de Suisse. Ce sont des circassiens. Ils sont deux, du coup. C'est un couple aussi dans la vie, Diane Lou et Johan. Et ils font des sangles aériennes. Et je pense que ça va être très poétique et très beau, comme très souvent avec nos duos de circassiens, on va pas se mentir. Hein. Je vais essayer de vous les montrer un peu derrière moi. Attendez. Alors, ils sont très hauts dans les airs. Voilà. Ça me fascine, moi, les couples de circassiens, à chaque fois, ils font tout avec une facilité déconcertante, alors qu'on sait très bien, vous et moi, que c'est tout sauf facile. Ça fait partie des disciplines les plus dures et dangereuses. Ok, ça va. Ça va. C'est des choses qui peuvent arriver en répétition et c'est pour ça que les répétitions existent. Mais écoutez, je suis certaine que ça se passera très bien ce soir.
0: Oui, et contrairement aux répétitions, ça s'est tellement bien passé ce soir que le jury a été unanime.
6: Bravo à tous les deux. À bientôt.
7: Merci beaucoup, au revoir.
2: Au revoir.
6: Au revoir.
5: Avec les artistes qui suivent, impossible de rester tranquille. Entre adrénaline et vrai moment de danger, on découvre ensemble le classement qui prend des risques.
0: À la troisième place de notre classement, on retrouve Li Wei Yang, une artiste que vous avez peut-être déjà croisée puisqu'elle avait participé à La France a un incroyable talent en 2024. 2 ans plus tard, on la retrouve sur la scène des Anglais pour son audition qui risque de faire monter la température. Regardez.
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0: She took it on that table.
1: Try this at home.
2: It's very dangerous.

0: vraiment avoir chez les mains, c'est pas.
1: Sur des briques simplement posées les unes sur les autres, Mukamadi enchaîne les équilibres avec une précision folle et une maîtrise impressionnante. Ce n'est clairement pas le moment d'avoir la tremblotte.
2: Wow, que t'es stabilité.

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1: Exact așa.
2: Moukamali repart avec les 4 oui des jurés. Une démonstration de force, de contrôle et de sang-froid qui aura mis tout le monde d'accord. À la première place de notre top, on découvre les Rafikis, 4 acrobates venus tout droit de Tanzanie, bien décidés à défier les lois de la gravité sur le plateau des Anglais. Au programme, pyramide humaine, portée et équilibre tête contre tête, le tout avec une précision folle et surtout, zéro droit à l'erreur.

0: Les Rafikis ont signé une performance spectaculaire, aussi risquée que maîtrisée.
1: We saw an act before from Canada, which literally it was just jumping around on the trampoline. They blamed the size of the trampoline because we said no. And you don't have a particularly big staircase, but it doesn't matter because you put on a show. This trip was definitely worth it because you got four yeses.
0: Ils repartent avec les 4 oui du jury à qui ils auront tout de même donné quelques sueurs froides. Ce soir, sur le plateau, vous avez pu assister à la tentative peu concluante d'Elle Chicolatine, virtuose du basket, et dans Ça continue, ça vous a donné une petite idée.
2: Allez, sur ce, on bosse un petit peu, merci.
3: Personne devant le public.
2: Non, on va faire ça devant le public.
4: Bah si, vous allez faire ça devant le public.
2: What?
4: Il va vous encourager.
2: Mais lui, il est en train de se dire pourquoi je me suis remarqué, en fait.
5: Ça va être humiliation.
0: Bon, on vous rassure, ils en font beaucoup. Il s'agit juste d'un défi basket en 3 paniers. Le perdant s'engageant à publier sur ses réseaux une story préparée par nos soins. Que le meilleur gagne.
2: Ok, donc Sam, c'est sur la Croix-Rouge. Moi en premier, waouh. Premier à 3 points parce que ça peut être long. Ça peut être long.

0: Bachac. Bachac.
1: On a pleuré. Mais non, mais c'était quoi? C'était premier à trois points.
2: C'est moi qui ai gagné, là. On a eu trois tirs chaque. J'ai gagné. Elle est allée en bonus.
1: Le bonus, ça compte. Est-ce que t'es prêt? Ça, c'est ta future story. Et ça, c'est la mienne.
2: Il faut que toi, tu la passes, parce que j'ai gagné, là. Pour qu'elle soit bonne perdante.
1: Mais je suis bonne perdante. C'est juste que j'ai pas perdu.
3: Affaire à suivre.
1: David, comment ça va?
4: Ça va, et vous?
1: J'ai cru comprendre que tu avais préparé une petite surprise pour notre jury.
4: Oui.
1: Et je me suis dit, histoire de pas faire de jaloux, est-ce que tu crois que tu peux me faire une petite surprise à moi aussi?
4: Bien sûr.

0: J'ai un périnée en forme, si je te permets pas.
1: Ça sert à rien, juste inutile. J'espère que ça t'a plu.
0: Écoute, j'ai hâte de voir comment le jury va réceptionner ça.
1: Et ben moi aussi.
0: Parce que si c'est aussi piquant pour eux que pour moi, il va peut-être falloir t'attendre à un ou deux buzzers.
1: Non, moi je suis confiant.
0: Allez, bon courage, David.
1: Merci, Juju. Et on rentre tout de suite dans le bain avec Marianne.
2: Ouais.

0: ça, on sait qu'elle s'est fait refaire le nez, Hélène. Hein?
1: Mais ça va pas.
0: Ah non, c'est Karine, on m'a dit. Karine, elle s'est fait une carinoplastie.
1: Ah, Hélène est vexée, je pense.
0: Bon, Samy, il me fait un petit peu peur quand même.
2: Ah, mais vas-y, vas-y!
0: En plus, il m'a mis une croix. C'est quoi son fromage préféré? Samy Molette. Remarquez, c'est toujours mieux que Samy Molle. Mais pourquoi il fait que se gratter? C'est sa mycose. Vous voyez, ça lui plaît pas.
1: Il est tellement vexé, il rigole pas.
0: Allez, refrain. Tout le monde, c'est incroyable. C'est incroyable talent, et c'est pas croyable.
1: Ça fait plus de 20 ans. Wouh! Il y a les numéros qu'on comprend tout de suite, et puis il y a les autres. Ceux qui ne rentrent dans aucune catégorie, mais qui méritent clairement leur moment. Un peu comme David d'ailleurs. Voici le classement des inclassables.

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1: Oui, vous avez bien vu, Francky éclate des ballons avec ses fesses. Une technique très personnelle qui malheureusement n'aura pas fait éclater de joie le jury. C'est 4 buzz et un retour à la maison pour Francky.
2: C'est ma vengeance.
3: Karine, j'ai une petite annonce à te faire.
2: Ouais.
3: Parce que cette année, en fait, on s'est rendu compte qu'on loupait plein de bons moments de toi sur Incroyable Talent et qu'on te diffusait. Exactement, on te diffuse pas assez en première partie de soirée. Donc nous, on s'est dit qu'on allait créer la Karine Touch, qui va être un.
4: Vous allez reprendre tout ce que je fais.
3: On va reprendre les meilleurs.
4: C'est la
3: moments.
4: Fin de ma carrière. En fait.
3: Non, mais non, t'inquiète pas. Mais je pense que ça va être un très bon moment et que le public va se régaler.
4: Maman, je suis désolée.
3: On t'embrasse, maman.
1: Alors, la vie de Karine sur le tournage des auditions, c'est non seulement vivre à fond chaque numéro...
5: Oh la vache.
6: Magnifique.
1: Mais aussi se mettre en danger pour expérimenter les talents de chacun.
4: T'es prêt?
7: À toi.
6: Oh là là.
7: Ça fait pas mal du tout.
6: Si, ça fait mal.
7: Pas du tout.
6: Sûr.
1: En y mettant vraiment doux son cœur. Enfin, presque.
6: Ça marche pas, c'est pas une grosse tête.
1: Il faut aussi faire preuve d'une extrême concentration.
4: Mais il n'y met pas du tout dans le panier. Mais enfin, il loupe tout. Ah, il fait semblant. Ah non, il fait pas semblant. Et l'autre, là, qui soude dans son tuba, ça va durer longtemps? Non, parce que moi, je vais appeler le syndicat des animatrices. Je vais avoir une tête comme ça, moi, ce soir.
1: Et bien sûr, il faut être à l'affût du moindre fashion faux pas capillaire.
4: Oh non, puis la coupe Muller 2026, c'est pas possible.
1: Être aussi exigeante avec les talents.
4: Vous avez une mèche. Vous avez une petite touffe.
7: Ah bon?
4: Avec une mèche longue, oui. C'est fait
7: exprès. J'ai pas vu. Oh, je sais pas.
4: Vous mettez la derrière, non? Voilà, comme ça. Voilà.
1: Qu'avec soi-même.
4: C'est le dernier accord. J'en peux plus de toi. J'en peux plus de me faire tripoter, j'en peux plus, je peux plus te supporter, je veux partir en vacances.
8: Me moquer.
4: Ah, tiens, regarde. C'est très mal fait. Tu seras pas payé.
8: Mais qui tournera tout ça?
1: Pour tout ça, on dit bravo Karine et rendez-vous très bientôt pour une nouvelle dose de Karine Touch.
6: Oh mon Dieu, c'est encore pire que ce que j'imaginais.
1: Ce soir, Kader Bueno est revenu sur notre plateau et si 9 ans après, il n'a rien perdu de sa magie, c'est en rappant qu'il a réussi à retrouver la carte tirée au sort par Marianne.
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0: et les prochaines elles seront toutes pareilles.
1: Incroyable. Tellement cool. Je l'avais vu en répète ce matin.
2: Ah ouais.
1: Il était stressé. T'es là, c'est sûr que ah. c'est bien. C'est sûr que le numéro rend bien et le rap, ça vous plaît.
2: Ah ouais,
1: et franchement.
3: Ton rap est incroyable.
4: Tu as fait apparaître toutes ces dames et surtout, t'as fait un peu apparaître ta vie.
5: J'ai eu la chance, quand je suis arrivé, d'être le seul humoriste magicien. Et toi, je trouve que tu viens d'amener le game encore au-delà.
6: J'ai rarement vu quelque chose d'aussi parfait à incroyable talent.
1: C'est le moment où on va savoir s'il y a un golden buzzer.
4: Tu veux bien venir faire un bisou à ta tati avant qu'elle te mette un golden buzzer ?

0: incroyable, les amis. Ça, c'est un beau golden buzzer.
1: Bon, eh ben, on nettoie et on enchaîne. Allez, hop.
2: Et cette petite pause nettoyage tombe à pic pour aller recueillir les premières impressions d'Hélène sur son golden buzzer.
3: Hélène, est-ce que tu peux nous dire pourquoi qui adhère pour le golden buzzer?
4: Je crois que là où il a commencé à m'avoir vraiment, c'est quand il a dit qu'il est venu ici. Et c'est vrai, je m'en souviens.
3: Ouais, il y a longtemps.
4: Mais qu'il était trop jeune pour avoir du recul. Mmh. Et c'est vrai que ça, c'est une réalité. Quand on connaît le succès très jeune, on n'a pas de recul, on n'a pas le temps de comprendre ce qui nous arrive. Et en fait, aujourd'hui, moi, il m'a beaucoup touchée. Je ne parle pas de son talent parce qu'il est là, on l'a tous vu. Il a provoqué sa deuxième chance et il prouve qu'on peut partir un petit moment et revenir.
3: Merci, merci beaucoup, Hélène. J'espère qu'il ira le plus loin possible.
4: Moi aussi.
3: Merci.
2: Juju. Allez Juju, on part retrouver les French Twins et surtout Kader Bueno, notre premier golden buzzer de la saison.
3: Est-ce qu'ils sont fiers?
5: Mais oui, on est fiers.
6: Fiers du copain,
3: c'est incroyable.
7: Ça fait 15 ans qu'on est potes. 15
3: Putain,
7: ans.
3: Oh waouh.
7: On a commencé la magie ensemble.
3: Ah ouais, c'est une vraie histoire là.
5: Ouais,
3: c'est
5: une histoire d'amour.
3: Écoute, ben, maintenant que vous êtes là justement tous les trois après ton passage, on revit tout ensemble finalement, histoire que tu profites un peu plus.
7: Parce que on n'a pas eu de golden buzzer, on peut le faire.
3: Ouais, mais comme ça vous le vivez ensemble, vous l'avez soutenu, tu vois.
5: Vas-y, on fait
3: un. Quand vous voulez.
5: Génial.
3: Voilà, on revit tout, tu vois.
5: On prend des confettis.
3: Bah, bien sûr. Comme ça, tu peux en prendre, tu les mets dans ta poche et que ça te porte chance pour les quarts de finale, finalement.
8: Merci.
3: Merci beaucoup, Kader. Merci, les gars.
8: Merci.
7: Merci.
8: Merci. C'est génial.
3: Nos anciens candidats ont eu envie de nous raconter la suite de leur parcours. Des nouvelles fraîches, positives. Bref, tout ce qu'on aime, c'est le journal des bonnes nouvelles.
9: Salut, ça continue.
8: C'est Dio et Mio.
9: Les vainqueurs de la saison 20 de la France en incroyable talent.
8: Ah ouais?
9: Ouais.
1: C'est Dio et Mio.
9: Moment fort, bah, c'est sûr, la victoire. On a été propulsés à 300 mètres plus loin. Ouais, nous, on était venus dans l'émission pour donner l'amour et puis pour transmettre des émotions à travers l'écran. Et finalement, ce qu'on a reçu en retour, c'était tellement énormissime. Ça nous a vraiment donné l'envie de poursuivre encore et de jamais s'arrêter. Depuis, on a vécu plein d'aventures, plein de spectacles hyper variés. Et aujourd'hui, on joue dans le show America's Got Talent, qui regroupe des talents du monde entier qui ont participé aux émissions. Donc, c'est vraiment fou. Et c'est grâce à la France en incroyable talent qu'on est là aujourd'hui, à bord d'un bateau de croisière. On est dans le théâtre, là, actuellement. Il nous attend encore une belle chose. Le Cirque du Soleil nous a contactés pour un show, événement prochainement. On est super heureux d'en faire partie. Voilà.
8: Merci pour tout.
9: Ouais, à bientôt.
10: Salut, c'est les French Twins.
11: Lui, c'est Tony.
10: Et lui, c'est Jean.
11: Non,
10: pardon. Lui, c'est Tony.
11: Et lui, c'est Jordan.
10: Et on est Digital Illusionniste. Digital Illusionisme, c'est le mélange des écrans, des nouvelles technologies, de l'intelligence artificielle et de la magie. On était finaliste de la saison 11 de la France en incroyable talent en 2016.

Franchement, c'était une expérience incroyable pour nous. C'était notre première fois à la télé, c'était notre première fois sur scène, en fait. Et c'est simple, ça a changé notre vie. C'était incroyable. Quand on a fini la finale de La France a un incroyable talent, on a été appelé par America's Got Talent aux États-Unis.

0: Après America's Got Talent, on a été appelé par Jamel Debbouze au Marrakech du Rire.
1: Ensuite, on a été appelé dans le monde entier.
0: On est parti à New York.
1: On est parti à Las Vegas.
0: On est parti au Japon.
1: On est parti en Inde.
0: Au Qatar, à Dubaï, dans le monde entier.
1: Waouh. Waouh.
0: Et aujourd'hui, 10 ans après, on a notre show à Paris, en tournée dans toute la France. On vous attend, vous allez voir de la magie.
1: Technologie.
0: De l'intelligence artificielle.
1: Des effets spéciaux.
0: Ça va être dingue, ça, c'est drôle.
1: C'est familial.
0: Je suis drôle.
1: Ouais, il est drôle. Et moi, je suis magicien, donc moi, je suis impressionnant et lui, il est drôle.
0: Hein?
1: Les amis,
0: c'est un vrai plaisir de vous donner de nos nouvelles.
1: Lui, c'est Tony.
0: Lui, c'est...
1: Non!
0: Toujours pas.
1: Lui, c'est Tony.
0: Lui, c'est Jordan. On est les French Twins.
1: Bye. Bye.
2: Ciao.
3: Salut, c'est Five de la saison 20 de La France, un incroyable talent.
4: Je faisais du vélo et je voulais une moto. Quelques mois plus tard, j'avais la tête dans un guidon.
3: J'ai choisi un morceau très personnel qui raconte toute mon histoire de mon passé de pilote professionnel de moto jusqu'à mon accident qui m'a laissé paraplégique.
4: Premier tour, premier saut, j'entends mon dos craquer, mon corps coupé en deux, par terre mon monde s'écroule. Je sens tout de suite que je sens plus rien et puis tout le reste me brûle.
3: L'accueil était bon, le public a été réceptif, le jury aussi, sauf Marianne.
5: Je ne suis pas emballée ni par ton slam, ni par l'écriture, ni par ta voix et encore moins par le son.
3: Malheureusement, je pense que ça m'a coûté cher derrière et on m'a annoncé que finalement je ne continuais pas. Mais ça reste bénéfique pour moi, le passage a fait plusieurs millions de vues sur les réseaux sociaux. C'était un vrai tremplin. Après ça, l'année était très intense pour moi. J'ai sorti déjà 4 singles, des clips. J'ai tourné tout l'été avec mes musiciens. Mon nouvel album qui s'appelle Authentique sortira lui. À l'automne. Évidemment, cet album sera accompagné d'une tournée pour 2027, donc j'espère vous croiser nombreux sur les concerts en France, peut-être même ailleurs. D'ici là, je vous souhaite une très belle 21e saison de La France, un incroyable talent. Et moi, perso, j'ai hâte de voir ce qu'on nous réserve.
6: C'était Fag et j'espère qu'on se reverra très vite.
7: Au revoir et à la semaine prochaine, ou comme disent les chiens, à la semaine prochaine.
8: Ouf.
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19: Je ne suis pas là pour rendre visite, Elvira. Mais pour la veillée funèbre de mon mari.
20: Je t'en prie. Tu es venue te renseigner sur ta part d'héritage, Camilla?
19: Ça te plaise ou non, je vais me battre pour ce qui m'appartient.
20: Dégage de chez moi.
19: J'ai le droit d'être ici. Ma douleur mérite aussi le respect.
20: Ta douleur? De quelle douleur tu parles, puisque toi et Gabriel, vous étiez amants? Ça ne m'étonnerait pas du tout que toi et Gabriel ayez planifié la mort de mon fils. Tu es une meurtrière.

0: Qu'est-ce qu'il y a? Qu'est-ce qui se passe? Tu vas bien?
1: Rien, j'étais juste sur l'ordinateur et j'ai vu des choses. Je crois qu'a lieu la veillée funèbre de Francisco.
0: Oh, mon amour. Je suis vraiment désolée. J'imagine à quel point c'est difficile pour toi.
1: Tu sais ce qui me fait le plus mal? Qu'il pense que je l'ai assassiné.
0: Même s'il pense ça, toi et moi, on va révéler la vérité.
1: L'arme avec laquelle il a été assassiné a été trouvée dans mon bureau. Ils mettent tout en œuvre pour que je n'ai aucune chance de prouver mon innocence.
2: Voyons, Elvira. Je comprends parfaitement ta douleur. Mais la seule relation qu'ont Camilla et Gabriel est une relation de travail. Nous ne comprenons

0: Non, pas nous-mêmes, comment il se fait que le corps de Francisco soit apparu à la Hacienda Rubio. Et quoi qu'il en soit, il n'y a aucune preuve contre Gabriel.
1: Ce n'est pas vrai. Ils ont trouvé l'arme qui a tué mon fils dans le bureau de Gabriel.
0: Parce que quelqu'un veut piéger Gabriel.
1: Ça suffit avec ces histoires, ça suffit. Paula, qu'est-ce que tu en penses? Toi qui as été victime de Gabriel, qui a d'abord été avec Camilla, puis qui t'a quitté pour une autre et qui a demandé le divorce. Tu penses qu'il est innocent?
2: Je ne pense pas qu'il faille croire quoi que ce soit de ce que dit Camilla. Et oui, oui, je crois que Gabriel est peut-être coupable de la mort de Francesco.
3: Pourquoi vous racontez tant de mensonges? Et toi, Paula, tu sais très bien qu'il n'y aura et qu'il n'y a jamais eu rien entre Gabriel et moi. Et toi qui te remplis la tête de tant de mensonges. Qui t'a dit que Gabriel avait tué Francisco? Qui t'a dit de chercher le corps à l'Hacienda Rubio? Pourquoi tu l'as pas dit plus tôt si tu soupçonnais Gabriel? Pourquoi avoir attendu?
4: Si seulement j'avais pris le temps de l'écouter à ce moment-là, si j'avais insisté pour qu'il me dise qui faisait pression sur lui, pour qu'il vende les actions. Ce soir-là, on est allé dans mon bureau. Il voulait me parler pourtant, mais Rogelio est entré et nous a interrompus.
5: Et si Rogelio savait déjà?
4: Exactement. Mais c'est à ce moment-là qu'on est venu me dire que le gouverneur était déjà arrivé et que j'étais attendu. C'est la dernière fois que je l'ai vu. Après ça, il a disparu.
5: Je t'avais dit que... Parmi les photos que j'ai données à Salvador, il y en avait une de Rogelio et Francisco qui quittent la fête ensemble.
4: Non.
5: Et peu de temps après, j'ai entendu le bruit. Je suis sortie et j'ai trouvé la mare de sang.
4: Et je ne t'ai pas cru.
5: Mais je ne t'en veux pas pour ça, chérie. La situation était si bizarre que moi-même, j'ai pensé que j'avais tout imaginé.
4: Mais si je t'avais cru, j'aurais pu commencer à faire ce qu'il fallait plus tôt.
5: Arrête de chercher des raisons de te sentir coupable. Tu n'es pas... Mon amour, tu n'es pas coupable. Tu es innocent. Et on va le prouver.
4: Ouais.
5: Je suis là, mon amour. Tout va bien se passer.
4: Je t'aime.
5: Ça va aller.
3: Tu peux pas passer ta vie à accuser les gens si tu connais pas la vérité.
1: Je n'ai aucune explication à te donner. C'est la justice qui va faire son travail. C'est déjà en cours d'ailleurs. J'espère juste qu'ils trouveront bientôt Gabriel et qu'il ira en prison. Et maintenant, sors de chez moi.
6: Merci encore d'avoir installé deux lits simples dans la chambre, hein. Vraiment merci.
7: Il n'y a vraiment pas deux chambres?
5: Non.
6: Non, elle t'a déjà dit que non, Jenny. Laisse-la tranquille, s'il te plaît. Tu as vu ce qui s'est passé, le scandale qu'il y a eu, tous les gens qui étaient là et le reste, c'est bon.
7: Et si on allait dans un autre hôtel?
6: Si on va dans un autre hôtel, on trouvera pas Gabriel et Juana parce que c'est là que les gens se rencontrent. Qu'est-ce que tu veux? Tu veux aller dans une petite auberge? Et à qui on va parler, hein?
7: Oh,
6: oh.
8: Bienvenue.
7: Merci.
8: Voilà vos clés, monsieur.
6: Merci beaucoup.
7: C'est ça qu'ils appellent des lits séparés? Alors qu'on peut passer d'un lit à l'autre sans se lever?
6: Ah,

0: Oh, papounet !
1: Quoi ?
0: Je t'ai pas entendu, tu m'as fait peur.
1: Ah, c'est pas comme si j'étais moche, si ?
0: Mais non, mais avec tout ce qui se passe.
1: Oui, je sais bien. Écoute, approche-toi, viens. En fait, j'ai besoin de ton aide. J'ai un problème. C'est par rapport à Joséphina. Et peut-être que... Je voudrais que... Que tu m'aides. Me ferais-tu cette faveur ?
0: Tu sais bien que tout ce que je fais est déjà payant, papounet. Alors tu comprends, il va falloir... Mais je rigole, je te fais marcher. Allez, vide ton sac, je vais t'aider.
1: Viens. Viens, je ne veux pas qu'on nous entende. Alors je vais tout t'expliquer. Tu vois ?
2: Garage automobile, bravo.
3: Tu me prends pour un imbécile, Enriquita.
4: Tu n'as pas le droit de venir chez moi, hein ? Et pour me faire une scène en plus, sors d'ici.
3: Ah, alors c'est donc vrai. Tu sors avec ce type, d'accord. Ok, très bien. Bah, amusez-vous bien et profitez au maximum.
5: Mon chéri.
3: Qu'est-ce qu'il y a, maman ? Des nouvelles de Juana ?
5: Tout ne tourne pas autour de la vie de Juana, de Jenny ou de moi-même, Felipe.
3: Pourquoi tu dis ça ?
5: Bien, tu as toujours été pour les femmes de la famille comme un... un soutien inconditionnel. Et si précieux. À ce point qu'il t'arrive de t'oublier toi-même. Et ça, je trouve que ce n'est pas juste. Aujourd'hui, je suis là pour toi. Qu'est-ce qui s'est passé avec Enriquita ?
3: Ah, maman.
4: Je ne comprends pas comment Elvira peut être si sûre que Gabriel est le coupable.
6: Comment peut-elle croire que Gabriel serait capable de pouvoir tuer son meilleur ami ? Elle le connaît depuis qu'ils sont hauts comme trois pommes.
4: Ce ne serait pas mieux qu'on s'en aille d'ici ?
6: Non. Non, ce serait accorder du crédit à Elvira.
7: Quelle satisfaction d'avoir vu la honte qu'Elvira a fait subir à Camilla.
8: Tu sais très bien que Camilla et Gabriel ne sont pas amants. De toute façon, la maîtresse...
9: Manuel, est-ce que tu as vu ton papa ?
10: On pourrait presque penser que tu pleures la mort de ton mari.
0: Tu me fais beaucoup plus de mal que son meurtrier. Elvira avait raison à propos d'une seule chose. Je voulais vraiment être avec Gabriel. C'est un homme à part entière. Un homme complet, contrairement à toi.
10: Continue à me défier. Et je n'hésiterai pas à t'envoyer retrouver Francisco.
11: Bon, si c'est un tel problème de dormir dans la même pièce, c'est bon, je dormirai dans la voiture, point final.
12: Non, comment ? Et je vais dormir toute seule, pendant que des meurtriers recherchent ma fille. Mais ça va pas ?
11: Mais alors pour qui tu me prends ? Je vais pas me jeter sur toi, je vais pas t'approcher, je vais pas essayer de t'embrasser. Rien de tout ça.
12: Je sais que je suis attirante, mais arrête de t'en soucier, j'ai déjà pensé à une solution.
11: Oh, Dieu de l'Olympe !
12: Ah !
11: Attends, chut, attends, je dois aller aux toilettes. Oui, aux toilettes, c'est urgent. Fais pas de bruit. Chut, patron ? Comment vous pouvez penser que je vais pas rester concentré ? Bien sûr que j'arrête pas de chercher la maman de Juana, pour qu'elle me donne des informations, oui. Et Pacheco, lui, communique avec les gens que vous avez envoyés pour suivre les hommes de main de Rubio.
13: On ne peut pas se planter avec les gardes du corps de l'ingénieur, hein. Ils sont extrêmement suspects et ils sont partis loin de la ville sans raison. Alors je suis certain qu'ils vont finir par le rejoindre.
11: Oui, d'accord.
12: Non, mais tu fais quoi, là ?
11: Quoi ? Toi, qu'est-ce que tu
12: me
11: fais ?
12: Touche pas. Qu'est-ce qu'il y a ? Qu'est-ce qui te prend ?
11: Je te touche même pas, c'est toi qui me fais du rentre-dedans.
12: Je vais prendre une douche, ok ? J'en ai pour longtemps, comme ça, tu sais.
11: Eh ben, moi, je vais aller au bar et je vais me prendre un verre. Et je vais demander après Gabriel.

0: La réception. J'ai besoin de votre aide.
1: Bien sûr que je suis fatigué, maman. Mais maintenant que mon père est de retour, je n'ai pas su gérer mes émotions et je me suis éloigné d'elle sans donner d'explication.
2: Décidément, tu es comme Ramon. Et même dans ça, tu lui ressembles, c'est fou. L'important, c'est que tu réagisses et que tu reconnaisses que tu es amoureux.
1: Oui, je l'aime, maman. Et j'ai déjà perdu mon billet dans cette tombola. Maintenant, elle est avec un gars de la brasserie et... Je sais pas s'ils ont déjà eu une histoire avant, mais le gars a l'air bien accro à elle.
2: Je vais te dire une chose, Felipe. Parfois, c'est comme ça, l'amour. Ça fait mal. Mais tu sais quoi? Je vais te dire, c'est beaucoup mieux d'avoir aimé que de n'avoir jamais aimé. Tiens.
1: Ah, maman.
2: Ça m'a vraiment fait bizarre quand tu as appelé Ramon pour ce qu'il est. Ton père. Oui, parce que là, tu le vois avec tous ses défauts, comme nous en avons tous. On ne peut pas renier ceux qui nous ont donné la vie.
1: Ouais, je sais bien, mais c'est comme ça, hein.
2: C'est vrai, mon chéri. Et tu sais ce qui me réjouit dans tout ça? Que tu commences à penser tes vieilles blessures. Même si tu en as une nouvelle avec Enriquita.
1: Mais ça fait vraiment très mal, maman. J'ai beau le vouloir, mais j'arrive pas à la chasser de mon cœur.
2: Tout va passer, mon chéri. Tout va passer, mon chéri. Viens dans mes bras, chéri, viens. Oh, c'est ça, mon petit. Je suis là, Felipe, pour toi, pour toujours.
3: Merci, Rogelio.
4: Ne t'en fais pas.
3: Sans toi, je ne pourrais espérer justice pour mon fils.
5: Tu sais que tu peux compter sur moi pour tout maintenant que tu es seule. Et je sais que ce sera difficile pour toi de penser aux actions de ton fils dans la brasserie.
3: Dis-moi que Camilla ne va toucher à aucune de ses actions, s'il te plaît. Dis-le-moi.
5: Tu as ma parole. Manuel et moi allons faire notre maximum pour t'aider. N'est-ce pas, mon fils?
6: Bien sûr. Bien sûr, Elvira.
3: Merci.
6: Les Fuenmayor Mayor te doivent bien ça. On te doit bien plus que ce que tu peux imaginer.
3: Merci à vous deux. Merci vraiment. Parce que je sais que je peux vous faire confiance. Merci.
5: Tout ce que tu as à faire, c'est me confier tes actions. Et je m'en occupe.
3: Merci, Rogelio. Je vais dire au revoir à Elvira. Vous permettez? Merci. Merci. Carlos. Carlos, tu ne sais pas ce que je viens d'entendre.
7: Brasserie Rubio.
8: David, ça c'est la... la commande de la semaine dernière.
9: Merci, Dani.
8: Et pourquoi t'es pas allé à la veillée funèbre de Francisco de Armas?
9: Quelqu'un doit rester pour se charger de tout ce qu'il y a à faire. Le moral du personnel est au plus bas et... En plus, je ne voulais pas jouer le jeu d'Elvira. Elle pense toujours que Gabriel est coupable et je suis pas d'accord.
8: Je comprends. Mais t'as pas l'air bien du tout, David. Est-ce que c'est par rapport à Rona?
9: Non, ce n'est pas ce que tu penses. Je t'assure. Les deux sont mes amis et je veux qu'ils aillent bien et qu'ils soient heureux.
8: Ouais, j'ai pas arrêté de penser à elle aussi.
9: Autre chose?
8: Non. Non, merci. Je dois y aller. Excuse-moi. Oh mon Dieu. Je sais plus quoi faire, j'ai l'impression de devenir folle.
10: Calme-toi. Voyons voir, raconte-moi, qu'est-ce qui t'arrive?
8: C'est que... J'ai eu des hallucinations à propos de David.
10: Quoi?
8: Ça me rend complètement folle de le voir toute la journée.
10: Et alors quoi?
8: Tu te souviens de cette appli que Suzy et Vivi avaient téléchargée sur mon téléphone? Elle m'avait même fait un profil.
10: Ah oui, l'appli de... qui s'appelait... Flirt.com.
8: Exactement. Est-ce que tu te souviens que j'avais eu un match avec un employé de la brasserie?
10: Ah oui, bien sûr, avec Rény. C'était d'ailleurs plutôt cool.
8: Ouais, bon. Et donc Rény, il m'a invité à sortir et tout, mais je lui ai jamais répondu. Est-ce que tu crois que c'est trop tard?
10: Non, bien sûr que non. Allez, tente ta chance. Si tu ne le fais pas, c'est moi qui
8: le
10: fais.
8: Non, je vais le faire. Ouais. Attends. Bonjour. Si...
10: Tu vas lui écrire quoi?
8: Tu es toujours intéressée. Mm-hmm. J'aimerais que nous fassions plus ample connaissance. Voilà.
10: Super.
8: Ouais.
10: Oui, tu vois, c'était facile. Tu me tiens au courant dès qu'il te répond, hein.
8: Oh, Inès. Oh, ça m'excite.
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7: Ça alors. La fille de l'application de rencontre est revenue d'entre les morts. Qu'est-ce que je vais lui répondre ?
10: Mon amour ?
1: Mon amour ? Je te trouve magnifique. Tu es magnifique.
10: Toi et moi, on pourrait sortir marcher un peu.
1: Crois-moi, chérie, c'est pas une bonne idée.
10: Mon amour, j'ai bien observé les alentours. Et il y a personne. Écoute, justement, devant notre chambre, il y a un très joli sentier. Viens, allez, on va se promener.
1: Qu'il peut arriver n'importe quoi à tout moment.
10: Je te le promets. Je te promets qu'on ne va croiser personne. Allez... Ça va nous faire du bien, un peu d'air frais.

0: Tu me fais confiance? Oui?
1: Ouais.
2: C'est lui, là. Grand, beau, enfin, plus ou moins.
3: Non, monsieur, je ne l'ai pas vu.
2: Eh bien, tant pis, merci quand même.
3: Avec plaisir.
2: Ah, comme t'es belle, ma Jenny. T'es vraiment belle, ouais.
0: Pas la peine de jouer du pipeau avec moi, garde ça pour ta copine.
2: Ma copine? J'ai pas de copine.
0: Oh! Et Yadira, elle n'arrête pas de dire que vous êtes ensemble.
2: Il y a des gens qui disent et répètent des choses en espérant qu'elles se réalisent, mais non. Non, ma Jenny. Deux verres, s'il vous plaît.
0: Écoute, m'appelle pas ma Jenny parce que je le suis pas. C'est bien clair, ok? Personne ne m'appelle ma Jenny. Deuxièmement, pourquoi est-ce que tu commandes pour moi? Comme si on était un couple. Tu crois quoi? Hein? Dis-moi plutôt ce que t'as trouvé.
2: Pas grand-chose. Ce qu'on sait déjà, c'est qu'il y a un poste de contrôle d'un côté de la ville et un autre de l'autre côté de la ville. Et c'est tout, voilà. Ah, il semble aussi que cet endroit soit le coin le plus branché et que c'est là que les gens de la ville se réunissent pour socialiser. Merci.
0: Oui, merci. Oh, ils doivent bien être cachés quelque part.
2: C'est sûr.
0: Mais où?
2: On verra si quelqu'un sait quelque chose à propos de Gabriel, parce que jusque-là, personne sait rien. Santé.
0: Oh non, j'en peux vraiment plus d'attendre. Je me sens
2: calme-toi,
0: de plus en plus désespérée.
2: Ça va aller, ma Jenny. Ça va. Patience. Dans ma profession, la patience, c'est une vertu. Doucement. Je suis pressé, dit la petite tortue.
4: D'après ce que tu es en train de me dire, il semblerait que Rogelio veuille faire quelque chose des actions d'Elvira.
0: Oui.
4: Vous savez ce qui se passerait?
5: Ce serait la fin, c'est tout ce qu'il a toujours voulu faire. Détruire les Rubio et tout ce qui a à voir avec eux.
4: Alors il faut parler à Elvira maintenant. Après les funérailles.
6: Ça ne servira à rien, parce qu'Elvira est convaincue que Gabriel a tué Francisco. Et si elle nous voit de son côté, elle nous verra comme des ennemis.
5: Oui, elle a dit haut et fort devant tout le monde. Figure-toi qu'elle a demandé à Paola de dire aux gens que Gabriel est une mauvaise personne.
6: Oui. Et elle a été plutôt cruelle avec Camilla. Elle l'a chassée de la veillée. Je veux dire, Camilla est de notre côté, elle a défendu Gabriel. Malgré la façon dont Elvira lui a parlé et tout ce qui a été dit qu'elle aurait eu une relation avec Rogelio.
5: C'était vraiment une humiliation. Je sais pas comment Camilla a vécu ça. Au fait, quelqu'un l'a vue? Vous savez si elle est venue travailler?
4: Non, moi non. Je ne l'ai pas vue.
7: Je suis ruinée, maman. Tu t'en rends compte? Je vais perdre tout ce que j'ai. Elvira va me laisser à la rue. Gabriel va partir avec Juana. Et pour couronner le tout, il m'accuse d'être responsable de la mort de Francisco.
8: Non, quoi? Calme-toi, ma fille. Si cet homme t'a fait quelque chose, alors il méritait de mourir. Tout comme ton père méritait de mourir. Et si tu as tué Francisco, tu peux me le dire, ma fille.
7: Qu'est-ce que tu dis? Tu crois vraiment que j'ai pu tuer Francisco? Non.
0: Allons-y.
9: Même si la police retrouve Gabriel, il n'est pas si idiot pour reconnaître le meurtre de Francisco. Il se défendra, il parlera et dira tout ce qu'il sait, y compris sur toi.
10: Il ne sait rien.
9: Quand on est acculé, on est capable de faire n'importe quoi pour s'en sortir, surtout si on est innocent. La vérité éclatera au grand jour, tôt ou tard, papa.
10: Gabriel Rubio ne pourra pas se défendre. Les preuves contre lui sont accablantes. Et chaque jour qui passe, il s'enfonce un peu plus en fuyant la justice. Gabriel Rubio et tous les Rubio ne seront plus jamais un problème.
11: Tu crois vraiment que Gabriel a tué son meilleur ami pour que personne d'autre que lui ne reste actionnaire majoritaire de la brasserie?
12: Francisco a été tué par Gabriel.
11: Paola, tu ne te sens pas coupable? Tu n'as vraiment aucun remords, alors? Pour une personne innocente qui pourrait payer pour quelque chose que ton père a fait?
12: Maman, si tu dis encore une fois que mon père a fait quelque chose de mal ou de terrible, je te jure que je te coupe la langue.
11: Paola! Enfin, ne dis pas ça!
12: Aujourd'hui, il ne s'agit plus de savoir si tu es ma mère ou si tu es de mon sang. Il s'agit de savoir qui est avec moi et qui est contre moi.
11: Je n'aime pas du tout ce que tu

0: Alors je sais pas, j'ai pensé que peut-être on pourrait se souvenir de lui, lui rendre hommage, même si c'est juste toi et moi.
1: Tu me connais. Tu sais, l'une des choses que j'aime le plus chez toi, c'est que tu as une grande intelligence émotionnelle. J'adore ça.
0: Alors, on s'assoit ?
1: Tu veux t'asseoir ?

0: Qu'est-ce que tu aimais chez lui?
1: En réalité, il est arrivé que je le trouve désespérant.
0: Ah oui?
1: Ouais. Avant cette affaire avec les actions de la brasserie, c'était la personne la plus joyeuse et audacieuse que je connaissais. Il m'a plusieurs fois poussé à me dépasser. Il m'a fait sortir de ma zone de confort. Un jour, il m'a emmené faire un saut en parachute, tu imagines?
0: Toi?
1: Oui.
0: Oh, waouh! Je veux le faire, moi aussi.
1: Non, toi?
0: Mais pourquoi pas?
1: Tu es enceinte, ça va pas la tête?
0: Oui, mais après. Quel genre de musique il aimait?
1: Il adorait la musique traditionnelle. Je me souviens d'une fois, on est allé à Garibaldi, on avait quitté le bureau tôt. On est resté là-bas jusqu'au petit matin, à boire de la tequila et à chanter avec les mariachis. C'était chouette.
2: C'est bon, c'est fini.
3: Regarde, cette chemise est mal pliée. T'as pas vu le tutoriel que j'ai posté sur Internet?
4: On ne dit pas tutoriel, on dit tutoriel.
3: Bien. En fait, le tutoriel expliquait que si on rend les vêtements mal pliés, on va vouloir nous payer moins. Et franchement, je suis gentille parce que là, ma grande, t'as la tête dans les nuages.
4: Tu exagères. Et Ramon, il se repose?
5: Ah non, mon père est sorti. Oui, je sais.
6: Ramon, écoute, je voulais... En fait, je voulais te présenter mes excuses. Parce que tu as toujours été là pour moi. Et moi, je n'ai pas été reconnaissant. Je te demande pardon, vraiment. Hein.
7: On ne demande pardon que quand on a tort. Et toi, tu ne t'es pas trompé. Tu as dit une grande vérité. Joséphina est une femme pour qui les années ne passent pas. Elle a toujours cette beauté et cette élégance qui l'ont toujours caractérisée. Tu comprends ?
6: Je suis vraiment content pour toi. Oui, c'est vrai. Je suis vraiment content pour toi. Parce que tu es ici, dans cette maison, avec tes enfants et avec Joséphine.
7: Memo, j'ai invité Joséphine ce soir à un dîner qui va être très spécial. Par contre, j'ai besoin que tu me rendes un service.
8: Merci beaucoup.
9: Je vous en prie.
8: Tu veux pas une petite tequila?
10: Je suis pas venue ici pour boire ou pour m'amuser. Je suis venue pour veiller sur ma fille, pour l'aider.
8: Écoute, ma Jenny, il faut qu'on s'intègre, qu'on ait l'air de locaux pour qu'on nous fasse confiance. Ça veut dire boire, manger, rire. Parce que s'ils nous font confiance, ils nous parleront, même s'ils nous connaissent pas. Je vais te dire une chose. 90% du succès d'un bon enquêteur consiste à gagner la confiance de parfaits inconnus et à obtenir des infos. Et c'est tout.
10: Et pourquoi tu regardes ton téléphone comme ça? Qu'est-ce qui se passe?
8: Je suis en train de lire le rapport de police.
10: Quoi? Quoi?
8: Oui, ils disent que Gabriel est en fuite avec une complice. Juana, c'est la complice de Gabriel.
10: Le nom de Juana est partout. Oh non. Oh non.
1: Oh. Merci.
0: De quoi?
1: Parler de Francisco. Ça m'a fait du bien.
0: Se souvenir des personnes qui ne sont plus parmi nous... Ça permet de garder un lien qui nous unissait à elle.
1: Ça te permet de te sentir vivant. À côté de la personne qui est vivante et que tu aimes. Je dois faire quelque chose.
0: Quelle chose?
1: Je pensais le faire quand nous étions aux États-Unis, mais cet endroit est vraiment parfait. Et là, je ne peux plus, je dois le faire. Je pense que c'est le moment. Oui, je t'aime. Ferme les yeux. Ferme les yeux.
0: D'accord.

0: quelque chose. Je veux que tu sois ma femme.
1: Fue por cosas del destino.
0: Oui.
1: O tal vez la buena suerte.
0: Oui.
2: Oui, évidemment que oui.

0: C'est que je comprends vraiment pas pourquoi. Pourquoi Marouana ne peut pas être heureuse? Elle le mérite. Pourquoi il y a des gens aussi mauvais qui ne le permettent pas?
1: Allez, allez, sois pas triste, ma Jenny. J'aime pas te voir comme ça.
0: Mais c'est vraiment injuste. Gabrielle devrait pas lui faire subir tout ça. Imagine comment elle doit être en ce moment, toute angoissée, inquiète. Et moi, je suis ici, sans pouvoir rien faire, assise, sans rien savoir.
1: Mais Rouana est forte. Et elle est forte parce que... parce qu'elle tient de toi.
0: Mais à quoi ça sert, mon courage? À quoi diable ça me sert s'il la tue de toute façon?
1: Je dois répondre. C'est Roulian, le garde du corps de Gabrielle.
0: Non, s'il te plaît. S'il te plaît, Salvador, non. Faisons-le ensemble. Je veux être impliquée dans tout. Tu veux bien, s'il te plaît?
1: Roulian.
2: Bonjour, Salvador. C'est comme tu l'avais dit, l'équipe spéciale envoyée par le procureur continue de nous suivre. Tout se passe comme prévu.
0: Roulian, je sais que toi et Gerardo cherchez ma fille. Je sais combien vous tenez à elle, merci pour ça. On va la retrouver, je sais qu'on va la retrouver.
2: C'est un travail d'équipe. Gerardo est avec moi, il vous salue.
1: Merci, Roulian. T'es vraiment sûr de vouloir boire encore? T'as déjà bu 2 Hidalgo.
0: Ah, c'était des paroles en l'air? T'as pas dit qu'on devait agir comme un couple normal? Qu'il faut jouer la comédie? Double shot!
3: Est-ce que tu peux me pincer, s'il te plaît?
4: Je peux t'embrasser à nouveau?
3: Non, j'ai besoin de savoir si c'est pas un rêve. S'il te plaît.
5: Oh.
4: C'est toi qui m'as dit de te pincer?
3: Au moins maintenant, je suis sûre que c'est pas un rêve. Et tu sais de quoi je suis sûre aussi?
4: De quoi?
3: Que l'amour que je ressens pour toi est si grand que c'est pas juste un bébé qui grandit dans mon ventre, mais aussi mon cœur qui grandit dans ma poitrine.
4: Je t'aime.
3: Je t'aime.
4: Je t'aime.
3: Je t'aime. Je t'aime.
6: Brasserie Rubio.
7: C'est fou ce que le monde est petit, hein?
3: Ouais.
7: Depuis que je travaille ici, on s'est presque pas croisés. Et du coup, je te voyais comme inaccessible.
3: Quoi? Comment ça? Pour quelle raison?
7: Eh bien, ça reste entre nous, mais je trouve que ceux qui travaillent avec les quatre prennent les autres d'eau. Mais toi, tu m'as l'air plutôt cool, et du coup, le courant passe. Bon, du coup, on fait quoi? Tu veux que je t'invite à manger quelque chose, ou tu préfères quelque chose de plus romantique, déjà?
3: Je préférerais qu'on continue à se connaître, et... ici, c'est bien.
7: Ici, au bureau?
3: Ouais.
7: Ah oui?
3: On pourrait peut-être manger ensemble à la cafétéria.
7: Ok. Eh bien, comme vous voulez, mademoiselle. Après vous.
8: Une émission en direct avec Paola Fuenmayor, la femme de...
9: Ex-femme. Ils sont en train de divorcer.
8: Ce sera une interview de l'épouse de l'homme qui a assassiné son meilleur ami, Francisco de Armas.
10: Non, ce genre de journaux à sensation qui raconte n'importe quoi pour vendre, ils ne respectent vraiment rien. Mon patron n'est pas un assassin.
8: Non.
11: Je vous remercie. Merci beaucoup de m'avoir choisi pour faire cette interview, Madame Fuenmayor.
12: Rubio. Je suis Paola Fuenmayor Rubio. Et tu peux me tutoyer.
11: Pas de problème. Mais comme tout le monde, j'ai entendu ces rumeurs de divorce.
12: Oui, ce ne sont que des rumeurs. Je suis toujours la femme de Gabriel et... c'est pourquoi ce que j'ai à vous dire sur lui a plus de valeur.
13: Tu aurais dû voir la tête de Camilla quand Elvira les a traités, elle et Gabriel, d'assassins. C'était un vrai poème. Et Elvira n'arrêtait pas de la traiter de profiteuse et de meurtrière devant tout le monde.
14: J'imagine que ça a été difficile pour elle, d'autant qu'elle est tellement fière.
13: Très difficile. Et elle l'a mérité.
14: Je peux, patron?
13: Oui,

0: Écoute, je t'ai appelé parce que Quiroz pense que l'équipe qui suit et surveille les gardes du corps de Gabriel travaille en fait avec Salvador Castillo. Et ça me paraît plus que plausible. Je sais ce que c'est que d'acheter des flics. Et Gabriel a beaucoup d'argent, donc oui, ça serait possible, mais... Je veux que toi, Quiroz et son équipe d'enquêteurs, suiviez la trace de Gabriel. Et je veux savoir ce que fait l'inspecteur Castillo.
1: Oui, c'est compris, patron.
2: Les choses se compliquent pour Gabriel, oui, mais également pour l'entreprise.
3: Si Rogelio parvient à prendre la présidence de la brasserie, il détruira tout ce que Gabriel a réalisé, à commencer par la fusion avec les Espagnols.
2: Il va tout ruiner, tout réduire en cendres. Parce qu'il n'a jamais pu surmonter le traumatisme de son grand-père et de son père, et de comment les Rubio ont si bien réussi sur le marché de la bière.
4: Je ne sais pas comment nous allons faire, mais si nous voulons sauver l'entreprise, nous devons amener Gabriel à faire face aux accusations dont il est victime. Nous devons trouver un moyen pour moi, en tant qu'avocat, de parler avec lui. Nous devons trouver un moyen de communiquer avec Gabriel, de le contacter, je ne sais pas. Nous devons le faire.
5: Dites-moi, Gabriel n'a pas essayé de vous contacter?
6: Non. Mon mari est bien trop lâche pour ça. En plus, il sait que je connais toute la vérité sur lui et Juana, du coup, il ne m'appellera pas.
5: En tout cas, je suis impatiente d'entendre ce que vous allez dire ici.
6: Malheureusement, il y a des vérités qui changent la perception et l'image des gens. Et c'est justement ce que je vais faire ici, en direct et à la télévision nationale. Car je veux que tout le monde connaisse la vérité.
7: Ok, on passe à l'antenne dans 5, 4...
8: Viens, entre.
6: J'ai besoin d'un verre...
8: Oh. Qu'est-ce que tu as? Qu'est-ce qu'il y a? Tu te sens bien? Quoi?
6: Je crois que j'ai senti notre bébé.
8: C'est vrai?
6: Je te le jure. Oh, attends. Attends. Oh. Oh. Tu l'as senti aussi?
8: Wow. Oui. Salut, toi.
6: Incroyable.

0: Ramon.
1: Josefina.
0: Mes mots?
2: Attention, ma Jenny. Doucement, doucement, hein?
0: Oh, on devait pas aller chercher Juana.
2: C'est plus l'heure de chercher, là. C'est l'heure de dormir. Allez. C'est quoi, ça?
0: Une mesure de sécurité.
2: T'as mis un drap?
0: Oui. Je suis une grande tentation, hein. Loin des yeux et loin du cœur.
2: Bien sûr. Bon, ben, j'ai perdu.
0: Oh.
2: C'est bon, c'est fini.
0: Oh. Je vais me déshabiller, ok?
2: Oui, déshabille-toi.
0: Chut! Ne pense même pas à jeter un coup d'œil à travers le drap. Je te
2: surveille.
0: Non,
2: je vais m'écrouler, moi.

0: Je suis ici pour vous dire que Gabriel Rubio est une personne avec une part d'ombre et que il n'est pas l'homme exemplaire que tout le monde pense qu'il est.
1: À quoi vous faites allusion ?
0: Je pense qu'il est finalement temps de dire au monde que les années où j'ai été mariée à Gabriel Rubio furent des années remplies de humiliations, d'abus et de violences sexuelles. C'est un homme qui n'utilise les femmes qui sont amoureuses de lui que pour son propre bénéfice et à sa convenance. Aujourd'hui, je veux donc déclarer à tous ceux qui regardent que Gabriel Rubio est un monstre. Et j'ai des éléments pour le prouver.
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0: J'avais tellement peur d'en parler. Pardon. Maintenant, je me sens libérée. Je peux raconter au monde les mauvais traitements dont j'ai été victime de sa part.
1: Gabriel Rubio est le principal suspect dans l'assassinat de Francisco de Armas. Pensez-vous qu'il l'a tué ?
0: Il aurait pu le faire. Il aurait pu le faire pour que Francisco ne revende pas ses actions et pour que lui reste l'actionnaire majoritaire de la brasserie Rubio.
1: Alors, vous pouvez m'aider à comprendre cette attitude parce que Gabriel Rubio, il est déjà millionnaire. Pourquoi il le ferait ? Pour le pouvoir ?
0: Oui, en partie oui, mais Gabriel est aussi un homme qui a cette obsession d'avoir un enfant.
1: Hein ?
0: Vous savez, il m'a obligée à subir plusieurs inséminations, des traitements traumatisants qui m'ont fait me sentir comme une simple usine. Mais comme je l'aimais, je voulais lui faire plaisir. J'ai même accepté qu'on fasse appel à une mère porteuse et...
2: Et alors, elle a réussi cette insémination ?
0: Oui, elle a réussi, mais bon, Gabriel s'est enfui avec la femme qui est tombée enceinte de lui. Elle s'appelle Juana Bravo. Et pour être franche, j'ai aucun doute qu'elle puisse être sa complice dans le meurtre de Francisco de Armas.
3: Non !
1: Attendez, ce que vous dites là est lourd de conséquences. Il s'agit même d'une accusation grave.
3: Je ne permettrai pas que tu sois impliquée.
0: Oui, je sais. Et c'est précisément pour ça que j'ai peur pour ma vie. Vraiment, j'espère que la police les trouvera vite. Moi, je suis seulement victime d'un homme perturbé qui, d'après moi, cherche à détruire son héritage familial.
4: Moi, ce que je vois, c'est une femme acerbe, dérangée et jalouse. Franchement, je suis sans voix.
5: Jusqu'où Paola est-elle capable d'aller ?
6: Mon neveu est innocent.
5: Carlos, s'il te plaît. Tu n'as pas à défendre Gabriel devant nous.
6: On dirait que Paola est devenue folle. Elle se fait passer pour la victime. Et maintenant, elle invente des mensonges pour salir Gabriel devant l'opinion publique.
4: Bon, nous devons faire ce que Claudio a recommandé. Il doit rencontrer Gabriel le plus tôt possible pour pouvoir le conseiller.
5: Écoutez, moi je la connais très bien, la famille de Juana. Daniela est sa meilleure amie, ce qui veut dire qu'on pourrait y aller, leur expliquer la situation et peut-être qu'ils nous aideront à contacter Juana et Gabriel. Qu'en pensez-vous ?
6: Oui.
7: Que fais-tu ici ?
8: Eh bien, Ramon m'a invité à un dîner.
7: Ah, moi aussi. Justement, je pensais que... lui et moi allions dîner ensemble.
8: Je comprends, mais si tu veux, je m'en vais.
7: Non, s'il te plaît, non.
8: Ah.
7: Non, au contraire. C'est bien que tu sois là. Je me sens plus détendue. Dans ce cas, on se met à table.
8: D'accord. Je t'en prie, assieds-toi.
7: Merci.

0: Non, pas trop.
1: Pas de soucis.
2: Oh mon dieu, je crois que j'aurais jamais dû boire autant de tequila. Oh mon sang, ma tête, elle tourne déjà. Oh. Salvador? Je sais que t'es là à penser à moi. Parce que de mon côté aussi, je pense à toi. Et même si je t'ai dit de te taire, de ne pas te montrer, je pense que la vie est un petit peu drôle. Et je tiens à t'avouer ce que je ressens. Salvador. En vrai, je t'aime. T'as entendu? Je t'aime. Salvador? Oh, sérieusement? Oh non. Jenny, bien fait pour toi.
3: Joséphine, je ne veux pas te mentir. En vérité, tu dois savoir que tout ça a été planifié par Ramon. Un rendez-vous.
0: C'est triste. On dirait que Ramon, avec l'âge et la maladie, disons, eh bien, il est déjà comme perturbé.
3: J'espère qu'il reprendra ses esprits. En réalité, tout ça nous aide.
0: La vérité, c'est que... ça fait tellement longtemps que je me souviens même plus ce que c'est qu'un rendez-vous.
3: En vérité, moi non plus. Parce que, pour être franc, j'ai très peu eu de rendez-vous dans ma vie. Oh.
0: Mes mots, je t'en prie, tu as toujours eu beaucoup de succès.
3: Oui, mais j'ai été très timide. Un rendez-vous ici pour moi, justement, c'est très important, tu sais. C'est un bonheur. Et celui-ci, c'est le plus agréable.
0: Vraiment?
3: Oui, je suis sérieux. Et en plus, regarde-moi cette table. Ce dîner, c'est... un bon repas et un excellent vin. Mm. Pourtant, un toast à Ramon.
0: Bien sûr, oui. À Ramon.
4: Comment est-ce que Paola peut dire toutes ces choses sur toi?
5: Et surtout, comment ose-t-elle t'impliquer, toi?
4: Elle a dit que c'était elle, la victime d'un homme tourmenté. Comment on peut être un jour marié à quelqu'un et ensuite le trahir de la sorte en disant tous ces mensonges?
5: Tu ne peux pas comprendre parce que toi, tu as un cœur pur. Je n'arrive pas à croire que j'ai été mariée à une femme comme elle.
4: Bah, en plus, je comprends pas comment elle a pu passer à la télé pour dire toutes ces choses. C'est une manigance, c'est clair.
5: Et là, non seulement on me reproche ce meurtre, mais aussi en plus d'être un homme violent. Elle a une photo de moi en train de cogner son amant.
4: Paola avait un amant?
5: Ça t'étonne?
4: Bon, je veux dire, pas vraiment, après tout ce qu'elle vient de dire, mais attends, Gabriel, comment... je veux dire, c'est... tu dis que tu as frappé son amant, ça date de quand? Pourquoi tu m'as rien dit?
5: Quand j'ai réalisé que c'est elle qui avait envoyé les gars qui t'ont agressé, je suis allé la voir.
4: Oh mon dieu.
5: Je l'ai retrouvée à une séance photo et son amant était présent parce qu'il est aussi mannequin. Comme j'étais très en colère à cause de ce qu'elle avait fait, je l'ai confrontée et lui, je l'ai frappé.
4: Mon amour, calme-toi. Moi, je sais que toutes ces choses qu'on dit de toi ne sont pas vraies, je te connais.
5: Je ne permettrai pas que tu sois impliquée.
4: Toi et moi, on est ensemble là-dedans, ok? Regarde-moi, nous trois, on est ensemble là-dedans.
5: Et c'est pour vous deux que je vais me rendre.
0: Paola, merci beaucoup pour cette interview.
6: Non, c'est moi. Je vous remercie de m'avoir écoutée. Vous savez, j'avais besoin de partager ma douleur et surtout j'estime aussi qu'il était de mon devoir de prévenir les gens, de leur faire savoir qui est réellement Gabriel Rubio.
0: Bien sûr. Merci pour votre confiance.
6: Oui, de rien.
4: Non, Gabriel, non, il en est hors de question, non, tu vas pas te rendre.
5: Hey, tu dois aussi comprendre que nous, on ne pourra pas se cacher éternellement.
4: Mais personne n'a dit que ce serait pour toute la vie, c'est momentané. Même ton oncle t'a dit que le mieux, c'est de se cacher jusqu'à ce qu'on trouve
5: Juana,
4: vraiment quoi
5: j'ai pas
4: faire.
5: Arrêté de regarder les nouvelles, est-ce que tu comprends? Ça ne change pas, c'est de pire en pire. Et peu importe, j'aurais beau dire que toi et moi, nous faisons une sorte d'escapade, ils me croiront pas, ça devient quasiment impossible.
4: Mais si tu te rends, on sait pas ce qui va se passer.
5: Ils vont sûrement me mettre en prison.
4: Oh, non.
5: Juste le temps que je prouve que je suis innocent, calme-toi, arrête, s'il te plaît.
4: S'il te plaît, non, s'il te plaît, s'il te plaît.
5: C'est pas ce que je veux, mais on n'a pas d'issue.

0: C'est que je peux pas être loin de toi encore une fois. S'il te plaît, Gabriel, me laisse pas seule. Je t'en supplie, mon amour.
1: Papa, tu l'as vu? Je t'ai dit que tu pouvais me faire confiance.
2: Il n'y a aucun doute, t'es bien une fouine Mayor. Alors, tu n'es pas fière de ta fille?
3: Moi, je n'étais pas d'accord pour que Paola fasse cette interview. Tu ne fais que l'utiliser parce que tu sais à quel point elle déteste Gabriel Rogelio.
1: Bon, maman, ça suffit, sois pas si dramatique.
2: Paola déteste les Rubio presque autant que moi. En revanche, toi, Amparo, tu es trop faible pour affronter et te battre pour ce que tu désires. Paola et moi, non.
1: Tu sais, papa, tu as raison. Je me bats juste pour ce que je veux. Et ce que je veux, c'est que Gabriel ne voit pas la naissance de son enfant parce qu'il sera en prison.
4: Oui. Oui, c'est sûr qu'on aurait dû faire tout ça bien avant.
5: Et justement, tout était très bien préparé, faut le reconnaître. La table, le repas...
4: Il a été préparé par Margarita.
5: En parlant de Margarita... Je dois admettre et reconnaître que Ramon a plutôt fait un très bon travail avec elle. Ne me regarde pas comme ça, il aurait dû faire la même chose aussi avec Jenny et avec Felipe.
4: Oh, mes mots. Écoute, parfois dans la vie... Eh bien, avec certaines personnes, on se trompe tellement. Et puis avec d'autres, les choses coulent de source. Qui sait pourquoi?
5: Eh bien parce que dans la vie, on trébuche, et puis après on apprend à marcher.
4: Pourquoi tu dis ça? C'est par rapport à ce que tu m'as raconté sur ta timidité et ta peur d'affronter les choses, c'est ça?
5: Timidité, les peurs, panique.
4: Toi, tu as toujours été un si bon ami. Si chevaleresque, si protecteur. Merci beaucoup, vraiment.
5: C'est plutôt moi qui dois te remercier, tu sais.
4: Ah, oh, Seigneur.
5: Eh bien... Il n'y en a plus, là. Caputo, disent les Italiens.
4: Anita, tu parles aussi italien, mais non.
5: Il n'y a plus rien. Bon. Plus une goutte.
4: Mais non.
5: Mais si.
4: J'ai une autre bouteille qui traîne dans le placard.
5: Vraiment, mais ça suffit amplement. Une seule bouteille, c'est bien suffisant.
4: Non.
5: Comment ça, non?
4: Non. C'est pas bien parce qu'on a perdu du temps pour faire ça. Alors si toi et moi, on recule, c'est juste pour prendre de l'élan, mon petit vieux. Je reviens tout de suite.
6: Qu'est-ce qu'il y a? T'es venu seul?
7: Oui, tout va bien. Ça va.
6: Est-ce que ça va?
7: Oui, ça va. Felipe, je venais juste te demander de ne pas... Pas aller à la maison, d'accord?
6: Pourquoi?
7: Parce que Margarita et moi, eh bien, on a préparé un dîner spécial pour ta maman et pour Memo.
6: Pour ma mère et pour Memo? Ensemble? À la maison?
7: Oui. Tu crois que j'ai mal fait? Sérieux?
6: Et Margarita?
7: Ah non, Margarita est allée chez une amie, lui rendre visite.
8: Bonsoir.
9: Bonsoir.
8: Quand ils m'ont prévenu à l'accueil, je les ai pas crus. Je t'aide?
9: J'ai ramené plusieurs petites choses. Choisis ce que t'aimes. Du riz, évidemment des petites tortillas.
8: Waouh.
9: Je t'ai aussi apporté de la viande, avec une petite sauce que je trouve délicieuse et quelques pommes de terre.
8: Waouh. Tout ça a l'air délicieux.
9: Mais bon, est-ce que t'as faim d'abord?
8: Énormément, on n'a rien mangé de toute la journée.
9: Juste que, comme j'étais pressée, j'ai oublié de prendre à boire. Pas même de l'eau, en vérité.
8: J'ai l'eau. Et... le dessert. Viens, suis-moi.
9: Ok.
8: C'est par ici.
4: Tiens, pour toi.
10: Oh, Inès, tu lis dans mes pensées.
11: Une tasse de tilleul pour calmer les nerfs.
12: Moi, honnêtement, j'aurais préféré une tequila pour me calmer. Mais bon.
10: Non, écoutez, j'ai l'intime conviction que David et Daniela vont retrouver Juana et Gabriel.
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0: Je peux entrer ?
1: Oui.
0: Oui ?
1: Vas-y, entre.
0: Faut absolument que je te parle d'un truc.
1: Ah oui ?
0: C'est très urgent. Bonsoir, madame.
2: Bonsoir ?
0: Bonsoir. Désolé pour l'heure, mais je dois parler à Dani d'un truc urgent.
2: Non. Ne vous inquiétez pas, je finissais juste la vaisselle dans la cuisine. Vous voulez boire ?
0: Non, merci beaucoup, c'est gentil, mais... Je veux juste parler à Dani.
2: Ok. Pourquoi tu n'irais pas te changer ?
1: Ce sera rapide, maman.
2: Si c'est rapide, Bon, je vous laisse.
0: Merci.
2: Je serai à côté.
1: Bon, alors dis-moi, c'est quoi l'urgence ?
0: On a parlé avec l'avocat Villorio. C'est urgent, faut contacter Gabriel. Je pensais faire un saut chez Juana. Peut-être qu'ils pourront nous aider. Tu viens avec moi ?
1: Oui.
0: Oui ?
1: Je me change rapidement et on y va. Ça marche ?
0: Merci.
1: De rien.
3: Avec la photo, elle peut m'accuser d'être un homme violent, vu l'agression. Et là, ils expliquent comment l'arme avec laquelle Francisco a été tué se serait retrouvée dans mon bureau.
4: Mon Dieu. Pourquoi tu ne m'as rien dit de tout ça, Gabriel ?
3: Parce que je ne voulais pas que tu t'énerves. C'est pour ça que je voulais gérer ça seule.
4: Mais enfin, tu n'es pas seule.
3: Je sais. Je sais que je ne suis pas seule et tu sais pas à quel point je suis reconnaissant. Que tu veuilles toujours rester malgré tout ce qu'ils inventent sur moi. Vraiment, tu sais pas à quel point je regrette que tu passes par tout ça, que les gens qui veulent me faire du mal te détestent, toi aussi.
4: Mon amour, ce sera toujours comme ça. Toi et moi, nous sommes un.
3: Je sais. Je sais, c'était très important pour moi que tu vois tout ça et comment les gens manipulent les choses. Ils veulent m'incriminer dans l'assassinat de Francisco. Est-ce que tu comprends ? Il n'y a pas d'issue. C'est pour ça que je dois me rendre.
4: Donne-moi un peu de temps pour assimiler les choses.
3: D'accord.
5: La vérité, c'est que... J'aurais jamais pensé que tu ferais ça pour ma mère.
6: La seule chose que je voudrais, c'est que... Que tout le monde aille bien. Que vous soyez heureux. Et ça t'inclut aussi, toi. Avant que je m'en aille. Ce qui, à l'évidence, ne saurait tarder.
5: Bah, arrête, parle pas comme ça.
6: Non, vraiment. J'aimerais vraiment pouvoir faire que... qu'Enriquita et toi, vous vous remettiez ensemble.
5: Ça, ce sera pas possible. Elle est avec un autre homme. Et la vérité, c'est que... c'est de ma faute parce que j'ai visé bien trop.
6: Eh bien, toi et ta mère... vous méritez une autre opportunité.
5: Josefina Sosa est une sacrée... dure à cuire, et tu le sais bien, non ? Oh, papa, dans quel pétrin tu t'es mis ? Ouais, parce que tu la connais. Josefina, elle va penser que c'est Memo qui a monté le tout, et elle va s'en prendre au pauvre Memo. Quoi ? Qu'est-ce qu'il y a ? Tout va bien ?
6: Oui.
5: Attends, tu te sens bien ?
6: Très bien.
5: Il se passe quoi ?
6: Tu as dit papa. Tu m'as appelé papa.

0: Margarita, je dois avouer que tu as un don exceptionnel pour la cuisine. C'était vraiment délicieux. Je me suis pas léché les doigts depuis les plats de ma grand-mère.
1: C'est peut-être parce que je l'ai cuisiné avec amour.
0: Dis-moi, tu ne repars pas bientôt, n'est-ce pas? J'adorerais te montrer l'endroit et te faire visiter un peu.
1: Mais là, je dois y aller. C'est que je dois prendre plusieurs bus pour rentrer chez moi. Un autre jour.
0: Margarita, j'adorerais te déposer. Seulement, je suis de garde, mais je peux dire à un de mes...
1: Non. Ne t'inquiète pas, vraiment. Je me suis toujours déplacée toute seule. Et je veux pas que tu t'inquiètes pour ça, ok? C'est bon. J'y vais.
0: Margarita...

0: Et puis quoi d'autre? C'est bon, c'est suffisant, ça va.
1: Ça fait plusieurs langues, Mémo, beaucoup de langues. Dis-moi, Mémo, tu voudrais pas qu'on finisse ce qui reste de la bouteille là-haut sur le toit? Les étoiles sont si belles et j'ai installé quelques bancs, tu vas voir.
0: Joséphine.
1: Quoi? C'est juste sur le toit, qu'est-ce que tu crois?
0: Allons-y, moi je suis heureux, quoi que tu dises.
1: Apporte la bouteille, parce qu'une dame
0: mais
1: doit d'abord...
0: Déjà, où on va?
1: Sur le toit,
0: ah oui.
1: Ou plutôt ma terrasse. Allez, viens.
0: Joséphine. Ça suffit, Joséphine, ça suffit. Non, non, non, n'ouvre pas, je veux que tu saches... que je suis un homme très heureux.
1: Moi aussi.
0: Joséphine, je ne veux pas te mentir.
1: Oh, mon Dieu, on dirait que la colère et la jalousie sont arrivées pour gâcher ce bon moment. Attends-moi.
0: Ok.
1: Oh, les jeunes.
2: Bonsoir, madame.
1: Entrez, entrez. Mémo est au fond, là-bas.
3: Merci.
2: Désolé pour l'heure qu'il est.
3: On ne va pas vous
2: déranger. Bonsoir, Mémo.
0: Bonsoir. Vous allez bien?
3: Oh, Mémo, quelle surprise.
0: Oui, une véritable surprise, oui.
2: Est-ce qu'on vous dérange?
1: Non, ce qui se passe, c'est que Mémo est venu discuter avec moi à cause de toutes les tensions autour de ce qui se passe, n'est-ce pas, Mémo?
0: C'est vrai.
3: Oui,
0: oui, c'est
3: oui
0: vrai.
3: Ça doit pas être évident.
2: On est très inquiets pour Juana et Gabriel. Nous savons maintenant qu'ils sont en sécurité, mais bon. Des gens continuent à l'accuser de toutes ces choses terribles.
3: On aimerait parler à Gabriel pour qu'il puisse s'entretenir avec un avocat.
2: Croyez-moi, il est le seul à pouvoir les aider, eux ainsi que la brasserie.
1: C'est que moi je sais rien, ils m'ont rien dit, personne communique dans cette maison.
3: Mais Juana ne vous a pas contacté?
1: Non.
3: Et si on posait la question à Jenny?
1: Ce qu'il y a, c'est que Jenny est allée rendre visite à une de tes tantes qui est malade pour s'occuper d'elle.
2: Et Felipe non plus ne sait rien?
1: Ben non, je sais pas s'il sait quelque chose.
2: Une minute. Allô?
4: Raconte-nous, David. Est-ce qu'il y a du nouveau?
2: Non, non. Je suis ici avec Madame Souza et eux non plus ne savent rien.
5: Il faut absolument qu'on les retrouve. Le temps commence à jouer contre nous.
2: Oui. Ok. Je viens d'appeler Carlos. Madame Souza, si vous avez des nouvelles de Juana, je vous en prie, dites-leur de me contacter immédiatement. C'est urgent. D'accord?
1: Oui, oui, bien sûr, évidemment.
2: Eh bien, merci.

Jenny, je suis réveillé. Hé, avant que tu commences à parler, laisse-moi te raconter un truc. Hier soir, j'ai failli pas tenir ma promesse. Parce que j'ai dit que... Ben, que j'allais pas te toucher et que je ferais rien et... Et ben, tu sais quoi, à un moment... Je me suis retourné et j'ai vu que tu te changeais et ta silhouette, elle se reflétait à travers le drap. Et mon Dieu, quelle jolie silhouette. Très belle. Tu es vraiment très très belle et c'est pas que je vois que l'extérieur. Non, tu me connais, mais bon, quelle belle silhouette. J'ai même dû me couvrir les yeux, me retourner, mettre un oreiller sur ma tête et ensuite j'ai dû compter jusqu'à 500. Pour pouvoir m'endormir et surtout pour ne pas céder à mes pulsions. Jenny? T'es réveillée? T'es pas réveillée?

0: Mon amour?
1: Ouais.
0: T'es pas venu au lit la nuit dernière?
1: Non. Je veux que tu me promettes une chose. Que quoi qu'il arrive, je veux que tu me promettes que tu vas prendre soin de toi et prendre
0: non.
1: soin de notre enfant.
0: Ne commence pas à parler comme ça. Ne dis pas des choses comme ça.
1: Juana, j'ai besoin de l'entendre. S'il te plaît. Juana, tu es une femme très forte. J'ai besoin que tu le dises. Promets-moi que quoi qu'il arrive, tu vas prendre soin de toi et que tu vas prendre soin de notre bébé.
0: Je te le promets. Je te le promets. Je prendrai soin de moi et de notre bébé.

0: Comment ça, l'inspecteur Castillo n'est pas là?
1: L'inspecteur Castillo est en dehors de la ville, comme je viens de vous le dire.
0: Bon, pareil pour Jenny, la mère de Juana. Vous ne trouvez pas ça étrange?
1: S'il vous plaît, je vais vous demander de ne surtout pas réagir sur ce qu'on vient de dire.
2: Alors vous êtes l'oncle de Gabriel Rubio?
0: Oui.
2: Et vous venez de sa part? Dites à votre neveu qu'il ferait mieux de se rendre.
0: Non, en fait, je ne sais rien de Gabriel. Je suis même ici pour savoir si vous avez du nouveau sur lui.
3: Salvador, t'es encore sous la douche? Bien sûr qu'il est sous la douche, ne sois pas idiote.
4: Oups, pardon, je pensais que tu dormais encore.
3: Non. Je vais prendre ma douche pendant que tu t'habilles.
4: Ok. Bon, je vais...
3: Pardon, je vais par là, et toi?
4: Oui, moi.
3: Vas-y,
4: oui,
3: passe.
4: Bon, j'y vais, hein.
3: Et je t'avais jamais vu avant, t'es en très grande forme.
4: Merci, je suis pas un petit poulet, moi. En fait, j'étais plutôt musclé quand j'étais à l'académie, mais plus maintenant.
3: Eh ben, c'est comme tu portes toujours des chemises amples, des manches longues, et jamais j'aurais cru que tu serais, je veux dire, enfin, que tes bras seraient comme ça.
4: Oui, si... c'est parce que j'aime pas les vêtements, disons, trop moulants comme ceux des lutteurs.
3: Ah non, attends, c'est pas du tout ce que je voulais dire.
4: Non, pour ressembler à une saucisse, merci, mais non.
3: C'est vrai. Tu sais quoi? Je t'ai pas dit. Dani, elle m'a appelé. En fait, ils veulent tous savoir. Ils veulent savoir comment...
4: Pour Juana et Gabriel.
3: Oui, c'est ça.
4: Et?
3: Non, je leur ai pas répondu.
4: Ah, tant mieux.
3: Oui.
4: C'est mieux.
3: Je vais me doucher.
4: Ok, alors. Et toi, en dessous de la... serviette, tu portes rien? Y'a rien dessous?
3: Toi non plus, t'as rien, c'est ça? Je vais me doucher.
4: Et moi, je vais m'habiller.
3: Habille-toi.
4: On se voit au bar.
3: Hein?
4: Très bien, okay. Je t'y attends.
3: Plus tard,
4: on pourra déjeuner ensemble.
3: Ok, ça marche. À toute.
4: En plus, l'eau est bien chaude.

0: Qu'est-ce que t'as fait hier soir après avoir dressé la table?
1: Je suis allé à l'atelier, voir Felipe.
0: Pour l'empêcher de venir ici à la maison, c'est ça? D'ailleurs, Margarita cuisine très bien.
1: Mais pas aussi bien que toi, Josefina. Je sais que... quand je suis parti, je sais que tu as dû... tu t'es occupé des enfants. Pratiquement de tout ce qu'il y a dans cette maison. Et c'est pour ça que tu as dû mettre une pause. Dans ta vie personnelle. Et tu t'es plus jamais... donné l'occasion de profiter de la vie. De retomber amoureuse. Et ça, c'est pas juste. Je veux que tu sois heureuse.
0: J'ai ramené des biscuits. Si tu en veux.
2: Regardez la qualité de ces pommes, madame.
0: Merci.
2: Jeune homme, allez,
0: merci.
2: Venez goûter mes magnifiques pommes. Allez, tenez, madame.
0: Merci.
2: Vous voulez des pommes?
3: Combien?
2: Peu importe, je vous l'offre.
0: Merci. Au revoir.
2: Soyez heureux, soyez tous heureux.
4: Dis donc, c'est un miracle, donne mes mots.
2: Eh oui.
4: Je vous ai jamais vu en offrir.
2: Ce qu'il y a, c'est que la vie est merveilleuse.
5: Quoi? Bien sûr. Il est d'humeur festive.
2: Non, juste que la vie est belle. Tenez, tenez, et celle-ci est pour vous.
4: Mémo. C'est gentil.
2: Allez, voilà, voilà.
5: Merci, Mémo.
2: Au revoir, mesdames.
4: Merci. À plus tard, Mémo.
5: Viens, viens par là. Tu trouves pas que Mémo a l'air un peu trop joyeux?
4: Il a peut-être gagné à la loterie?
5: Non, moi je pense qu'il est amoureux.
4: Ah, mais la seule qu'il cherchait à séduire, il me semble que c'est Josefina, non?
5: Oui, mais elle a déjà un mari à la maison.
4: Oui, tu as raison. Ah. Mais tu sais...
5: Regarde.
0: Je te connais, Rogelio. J'imagine que tu es là pour savoir si j'accepte de vendre les actions de Francisco. Je vous en prie, asseyez-vous.
6: Bon, je le fais uniquement parce que c'était ce que voulait Francisco. Et que c'est la cause de sa mort.
7: Elvira, j'ai voulu accompagner mon père parce que, disons qu'au-delà des actes et de toute votre souffrance, je sais que vous et moi partageons les mêmes ressentiments, les mêmes douleurs, ainsi que la même haine. Pour Gabriel Rubio. Ce que je sais, c'est que si nous voulons que Gabriel paie pour tout le mal qu'il a fait, nous devons unir nos forces.

0: Salvador ne répond pas. Il est sûrement avec Jenny. Mais moi, je dois savoir où, comment et pourquoi.
1: Regarde-la.
0: S'il est juste avec elle, avec d'autres personnes, ou alors ils sont
1: seuls. Comme d'habitude, cette femme ne fait que râler, y en a marre.
2: Mais il y a quelques jours, t'étais à genoux devant Felipe.
0: Hein? Mais non.
1: Ça suffit. Il faut que tu décides, Yadira, t'entends? Tu peux pas courir en permanence après Dieu et le diable de cette façon.
2: Et d'ailleurs, explique un peu comment tu sais que Salvador est avec Jenny. Ce monsieur est policier. Peut-être qu'il est dehors en train de poursuivre des criminels.
0: Je les ai vus. Je les ai vus partir ensemble. J'ai donné ma bénédiction et ma permission. Je suis sûre qu'ils sont sur les traces de Juana, de son petit ami, celui de Juana.
1: Le grand patron qui est un assassin.
0: Lui, oui.
1: Ah oui, il paraît qu'il est violent, hein. Parce que j'ai vu ce que sa femme a dit dans une interview exclusive au journal télévisé.
2: Oh, c'est terrible.
1: Ah oui, c'est affreux.
0: Écoutez, je m'en fiche. Je veux juste que Salvador me réponde. Sinon, j'ai très peur qu'il fasse des trucs quelque part avec Jenny.
2: Évidemment.
0: Et s'il faisait des trucs quelque part avec Jenny? Non, je ne lui pardonnerai pas. Parce que si elle fait ça, j'ai une vidéo et si Jenny la voit, je vais sûrement garder le détective.
1: Une vidéo?
3: Salut.
4: Hey! Salut.
3: Salut.
4: Ça va?
3: Alors?
4: Bah en fait, j'ai pas commandé de petit déjeuner. Comme ça, chacun pourra commander ce qu'il veut et... Non?
3: Merci.
4: De rien.
3: Je dois avouer que j'aime qu'on fasse des choses ensemble. Même si parfois t'es têtu et super borné.
4: Oui, je dois aussi avouer que ça me plaît beaucoup aussi. Même si parfois tu peux être aussi tendre que... Que j'ai pas d'autre choix que de penser à toi toute la journée.
5: Je sais plus quoi faire. J'ai pensé que la famille de Juana pourrait savoir quelque chose sur elle ou sur Gabriel, mais rien. Après, je n'ai parlé qu'à Josefina. Felipe n'était pas là et pareil pour Jenny. Jenny aurait quitté la ville pour rendre visite à une tante.
6: Bizarre, non? Avec tout ce qui arrive à Juana et elle serait en balade?
7: Oui, très étrange. Je suis passé au commissariat pour avoir des nouvelles. Et on m'a dit que l'inspecteur Castillo était aussi parti en voyage. Quand son collègue Pacheco me l'a dit, il m'a demandé de ne pas commenter. Et juste après, le procureur est arrivé dans la foulée.
5: Tu penses qu'il est...
7: Écoute, David, je suis presque sûr que l'inspecteur et Jenny sont en route pour voir Juana et Gabriel... sans que les autorités le découvrent.
5: Ok.
6: Bon, quoi qu'il en soit, faut qu'on contacte la mère de Juana.
8: Lors des funérailles de mon fils, le procureur m'a dit qu'ils étaient sur une piste concernant Gabriel.
9: Ce n'est que quand l'assassin de ton fils sera en prison que tu pourras te reposer un peu.
10: Décidément, quelqu'un d'aussi dangereux que Gabriel ne peut pas être en liberté. Tuer des gens comme il a tué ton fils... Et encore moins accompagné de cette photographe qui le déstabilise, puisqu'il ne l'était déjà seul, simplement pour lui soutirer de l'argent.
8: Je ne me reposerai pas tant qu'il ne sera pas tombé.
9: Tu sais, le danger, c'est que Gabriel, depuis la prison, peut continuer à gérer la brasserie, avec l'aide de son oncle Carlos. Sûrement qu'il fera jouer ses relations pour qu'il soit élu président.
8: Non, non. Ça, jamais. Je vais te vendre les actions, Rogelio. Même si tu sais que ça prendra du temps, mais aujourd'hui même, je vais appeler mon avocat pour que... pour qu'il te donne le pouvoir. Pour que toi, Rogelio, tu gères toutes mes actions.
9: Je te remercie.
0: Regarde-la, c'est un vrai vautour. Je t'assure, c'est depuis qu'elle est arrivée dans l'entreprise qu'on est malchanceux.
1: Ouais, moi je voudrais pas être méchante. Mais oui, la vérité c'est que depuis qu'elle est arrivée, les choses vont de mal en pis.
0: C'est un oiseau de mauvais augure. Bonjour.
11: Bonjour.
12: Bonjour, vous allez bien, Camilla?
11: Le procureur Quiroz voudrait vous parler. Il vous attend dans la salle de conférence.
12: J'arrive, merci.
7: On doit épuiser toutes les possibilités pour retrouver Juana et Gabriel. Tu penses que Felipe s'ouvrirait à toi si tu lui demandais où ils sont et s'il sait où ils sont?
6: Au contraire. Je suis la dernière personne à qui Felipe raconterait où est Juana, Gabriel ou qui que ce soit.
12: Procureur?
13: Madame?
12: Inès m'a dit que vous vouliez me parler.
13: S'il vous plaît. Eh bien, je voudrais vous interroger.
12: Moi? Sur la mort de Francisco?
13: Non. Sur la mort de votre père. L'affaire a été rouverte et... nous pensons que vous avez plus à voir avec ce meurtre que vous ne l'avez laissé entendre à l'époque.
14: pourquoi tu leur as parlé de mon rendez-vous avec Rini?
15: Parce qu'on a plus d'expérience, voilà pourquoi.
16: Oui, enfin, même si moi, j'ai pas vraiment autant d'expérience que certaines par ici, hein.
15: Ah ouais, ben voyons. Non, écoute, c'est une question de look. C'est une question de maquillage, de cheveux, d'ongles, de look, c'est tout.
14: Quoi, y a un souci?
16: Écoute, ma belle, ce qu'il y a, c'est que les hommes, il faut leur montrer ta peau, mais pas trop, juste assez pour que tu te sentes à l'aise. Et puis, il faut aussi se montrer audacieuse, mais à la fois, disons, sexy et fantastique, tu vois? Enfin, tu dois être toi-même, Dani, mais surtout la meilleure version. Et ça tient beaucoup à ta démarche, tu vois, dans le fait de marcher avec assurance et confiance, mais ça, on peut le travailler après. Le principal, c'est les vêtements, c'est sûr.
14: Et donc, qu'est-ce qu'ils ont, mes vêtements?
15: Ils sont ennuyeux. À mourir. Ils sont ultra classiques. Tu mets un gilet avec un nœud, de la dentelle, des collants et une tresse, toujours cette petite tresse, alors ça devient, disons, très ringard. Mais bon, c'est pas grave, parce que ça se règle. J'ai toujours des vêtements dans ma voiture pour toutes les situations.
17: Allez, maintenant, ça suffit. Fais un effort, Dani.
16: Mais... ouais, qu'est-ce que t'as à perdre?
15: Allez, viens, mais... allez, tu verras. Tu ouais, seras quelqu'un d'autre. Personne ne te reconnaîtra, je te jure.
16: Tu verras.
15: Allez,
16: tu
15: tiens, tous les regards.
16: Vive la reine d'Ali.
18: Hé, mon pote.
19: Ouais.
18: Il y a quelqu'un pour toi.
19: Allez. Qu'est-ce que tu fais là, toi? Me dis pas que ta voiture est en panne parce que... tu sais quoi? On n'a pas d'outils ici.
18: J'ai besoin de te parler. Seul à seul.
19: Donne-moi un instant, Hugo. Va faire un tour.
18: Je te laisse la clé de roue à côté si besoin.
19: Je peux savoir ce que tu viens faire là?
18: David et Daniela sont passés hier chez ta mère. Elle leur a appris que Jenny était en voyage. Et quand je suis allé au commissariat, j'ai appris par hasard que l'inspecteur Castillo était aussi en voyage. Ce qui me fait penser que, à l'évidence, ils sont ensemble et qu'aucun d'entre eux ne répond à mes appels.
19: Et alors quoi? Qu'est-ce que tu veux?
18: Écoute, j'ai besoin de toute urgence que Gabriel et Juana contactent son avocat. À cet instant, les choses vont vraiment mal. Surtout après les déclarations de Paola. J'ai besoin de ton aide. Pour le bien de mon neveu. Et de ta nièce aussi.
20: Je viens d'avoir une idée.
17: Quoi? Non, non. Moi aussi, je pense à un truc. Écoute. Allons au village. Si on espère trouver Juana, elle doit sûrement sortir pour chercher... de la nourriture, aller au marché...
20: Oui, justement, j'ai une idée aussi, mais je dois d'abord retrouver Rulian.
17: Ah non, tu sais quoi? Oublie ça. En y repensant, je crois que... Ronald doit se cacher aussi, si son nom est sur toutes les chaînes. Elle peut pas sortir.
20: Je viens de penser à un truc formidable.
17: Quoi?
20: Très bientôt, Jenny, je te promets que tu verras ta fille très bientôt, et à ce moment-là, tu pourras la serrer dans tes bras.

0: vu comment elle est jolie? C'est qu'aujourd'hui, elle a un rendez-vous.
1: Est-ce que ça va?
0: Oui. Je suis très fière de Rona. De sa façon de défendre son homme.
1: Oui. Bon, d'une certaine manière, on est tous ici à se battre pour l'amour.
0: Comment?
1: Oui, disons que toi, tu défends l'amour pour ta fille, et moi... je défends l'amour pour... pour la justice.
0: Bon, oui, mais en plus de... l'amour pour ma fille et ton amour pour la justice, je sens que par ici, il existe aussi un autre

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4: Bonsoir La Réunion, c'est un plaisir de vous retrouver pour votre bulletin météo. Les nuages vont peu à peu se dissiper sur notre département, mais quelques averses traînent encore en cette fin de journée sur notre île avec des averses toujours présentes, mais

0: En seconde partie de nuit, quelques entrées maritimes nous attendent sur la région du volcan, des nuages poussés par l'alizé sur la façade est, alors qu'ailleurs le ciel sera dégagé. La mer reste agitée et demain matin, on retrouvera un ciel ensoleillé sur l'ensemble de l'île. Quelques nuages qui traînent un peu sur les reliefs, mais ces nuages vont peu à peu prendre de l'épaisseur au fil des heures, apportant des averses l'après-midi sur l'intérieur, sur les hauts de l'ouest, mais également sur les hauts de l'est, sur Takamaka et la région des plaines, des littoraux qui conservent de belles éclaircies, avec le vent qui souffle toujours demain 55 km/h sur le nord et sur le sud de notre île, un vent qui souffle un peu moins fort sur les plages de l'ouest avec 50 km/h. La mer, de son côté, reste tout au plus agitée. Les températures évoluent peu. Demain, on commence par les minimales avec 22 degrés sur le port, 10 degrés pour Petite-France, 15 sur Saint-Leu-Colimaçon, 9 degrés sur Sélaos et 8 pour les plaines. Côté maximal, peu d'évolution également, 28 degrés tout au plus pour le thermomètre sur le chef-lieu et sur les plages de l'ouest, sur les autres littoraux, 25 à 27 degrés, 18 sur Petite-France pour les hauteurs, 23 à 25 sur les cirques et 19 sur les plaines. Demain, nous serons le dimanche 11 octobre. Nous souhaiterons une bonne fête au Firmin. La marée sera basse à 7h26. Le soleil nous quittera à 18h19. Tout de suite, retrouvez votre journal présenté par Laurence Françoise. On se retrouve tout à l'heure pour une nouvelle météo.
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0: Non. Mais c'est quoi cette... Audrey, quoi? Où la tiseuse vient dernièrement?
1: Bien sûr. J'ai mon téléphone, pourquoi faire hein?
0: Non, parce que là, on est sur l'historique et franchement, c'est pas moi. C'est pas où? Regarde ça.
1: Quoi? Mais c'est quoi ça?
0: Regarde-moi de site là. Non, franchement, là, même choqué.
1: Oh non.
0: Non, mais choqué.
1: Tu fais ça sur notre ordinateur en commun en plus.
0: Non, mais des fois, même ça va, je suis un petit peu.
1: Quoi, toi aussi?
0: Mais oui, mais pas ça. Regarde ça. Non, mais là, c'est bon train, elle est où?
1: Franchement,
0: non,
1: ça me
0: franchement,
1: dégoûte.
0: Il est chaud, quoi. Non, mais là, il faut me confronter avec moi.
1: Oui, appelle Ali, appelle Ali.
0: Thierry.
2: Ouais.
0: Thierry, viens, petit coup, là.
2: Mais au téléphone, t'es quoi fait?
0: Non, viens où, parce que là, il faut me confronter à une affaire, là, sur l'ordinateur.
2: Viens l'ordinateur, mais pas touche l'ordinateur, laisse-moi tranquille.
0: Pas touche l'ordinateur, pas touche l'ordinateur.
1: Et ça, je veux plus voir ça de ma
0: vie. Non, il faut pas, non, il faut nous confronter, Ali.
1: Non,
0: mais il faut voir ce qu'il y a, regardez, voilà.
3: Ma pourrait être ça partout. Y'a un sang m'était avec, ma pourquoi fini.
1: Comment ça m'était avec, y'a un sang m'aimé?
3: T'as pas besoin, là, pourquoi m'était avec? Pourquoi on a besoin, là?
0: Non, c'est où, la regarde?
3: Oui, alors, regarde où. Il faut pas quoi. Ouais, laisse moi, m'a pas fini là. On a l'affaire pour faire pour garder encore.
1: C'était mémé. C'était mémé.
0: En plus, moi, touche le clavier. Oh,
1: mon petit cœur va pas se remettre là. Oh, Seigneur.
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messieurs, bonsoir. Votre 19h week-end sur Antenne Réunion. Voici les titres de ce 10 octobre. Que s'est-il passé rue de la Cayenne à Saint-Pierre? Les riverains n'en reviennent pas. Un jeune de 29 ans blessé au thorax par arme blanche en plein jour. Il est en urgence absolue. Le point dans quelques instants. L'incendie du relais créole de Saint-Gilles, le commerce totalement ravagé dans la matinée. Pas de victimes, mais 8 salariés au chômage. Le feu serait d'origine accidentelle, d'après les premières informations. Et puis comment se porte le marché du livre pour enfants? À l'heure où l'écrit se bat contre l'écran, on s'interroge ensemble. Le livre est-il plus fort? Que disent nos lecteurs? Le 11e salon du livre de jeunesse est une occasion de vérifier sur le terrain. Voyage au centre du Vietnam à la recherche d'un primate rare et menacé. Le Douc à pattes rouges, c'est une expédition réservée aux détenteurs d'une autorisation. Vous aurez la chance d'apercevoir ce singe costumé sans même prendre l'avion. C'est une agression qui pose bien des questions

0: Ce soir, surtout dans un quartier habituellement calme, rue de la Cayenne, à Saint-Pierre, un jeune de 29 ans, blessé par arme blanche, en milieu de journée, aucun élément pour l'heure sur les circonstances de ce fait divers. Les riverains n'en reviennent toujours pas. Ulvashi Veli.
1: C'est dans cette rue aux alentours de midi qu'une agression à l'arme blanche a eu lieu. Pompiers, SAMU et police étaient sur place. La victime, âgée de 29 ans, a été blessée au thorax. Une intervention qui se déroule sous les yeux des riverains.
2: On a vu la police descendre, beaucoup de bruit ce matin. Apparemment, il y aurait eu un problème dans la rue, ils sont descendus en canon.
3: Quand je rentrais chez moi avec ma fille, au fait, on a vu les pompiers juste en bas de la rue Cayenne. Vers 11h30, midi moins le quart à peu près, on a vu. On sortait chercher à manger, on a vu les pompiers.
1: Selon nos informations, les faits se sont déroulés aux alentours de 11h50, ici dans la rue de la Cayenne à Saint-Pierre. La victime a été prise en charge par les secours et transportée au CHU Sud en état d'urgence absolue. Des faits qui surprennent les habitants du quartier.
4: Ça m'étonne, surtout dans le quartier, c'est un quartier calme, paisible. Je ne comprends pas pourquoi. Mais bon, il y a des gens qui pètent les plombs et qui font n'importe quoi.
5: Relativement calme. Bon, ça, des fois, il y a des disputes des gamins, mais bon, sans plus, hein, ça s'arrête là. Mais bon, là, non, franchement, je suis étonné.
1: Pour l'heure, une enquête devrait être ouverte afin de déterminer les circonstances exactes de cette agression.
0: Puis la chute d'un adolescent de 15 ans dans un ravin à Saint-Joseph. D'après les témoins, le jeune se tenait debout sur la rambarde de sécurité. Une chute de 5 à 8 mètres environ à proximité de la gare routière. 8 salariés sont ce soir au chômage. Ce sont les travailleurs de cette enseigne de Samoussa à Saint-Gilles, le Relais Créole. Le feu serait parti de friteuses. La boutique, bien connue des Roches Noires, a été réduite en cendres en quelques heures. Ambre Calza s'est rendue sur place.
6: Il ne reste plus rien de cet établissement installé dans la rue principale de Saint-Gilles. Le Relais Créole est entièrement calciné. Sur ces images, les flammes se propagent rapidement, avec un épais nuage de fumée qui s'élève dans le ciel. Un feu difficile à maîtriser selon les premiers témoins.
7: J'ai apporté mon aide avec l'extincteur que j'avais, mais c'était peut-être un petit peu trop tard. Donc le feu était déjà bien parti. C'était difficile d'attaquer le foyer même qui était de l'huile, donc avec un extincteur, il aurait fallu vraiment l'équipement supplémentaire, l'extincteur.
8: Ça s'est embrasé très très vite en fait, donc, mais avec une odeur très très forte, une fumée très noire et vraiment problématique au niveau respiratoire.
9: Il y avait un nuage de fumée qui s'est engouffré depuis le départ, bien sûr, et toute la rue de la Poste. Au bout d'un moment, c'était plus seulement de la fumée, c'était des vapeurs toxiques très, très fortes.
6: Le feu serait parti de la friteuse, une hypothèse qui reste à confirmer. Rapidement alertés, les pompiers parviennent à maîtriser les flammes, mais le bilan matériel est lourd. Par mesure de sécurité, le bâtiment est évacué. Aucun blessé n'est à déplorer.
10: J'ai pu échanger avec les salariés, ils étaient évidemment un petit peu choqués. Ils ont été vus par les responsables du SDIS présents sur place, ils ont pu rentrer chez eux. On a pu faire le lien, échanger rapidement avec le propriétaire de l'établissement. Maintenant, il lui incombe de faire ses démarches auprès de son assurance.
6: Une enquête doit permettre d'établir les circonstances et l'origine de l'incendie.
0: Et puis à Saint-Pierre, cette fois, un autre incendie. C'est la maison d'un particulier qui a été ravagée par les flammes, quartier de Terre-Sainte. Il ne reste plus rien. L'occupante a été incommodée et évacuée. La route ne tue pas, voilà le slogan de la nouvelle campagne de sécurité routière. Elle cible la prévention et les comportements. Avec cette opération choc, vous le voyez, en plein centre commercial, ça se passe à Saint-Denis, des mannequins allongés au milieu des chariots et des expériences en immersion. 27 victimes sur nos routes depuis le début de l'année, rappelons-le. Il faut agir et dès le plus jeune âge. Écoutez, avec Ambre Calza, le directeur de cabinet de la préfecture, Tom Follet, avec quelques autres réactions.
11: Je pense plus les jeunes, il faut plus les sensibiliser sur ce sujet-là. La vie, c'est pas un jeu, donc on peut pas ressusciter, donc il faut faire attention à ce qu'on fait sur la route.
12: Des fois, des parents, quand on parle, ça marque pas. Si c'est d'autres personnes qui parlent, peut-être ça va avoir plus d'impact.
13: Je pense qu'on est tous en décalage par rapport à notre perception de l'alcool quoi, et à la réalité.
14: On a tendance à parler des doses de tonton à deux doigts, mais les deux doigts peuvent être comme ça aussi. Donc ça a fait énormément fluctuer la quantité d'alcool. Et aujourd'hui, on est là en fait pour les sensibiliser. On ne se rend pas forcément compte en fait que c'est pas l'alcool potentiellement qui peut tuer, mais c'est son abus. C'est la quantité d'alcool en fait qu'on peut consommer lorsqu'on fait nos festivals.
15: Mais l'idée, c'est de montrer la réalité. La réalité à laquelle ni vous ni moi ne voulons être confrontés. Personne n'a envie de vivre un accident. Personne n'a envie de retrouver des corps avec un drap sur la route. Et bien c'est ce que nous faisons. Nous montrons les conséquences de comportements à risque autour de la vitesse, autour du téléphone, mais aussi et surtout à La Réunion, de l'alcool et de la consommation de stupéfiants.
0: Ils sont 12 lycéens, des nouvelles recrues qui vivront à l'heure militaire en devenant cadets de la gendarmerie. Une sélection au mérite pour une formation à Paris. Et l'aventure a démarré à l'aéroport Roland-Garros. À leur côté, Lune Horne.
16: C'est l'heure des au revoir, mais c'est l'excitation qui règne parmi les cadets de la gendarmerie. Ils ont été sélectionnés parmi 21 jeunes issus de lycées professionnels de La Réunion pour un voyage exceptionnel. Jade et Nathanaël ont 17 et 18 ans et pour eux, c'est une sacrée aventure.
17: Là, je suis très reconnaissante parce que j'ai toujours rêvé d'aller à Paris et du coup, l'occasion se fait parce que je participe à cette formation.
18: C'est la première fois que je vais prendre l'avion. Je ne sais pas si j'ai peur ou pas parce que voilà, j'ai un peu d'appréhension, mais je pense que ça va le faire.
16: Pour parfaire leur formation et renforcer leur esprit de défense et de citoyenneté, un programme bien chargé les attend. Visites culturelles et institutionnelles, la Tour Eiffel, le Palais de l'Élysée, le Sénat, mais aussi des rencontres avec des unités de gendarmerie hexagonale.
19: Ce voyage a vraiment du sens, hein, puisque derrière c'est une continuité par rapport à la formation qu'ils ont eue. C'est aussi une récompense. L'idée aussi c'est de renforcer, de rapprocher la jeunesse avec la gendarmerie, hein, donc de renforcer ce lien.
16: Un premier voyage possible grâce à des subventions de la préfecture et un fonds de dotation de la gendarmerie pour la jeunesse. Des mécènes aussi ont contribué à rendre le projet possible, notamment la compagnie aérienne locale.
20: C'est important encore une fois pour nous, pour la compagnie, de montrer qu'on est là aussi pour aider les jeunes, pour accompagner les structures qui permettent à ces jeunes de pouvoir découvrir des choses nouvelles, d'avoir des vocations, de nouvelles vocations. Et puis c'est aussi peut-être leur donner le goût du voyage, qui sait.
16: Les 12 jeunes lycéens rentreront dimanche prochain, après une semaine riche en découvertes.
0: Les plus belles histoires démarrent en tournant des pages, ces écrits et qui offrent bien des voyages imaginaires ont de sérieux concurrents maintenant, les écrans. Nous avons voulu savoir comment se porte le marché du livre pour enfants. Cela représente un quart des ventes selon certaines librairies. Au Salon du Livre, Lune Horne a enquêté.
16: Des enfants concentrés sur des albums. Pour les familles réunionnaises, acheter des livres et les lire sont des habitudes bien ancrées dans le quotidien. Entre éducation et plaisir, la lecture reste un incontournable.
21: On a toujours acheté des livres et on est très peu allé à la bibliothèque, mais on a plus acheté des livres. L'histoire du soir, déjà, c'est un incontournable. Donc tous les soirs, on lit deux livres, un pour le grand et un pour la petite. Et ça rate pas. Et ils commencent aussi à s'intéresser aux BD.
22: C'est devenu un rituel, notamment le rituel du coucher, où on peut proposer des livres avant de dormir.
16: Les ventes jeunesse représentent une grosse partie du marché du livre avec 76,5 millions d'exemplaires vendus chaque année. À La Réunion, il peut atteindre un quart du chiffre d'affaires des librairies. Les professionnels du secteur sont plutôt confiants.
23: Le secteur jeunesse est encore un secteur porteur qui est très dynamique avec une production très riche et qui nous permet aussi de tirer un peu notre épingle du jeu parce que même si les adultes lisent moins, ils s'intéressent encore aux livres pour leurs enfants.
24: En littérature adolescente, on vend énormément de livres. On a aussi, par exemple, le rayon des albums jeunesse qui était un petit peu en baisse ces dernières années. Depuis l'année dernière, on a remarqué qu'il y a eu une grande augmentation. Donc franchement, ça marche plutôt très très bien, ça rapporte pas mal.
16: Une économie en bonne santé, 17% des titres publiés sont des livres jeunesse. Malgré un secteur porteur, le Centre National du Livre s'inquiète tout de même des habitudes de lecture des adolescents qui passent toujours plus de temps devant les écrans.
0: Les Florilèges, une occasion pendant 10 jours de valoriser l'horticulture pays. La 42e édition a pu ouvrir ses portes ce matin au Tampon, dans un contexte particulier, vous le savez, malgré l'incident d'hier soir, au parc Jean de Cambière, au cœur du plus grand jardin de l'île. Et à vos côtés, Oulva Chivelli.
1: Musique, curling bâton et surtout fleurs. Chaque année, les passionnés de plantes viennent dénicher de nouvelles variétés et repartir avec quelques trouvailles.
2: Je suis venu chercher surtout des orchidées. Je suis un passionné, alors donc j'ai en profité, j'ai fait mes achats de l'année.
3: Les hibiscus, qu'est-ce qu'ils sont magnifiques. C'est beau.
4: Un petit peu les jolies plantes, égayer un petit peu la journée, regarder les prix, les comparer et voilà, passer un petit moment pour le week-end.
5: J'ai un jardin et j'avoue que j'arrête pas de planter, alors voilà.
1: Ce samedi, les florilèges ne se résument pas qu'aux fleurs. Avec le début des vacances scolaires, les familles profitent elles aussi de la fête.
25: C'est les vacances, on profite un petit peu avec la petite.
26: Venu se promener avec les enfants et profiter un petit peu du florilège.
27: Ben là, il y avait un petit peu de manège.
28: Hein. On emmène les enfants et tout en ville, etc. Faire un peu les manèges.
29: Acheter des bijoux, soit des fleurs aussi.
30: Tous les fleurs et les danseuses.
31: Je vais aller avec ma mère chercher du tissu. Je vais aller me balader dans le florilège.
1: Une fête qui se poursuit jusqu'au 18 octobre. Pour cette 42e édition, les florilèges mêleront horticulture, artisanat, commerce, sans oublier les spectacles et les concerts.
14: C'est une programmation éclectique avec la part belle aux artistes réunionnais. Aucun concert à plus de 5 euros. C'était un engagement fort pour permettre à toutes les familles de s'y rendre et faire en sorte qu'on vive une belle édition des florilèges.
1: Les florilèges ont encore plusieurs jours pour séduire les visiteurs. De quoi profiter des vacances en famille ou entre passionnés de fleurs.
0: Et Antenne Réunion installe ses caméras au milieu de cette édition 2026 pour une émission spéciale. Ne ratez pas demain dimanche, c'est en direct aux manettes Christophe Bégère et Maëva Posé que vous aurez le plaisir de retrouver. Un événement à suivre en direct à partir de midi sur notre antenne. Les premiers mots de Sophie Adnot après son retour sur Terre. L'astronaute française a fait sa première apparition publique, 8 mois d'apesanteur. C'est le record européen qui n'est pas sans conséquences physiques sur la santé. Comme un bébé, a-t-elle déclaré, qui réapprend à marcher. Romain Gouachon.
32: Comme une apparition et d'un pas mal assuré. Le teint pâle, mais acclamé. Sophie Adnot, soutenue de part et d'autre, après 8 mois d'apesanteur, entre épuisement et émotion à fleur de peau.
33: M'adapter à l'espace a vraiment été facile pour moi. Le décollage a été un jeu d'enfant. Mais alors revenir sur Terre, ça a vraiment été compliqué. J'ai vu. Pardon. C'est drôle de sentir mes larmes couler, je ne suis plus du tout habituée à cela depuis 8 mois.
32: Jeudi, océan Pacifique, 17h34. Au large de la Californie, les 4 membres de la capsule SpaceX Ameris. Sophie Adnot est la première à sortir de la capsule et salue dès demain ses congénères retrouvés. Après 235 jours, soit 8 mois d'apesanteur, le record européen. Une épreuve pour l'organisme.
34: Dans l'espace, les muscles ont tendance à s'atrophier, en particulier le muscle cardiaque. Donc la remise en route du cœur sous l'effet de la pesanteur terrestre, c'est un effort qu'on oublie. On sait déjà par expérience aussi que Sophie va récupérer très vite et reprendre très vite ses facultés.
32: Il faudra à l'astronaute de 44 ans plusieurs mois pour retrouver sa forme initiale. Elle sera portée par le souvenir d'une autre performance. Être la première française...
35: Je suis prête, je vais sortir.
32: ...à avoir effectué une sortie extravéhiculaire dans l'espace.
36: Sophie, bienvenue dans l'espace.
35: Merci, maintenant je me sens bien et je vais pouvoir y aller.
0: Un mot de politique avec cette cyberattaque signalée sur la plateforme des primaires socialistes. Le système a été ralenti, seulement 20 000 votants sur les 140 000 inscrits pour la première journée. Un scrutin chamboulé, prolongé jusqu'à dimanche 18h, heure de Paris. Et dans tout le Panama, c'est un fort séisme qui a été ressenti d'après les experts et qui a semé la terreur, une magnitude de 7,7, le plus fort jamais vécu. La secousse a provoqué la panique, des bâtiments se sont totalement effondrés. Le récit de Sylvie Pinatel.
6: Ce Panaméen tente lui-même de garder l'équilibre. Pendant qu'il filme le tremblement de terre,

0: qui a frappé sa maison et son pays hier à 12h56, heure locale. Un très fort séisme d'une magnitude de 7,7 avec un épicentre situé au centre du pays qui a duré une longue minute. Ces deux touristes ont le bon réflexe de s'écarter des lignes électriques.
1: Aléjense de la ligne, aléjense de la ligne.
0: À 300 km de l'épicentre, cette fois dans la capitale, Panama City, la panique a gagné les centres commerciaux et les immeubles. D'autant que pour ses habitants, c'est le plus fort séisme jamais vécu. Dans ce quartier où les immeubles récents respectent les normes parasismiques, plus de peur que de mal.
2: Nous ressentons encore les répliques. C'est très effrayant.
3: On a eu l'impression que ça durait assez longtemps. Les gens couraient, criaient. Tout le monde ne réagit pas de la même façon, mais bon, on est là en bas.
4: Pour être honnête, là tout de suite, j'ai l'impression d'être sous le choc. J'ai un peu peur et puis je m'inquiète parce que ma famille aussi est là. Mais je n'ai pas de nouvelles d'eux.
0: Aucun décès n'a été pour l'instant signalé. Une trentaine de personnes ont été blessées. Mais le président, qui s'est rendu dans les provinces les plus touchées, parle de catastrophe. Cette cathédrale, qui date du XVIe siècle, mais aussi des écoles, des hôpitaux et de nombreuses routes, ont été détruites.
5: Le vol Fly Dubai, les tout derniers éléments de l'enquête qui font froid dans le dos. Le copilote s'est inspiré du 11 septembre et prévoyait une attaque suicide. Voilà ce qu'on apprend du procureur des Émirats. Le terroriste visait l'aéroport de Tel Aviv. Précision Anne Lorbans.
6: Il a été arrêté net dans son projet d'attentat suicide.
7: Il a essayé de tuer le commandant de bord. On l'a maîtrisé.
6: Que planifiait Amam Alamami, copilote du vol Fly Dubai. L'avion se dirigeait vers Israël lorsqu'il a tenté de le détourner pour le précipiter contre l'aéroport de Ben Gurion. Selon les derniers éléments de l'enquête communiqués hier par le procureur général des Émirats Arabes Unis, il se serait inspiré directement des attaques terroristes du 11 septembre 2001. Avant de passer à l'action, le copilote avait préparé minutieusement son projet d'attentat. Amam Alamami a effectué deux précédents vols vers Tel Aviv pour se familiariser avec la route et l'aéroport de Ben Gurion en Israël. Le suspect de 29 ans se serait radicalisé à partir de 2017, alors qu'il étudiait en Australie. Il consultait régulièrement des sites faisant l'apologie d'organisations terroristes. Au cours de sa carrière, le copilote a travaillé pour plusieurs compagnies aériennes. Après avoir été mis à pied par Oman Air en 2024 pour des raisons de sécurité, il continue pourtant d'exercer son métier. Engagé par Fly Dubai en janvier 2026, son profil n'a pas inquiété lors de son recrutement. Les enquêteurs cherchent désormais à savoir s'il a bénéficié ou non de complicité dans son projet terroriste.
5: Aux États-Unis, une exécution qui sera diffusée en direct. Une méthode jamais vue depuis 80 ans. Cela va être le cas pour l'auteur d'une tuerie de masse le 3 décembre prochain, selon le secrétaire à la défense américain. Une mise à mort spectacle qui fait évidemment réagir. Justine Jankowski.
8: Le peloton d'exécution. Voilà ce que l'administration Trump réserve à Nidal Hassan. Le terroriste avait ouvert le feu en 2009 sur une base militaire. Bilan, 13 morts, des dizaines de blessés. Le condamné attend dans le couloir de la mort depuis 2013. En plein contexte électoral, l'annonce de son exécution par fusillade est pleinement assumée par l'administration Trump.
9: C'est une évidence. Peloton d'exécution. Un officier trahit son pays, se radicalise et tue plein d'Américains sur une base militaire. Évidemment qu'on va l'exécuter sur cette base. Ce sera un jeudi à 13h, comme l'heure à laquelle il a commis son attaque.
8: L'exécution par un groupe de soldats. Une méthode oubliée depuis la Seconde Guerre mondiale. Pourtant, le ministre de la guerre ne s'arrête pas là.
9: Et nous veillerons à ce que le public puisse y assister.
8: Une mise à mort prévue le 3 décembre prochain, qui serait retransmise en direct, public donc, du jamais vu depuis 90 ans aux États-Unis. À l'époque, c'est un Afro-Américain, condamné pour le viol d'une femme blanche, qui monte sur l'échafaud devant 20 000 personnes. Une pratique d'un autre âge, vantée par Pete Hegseth, le bon soldat de Donald Trump.
9: Allez, je vous fais deux pompes.
8: Qui a fait de sa rhétorique guerrière et viriliste une marque de fabrique.
10: No fatties, no trannies,
9: pas de gros,
10: no
9: weirdos, pas de trans, pas de barbus, pas de cinglés, pas de mauviettes. Que des guerriers. Just warriors.
8: Et dans un pays où la peine de mort est autorisée dans plus de la moitié des États, ce qui choque le plus devant notre caméra, ce n'est pas tant l'exécution.
11: Ce qu'il a fait est barbare, donc c'est œil pour œil.
8: Mais l'idée d'en faire un spectacle.
9: Je suis pas fan. Je pense pas que ça devrait se tenir en public.
11: Ça ne devrait pas être célébré, on ne devrait pas en être fier.
8: Un projet de mise en scène dénoncé aussi par l'ONU.
9: Les exécutions publiques constituent une forme de traitement cruel, inhumain ou dégradant. La diffusion en direct violerait l'interdiction absolue de la torture.
8: Une nouvelle polémique sur la peine capitale, alors que l'exécution ratée de cette condamnée à mort fait en ce moment les gros titres. Krista Pike, reconnue coupable de meurtre avec barbarie en 1996, a survécu à deux injections létales il y a 10 jours. Loin d'être une première, le fiasco relance une fois de plus le débat sur la peine de mort aux États-Unis.
5: À présent, en direction l'Italie, berceau de la culture et de l'art. La ville a été édifiée par de grands noms comme Botticelli ou encore Michel-Ange. De quoi donner des idées aux faussaires. Les saisies de contrefaçon se multiplient, ce qui oblige les autorités à se mettre à niveau. Vous allez le voir dans ce reportage de Léa Merlier.
6: Ces palais antiques, ces musées éternels, l'Italie, royaume de l'art, mais aussi terrain de jeu pour les maîtres du faux. Dans ces locaux des carabiniers, les gendarmes italiens s'entassent des centaines d'œuvres qui n'ont rien d'authentique, comme ces deux tableaux prétendument signés par Salvador Dali.
12: Les couleurs sont beaucoup trop vives par rapport à celles que l'on peut trouver sur un original. Et le papier a l'air très propre, trop neuf.
6: L'arnaque était presque grossière, pourtant le propriétaire les louait pour des expositions, moyennant quelques milliers d'euros. Si ici un œil averti perçoit la supercherie, les faussaires redoublent d'ingéniosité avec ces lithographies attribuées au street artiste Banksy.
12: Le carton utilisé est très semblable à celui que l'on retrouve pour les lithographies originales. Il y a un filigrane. C'était un moyen pour eux de faire croire qu'il s'agissait d'une vraie.
6: Les carabiniers multiplient les coups de filet. Voici l'une de leurs opérations les plus spectaculaires. Près de 2000 tableaux saisis, imitant des artistes de renom. Picasso, Warhol ou Modigliani. Valeur estimée à la revente, 200 millions d'euros. L'année dernière, ils ont démantelé cet atelier clandestin. Toiles, pochoirs, pigments. Le faussaire avait tout le nécessaire pour fabriquer des dizaines d'œuvres contrefaites.
12: En Italie, on trouve beaucoup de gens qui ont fait des études d'art. Ce sont des restaurateurs, par exemple, qui ne travaillent plus dans la restauration, mais se consacrent exclusivement à la falsification.
6: Face à des copistes devenus maîtres dans l'art du faux,
13: bonjour, bienvenue.
6: Les carabiniers peuvent compter sur une experte, pas comme les autres. Livia Lombardi est spécialiste dans la traque des œuvres contrefaites, la seule en Europe. Elle travaille au sein de la police scientifique italienne et analyse les moindres détails des tableaux saisis.
13: Baisse la lumière.
6: Démonstration avec cette œuvre associée à Mario Schifano, peintre décédé il y a presque 30 ans. À l'aide d'une super caméra, elle inspecte la toile.
13: La première inspection ne montre rien. Aucune trace suspecte pour le moment, rien de particulier.
6: Elle prélève ensuite des fragments de peinture. En analysant la composition des pigments, bingo!
13: On voit qu'il y a un pic de titane qui montre que cette œuvre est réalisée avec un pigment que l'artiste n'utilisait pas.
6: Pris la main dans le pot de peinture, l'œuvre est donc fausse. Pour débusquer ce genre d'anachronisme chimique, le laboratoire utilise des machines de pointe, d'ordinaire réservées à la criminelle, pour résoudre des homicides. Avec un tel arsenal de technologies, est-il encore possible de tromper les spécialistes ?
13: Vous savez, c'est comme le crime parfait. En réalité, personne ne peut l'exclure. Avec toutes ces technologies, c'est juste plus difficile.
6: Ces analyses poussées prennent du temps, parfois des mois, pour arriver à une conclusion. Puisque la traque est complexe, La riposte s'organise sur les bancs des écoles d'art. Ici, un cours a été créé pour apprendre aux futurs historiens, galeristes et archéologues à reconnaître les pièges à partir d'œuvres saisies.

0: Un peu de ciment et des coquillages sur cet amphore pour simuler un séjour au fond des mers. Technique artisanale similaire pour ces vases.
1: On a répandu de la colle sur le vase de manière à ce qu'il retienne la poussière et la terre.
0: Ces pièces étaient majoritairement vendues en ligne. Si parfois des exposants et des amateurs d'art mal informés peuvent se faire avoir, les musées et galeries professionnelles ont dressé de solides garde-fous. Chaque œuvre exposée doit être répertoriée dans un catalogue raisonné, une sorte de carte d'identité ultra précise.
2: Qu'on trouve la dimension, la taille, l'année, la provenance. Il y a un curriculum qui est précis sur toute la vie et l'historique de l'œuvre. Dans quelle galerie est exposée?
0: Mais comment faire lorsqu'il s'agit d'une œuvre non répertoriée, sans certificat, comme cette toile? Il y a quelques années, un client la présente au galeriste. Elle serait attribuée au maître Lucio Montana. Il lui jure qu'elle est authentique et lui raconte son histoire.
2: Ce tableau vient de ma famille. C'est 40 ans qu'il est dans la maison. C'est Fontana qui l'a fait chez nous.
0: Le galeriste est-il face à un trésor ou à une imitation? Après 2 ans d'enquête, il met la main sur cette vidéo d'archives. On y voit l'artiste réaliser l'œuvre. Tout correspond, la toile est authentique. Une chance qui prouve que derrière la traque des faussaires, l'histoire de l'art n'a pas fini de révéler ses secrets.
3: Allez, c'est le moment de ranger nos placards de cuisine et il faudra bien pour ces vacances ce gaufrier ou encore cet appareil à crêpes. Eh bien, nous en avons une petite vingtaine en moyenne chez nous. La faute à des prix intéressants, ce qui n'empêche pas toutefois d'être vigilant face à des appareils qui peuvent être non conformes. Charles Diouot.
4: Au moment du petit déjeuner, afin d'avoir un toast parfaitement doré, ou une eau chaude quasi instantanée pour sa tasse de thé, certains ne regardent pas à la dépense, pendant que d'autres tentent de trouver la bonne affaire, à chacun son critère d'achat pour l'électroménager.
5: Je regarde en priorité la qualité avant le prix.
6: Le prix ?
7: Eh bien, la première chose, c'est le prix.
4: Et s'il y a bien un lieu où les prix défient toute concurrence, c'est sur Internet. En 2 clics, nous tombons sur une bouilloire à moins de 10 euros. Nous allions sauter sur l'occasion, c'était avant de regarder les commentaires.
8: Ne fonctionne plus après 1 mois et fait disjoncter la prise.
9: Odeur de plastique brûlé dès que je l'allume.
4: Même chose pour un grille-pain, cette fois vendu 15,99€.
8: J'ai mis des tartines à griller et elles ont pris feu.
9: Cet objet est carrément dangereux, il devient brûlant quand il chauffe.
4: Ces commentaires sont-ils exagérés? Nous avons mis ce grille-pain entre les mains de Stéphane, ingénieur en électronique, avec une ambition, savoir ce que cache ce prix en le comparant à un autre modèle, vendu lui 45 euros. Premier test, un contrôle de la température des parois des grille-pains, une fois branché.
10: On va regarder avec la caméra thermique.
4: Alors que le modèle haut de gamme frôle les 30 degrés, à peine enclenché, celui vendu 16 euros dépasse déjà les 50 degrés et atteindra 90 degrés, de quoi risquer la brûlure.
10: Là, on est vraiment sur un objet qui est, au moins d'un point de vue thermique, qui est assez dangereux.
4: Ce n'est pas plus rassurant une fois démonté. La conception du grille-pain est selon lui plus que rudimentaire et surtout ne présente aucun système de sécurité. En cas de surchauffe, il risque de prendre feu.
10: Ouais, si jamais il y a une surtension, ça peut arriver parfois, il va claquer. Il a pas les composants nécessaires pour... contenir une surtension. Voilà, j'achèterai jamais ce genre de produit-là parce qu'il est beaucoup trop dangereux pour être mis dans une cuisine.
4: Comment un appareil visiblement non conforme a-t-il pu se retrouver en vente en ligne? Tout simplement car sur les plateformes internet, il n'existe quasiment aucun contrôle qualité avant commercialisation. Situation que dénonce le groupement des marques françaises d'électroménagers.
11: C'est un système complètement inefficace. Il faudrait que la réglementation change pour qu'il y ait un contrôle a priori de ces marketplaces et qu'il n'y ait plus de commercialisation de produits non conformes.
4: Pour alerter, le groupement a acheté 15 sèche-cheveux à moins de 18 euros. Après les avoir testés, poussés à l'extrême de longs moments, le résultat est sans appel. Certains modèles ont brûlé, d'autres ont totalement fondu.
11: On a 100% de non-conformité de ces appareils. Lors des tests de chauffe, des buses qui ont fondu et des appareils qui, après le test, sont directement hors d'usage.
4: Pour éviter tout risque, un conseil, ne vous fiez pas simplement à la présence du logo CE, un marquage déclaratif qui n'assure pas que la sécurité du produit a réellement été testée et surtout privé.

0: privilégiez les achats en boutique où il est possible de rapporter vos articles.
1: Allez, partons au Vietnam, à la découverte d'une espèce de primate à pattes rouges. Il est surnommé le singe aux cinq couleurs. Chassé et menacé, ils ne sont plus que quelques milliers dans le monde. Et il faut un pass spécial pour pouvoir l'observer dans son habitat naturel. Expédition exceptionnelle avec Quentin Fichet.
2: Les contrôles débutent dès l'entrée de la forêt.
3: Vous pouvez nous ouvrir, s'il vous plaît ?
4: Oui, doucement. Venez, je vais rédiger le rapport.
2: Le gardien enregistre le nom de notre guide, s'assure que nous ne possédons aucune arme et que personne ne restera en dehors des horaires fixés. Nous nous enfonçons alors sur les chemins de la montagne des singes, au centre du Vietnam. À la recherche d'un primate rare, difficile à filmer aussi. Pour l'observer, dans une zone plus protégée encore, nous devons continuer à pied.
3: À partir de là, c'est interdit aux touristes. Réservé aux chercheurs et à ceux qui ont obtenu une permission.
2: Tuan est scientifique, une figure de la protection animale au Vietnam. Il a étudié pendant 10 ans les comportements de ces singes, les doucs à pattes rouges, appelés ici les voc. Et à force, il a appris à les repérer.
5: D'abord, vous devez les écouter, capter leurs mouvements dans les arbres. Et il y a l'odeur aussi. Une odeur si particulière.
2: Et vous la reconnaissez ?
5: Facilement, oui. C'est comme un parfum.
2: Ça sent si bon.
5: Oui.
2: Et justement, quelques minutes plus tard,
5: ils ne sont pas loin. Ici, l'odeur est très fraîche.
2: Soudain, des branches s'agitent. Et entre les feuilles, un regard. Ce petit masque orange. Il faut être rapide. À peine localisé, les doucs disparaissent, craintifs. Tout près, une masse grise. Un autre douc déjeune. Peut-on s'approcher davantage ? Non. Nous n'avancerons jamais à travers les arbres.
6: La règle ici est très simple. Chacun son territoire. Les hommes ont 7 routes. Les singes, la forêt. Et théoriquement, cela limite les contacts.
2: L'association de protection a d'ailleurs installé des ponts pour les aider à se déplacer sans nous croiser. Elle gère aussi les visites et occupe le terrain pour dissuader les braconniers. Car le douc à pattes rouges est en danger critique d'extinction. Il n'en existe plus que quelques milliers entre le Laos, le Cambodge et le Vietnam, dont près de 1500 individus à Da Nang. L'homme est le prédateur numéro 1 de l'espèce. Encore aujourd'hui, des gens chassent cet animal, le mangent ou broient ses os pour les utiliser dans la médecine traditionnelle. Et puis, il y a la ville de Da Nang, juste à côté. Une station balnéaire à l'extension folle. Les tours, le béton dévorent chaque année un peu plus l'intérieur des terres. À l'ouest, un espace résiste encore et toujours au tractopelle, cette péninsule de Son Tra, au fond, devenue l'enclave des doucs. Il y a 10 ans, d'importants projets hôteliers sur la montagne ont beaucoup fait parler.
3: Ils avaient déjà commencé à raser des arbres et à établir les fondations de quelques bâtiments.
2: Grâce notamment à des associations et aux habitants, ces constructions ont été abandonnées.
3: Ces projets de déforestation, c'est le plus grand danger pour la survie des animaux, notamment des primates. Nous menaçons directement leur habitat.
2: Les doucs sont des lève-tôt. Nous retournons donc une dernière fois dans la forêt, à 5 heures du matin.
6: Nous sommes cette fois-ci au nord de la péninsule, dans une zone qui est très peu fréquentée.
2: Mais où les primates sont proches. Leurs pattes rousses et leurs queues blanches permettent de les distinguer. En hauteur, dans les théiers, les figuiers, tous ces arbres qui les régalent, ils sont herbivores. Le groupe face à nous n'est alors composé que de mâles, des stratèges.
3: Pendant qu'un mâle du groupe fait diversion, essaie d'éloigner le chef de sa famille, les autres mâles célibataires arrivent par derrière et volent la femelle. C'est ça leur technique.
2: Tuan nous confie observer régulièrement des petits, des nouveaux, beaux présages. Pour que ce que nous venons de filmer sur la montagne de Son Tra, ses regards calmes, ses crinières multicolores, pour que ces images des doucs à pattes rouges ne soient pas les dernières.

0: Et chez nous, les couleurs musicales, côté coulisses avec Mickaël Pouvin, auteur, compositeur, interprète, pays de titres qui nous parlent. Vous vous souvenez d'Éternel ou plus récemment de La Nuit Noire? Eh bien, l'artiste se concentre désormais sur son nouveau single, Tu t'en souviens, et sur son nouveau clip. On passe derrière les caméras avec Julie Lerman.
1: Après La Nuit Noire, Mickaël Pouvin prépare la suite. Son deuxième single, Tu t'en souviens, se dessine dans ce bâtiment aux murs colorés. Une balade plus intime sur les traces d'une séparation.
2: Sur ces nouvelles chansons, on est sur quelque chose de très intime, qui sont assez, des chansons assez introspectives et qui viennent du cœur. Et forcément, c'est des chansons dans lesquelles il faut se poser, il faut prendre le temps d'écouter avec un bon son. C'est vrai que je m'inspire la plupart du temps d'histoires vécues dans mes titres, parce que j'aime les écrire, j'aime que ça vienne de mes tripes, et c'est moi, pour moi, la meilleure façon de transmettre ce que je veux faire passer comme message, et pour que les gens se reconnaissent au mieux.
1: En coulisses, les équipes s'activent, le décor se transforme en écrin, les plans s'enchaînent. 4 séquences pour donner vie au clip produit par SHM Event. Une idée imaginée il y a tout juste une semaine. Au cœur du clip, des bâches recouvrent peu à peu les œuvres d'art, comme dans une maison vidée de ses souvenirs et prête à être vendue.
3: Du poteau là, au poteau là, sur la largeur. La complexité là aujourd'hui, ça a été d'éclairer justement tout ce hangar. Donc on a mis deux gros projos qui font 2400 watts chacun. De plus en plus, on commence à voir les bâches s'installer au fur et à mesure, comme si les bâches étaient un peu vivantes, parce que je vais rajouter des plans de coupe où on verra les bâches glisser au fur et à mesure. Et tout à la fin aussi, Mickaël Pouvin sera aussi recouvert tout doucement de la bâche, parce que lui aussi fait partie du décor finalement.
1: Mickaël Pouvin l'assure, d'autres projets sont en préparation. Et pour découvrir ce nouveau titre, il faudra encore patienter quelques semaines.
0: Direction le volcan pour notre escale météo du jour. Ce sera du soleil, nous dit Alexandre Marianne, avec 7 petits degrés au thermomètre. Voilà, c'est la fin de ce journal. Merci de nous avoir accompagnés. À suivre la météo, puis votre divertissement, qui sera le plus nul. Ne ratez pas demain à partir de midi un numéro spécial, c'est en direct depuis les florilèges au tampon avec Christophe Bégère et Maëva Posé sur Antenne Réunion. Je vous laisse du côté de Sainte-Rose, Bois Blanc. Regardez cette arche naturelle faite de basalte, une signature de Serge Labert. Très belle soirée sur Antenne Réunion. On se retrouvera demain à 19h. Merci.

0: 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Belle soirée sur Antenne Réunion.
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1: Rebonsoir La Réunion, ravi de vous retrouver pour votre bulletin météo. Les averses traînent encore en cette fin de journée sur notre département, mais les nuages se dissipent peu à peu avec tout de même quelques entrées maritimes attendues dans le courant de la soirée. Sur la façade est, quelques averses sont attendues sur le sud-est, sur la région du volcan. À noter que le vent a faibli, mais la mer reste agitée. Et demain matin, le ciel sera dégagé sur l'ensemble de l'île. On notera la présence de quelques petits nuages sur les reliefs, mais qui n'empêchent pas les rayons de soleil de passer. Mais au fil des heures, ces nuages vont gagner en épaisseur et apporter des averses sur les reliefs, sur les hauts de l'ouest, mais également de l'est du département. Quelques averses éparses sur les plaines et sur Grand Coude, mais les éclaircies qui résistent bien sur les littoraux, bien aidées par le vent qui reste présent demain, 55 km/h sur le nord et le sud, un peu plus faible sur les plages de l'ouest avec 50 km/h. Et parlons de la mer, justement, qui reste peu agitée sur le nord-ouest et tout au plus agitée ailleurs. Les températures évoluent peu, les minimales tout d'abord avec 22 degrés sur le port, 10 degrés sur Petite-France, 9 pour Sillaos, 8 sur les plaines et 7 sur le Pas-de-Belcombe-Jacob, des maximales qui atteindront les 28 degrés sur les littoraux, sur les plages de l'ouest et sur le chef-lieu, 18 degrés sur Petite-France, 21 sur Saint le Colimaçon, 23 à 25 pour les cirques et 18 degrés pour le Pas-de-Belcombe-Jacob. Et pour les prochains jours, peu d'évolution pour ce qui est du temps. Lundi et mardi, des journées assez similaires avec quelques entrées maritimes aux premières heures du jour sur la façade est et l'après-midi, des nuages qui s'installent apportant quelques petites averses. À noter que les températures faiblissent légèrement mardi. Le vent reste présent et la mer reste agitée sur le sud. Chez nos voisins de l'océan Indien, on retrouvera du soleil sur Tananarive et Port Mathurin. Quelques averses pour Plaisance, on retrouve également quelques gouttes sur Moroni et Mahé, mais du soleil sur Johannesburg. On termine par l'Hexagone avec un temps couvert sur Rennes, Tours, Paris, Bordeaux ou encore Toulouse. De belles éclaircies sur Lille, quelques éclaircies sur Strasbourg, un ciel voilé sur Lyon ainsi que sur Marseille. Demain, nous serons le dimanche 11 octobre. Nous souhaiterons une bonne fête au Firmin. La marée sera basse à 7h26 et le soleil nous quittera à 18h19. Tout de suite, votre programme qui sera le plus nul. Bonne soirée sur Antenne Réunion.
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5: Après cette petite coupure, tellement content de vous retrouver pour la suite de Qui sera le plus nul. On est tous ensemble de retour dans cette salle et de retour à l'école puisque 12 élèves ont accepté de se mettre en danger en revenant dans une salle de classe pour participer à des épreuves de culture générale et de logique.
6: Tu dois deviner qui est sur la photo.
7: Direct, je sais, c'est Frankenstein.
8: Tu es dans une impasse, chère Camille.
5: L'objectif est le même pour tous, ne pas remporter ce jeu. Tiens, tu veux gagner ce jeu?
9: Non.
5: Allez, nos candidats, c'est pareil, hein, bien sûr. Et ils nous font vivre un début de saison complètement dingue. Est-ce que vous êtes prêts à la 4ème B?
10: Yeah. Ah,
5: mon père Samuel, Rimka est libéré. Christine a gagné. Kelly arrive à quitter le jeu.
11: Sortez vite, parce que moi, je vous attends à la sortie.
12: Nous, ce qu'on veut, c'est partir.
13: On a envie de sortir.
5: À la maison, vous jouez avec nous, mais attention, dans Qui sera le plus nul, les enfants donnent souvent plus de bonnes réponses que les parents. Excusez-moi, c'est des anciennes de la promo. Monique et Nabila sont là.
14: Que produit la fougère pour se reproduire?
15: Oh, sérieux?
12: Oh, c'est vicieux, hein?
5: Dites-moi des Michel célèbres.
15: Michel Aznavour.
5: L'immense professeur Huster est avec nous.
16: Quel grand général romain a conquis la Gaule?
17: Astérix.
5: Oh. Ce soir, il n'y a pas une personne qui quitte le jeu, mais deux personnes.
15: Non!
18: Il y a une tension qui monte.
5: L'émission que personne ne veut gagner, mais que tout le monde peut gagner, recommence maintenant.
19: Moi, je pars ce soir. Est-ce que c'est clair?
5: Ils sont tous un peu fatigués. L'objectif, vous le connaissez, partir vite. Et ce soir, deux de nos candidats vont réussir l'exploit de quitter cet établissement. Ils ne soulèveront pas ce trophée, qui est pas dégueu pourtant. Bon, j'espère qu'ils ont potassé pendant la pause. Ah non, ah non. Et je rappelle que les téléphones sont interdits dans l'enceinte de l'établissement.
20: C'est parti.
21: Excuse-moi, excuse-moi.
5: Oui, bah excuse-moi. Allez, les portables, c'est dans le sac en mode avion.
21: C'est parti.
15: Ça rec.
5: Oui, ça rec, Mélanie. Dommage, on commence pas par un cours d'anglais, mais par une épreuve de logique. Forcément, on est en salle de logique. Épreuve de logique, logique. Comment il va?
2: Ça va.
5: Ça va?
2: Ouais. Toujours là, toujours là, toujours là, toujours là.
5: Un peu tendu, peut-être?
2: Non.
22: Je suis dans l'état d'esprit de sortir. Je veux sortir.
5: Pour ceux qui n'étaient pas là à la dernière émission, vraiment, ça s'est joué à une question.
2: Camille, est-ce qu'on est vraiment obligé de ramener les choses qui fâchent?
23: Bonjour.
5: Ça va, mon Chris?
23: Je suis content, c'est la dernière épreuve de logique que je veux faire aujourd'hui. Vraiment.
5: Ah, t'es déterminé? Je m'excuse un peu parce que je me muscle un peu le périnée, tu sais, les soirées sont longues. J'essaie de faire ça avant chaque émission. Ça me fait un bien fou.
23: C'est un indice, ça, pour la logique?
24: C'est vraiment pas un indice. Mais j'aime bien parce que toi, t'es en enquête directe.
22: Qu'est-ce que je fous encore, là? J'ai l'impression d'être dans le Jumanji, j'ai l'impression d'être coincé dans ce jeu. Et en même temps, chaque semaine, je me trouve de mieux en mieux. Donc cette semaine, c'est la bonne.
23: Oh. Comment allez-vous, mon cher?
5: On a décidé d'être chic cette semaine.
23: Ouais, ouais, killer, pas de concession. Le bulldozer.
5: Ah ouais, ouais, là ça y est, c'est tout droit là.
23: Ouais, je pense que ce qu'on porte influence beaucoup.

0: ce qu'on est. Donc j'ai choisi quelque chose d'un peu plus andalou. Vraiment le gars déterminé.
1: Gradur, t'as réussi la dernière épreuve de logique.
2: Ouais.
1: On reste dans ce bout-là.
2: Ouais, j'espère.
1: C'est ça que je veux.
2: Ok.
1: Hein ? L'esprit du fighter.
3: On commence vite à être lassé là. Son plénaire sont tendus, on a envie de sortir.
1: Oh non, encore lui ! C'est pas possible, mais non, il sortira mais... jamais !
4: Ah mais je suis sorti moi. C'est pour ça que je voulais t'amener des fleurs.
1: Waouh, merci mille fois.
4: Tu sais, tu te rappelles que je suis sorti la semaine dernière ?
1: Ben, je crois vraiment que t'as essayé de sortir la semaine d'avant aussi. Tu m'as dit que t'allais sortir. Et finalement, je crois que t'es resté, que t'es condamné à rester.
4: Sorti.
1: Hein.
4: Non, pas du tout. Je suis sorti la semaine dernière. Là, je suis venu juste ranger des petites affaires que j'avais en haut parce que, ça fait quand même 3 semaines que j'étais là.
1: On va se faire quand même juste un petit replay de la semaine dernière. Yann, tu l'as compris, tu seras avec moi pour la prochaine émission. Là, vraiment, c'est la planète Seum.
2: Ouais.
5: Yann.
0: C'est la loose, c'est encore perdu.
1: Ouais, t'es pas sorti donc.
4: Je suis pas sorti, là.
1: Ouais.
4: Bah. Je vais peut-être reprendre ça alors.
1: Ah, je vais le garder maintenant.
4: Bon, d'accord.
1: Cadeau, c'est cadeau. Hein.
4: Oh là là.
6: Je devais plus être là normalement. C'est-à-dire que moi, j'ai des rendez-vous.
1: Bienvenue, Mel. On est où ici ?
5: Dans la salle de logique.
1: À la dernière émission, tu as réussi cette épreuve de logique. Je vais pouvoir te l'expliquer maintenant. Et comme je veux que tu m'écoutes bien, tiens, regarde. Tiens, assieds-toi là. Mel, faut que je te parle.
7: Assieds-toi, okay. Faut que je te parle.
5: Oh, celle-là, Camille, on me l'a fait depuis la nuit des temps.
1: Quoi ? J'ai rien dit ? Bon, j'espère quand même que Mel va kiffer la vibe avec l'épreuve de logique que je leur ai préparée.
5: Est-ce que je peux enlever mes chaussures ?
1: Bah alors là.
5: T'as prévu ?
1: Mais bien sûr, j'ai
5: prévu. Je suis déter. On était 12 au départ. Là, on n'est plus que 8. Si je pars maintenant, c'est encore raisonnable.
8: Merci. Oh là là, j'adore.
1: Qu'est-ce que je fais ?
5: Quel accueil ?
1: Je vous ramène en 37.
5: Exactement.
1: C'est 2 euros par article.
5: Allez, c'est super.
1: Les chaussures sont là, t'es prête. Vous le savez, Blandine, sa stratégie, c'est on enlève les chaussures et ensuite on gamberge.
9: Regarde. Je remonte mes manches.
1: Ça y est, t'es déter.
9: Là, je déter.
1: Choco. T'es le soleil de cette promo. Franchement.
9: Oh, c'est mignon.
1: Et ce soir, je suis sûr que tu vas briller une nouvelle fois. Il y a quoi là-bas ?
9: Une bouteille.
1: Exactement, Choco. Une grosse bouteille avec un peu d'eau. La mission, elle est toute simple. Faire en sorte que l'eau dépasse le trait rouge. Il y a à leur disposition uniquement un grand saladier rempli d'eau, un tuyau en plastique, une paille, une éponge, une écumoire, un bouchon et du papier toilette. Deux règles importantes, la bouteille ne doit jamais sortir de la zone jaune et interdiction de prendre le saladier pour verser directement l'eau dans la bouteille. Sinon, il n'y a pas d'épreuve. Hein. C'est clair pour tout le monde ?
6: Redis ça.
1: L'aquarium et la bouteille, tu peux les manipuler, mais ils ne doivent pas quitter les zones.
6: Mais comment est-ce possible ?
1: À toi de trouver la solution. T'as 3 minutes. On y va ?
6: Allons, allons.
1: Top chrono, c'est parti. Bonne chance.
4: Ouais, merci, thank you. Tac. Yep. Ça, c'est une paille.
6: Est-ce que ça...
4: Ça, j'en ai pour 8 ans.
6: Je vois ce tuyau. Je me dis, je vais siphonner. Ça, c'est parce que j'ai volé beaucoup de voitures à l'époque. Chose qu'il ne faut pas faire. De toute façon, elles sont toutes électriques maintenant. Ça peut être très long.
1: Pour un petit moment, quoi.
6: Tu te rends vite compte déjà que le trajet est long, tu perds à moitié de l'eau, j'en bois en plus, et quand tu verses dans un galon d'eau, ça ne la remplit pas beaucoup plus.
4: Ouais, mais j'en ai pour 1000 heures.
1: Ah, t'as 3 minutes. Hein.
4: Ah ouais. La solution, c'est ça. Tac, et j'y vais. Ça peut pas être ça.
1: Écoute, au pire, si tu n'y arrives pas, tu auras fait tes 10 000 pas. Hein.
4: Moi, je me vois derrière ma télé. Si je regarde ça, un gars qui fait des allers-retours pendant 3 minutes, ça va me saouler en fait. Et je pense à ça au moment où je passe devant Camille.
1: Il faut que l'eau...
4: Oh putain.
1: J'ai vraiment pas vu arriver, frère.
4: Je suis désolé.
1: Je vais le saquer. Je peux vous dire, ça part en conseil de discipline. Ça, c'est conseil de discipline. Aïe.
5: On va jamais y arriver. Au bout de 2 allers-retours, je commence à m'apercevoir que ça ne suffira pas parce que l'eau, elle monte pas assez vite. J'essaie de rajouter l'éponge pour peut-être presser l'eau. Je vois que ça monte un petit peu plus, mais qu'il va me manquer de temps, là. Donc, je comprends très vite que la solution, c'est pas celle-là.
9: Faut que ça dépasse la zone. Donc là, il y a pas d'eau.
1: Ouais.
9: Je peux pas le transporter avec un bouchon, mais je peux pas aller bien loin avec un bouchon.
1: C'est de la logique.
5: Pour moi, tous les objets ne serviront pas. Excusez-moi, mais pardon, un papier toilette. Camille, c'est pas le bon endroit, je pense.

0: triple épaisseur. Hein. Je les respecte, j'aurais mis le max. La consigne, c'est pas que le papier hein, soit au-dessus de la marque rouge. Hein.
1: Je sais, mais après, je vais mettre de l'eau. Ça va... je sais que ça va un peu tomber, mais c'est joli, non?
0: On dirait un cocktail Molotov pour une manif. La manifester contre le CPE. Il te reste 1 minute 30, la moitié du temps écoulé.
2: Mais
0: je te laisse regarder ce que t'as ramené en eau.
2: Mais rien, j'ai rien ramené en eau.
0: Je sais pas si tu pourras en ramener beaucoup plus en 1 minute 30.
2: Ah, j'ai dégoûté en vous.
1: C'est pas possible. Pourquoi vous faites des trucs comme ça, impossible? Pourquoi vous faites ça?
0: Ah, on n'avait pas encore pris la petite passoire.
3: J'essaie de mettre tout ce que je peux trouver autour de moi pour remplir cette bouteille et qu'il reste encore un peu d'eau à remplir pour que ça puisse passer au-dessus de la ligne rouge.
0: 10 secondes.
2: Je vais te mettre de l'eau partout, mais...
0: 5, 4, 3, 2, 1...
1: L'eau est au-dessus. L'eau est au-dessus du truc en rouge, donc j'ai gagné.
0: Bien sûr que non, t'as pas gagné, Christophe, tu le sais, on le sait tous. Fin du temps.
2: Franchement, si j'aurais fait ça depuis le début, ça aurait été plus vite. Hein. C'était pas ça.
0: Regarde, mon Chris, t'avais la solution quasi devant toi. C'est celui-là. T'avais besoin que de ça pour réussir l'épreuve.
2: Je retourne la bouteille. Je ferme le truc. Allez, c'est bon. Non, Camille, là, non.
0: C'était ça.
2: Non, j'accepte pas.
0: Bah si, mais on m'écoute jamais dans cette classe. Dans l'énoncé, je n'ai pas dit remplissez la bouteille jusqu'au trait rouge. J'ai dit faites en sorte que l'eau dépasse le trait rouge. Le but, que l'eau dépasse le trait rouge. Et pour ça, bah, pas besoin de sacrifier tout un rouleau de PQ. Hein. Un bouchon, on ferme, on retourne, tadam. C'est de la logique, hein. C'est pas grave, mon Chris. C'est par là-bas, mais si tu peux le faire en moonwalk.
1: Le sol, il va pas. Même le sol, il va pas.
3: Ça commence mal. Très mal. J'ai l'impression que la logique, je vais jamais me... J'ai l'impression qu'on s'est fâché, elle et moi, et que je vais jamais pouvoir me réconcilier avec elle.
4: L'eau doit dépasser la ligne rouge.
0: Ouais.
4: D'accord.
0: Top chrono.
4: Il y a pas de bouchon à la bouteille?
0: Bah, il y a tout ce que t'as là. Regarde tous tes objets.
4: Ah, bah super. Bah, c'est bon, je crois que je l'ai. Si je l'ai, Camille, comment je me barre ce soir?
0: C'est gagné.
1: Ah, 15 secondes.
4: J'ai gagné. Première fois. Logique. Je suis devenue logique. En fait, j'ai compris que la logique, c'était un état d'esprit.
0: C'est réussi en 4 secondes.
4: En 4 secondes.
0: Blandine.
4: Oui.
0: Quand même mollo dans la salle de classe.
4: Je vais essayer de retenir la bête.
0: Je te fais confiance.
4: Je vais essayer.
0: On est contente, mais on rabaisse pas les autres. Hein. Ça reste Montessori. Hein. Gradure, top, chrono.
3: J'ai le droit de la bouger.
0: T'as le droit de la manipuler, t'as pas le droit de la faire sortir de la zone jaune.
3: Ça fait que t'es con. Mais c'est ça. C'est ça.
0: C'est réussi.
1: C'est validé.
3: Okay. Bravo, mon pote.
0: Mais ça y est, là,
1: c'est parti.
3: Ça fait deux épreuves logiques de suite que j'ai réussi, donc...
1: Fier de moi.
0: Et ça démarre en vert, gros.
1: Ouais,
0: ça démarre en vert.
1: Bientôt séance de sport.
0: Ok, je te dis ça, y a pas de
1: Allez,
0: problème.
1: Allez, Camille, à tout à l'heure.
0: Après, nous, c'est javelot, c'est moins ouf. Hein. C'est pas interdit.
5: Moi, je trouve que c'est pas con. Parce qu'on est dans la même zone, là.
0: Je sais pas où ça t'amène, mais...
5: Ouais, parce qu'au fond, il faut pas que je touche l'aquarium. Mais ça me rassure quand même que les deux soient proches.
0: Alors, si tu te sens plus confort, moi, ça me va.
1: Ah, j'ai pas déporté.
3: C'est complètement con. Parce que tu vois bien que quand c'est rapproché, bah... Ça reste toujours la même chose.
2: Si je fais ça, bon, il va. Mais s'il y en a partout de l'eau, c'est pas grave. Si bah, je retourne.
0: Si ça va être une petite galère, parce que si tu vides l'eau, elle pourra plus dépasser.
2: Bah non, mais si je la tourne comme ça, et bah elle va. Comme ça, quoi.
4: Oh. Mais oui, si je mets ma main et que je retourne la bouteille, l'eau se bloque et se stagne. Il y aurait pas quelque chose qui me permettrait de la fermer, cette bouteille?
2: Bah, un bouchon. Un bouchon, ça c'est logique, ça.
4: Le bouchon! Le bouchon! Oh! C'est si simple!
2: Ça, c'est drôle, ça. Ça. Mais j'avoue, pourquoi on va trop loin quand on peut juste faire ça? Oh là là là là là là! J'ai réussi l'épreuve de logique! Oui! Oh, mais
4: quelle joie. Oh.
0: Je suis trop content. Choco, félicitations. Épreuve de logique en solo réussie.
4: Attendez, là, il y a un moyen que je me barre aujourd'hui. Dès le début de cette journée, je réussis cette épreuve. Nouvelle Choco. Ça va être mon nouveau slogan. New Choco.
5: Tu es dans une impasse, chère Camille.
0: T'as pas utilisé tous tes ustensiles. 15 secondes, Philippe.
3: Non.
5: Mais pour des années, non?
0: Hein? Ça serait très long.
5: Ça, c'est la bonne bouteille. Ça, j'ai pas le droit de l'emmener là-bas?
0: Non.
5: Ah. Clac! Oh. Et la fierté! Parce que moi, j'ai le chronomètre en face. Je vois 5, 4, oh! Boum! 3, 2, oh!
0: Pas loué! Oh là là!
5: Je suis très content de cette illumination de mon cervelet. Mon cervelet, et je ne te dirai pas où il est placé. C'est bon, ça va.
0: Non, t'as pas le droit. 4, 3, 2, 1. Malheureusement, on l'a pas, Philippe. Prendre un peu de temps à ranger tout ça. Moi, je suis seul hein, dans l'établissement. Hein.
6: Ah bah tiens, ça va se faire un peu les pieds.
0: Ouais, bah, je vois ça.
6: Remplir la bouteille avec ça? C'est long aussi, hein.
0: C'est long aussi, ouais. Je sais pas, c'est pas encore plus long.
6: Ouais. Ah.
0: T'es au-dessus du trait.
6: Ouais. Salut!
5: Oh, c'est vicieux, hein.
0: C'est logique.
5: Ouais, ouais, ouais. Mais ça m'apprend beaucoup sur ce que je ne suis pas.
6: Non! Non. Stop!
0: Bruno, je...
6: Moi, je pars ce soir! Est-ce que c'est carré?
0: Ils sont tous un peu fatigués.
6: Alors. Ah, par rapport à...
5: La win, la gagne.
6: La lose.
5: C'est vrai?
6: La lose.
0: Philippe, il a réussi.
5: Non. J'ai envie de rester là, moi. C'est chez moi, ici.
7: Oh,
5: vous êtes
7: super.
5: Ma famille.
4: Et on l'accepte. En parlant de famille, vos parents, ils voulaient que vous fassiez quoi après l'école? Quoi comme métier?
7: Moi, mon père, il a fait un truc fantastique. Moi, j'ai arrêté du jour au lendemain à l'école, je suis allé jusqu'en BEP d'autre technique, il fallait s'inscrire pour le bac pro. Et je rentre à la maison et ma mère me dit, mais c'est quand les inscriptions, machin? Et j'ai dit, mais en fait, non, je veux être danseur. J'ai dit à ma mère que je ne m'inscris pas au bac. Et ma mère me dit, tu vois pas que tu rêves, n'importe quoi, il faut aller à l'école, tu vas voir papa ce soir. Mon père est rentré le soir, il me dit, si tu veux danser, tu vas danser, moi je te donne un an. Par contre, on ne te paye plus rien. J'ai fait tout, j'ai travaillé dans des fast-food, j'ai fait télévendeur. Et après, dans cette année-là, il est arrivé dans avec les stars.
4: Et c'est comme ça que t'as fait?
7: Ouais.
4: Non!
8: Wow. Mais quelle belle histoire!
7: Ouais, et j'ai trouvé ça génial. Et aujourd'hui que je suis papa, je me dis, tiens, je le ferai à mon fils.
3: Il n'y a que dans la danse que je me sentais bien, en fait. Quand je dansais, je réussissais. Dans la danse, j'étais premier. C'était tout l'opposé de ma scolarité. Pour moi, c'était une évidence qu'il fallait que je choisisse ça. Et puis, en vrai, quand je danse, je suis heureux et j'oublie tout.
8: Oh, regarde comme il dessine bien celui-là.
3: C'est incroyable.
8: Ah, c'est tous ceux qui sont partis.
7: Ça tirait bien, prof d'art plastique.
4: De toute façon, la question, c'est qu'est-ce que Philippe ne sait pas faire?
0: Ouais. Ben, retourner une bouteille d'eau, par exemple, hein. Pardon. Hein. Bon, allez, petit bulletin de notes après cette première épreuve. Tout le monde est parti dans le jaune. Si c'est réussi, comme Blandine, Choco, Gradure et Yann, ça monte. Si c'est raté, comme Bruno, Christophe, Mélanie et Philippe, ça descend. Bah, c'est la règle depuis le début, hein. L'objectif, c'est évidemment de rester le maximum dans le vert, parce que oui, vous le savez à la maison, c'est un gros avantage lors du quiz de la délivrance. Ceux qui seront dans le vert auront le droit à 2 erreurs autorisées, jaune, 1 erreur, rouge, rien du tout. Il n'y aura pas de nanani nanana. Une seule mauvaise réponse et il reste avec moi.
9: Hola, hola, hola.
0: J'arrive par là, comment je fais? C'est la magie de la télé. Oh là là, mon filou. C'est Gradure?
10: Yeah, c'était...
0: pas mal, Gradure.
6: Il a bien dessiné les trapèzes. Hein.
0: Les copains, on va pouvoir repartir pour une épreuve écrite et une épreuve... Oh. Alors, je vous rappelle le principe. Hein. Pour monter dans le classement, il faut réussir les deux tests. Oui, à notre établissement, un certain standing. Bon, les copains, l'interro d'aujourd'hui, c'est...
7: Dessin.
6: L'art.
0: L'art.
6: L'art. Et non pas le lard.
0: Ça va être sur l'art.
7: Ça me plaît, ça.
0: C'est vrai?
10: Bah, je suis un artiste.
0: Bien sûr.
11: Je suis tellement heureuse d'être à côté de Philippe.
0: Mais pourquoi? Parce qu'on peut pas tricher.
11: Non, mais c'est juste parce que j'adore son odeur.
0: Bien sûr. D'artiste. Je vais vous distribuer la copie. Vous aurez 5 minutes pour me répondre à 10 questions.
12: Oh là là.
4: Ouh là là. Les arts. L'art, c'est large. Ça va être quoi? Des peintres? De la musique? Je sens que je vais pas avoir les refs. On n'est pas la même génération, là. Ça sent pas bon.
0: Je vous souhaite bonne chance. Gradure, j'ai pas dit top, gradure. Ah oh là là, top.
4: Oh, c'est vilain.
0: Ah, j'ai fait un top un peu nul exprès. Allez, c'est parti, 5 minutes.
4: Oh là là. Quel peintre espagnol né en 1904. C'est vrai que j'étais née, n'est-ce pas? Arborait fièrement sa moustache en croque. Et c'est vrai que je suis née en Espagne, peut-être. J'ai dit Vasco de Gama. Aucun, c'est même pas un peintre, Vasco de Gama. Bref, je mise pas une bille, hein. Mais pas une bille sur ce contrôle.
11: Première question, je sais qui est le gars, je peux le dessiner, et je me souviens pas de son nom. Donc là, je m'inquiète. Je fais comme ça, je fais comme ça.
12: C'est qui, ça?
3: Alors là... Y a rien qui me vient.
12: Putain, oh là là là là.
3: Mais Picasso, franchement, rien à voir. Franchement, des fois, vaut mieux s'abstenir.
13: Immédiatement, moustache, Salvatore, Dali, c'est sûr et certain. Je me dis, j'ai un point, c'est sûr.
12: Ouais, ça s'annonce mal.
4: C'est quoi ça? Comment appelle-t-on ce style de maison? A, maison basque, B, maison à colombage, C, maison à poutre apparente. Comme si moi, je m'y connaissais en architecture. Donc, on va faire plouf, plouf, une boule en or, c'est toi qui sors. Allez, on entoure ma maison basque. Hein.
0: Allez, Choco, déterre. Là, t'es dans le vert, là.
4: Super. Moi, j'ai vécu au Pays Basque. Alors, pour moi, ce sont des maisons basques.
12: J'ai oublié.
0: Qu'est-ce qu'il y a, Bruno?
12: Non, il y a un truc que j'ai oublié. Ah, c'est facile.
3: Ça, je sais. Pendant l'année, mes parents m'ont donné un an pour vivre de la danse. J'ai fait un petit peu de la maçonnerie avec mon père. Donc, les maisons en colombage, je connais. D'ailleurs, je n'ai pas le droit à me tromper sur cette question, parce que sinon, c'est mon père qui va me remonter les bretelles.
4: Oh, putain! Quel fruit scotché sur un mur blanc a été vendu 5 millions de dollars aux enchères en 2024? Mais se moque de moi ou quoi? J'en sais foutre rien. Mais comme j'aime bien Ibiza, je vais dire des cerises, parce que souvent, les cerises sont sur un fond blanc.
6: Je pense à Magritte, la pomme, moi, mais pas du tout.
3: La banane, c'est le fruit des rois et le roi des fruits.
11: C'est une banane, et je le sais, parce qu'en fait, ce qui m'a marqué dans ce truc, c'est pas que ça soit vendu ce prix-là. L'image qui m'a marqué, c'est le gars qui l'a pris, qui l'a épluché, qui l'a mangé.
0: Il vous reste 1 minute 30. Christophe, Christophe.
1: J'ai rien fait, je réfléchis.
12: Sur quel autre nom connaît-on la Joconde?
4: La Joconde. Alors là, c'est le néant dans mon cerveau. Je trouve pas du tout de réponse, donc on va écrire la femme pour pas rendre une copie vide.
3: Moi, j'adore. J'ai lu le livre et j'ai vu le film Da Vinci Code. Donc ça parle beaucoup de la Joconde. Je sais que c'est Mona Lisa. Je suis pas si inculte que ça, en fait. Je trouvais que le mot inculte était très intelligent, donc j'avais envie de le placer.
4: Quelle partie du corps manque-t-il à la Vénus de Millau? Bah moi, j'ai mis la tête. Bah, je sais pas.
14: Quelle partie du corps manque-t-il?
4: C'est qui la Vénus de Milo? Ne lo sé.
3: C'est une chanteuse?
15: Mais qui c'est?
3: Je sais pas qui c'est la Vénus de Milo. C'est qui? Nécessairement, c'est une vraie question. Je vois pas du tout. Marquez la main.
12: La Vénus de Milo.
0: Gradure, gradure. Là, je t'ai vraiment gaulé en 4K HD.
3: Regardez juste si j'avais bon. J'ai hésité entre le bras et la tête. J'ai mis la tête.
1: Mince, attends, qu'est-ce qu'elle a perdu, celle-là? La tête, le bras, attends, comment qu'elle est? Tac-tac, je la vois.
3: Allez, je mets l'avant-bras. Bon.
0: Il nous reste 30 secondes.
3: Ça bosse, là.
1: Complétez le titre du best-seller de Freida McFadden, La femme
3: du boulanger. Non, faux Yann.
6: Je l'ai pas lu.
11: La femme de ménage. La femme de ménage, bon, bah, je connais. Je l'ai lu sur la plage l'été dernier, en Normandie avec mes enfants.
0: C'est terminé.
10: Ah, oh, parfait.
0: Je ramasse les copies. Hop. Choco, merci.
10: En vrai, je pense que je vais avoir un bon score. Enfin, encore une fois, attention, il ne faut pas...

0: tué la peau de l'ours avant de l'avoir mangé.
1: Merci Yann.
2: En vous remerciant.
1: Radio, merci, bonne journée. La Cruz.
0: Ce test se passe très très mal. Comme je me suis promise de tout remplir, je remplis tout, hein. Mais mes réponses sont encore plus absurdes que des blancs. Donc, il le verra à la correction.
1: Christophe, hop, c'est trop tard. C'est un tricheur celui-là, maman, quel tricheur.
2: Mais pas du tout.
1: Ça, je l'avais pas vu dans Danser avec les stars. Hein. On va pas tricher sur une Corée, quoi.
3: Je prends ma copie et je m'attends à avoir un 6. Ou un 7. C'est bien un 7.
1: J'ai les résultats, je suis fier de vous. Vous voulez qu'on commence par la meilleure note ?
4: Oui !
1: Blandine, 9 sur 10.
5: Je suis une artiste.
4: Et voilà. C'est complètement la meilleure note. Mais si apparemment on pouvait se barrer d'ici parce qu'on avait la meilleure note à l'écrit, ça se saurait, je serais partie depuis belle lurette.
1: Philippe. Christophe Licata, 8 sur 10 pour
4: Bravo.
1: Christophe.
4: Bravo.
3: 8 ? Ah, je suis trop content, moi j'ai jamais eu ces notes-là à l'école. Là. 8 sur 10, c'est... Ah ouais, je suis fier. Hein.
6: Monsieur, je pourrais la garder pour l'encadrer ?
1: Avec grand plaisir.
6: Chris. Ça me fait quelque chose d'avoir marqué 8 sur 10, toujours ça m'émeut.
1: 8 sur 10, c'est une excellente note.
3: Je vais le mettre en plein milieu de mon salon. C'est 8 sur 10. Regardez, c'est écrit 8 sur 10.
1: On tombe à 7 sur 10. C'est mon Yann.
7: J'ai oublié la culture petite pute.
1: Est-ce qu'il sort ce soir ?
7: Il sort ce soir.
3: Oh oh, la journée continue à bien se passer pour mon Yanos.
1: Ensuite, on passe à 6 sur 10, les copains. Bruno ?
8: 6 ?
1: Ton erreur, c'était sous quel autre nom connaît-on la Joconde ?
6: J'ai honte, Camille.
1: Tu as écrit La femme qui sourit ?
6: Non, mais arrête.
9: La femme qui sourit. Quelqu'un est là pour me gifler ou pas ? Voilà.
1: Choco !
8: Combien ? La moyenne.
1: La moyenne, 5 sur 10 pour Choco.
7: Allez, c'est que du vert. Hey. C'est ton jour, c'est que de la Green voilà. Team, ça.
1: Je suis super heureux pour
8: Merci
1: toi.
8: Beaucoup.
1: Et ensuite, malheureusement, c'est pas réussi juste pour Gradure. Malheureusement.
6: Combien il a eu, Gradure ?
3: Le V de victoire.
8: Moi, j'ai écrit des bêtises. Répète pas.
1: Mélanie, non. Alors, sous quel autre nom connaît-on la Joconde ? Tu m'as dit Marianne.
8: Non, oui, mais non.
4: Mais c'est pas nul, c'est... Je comprends.
1: C'est... Voilà, c'est des emblèmes.
8: Je sais que c'était pas le bon, mais je voulais pas rien mettre. J'ai trouvé que la femme de ménage.
1: Ah oui, t'as la femme de ménage.
8: 1 sur 10, c'est des notes que je n'ai jamais eues à l'école. Ma mère peut en témoigner. Si je revenais avec un 1 sur 10... Oh, j'ose même pas imaginer. C'était quoi le fruit ?
1: C'est une banane qui a été volée.
10: Non, mais laissez-moi. Non, mais laissez-moi.
1: Quoi donc ?
10: Manger ma banane. Non, mais laissez-moi. Non, mais laissez-moi. Manger ma banane tout nu sur la plage.
6: Ça doit être une chanson de Philippe.
8: Oh, je connais pas. C'était un son de Philippe. Et ça, c'est les moments où je me dis, Mélanie, t'as encore perdu l'occasion de te taire. Tais-toi.
1: Bon, et là, je vous rassure, c'est pas du tout le moment de se taire. Hein. Parce qu'on passe à quoi ? Regardez, je vais le dire. À l'épreuve orale. Et elle est importante, cette épreuve orale, puisque cette épreuve va vous permettre, je l'espère, de monter au classement.
8: Eh ? C'est qui ?
11: Moi, j'en ai marre, à l'école, j'y comprends rien.
1: Qu'est-ce qu'elles font ?
8: Ah, Adriana Villa.
1: Allô, les filles ?
8: Oh, elle met du chewing-gum.
1: Mais on colle
8: oh
1: pas des chewing-gums au vide, mais ça va
3: mais
1: pas ou quoi ?
3: Alors,
1: on est où, là ?
8: C'est la revanche.
10: On est de retour.
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0: Je le crois pas. Regardez qui traîne dans les couloirs. Mes anciennes élèves de l'année dernière. Je les adore, mais enfin, c'était pas le meilleur résultat, hein. Et visiblement, elles ont du mal à quitter le bahut, celles-ci.
1: Excusez-moi, c'est des anciennes de la promo.
2: Oh là là,
1: Monique
2: là
1: et Nabila sont là.
3: Vous êtes à ma place, ça va vous porter chance.
1: Qu'est-ce que vous faites?
3: Bah, on cherche les toilettes.
1: Vous cherchez les toilettes? On traîne pas comme ça dans les couloirs, hein. Vous allez vous mettre au fond de la classe.
4: Monique et Nab, est-ce qu'elles viennent se moquer de nous? Ou nous donner des conseils? Ou peut-être, du coup, régler des comptes avec Camille? Parce que ça, c'est possible aussi, hein.
3: Ça se passe bien pour vous?
4: Il est sympa avec vous ou pas?
5: C'est pas le mot.
3: Parce que nous, c'est compliqué l'année dernière.
4: Ah non, Lou, il était relou.
1: Et oh, on se calme avec l'arrogance, je suis plus votre prof, mais je peux encore vous coller, hein. Tant que le CPE vous récupère pas, vous restez au fond de la classe. Vous voyez ce que j'ai vécu l'an passé? Tu rajoutes Joe et Star à ça, je peux te dire que.
5: On avait Christine Bravo?
6: C'est vrai qu'on avait une bonne carrière aussi. Ouais.
1: Bon, les amis, je vais maintenant vous tester sur...
7: Sur quoi?
1: L'orthographe.
5: Oh non!
1: Christophe a l'air vraiment pas dans le coup.
5: C'est une catastrophe.
6: Ah là là là là là là là là... Moi et l'orthographe, c'est pas une histoire d'amour.
1: Qui est bien selon vous sur l'orthographe?
5: C'est une catastrophe.
7: En vrai, je peux ça le faire.
1: Bien, bien, bien.
4: Blandine, t'as levé la main. T'as levé la main. Alors que t'es nul.
1: Philippe, mezzo, Bruno.
8: Mezzo, pianissimo.
9: Je suis pas mauvais, mais je suis pas très bon non plus. Et d'ailleurs, ma femme, ma compagne, ma délicieuse, ma petite beauté, me reprend. Et mon ego ne le prend pas toujours très bien. Je suis, attends, ça va, c'est bon, j'ai fait N.
1: Je vais vous expliquer les règles du jeu. Il y aura des phrases. Chacun votre tour, vous viendrez au tableau. Et ce sera à vous d'essayer de deviner s'il y a une... deux ou trois. Faute d'orthographe. Les filles, je vous ai fait passer dans la classe du dessus, donc c'est à vous maintenant de montrer le niveau que vous avez eu.
4: Ah non, c'est horrible. Ah non, mais moi, je ne veux plus vivre ça, c'est affreux.
3: Moi, j'ai le correcteur, quand j'écris en dictée, ça fait tout juste.
1: Ah ouais, t'as pas de reportable, là.
4: Tout le trauma remonte. Attends, c'était pas le jeu, Camille.
7: Non, on n'est pas dans la classe, on n'est pas là pour ça, on regarde.
3: Non, pas maintenant, pas moi, pas devant tout le monde.
7: Et si ça se reproduit? Et si la tragédie continue?
3: Alors, le directeur, il a dit de faire l'exercice, mais j'ai pas capté. Mais pourquoi il parle comme ça, il a dit?
1: Le directeur, il a dit.
3: Mais genre, on sait déjà que c'est lui.
5: Voilà, bah voilà, bah voilà.
3: Donc il y a plus de directeur, c'est il a dit.
4: Non.
1: Je pense que c'est le directeur qui en trouve.
3: Bah ça a fait une répétition. Bah j'enlève ça, c'est plus petit, hein. Voilà.
4: Bravo.
3: De faire l'exercice, mais j'ai pas capté et.
5: Ouais.
3: Capté et? Oh purée! Capté et. Parce qu'on peut dire j'ai pas pris. Donc c'est la règle, quand on peut dire j'ai pas pris, c'est et. Et maintenant, c'est tout bon.
4: Allez! Oh.
1: Alors, il y a deux R à directeur.
4: Je te. N'importe quoi.
1: N'importe quoi. C'est validé, Nabila, il a obtenu. Bravo! Ah, je suis fier, on peut pas savoir comme je suis fier. Nabila, je t'ai connu, j'étais comme ça, là, courir partout dans les couloirs et maintenant regardez ça.
7: Nabila, elle a été comme ça. J'ai dû me creuser la tête, je te le dis, après cette épreuve, j'avais la tête qui tournait. Hein. Et de la fumée sur mes oreilles.
1: Gradure, il peut y avoir une, deux ou trois fautes dans une phrase. Il y a au moins une faute.
10: Il faut se rappeler que quels que soient vos doutes, vous avez les capacités pour réussir ce projet.
3: Facile.
1: Il y a de la répétition. Hein.
10: Déjà, vous avez Lélé.
1: Lélé là.
7: Oh, je ne l'avais pas vu.
10: J'irai là.
1: Et est-ce qu'il y a une troisième faute ou pas?
11: Est-ce qu'il y a du pire?
4: Non, on l'a.
3: Ouais, on l'a.
1: Les filles,
5: vous avez été finalistes l'an passé, alors vraiment, ne soufflez pas.
1: Alors.
10: Mais pour moi, il y a... Rappelez, il n'y a pas de L, il y en a un.
1: Ici, en effet, alors, il faut se rappeler, il n'y a qu'un L, donc en effet, il y a une faute d'orthographe ici. Bien joué, Gradure.
5: Ouais.
1: Que, quels que soient vos doutes, le doute est au pluriel, et donc lequel doit être au pluriel aussi, il y a une faute d'orthographe. Gradure a raison. Vous avez les capacités pour réussir ce projet. Il y a une répétition, il y avait donc une troisième faute ici. Il a retrouvé les trois fautes. Bravo. Mission accomplie pour Gradure. On va pouvoir y aller maintenant avec Yann. Il y a une, deux ou trois fautes
2: Le plongeur a été saisi par une immense tentacule alors qu'il explorait l'épave.
7: Mais tu sais que moi, je vois aucune faute, là.
2: Alors, déjà, ça, c'est sûr. A été saisi, I. Participe passé, je... Bon.
4: Il nous fait le connaisseur.
2: En tout cas, ça se conjugue pas, c'est sûr.
1: L'orthographe. Je suis bon en orthographe.
2: Je pense que c'est bon.
1: On valide ?
2: Ouais.
12: Ouais. Pour moi, il n'y en a qu'une.
1: Le plongeur a été saisi, tu as raison. Là, il y a bien une faute d'orthographe. Par une immense tentacule alors qu'il explorait l'épave. Qu'est-ce que vous en pensez,
7: c'est
1: tout
7: bon.
1: Le monde ?
7: C'est ça.
1: On dit un tentacule.
4: Oh,
1: oh.
4: Bien
7: sûr.
4: Oh.
7: Oh,
4: c'est super fourbe.
2: Un tentacule. Un testicule. Un tentacule. Ah, oh, je suis deg, vraiment.
1: Choco, c'est à toi, mon soleil.
13: En orthographe, j'ai toujours eu ma mère qui faisait super attention même à la façon dont j'écrivais mes messages. Elle me reprenait à chaque fois. Elle faisait super attention à mes copies. Donc, laissez-moi me craquer, ok ? Ok, là, je suis prête à répondre.
14: Je t'ai déjà dit que nous partirons en vacances au mois de juillet. Bah déjà, c'est flagrant. Vous l'avez ?
7: Non.
4: Non, là.
7: Pas du tout.
14: Je t'ai déjà. Il y a un E, enfin, il y a un accent.
4: Oh, je l'avais pas vu.
14: Eh oui.
7: Waouh, impressionnant.
14: Et ensuite, partirons en vacances. Il y a un S. Vacances prend toujours un S.
1: Joli.
2: C'est vrai ?
7: Si c'est un jour de vacances.
4: On est là sans être là. Voilà. C'est-à-dire qu'on est là, et puis dès que ça se corse, on n'est plus là.
7: Oui, on les laisse débrouiller.
14: Il n'y a pas de J majuscule sur un moi.
2: Moi, je suis nul, j'aurais mis D-I-S.
1: On valide ça, Choco ?
14: Je crois que je suis sûre de mon tableau.
1: Eh bien, c'est 100% les fautes. T'as réussi, Choco !
14: Mais là, je suis la meilleure de la classe. Ça y est, j'ai retiré mon bonnet d'âne. Je suis fière. Yes,
2: bien joué, Choco !
14: Oui !
1: Nabila, elle disait, je comprends pas, parce que moi, je pars en août.
7: Je suis super intelligent.
4: Ah oui, il y en a qui sont très, très doués.
7: Franchement,
4: et...
7: je sais pas où ils peuvent trouver tout ce QI, finalement, mais c'est des tonnes de QI, quoi.
4: Énorme. D'ailleurs, on le voit, hein. Ils ont du mal à se déplacer.
7: Ils sont lourds de QI.
4: Lourds de QI.
1: Bruno, c'est toi la suivante. Regardez-le-moi, mon vénard, là. Hop, pareil, une, deux ou trois fautes, Bruno. Je te souhaite bonne chance.
9: Malgré le froid, ces enfants couraient parmi les peupliers du parc voisin.
7: Parc avec un K.
9: Je trouve la faute principale de courir qui s'écrit avec un R. Là, il y en a deux. Et il y a parmi derrière, je vois avec un S. Je sais pas pourquoi.
1: Alors, en effet, courir un seul R. Bonne réponse.
4: Un R, deux R. Je fais toujours ça.
1: Parmi, t'as imaginé qu'il fallait un S en plus, j'imagine.
14: Ouais.
1: Non, c'est juste là qu'il y en avait un en trop.
9: Ah, c'est ça. Il aura fallu 44 ans. Pour... savoir que malgré on ne prend pas de S. Après, les plus grands auteurs étaient mauvais en orthographe, hein. faut pas l'oublier. Hein. Il y en avait des très bons, évidemment, il y en avait des très mauvais. Faut quand même remettre à sa place le statut de liberté. Bon. Hey, j'ai joué. Merci.
1: Attention, ça commence à serrer un peu fort là-bas. Non, pardon, Bruno. Pardon. Non, c'est retour en classe. Ouais. Bien tenté, hein. Bien tenté.
9: Non, je vais partir. Camille, je vais partir.
4: C'est le tour de qui ?
1: Mélanie.
9: Allez, ouh,
4: Mélanie.
1: Allez, Mélanie.
13: Depuis ce matin, je suis totalement nulle. Plus nulle que ça, tu meurs. Donc du coup, l'oral, je compte vraiment pas me louper.
1: Mélanie, une, deux ou trois fautes dans cette phrase, c'est à toi de nous le dire.
13: Allez, Mélanie. Pour savoir si on aura des devoirs ce soir, il faut voir avec le professeur, ça dépend. Ça, c'est dit A.
4: Oh,
13: je crois qu'il n'y a que ça.
1: On en met qu'une ?
13: Bah ouais. Il
7: n'y a pas un T, hein.
1: On valide ça ?
13: Ouais.
1: C'est réussi pour Mélanie, avec une erreur dans cette phrase. Petit piège, t'es pas tombé dedans, bien joué.
13: C'est vrai que je fais très attention dans la vie de tous les jours. J'ai eu ma période étant jeune, j'écrivais que K-E ou des... Enfin voilà. Mais non, maintenant j'écris les mots complets et je me suis forcée à le faire justement pour la vie professionnelle. Donc oui, j'ai toujours fait attention à mon orthographe.
3: putain. Mais ils sont trop forts, cette classe. On est sur un niveau Einstein, quoi.
15: Attendez, parlez pas trop vite.
1: Blandine, c'est à toi.
16: Alors, n'oublie pas d'apporter ton soutien à ce nouvel élève qui fait désormais partie de notre classe de niveau.
3: Elle est bien, hein.
16: Juste ça, je sais que ça, c'est de l'impératif. Et avec l'impératif, j'ai toujours eu un problème. Des fois, je mets le S, des fois, je mets pas le S. Je fais toujours au hasard. Donc, bon, je verrai après. N'oublie pas d'apporter ton soutien. Alors ça, c'est une faute que tout le monde fait, tout le temps.
15: Et soutien, c'est un des mots où je ne comprends pas pourquoi les gens rajoutent tout le temps un T. Donc ça, bam, ça passe pas pour moi.
16: Parce qu'elle est trop pastoche. Il n'y a pas de T. À ce nouvel élève, A, avec l'accent.
17: Waouh.
16: Qui fait désormais partie de notre classe de niveau. Donc c'est, il n'y a pas de E à partie.
1: On valide? On bloque ses paroles, Nagui?
16: Ouais.
1: Attention, elle a bloqué les paroles. Oh. Bravo à toi. Il manque l'accent, en effet.
16: Oui.
1: Nouvel élève. Le soutien, t'as raison, c'est une faute que les gens font souvent. Il n'y a pas de T à soutien. Et parti, en revanche, ça s'écrit bien comme ça.
16: Je te crois pas.
17: Mais si, c'est pas le verbe.
1: Et c'est à démarrer en disant je sais jamais s'il faut le S ou pas le S.
16: Ah non, je te crois pas, j'étais dans le verre.
18: C'est pas grave. Bien tenté.
16: Non mais déjà, moi je pars ce soir, donc. C'est important que je réussisse.
1: Et les filles, là, attention, parce que Christophe Licata, c'est juste avant que vous arriviez, mais je pense qu'on l'a peut-être pas assez dit. Il a eu 8 sur 10 à l'épreuve d'avant. Et je crois que. Je trouve que c'est important de bien le marteler.
6: 8 sur 10.
17: Oui, mais là, je transpire.
1: T'as peur?
17: Ah, l'orthographe.
6: Je suis complètement stressé. Et en plus, je suis impressionné. Il y a Monique et il y a Nabila. Ça me rappelle un petit peu quand t'es à l'école et que t'es en sixième et tu vois les cinquièmes. Ils sont grands et ils t'impressionnent. J'ai peur de me taper la honte devant les grands, tu vois.
1: On y va. Bonne chance, Christophe. Une, deux ou trois fautes dans cette phrase. C'est à toi de le deviner et de le retrouver.
16: On sait rien.
19: On a souvent tort de croire que le talent peut remplacer un travail acharné. Alors là... On avait. Donc là, il n'y a pas d'accent.
3: Bah oui, c'est le verbe avoir.
19: Ensuite, c'est le talent qui peut mordre un travail acharné. Le talent, c'est masculin, donc c'est pas de E. J'ai un doute sur le tort. Il y a un D, c'est comme ça.
3: Il y a un T.
19: C'est comme ça, le on.
1: Tu joues tout seul, hein, Christophe, c'est vraiment pas Brenstow.
19: On a tort.
1: Petit Brenstow avec le mini-groupe. Qu'est-ce qu'on en pense?
19: On a tort de croire que... Alors ça, écoute, on y va en élimination. Ça, je suis sûr. Travail, c'est bon. Un, c'est bon. On peut, je sais pas, je sais jamais c'est X ou T.
1: Et moi non plus.
19: Regarde-moi dans les yeux.
1: Il va falloir qu'on valide une réponse.
19: Allez, je tente le tout pour le tout.
1: Non. Allez, bonne réponse, il n'y a pas d'accent sur le A. Bonne réponse, acharné, c'est masculin. Et le talent peut, P-E-U-T, et tort, T-O-R-T.
3: Oh non!
6: Je suis déçu parce que ça passe à ça à chaque fois, en fait. J'ai tellement bien réussi l'écrit que là, bah, l'oral, bah, ça bascule tout, là, ça me plombe.
1: Pour le dernier tableau, merci d'accueillir Lord Philippe Catherine au tableau. Voici la phrase avec laquelle Philippe va passer cette épreuve.
20: Réussir à effectuer cette tâche complexe demande une concentration qu'un espèce de cancre comme lui ne possède pas.
3: Oh, oh. La fontaine.
20: Cette tâche.
3: C'est super dur.
20: Alors, il y a toujours ce problème de... Une espèce ou un espèce. Toujours très, très compliqué, ça. Alors, qu'une espèce de... Une espèce de... Un espèce de...
21: Je pense que je conserverai toujours cette ambiguïté entre une espèce et un espèce. Puis je trouve ça très bien d'avoir par moments aussi des confusions de genre. On n'est pas obligé d'appartenir forcément à un sexe à tout prix. Il faut arrêter un peu cette légende.
20: Je dirais quand même une, après mûre réflexion.
1: C'est validé pour Philippe. Tâche et une. On a beaucoup hésité sur celle-là. Là, t'avais raison. Il manque un accent.
3: Un chapeau.
1: Un chapeau. Il manque l'accent chapeau, les amis.
17: L'accent au bob.
1: Qu'un espèce ou qu'une espèce?
3: Une.
18: Une.
1: T'as bien fait. C'est une. Ah bon. T'as bien fait de le corriger. C'est réussi pour bravo, Philippe. Philippe. Philippe. Philippe. Philippe. Philippe. Philippe. Philippe. Philippe. Philippe. Philippe. Philippe. Philippe. Philippe. Philippe. Philippe. Philippe. Philippe. Philippe. Philippe. Philippe. Philippe. Philippe. Le CPE vous attend dans le bureau, les filles.
4: Oui.
1: Vous pouvez leur souhaiter bonne chance.
4: Venez, bon, là, c'est dur.
3: Ça va de plus en plus dur.
1: C'est vrai.
3: Tiens, Nabina, Bilou, on peut manger notre goûter. On a le goûter.
1: T'as le goûter là-bas? Il est où, le goûter?
3: Dans notre sac.
1: Vous en foutez pas partout, je compte sur vous.
3: Okay.
0: Franchement, ça nous a fait plaisir de revoir Camille et cette fameuse classe qui nous rappelle tous ses souvenirs. Après, c'est des bons et des mauvais souvenirs parce que les fautes d'orthographe et toute cette grammaire, ça donne mal à la tête. Hein.
1: Bon, allez, c'est parti, on fait les scores. Où vous en êtes tous? Eh ben, je vais vous le dire tout de suite. Pour Choco et Philippe, c'est l'autoroute de la win. Hein. L'écrit, l'oral, tout est validé, ça monte au classement. Pour les six autres, y a des grumeaux dans la pâte à baigner. Hein. D'habitude, je prends ceux qui ont eu la meilleure note à l'écrit. Là, je vais choisir les deux qui n'ont pas encore fait d'exposé.
8: Ouais, moi, je veux pas le faire.
1: Ça leur donne une chance de se rattraper. Donc, ce sera Blandine et Bruno. Et je vais rajouter celui qui a eu la meilleure note à l'écrit parmi ceux qui sont en ballotage.
8: Non.
1: C'est Christophe.
22: Je suis partagé par deux émotions. J'ai peur d'aller au rattrapage, parce que la dernière fois, c'était une catastrophe. Il y a que moi qui ai raté. Mais je sais que ça peut me permettre de remonter ma couleur.
1: Oui, Christophe, pour remonter ta couleur, toi et tes petits camarades, vous allez passer l'exposé. Eh oui, chacun votre tour, je vais vous présenter un thème imposé. 4 diapos, s'ils reconnaissent au moins deux des personnalités qui se trouvent dessus, c'est gagné. Oh, la Blandine pour son premier exposé.
23: Souriante.
1: Blandine, Blandine, Blandine.
23: Ah là là, souris.
1: Mais je te le souhaite, Blandine, pour ça, il faut commencer par réussir cet exposé. Pour... rester dans le vert.
24: Oui, bien sûr, c'est l'enjeu de cet exposé.
4: L'idée de faire un exposé devant ma classe, ça me stresse absolument pas. Parce que vraiment, s'il y a juste un seul truc que je sais faire dans ma vie, c'est m'exprimer devant un public.
25: Christophe, Christophe, Christophe, Christophe, Christophe.
1: Et allez, l'entrée.
26: Sur un jive.
1: Allez.
27: Qu'est-ce que vous voulez?
1: Oh là là là là là là.
27: On y va. Attends, je vais pas fermer la porte.
1: Bruno, tu vas faire un exposé, c'est ton premier,
27: ah
1: Bruno.
27: Ah là là, oui, oh. J'ai le trac.
23: Mais non,
27: si,
23: allez,
27: si, je traque.
23: On l'applaudit, bah,
1: ne l'est pas.
23: On l'applaudit. Voilà.
27: Alors, qui sera le plus nul?
1: Voici le thème.
24: Quoi? Yann est parti?
26: Quand je vous dis que je suis parti.
24: C'est un exposé sur que des Yann? Je ne connais que un. Moi, je connais aucun Yann. Je vais droit dans le mur. Si je vais droit dans le mur, je vais quoi? Je vais être jaune? Je vais être rouge? C'est quoi le but?
1: Qu'est-ce que Yann a fait pendant ses
24: non,
1: vacances?
24: Non, mais arrête! C'est hyper dur!
26: Quand je lui dis que je suis parti, je m'accrisse.
24: Avec Christine! Là, il y a du Photoshop.
26: Bah non, c'est vraiment mon corps. Hein.
1: Allez, on passe au vrai exposé, c'est parti. Voici le thème de ce soir.
28: Ombre chinoise.
1: Les lumières vont s'éteindre, il va falloir me faire un lapin.
26: Ah là là, c'est parti, tu dois très deviner bon. Qui est sur la photo.
22: Direct, je sais, c'est Frankenstein.
24: Ça, c'est Albert Einstein.
22: Albert Einstein.
24: Donc, Albert Einstein, c'était un savant allemand, il me semble. Comment j'ai trouvé? Grâce à cette langue, avec cette chevelure qui ressemble quelque part un petit peu à celle de Philippe Catherine.
22: Einstein, c'est lui qui a trouvé... J'allais dire E égale M6, pardon.
27: Dis donc, alors, on n'aurait pas trouvé E égale MC2?
1: Oh.
27: Monsieur Albert Einstein.
24: Oh, wow.
1: Ça fait un point, bien joué. Deuxième image.
22: Oh.
1: Gérard Jugnot.
24: À côté de René Angélil, c'est Céline Dion.
4: Carrément, je sors même le nom. J'étais pas obligée. On aurait très bien pu dire c'est le mari de Céline Dion. Mais allez, je connais son nom, son prénom, je le balance. Parce que la culture, c'est comme la confiture.
24: Bon, bah, Céline, est-ce que c'est... j'ai besoin de la présenter? Juste, non, j'évoque son prénom. On sait de qui on parle, comme on sait de qui on parle quand on dit...
23: Yann.
24: voilà.
22: Céline Dion. Chanteuse québécoise qui a gagné l'Eurovision. Céline Dion, j'aime trop. D'ailleurs, j'hésitais à me faire tatouer Céline Dion. J'ai fait mes Winehouse, mais peut-être que je vais faire Céline Dion sur l'autre mollet.
27: Céline Dion.
1: Bien joué.
27: Est-ce qu'on a envie de la chanter?
1: Allez.
22: J'ai compris tous les mots. J'ai compris, oui, merci.
24: Hey, hey.

0: C'était le temps d'avant.
1: On peut passer au suivant. Jules, yes. Évidemment.
2: Je pensais que c'était Tintin au Congo.
1: Rappeur numéro 1 en France. Voilà, il remplit des stades.
3: Après, Gradure.
1: Oui, bien sûr, Gradure. Alors, Gradure au-dessus de tout, hein, voilà, avec Rimka, évidemment.
2: Non, mais Jules, c'est mon gars,
1: Mais c'est ton gars, mais on te préfère.
4: Le J, c'est le S, on est ensemble. Peut-être un deuxième feat qui arrive, on verra.
2: Oh, bah, c'est le J.

0: C'est moi Lover, c'est toi Hardy, c'est toi le groupe, c'est Laurel Hardy.
1: C'est validé.
2: Ma mère, elle m'a chanté la chanson Tu demandes enfance, donc ça me parle, c'est Laurel Hardy.
0: Et hop
3: Encore dans la poche.
4: Hardy. C'est Laurel et Hardy. Quand j'étais petit, je les adorais.
1: Oh.
3: C'est Laurel et Hardy. C'est un peu Eric et Ramsey de l'époque. Voilà. C'était Clown Blanc et L'Auguste. Alors, Clown Blanc et L'Auguste, je sais pas si vous connaissez la différence. Et je suis un puits de science. Je suis choquée en fait. Là, je me rends compte, je suis un puits de science et j'ai envie de l'étaler.
5: C'est une masterclass.
3: Je vais essayer d'aller très vite. Mais en gros, le Clown Blanc et L'Auguste, en fait, c'est un concept que quand tu es en duo comique, en fait, il y en a un des deux qui est un peu le simplet. Et tu as l'autre, en gros, qui lui tape dessus. Et en fait, le ressort comique, il est lié au Clown Blanc et à L'Auguste. Laurel et Hardy, c'est exactement ça.
6: Non, la Blandine, elle est au top de sa connaissance. Elle en sait des choses.
1: Bravo, Blandine, c'est carrément
3: c'est
2: un festoche.
3: Merci,
2: c'était
3: ouais.
2: génial.
1: On est sur un sans faute.
3: Bah ouais, écoute, hein,
7: à 100% réussi, quoi. Un exposé qui était fait pour moi. Et j'ai l'impression que j'ai un peu impressionné Camille.
1: Bruno, exposé validé.
2: C'est vrai?
1: Bravo, bien sûr, c'est vrai.
3: Bruno. Bravo, Bruno. Allez, lance le jump. Oh, oh, oh, là, c'est sur le claquage à tes doigts.
4: S'il vous plaît. Et c'est une roue.
1: Oh, oh, là. Un grand merci.
4: À l'opéra tous les soirs.
1: Sans faute.
0: Je suis choqué.
1: Christ est chaud bouillant ce soir.
0: Donc je passe en jaune.
1: Tu passes complètement en jaune. Tu peux aller l'annoncer à tes petits camarades et tu les rappelles ici dans la salle.
2: Je suis libéré. Ce soir, je pars. Et je me rends compte en faisant l'exposé là. Rien ne m'arrête. Je suis une machine de guerre aujourd'hui.
8: Bah, les écouter, ils vont tous réussir à partir ce soir. Bah, pourtant, il n'y en a que deux qui vont se faire la malle. Hein. Pour l'instant, Blandine, Choco, Gradure et Yann mettent toutes les chances de leur côté. Ils sont dans le vert. Bruno, Christophe et Philippe ont réussi à remonter dans le jaune. Et Mélanie est encore coincée dans le rouge. Mais rien n'est joué. Il reste encore deux épreuves pour faire bouger tout ça avant le quiz de la délivrance.
1: Qu'est-ce qui va se passer dans l'émission maintenant? Vous
3: bah
1: savez,
3: oui.
1: Épreuve de logique en équipe. Vous êtes 8, je vais avoir besoin de 4 équipes de 2. Vous allez passer en duo dans cette épreuve de logique.
9: Allez, bien, on y va.
1: Ah, mais non.
9: Quoi, gradure et gradouble?
1: Les tchèques ne servent à rien.
8: Puisque pour cette épreuve de logique en équipe, les duos seront choisis par tirage au sort, on se retrouve juste après pour savoir si le hasard fait bien les choses ou pas du tout. Allez, à tout de suite.
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12: 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Place à une nouvelle épreuve de logique en duo. Mais cette fois, les candidats n'ont pas pu se mettre avec leurs camarades préf. Non, non, non, les binômes ont été tirés au sort. Alors, qui est avec qui? Réponse maintenant.
13: Comment ils vont les deux BG de la France, là?
14: Ça va.
13: Des terres?
15: Oui, c'est bon, là, vert.
13: Ça se passe plutôt bien pour vous.
14: L'instant.
16: C'est un cadeau. Christophe, je t'aime, mais je sais qu'il n'est pas très bon en logique.
13: Là, je vais vous dire un truc, hein. Je suis à un défilé quand je vois arriver. C'est vraiment, ouais, c'est les Beckham, quoi. Les Beckham.
14: C'est ça.
17: Hey, on est de retour, hein. On est deux.
13: Retour. Ah, il y a un petit geste d'encouragement, j'adore.
17: Ça porte chance.
13: Waouh. Ah, des duos comme ça, on n'en voit pas souvent.
18: Bah, les duos complémentaires.
13: Ah, complémentaires.
18: Ah, vraiment.
13: Quelle est la force de l'un et de l'autre?
18: Ah bah, la logique de Philippe. Et moi, c'est, voilà, c'est, on va dire, l'énergie.
13: La vitesse d'exécution.
18: Quelque part.
13: Philippe, Blandine, il y a combien de tableaux ici?
18: 4.
13: J'ai combien d'énigmes pour vous?
18: 4.
13: Exactement.
18: Vous avez déjà fait... un piège.
13: Il n'y en a pas. Ah ben, il n'y a pas de piège, Blandine. Faut me faire confiance un peu, hein. Bon, pour cette épreuve de logique en équipe, on va jouer en relais. Dans chaque duo, un candidat va se lancer pour tenter de résoudre la première énigme. Dès qu'il trouve la bonne réponse, il passe la main à son partenaire qui peut alors s'attaquer au tableau suivant et ainsi de suite. 4 énigmes, 5 minutes chrono par duo. Va pas falloir traîner. Vous perdez ensemble ou vous gagnez ensemble. Vos destins sont liés. Ça vous fait monter au classement ou rester dans le vert. Bonne chance.
18: Tu veux commencer?
13: J'ai plus rien à dire. Je m'efface. Place aux artistes. Top chronomètre.
18: Philippe, tu peux courir plus vite, hein?
14: Non, je ne peux pas.
18: Bon. Allez, tourne.
14: Placez correctement dans le dernier carré les 4 formes à votre disposition pour continuer cette suite logique.

0: Gradur, il a réussi la logique en solo en 4 secondes. Normalement, les 4 en 16 secondes, c'est fait.
1: Ça fait hexagone, soleil, lune, tata. Hexagone, soleil, soleil. Donc deux soleils. Mais soleil, hein.
0: Mets-le.
2: Ouais, mais où? C'est ça la question.
3: Ben oui, il se débrouille plutôt bien. Bruno, c'est très bien. Oui, oui, c'est ça. Je peux poser. Non, il y a un problème. Il y a
1: quoi,
3: il y a deux soleils. Il faut que tu échanges le soleil et le truc là en bas. Oui.
1: Ah, la vache!
3: Mais c'est quoi ce bazar là?
4: Je pense que tout à droite, en bas à droite, tu le mets en bas à gauche du carré, s'il te plaît. Le soleil bizarre là, je pense qu'il est au-dessus du truc en pleine forme. Mets-le. Ouais, pardon. Voilà, très bien. La lune en croissant est en bas à droite.
2: Il y a une logique à tout ça, tu confirmes?
4: Oui, mais je fais pas au hasard, frérot.
5: Il me fait 100% confiance parce qu'il ne comprend pas ce qu'il fait.
4: Et le truc tout en haut à droite, je pense. Voilà.
0: C'est validé, bien joué, super. Vous pouvez y aller.
4: On est là. Le soleil en haut à gauche, celui-là, oui.
2: Aïe, mais il brûle ce soleil.
4: Ok. Et donc ça, en haut à droite.
2: Ok,
4: parce qu'il y a pas
2: ça,
4: eu.
2: Ça part.
0: C'est validé.
1: Si on fait ça. Voilà.
3: Ok. Très
0: c'est
3: bien.
0: C'est ok pour nous. Va vite checker.
3: Très bien, vite checker.
0: Choco, je t'en supplie, te fais pas mal avec les talons.
1: Allez, Choco. C'est ma Choco, ça. On l'adore.
4: Comment je suis apaisée, Camille?
0: Ouais, t'es trop bien.
4: Sur cette énigme, tu dois dessiner un carré dont les côtés passent par les quatre points rouges, mais ne touchent pas ce texte.

0: Bah non.
1: Faut pas que ça touche le texte.
0: Mais c'est quoi ce buzz?
1: Que ça passe.
2: Il faut sûrement que chaque point ne soit pas les segments.
3: Bah je fais un carré comme ça alors.
2: Voilà, exactement, tu vois, un truc comme ça. Voilà. Voilà, allez, c'est validé ça, c'est validoche.
4: Bien Paf. Joué Mélanie.
2: Magnifique.
5: Ouais, c'est bon ça.
4: Super.
5: J'adore ça.
4: Super Blandine, bien joué, oh, bien fort. Joué.
5: T'es admirable.
3: Oh, merci Philippe.
0: Bah ça va faire un carré.
1: Ouais, vas-y, continue, continue. Voilà.
0: Genre comme ça quoi.
1: Ouais, exactement.
4: C'est accepté, Choco.
0: Ah, c'est fourbe.
4: Bravo, t'es trop fort. Vas-y, mais t'es trop fort, Choco. T'es on fire.
1: Non, la lune, elle est pas bonne. La lune, elle est pas bonne.
6: Ah ouais.
1: La lune, elle est à gauche. Regarde où ils sont pas.
6: Elle a jamais été là, la lune.
1: Non, non, non, non. En bas, à droite. En bas, là. Il faut que tu inverses le soleil et l'autre truc.
5: J'ai mis du temps, mais je suis content parce que c'est moi qui ai trouvé la solution.
4: C'est bon, validé, c'est bon, parti, bon, la deuxième. Bon, allez, allez, Christophe, fonce à la deuxième.
1: Alors, un carré.
4: Ah ben. Il vous reste 2 minutes.
6: Ouais, c'est ça.
4: C'est validé. Ouais, il a un peu, c'est un carré qui a... Ouais.
1: J'ai pas de règles.
6: Dessiner une troisième flèche identique en faisant uniquement 2 traits.
0: Pour faire une flèche, il en faut plus. 1, 2, 3.
2: Au milieu des deux.
3: Non, regarde. T'as les deux flèches comme ça.
2: Ouais.
3: Fais un chapeau.
2: Ouais. Comme ça.
3: Ouais, ça fait 2 traits.
4: Ça fait un carré.
0: Non, c'est ça. Ouais, vas-y, teste.
1: Non, c'est identique, non.
4: C'est accepté.
1: C'est ça.
0: Oh bien joué. Fais ça. Oh, okay.
1: Allez.
3: Hey, mais Bruno est trop fort en logique. Je suis trop content de faire équipe avec lui. Hein.
0: Je pense qu'il y a un truc à faire.
3: Ouais.
0: Ouais, exactement.
4: Validé.
2: Attends, et si je fais un trait là et un trait là,
4: c'est validé.
2: Allez, c'est validoche.
0: Bougez un triangle pour en faire apparaître 5. Mais là, ça va faire 6, non?
3: Bah alors, on va tout bouger et puis comme ça, c'est bien.
4: Un seul, hein, 2 triangles.
2: Ah, attends, mais mets-le en bas et t'as 2 triangles noirs entre. Voilà, comme ça, et on a 1, 2, 3, 4, 5 triangles, non?
4: Moi, j'ai que 3 triangles.
5: Bouger un triangle pour en faire apparaître 5.
0: Mmh.
2: Ouais, tu peux manipuler, hein?
0: Oui, c'est sûr.
2: Ouais.
0: Un truc comme
2: ouais,
0: ça.
2: Ouais, mais t'es pas mal.
4: Combien t'en comptes là? Moi, j'en compte 3.
0: Attends, c'était comme ça à la base, il me semble.
2: Ouais.
4: Uniquement 2 traits. Non. Ça marche pas, tu peux effacer.
1: 2 traits
6: identiques.
4: Identiques.
6: Tu sais, toi?
1: Ben, un comme ça, et ça, ça fait 2 traits.
6: Hein?
4: Ben, 2 traits, oui, mais ça fera pas une flèche.
1: Non. Il faut que tu... Regarde, remets le 1 là.
0: Oui.
1: Et le 2, tu mets la pointe vers le haut. Voilà, et tu le mets comme ça.
4: 1, 2, 3, 4...
1: 5.
4: Et oui.
2: Allez-y, félicitez-vous, oh là là. Bravo, vous avez réussi tous les deux.
0: Oh là là, et on a réussi.
4: Tu vois le tirage au sort, ce qu'il a apporté là?
1: De l'efficacité, Camille.
4: Bruno, tu passes dans le vert. Félicitations. Et Choco, quand même, depuis le début de l'émission, t'as tout réussi.
1: C'est une victoire.
0: La victoire écrasante.
1: Écrasante.
0: Bruno,
1: on a gagné.
0: Bré.
1: Ça fait du bien de l'avoir fait. Ça redonne toujours un peu confiance. Hein.
0: Comme quoi, en fait, c'est une bonne leçon. Là, je suis toujours en train de vivre un truc où je me dis, c'est pas parce que t'es mauvaise dans une matière que t'es forcément mauvaise partout.
1: T'avais des matières, toi, quand même, où t'étais forte?
0: Ouais. Français, tout ce qui était langue.
1: On l'a vu.
0: Oh, En fait, ben un jour, c'est vraiment ce qui s'est passé. On était en bac blanc de français. Et en fait, je perdais mes moyens. Et moi, je suis une fille, quand je perds mes moyens, je pleure parce que je suis hypersensible, bah, comme la dernière fois.
1: Ouais,
0: tu
1: bien
0: vois.
1: Sûr, ouais.
0: Et donc, j'ai pleuré. Et t'as la prof qui est venue me voir et qui m'a réconfortée en me disant fais voir, Julie. Elle a lu, elle a dit mais c'est excellent ce que tu fais. Tu te mets beaucoup trop de pression.
1: Mais bien sûr.
0: Et confiance en toi. J'ai eu genre 18 à ce moment-là.
1: Mais la bienveillance, c'est ça qu'on devrait enseigner sur
0: toi. C'est magnifique.
4: Il vous reste une minute pour y arriver.
7: Ça marche pas.
2: Et si tu places le 2, tu sais, comme si tu vraiment le renversais totalement. Ouais, par exemple. Ah bah oui, 1, 2, 3, 4, 5.
4: C'est validé,
8: c'est validé, c'est gagné, bravo.
2: Ça repart en... ça monte.
0: Et il nous reste 30 journée. Secondes.
2: Il reste 30 secondes.
0: Je suis très
4: contente. Fais-en ce que tu veux, tiens, sois à toi, t'es sur TF1, tu fais ce que tu veux de tes 30 secondes. Profites-en.
9: Enfin, je passe en jaune. Parce qu'il faut savoir que depuis le matin, là, je suis dans la mer rouge, hein. Enfin, je suis au soleil, là. Je récupère un peu de... Oh, de dignité, là.
4: Félicitations. Oh. Yann, tu passes en vert, Mélanie
0: Merci.
4: En jaune.
0: J'ai
4: Bravo à tous les deux, ça va assurer grave.
2: Merde.
4: 20 secondes.
2: Attends.
0: Alors, attends. Il y a un délire. C'est sûr qu'il y a un délire.
2: Oui, peut-être, peut-être le 2, tu le renverses.
0: Comme ça?
2: Oui, est-ce que c'est pas mal, ça?
0: C'est pas ça, Camille?
4: Là, moi, j'ai 3 triangles. Là, j'ai un moulin, j'ai 3 triangles.
0: T'as toujours 3 triangles. Écoute, c'est dur, hein. Attends,
4: c'est
0: on en
4: terminé.
0: Bouge en...
4: Qu'un... C'est terminé, ouais. Malheureusement.
0: Il y en a marre. Bon, c'est pas grave.
2: Allez, on reste...
0: Non, mais je suis apaisée, c'est le,
4: ouais,
0: c'est le départ.
4: Il te fait beau... Alors, je vais te dire un truc, hein. Il te fait beaucoup de bien.
0: Le Philippe?
4: Ah, mais Philippe, ah, non, mais... écoute, sur toi, c'est une tisane d'eucalyptus.
0: Ah non, il est incroyable, je sais. On l'appelle la verveine.
4: La verveine.
0: Ouais.
10: Je vais dormir tout le monde.
0: Ah, ouais.
4: Ah non, non, non, non. Tu calmes et tu draines.
10: Ben, je...
4: À tout à l'heure, tout le monde. Eh ben, vous êtes ravissants, tous les deux.
0: Ah, oh, merci.
11: Quand même, on est un peu, quand même, on est un peu fiers de tout. Je suis un peu fier de vous, toi aussi.
12: Ah, moi aussi.
11: Je suis complètement... On est hyper fiers, en fait. Moi, je trouve que c'est pas mal.
12: C'est pas une victoire, mais c'est une victoire. Moi, c'est ce que tu as.
4: Elle n'est pas vraiment identique, là.
1: Je l'ai.
4: Indique-lui vite, indique-lui vite.
1: Noir, là, tu fais tac-tac.
2: Quoi?
12: Je l'aide encore moins, je pense que je mets encore plus dedans. Mais j'ai compris ce qu'il fallait faire. C'est juste que j'arrive pas à m'exprimer et à lui dire.
4: 5, 4, 3, 2, 1.
2: Je ne savais pas. C'était quoi?
1: Ah ben.
4: Exactement. Tu l'as eu, mais trop tard, malheureusement.
10: C'est raté. Ouais, c'est raté.
12: Je veux sortir de là.
10: Ouais, moi aussi.
12: Ah, s'il vous plaît.
10: Je commence à me demander pourquoi j'ai accepté. Je passais pour un con devant toute la France.
1: Mais non, en vrai.
10: C'est la honte.
0: Hey! Alors?
2: Non.
10: On n'a pas réussi.
1: Il nous a manqué un.
0: Ouais, nous aussi.
7: Ah, merde.
0: Bah, le triangle.
1: Ouais.
0: Pareil.
2: Nous, ce qu'on veut, c'est partir. Regardez-nous. On perd nos visages.
0: Camille, laisse-nous.
2: Hey,
1: tu vois pas, toi, là-bas?
0: Camille,
13: il y a une odeur à l'intérieur de cela. Ça va pas du tout.
1: Oui, il nous donne des soupes à peine chaudes avec, avec des cheveux dedans. Mais,
2: exactement.
13: Et là, vous êtes derrière... pasta box.
1: Vous êtes derrière attaché télé, des là. Hein, à grignoter.
2: Ça vous plaît, hein?
0: Bref, bref, on a assez parlé avec eux. Oui, oui, oui, bah oui.
1: Tortionnaire.
2: De nous voir souffrir.
0: Vilain!
2: Range tes chips.
4: Eh oh, mollo, là. Ça joue les rebelles, ça prend la confiance. Bon, allez, petit point en classement. Tout va bien pour Bruno, qui monte dans le vert. En revanche, pour Blandine et Gradure, ça va moins rigoler. Ils descendent dans le jaune et sont rejoints par Mélanie. Pour Christophe et Philippe, pas de quoi fanfaronner. Ils redescendent dans le rouge. Faut se ressaisir, les gars. Hein. Je vous rappelle que ce soir, j'ai 2 tickets pour quitter le jeu. Donc, c'est le moment ou jamais de remonter au classement pour espérer avoir le maximum de chances de son côté pour l'épreuve finale, celle qui va libérer de ce bourbier un premier candidat.
1: À la queue le le, à la queue le le, à la queue le le, à la queue le le, tout le monde s'éclate, à la queue le le.
4: Les amis, c'est la dernière épreuve avant le quiz de la délivrance. S'il y en a une à réussir, c'est celle-là.
1: Ok.
0: On se remonte les manches?
4: C'est le jeu des enchères, c'est peut-être mon jeu préféré de l'émission.
2: Ouh là là là là, j'adore cette épreuve.
4: Deux équipes vont s'affronter en misant sur les connaissances de leurs camarades. Un candidat de chaque équipe va être désigné. Ses coéquipiers devront alors estimer combien de bonnes réponses il sera capable de donner à ma question. L'équipe qui prend le pari le plus ambitieux remporte l'enchère. Le joueur choisit alors 30 secondes pour tenir ce pari. S'il réussit, il reste en jeu et l'équipe adverse envoie son joueur au coin. Mais s'il échoue, c'est lui qui va au coin et il est remplacé. L'équipe qui se retrouve à court de joueurs chute dans le classement, tandis que l'autre monte d'un cran.
2: Les copains, avant que toute chose, je vais vous demander de faire 2 équipes de 4.
4: C'est parti, allez. 2 équipes de 4.
0: Je vais avec Bruno. Avec Bruno, allez, 4.
2: C'est pas mal démerdé.
0: Yann, tu m'as lâché, hein.
2: Ben, parce que j'ai vu que c'était pas de la logique.
0: Traître!
4: Je vous laisse passer derrière vos pupilles, 4 contre 4. Ouh! vous perdez ensemble, vous descendez tous les quatre au classement, ou vous montez tous les quatre au classement, destin lié.
3: Blandine, Yann et Bruno, je pense qu'on peut former un bon trio. En revanche, il y a du poids sur vos épaules. Il en est hors de question que vous me faites retomber avec vous. On va faire la paire et on va rester dans le vert, ok?
4: Choisissez la première personne que vous envoyez pour répondre aux questions et aux enchères. Gradure du côté de l'équipe noire.
2: Non, j'y vais.
9: Ok, j'y vais.
2: Allez, vas-y, Blandine.
4: Et du côté de l'équipe jaune, c'est Blandine.
9: Ce serait bien qu'ils nous mettent ton son.
4: Les amis, je vous souhaite bonne chance. C'est parti, voici la première question. Combien, selon vous, votre coéquipier peut me citer de Michel Célèbre, masculin et féminin?
0: Michel Célèbre, c'est qui ça?
4: Choco a demandé qui est Michel Célèbre.
0: On n'est pas obligé de le relever.
4: C'est des Michel Célèbre, c'est plusieurs quoi.
9: Non, mais parce que vous êtes créés plus, elle peut réussir. On a pas...
12: C'est sûr. Avec Blandine, on est à peu près de la même génération. Bien sûr qu'elle connaît des Michel.
7: Michel Célèbre, Gradu.
12: Il y en a plein, il y en a plein.
7: On peut en avoir, en mon avis, en
9: 4.
7: Plus.
9: Ça va lui venir?
7: Peut-être 8. Moi aussi, je dirais.
9: Vous montez fort. Hein.
3: Les garçons, ils veulent lui mettre 8 Michel. Non, pas du tout, parce que rien que là, moi, quand j'en compte, non. Moi, j'aurais pas dépassé 5. Hein. Et eux, ils veulent surenchérer, mais je pense qu'ils ont pas encore compris le but du jeu. Hein.
4: 3, 2, 1, ardoise.
9: Ne me surestimez pas. Hein.
4: 6 à 5. L'équipe jaune remporte l'enchère.
0: Je sens qu'elle fait beaucoup.
2: Mais non.
3: Ça tombe sur Blandine, ça me va. On va voir combien de Michel elle va réussir à trouver.
4: Blandine, ton équipe t'a fait confiance?
9: Ouais, j'ai peur.
2: Blandine!
9: Allez, Blonde!
2: La gagne!
4: 30 secondes, pas une de plus. Cite-moi, masculin ou féminin, des Michel célèbres. Top chrono.
9: Des Michel célèbres?
4: Ouais.
9: Michel Blanc, Michel Jonas, Michel Leb, Michel Larocque, Michel Obama, Michel.
4: 10 secondes.
9: Michel, on allait lui faire ça. Heureusement que j'ai fait diminuer.
4: 5 secondes.
0: Il te reste 1.

0: c'est
1: Michel
0: sur le gong, c'est accepté.
2: Accepté. Il est venu du bas du ventre, comme ça, il est... Oh, il est venu comme ça. Michel Barnier. Comme ça, il est venu. Je sais, je sais. Je l'ai senti. J'ai senti, j'ai eu mal au nerf sciatique.
0: Blandine, tu restes à ta place. Gradure, malheureusement, tu vas au coin. Je suis désolé.
1: La phrase de fou, quand même. J'aurais jamais cru entendre ça un jour.
2: Allez, Gradure. Elle ne revient pas. Prends tes affaires, rentre chez toi. Va au coin.
3: J'y vais.
2: Vas-y.
0: On y va, ils ont déjà remis leur casque. Voici la deuxième question. Citez-moi le plus grand nombre de races de chiens que vous connaissez.
1: Vous en avez, vous, déjà ?
4: Moi, j'en ai pas.
1: Voilà. Bah voilà.
5: T'as vu sur le périph', tu faisais la
6: team. Il y a un chien.
0: Attention, vous allez révéler vos enchères dans 3, 2, 1. Enchères. 9 pour Christophe, 4 pour les jaunes. L'enchère est pour l'équipe noire.
7: 9, c'est beaucoup.
8: Ah ouais ?
0: Christophe, tu vas avoir 30 secondes pour me citer au moins 9 races de chiens.
3: Ok.
8: Putain, c'est facile ! J'ai un chien, les gars ! J'en connais plein !
1: Ah, bah on sait pas, tiens.
0: Top chrono.
3: Labrador, lévrier, Shiba Inu... Yorkshire, caniche, lévrier afghan,
1: Quoi ?
3: Canet corso,
9: Je panique un peu, 30 secondes, ça va vite.
3: Putain, canet corso, bichon maltais, oui, braque de Weimar.
0: Continue.
3: Braque de Weimar,
1: Il danse.
3: Canis Royal.
0: Enchère wow. Réussi par Christophe.
8: J'ai un chien, Yann. J'avais confiance en toi.
7: Bravo, Christophe.
0: Christophe, impressionnant.
9: Je suis calé dans les chiens. Bye bye, Blandine.
0: L'équipe jaune, qui est-ce que vous envoyez pour remplacer Blandine ?
1: Je suis chaude de le faire.
3: Allez, vas-y.
1: Allez.
3: Ça part.
0: C'est Christophe face à Choco. Les deux ont le casque sur les oreilles. Voici ma troisième question. Citez-moi le plus grand nombre de chansons de Céline Dion. Ah, il y a un choc générationnel.
6: Peut-être une douzaine. Christophe, il connaît bien. Tu mettrais pas plus ?
2: Non, ils vont pas en mettre beaucoup. Elle en connaît pas du tout.
6: Moi, je pense qu'elle en connaît trop, même. Putain.
0: Yann, faut m'écrire l'enchère. C'est parti. 7 pour l'équipe noire, 3 pour l'équipe jaune. L'enchère est remportée par l'équipe noire.
8: T'inquiète, bébé.
3: Christophe.
8: Tu vas y arriver.
3: T'as intérêt à avoir celle-là.
8: Je te le dis. Hein.
3: T'as intérêt. Hein.
8: Ouais, et celle-là, c'est pour toi. Tu me fais confiance.
0: Christophe, tu as 30 secondes pour me citer 7 chansons de Céline Dion.
3: OK.
9: Alors là, c'est impossible que je me trompe. Je connais toute sa discographie par cœur. Céline Dion, Céline, quoi.
0: Top chrono.
3: J'irai où tu iras. Tu es mon... Non, c'est pas tu es mon... dansons. Putain, c'est dur.
10: Non, il faut pas regarder l'équipe.
8: On regarde pas l'équipe. D'amour
3: ou d'amitié. Non, je peux pas perdre. D'amour ou d'amitié. J'irai où tu iras.
10: Concentre-toi bien.
3: My heart will go home.
0: 3.
3: Péré à Parienne. Non.
8: Sous le vent.
3: Sous le vent, je l'ai dit.
0: Non. Malheureusement, ça sera pas suffisant.
7: Bravo.
1: Bravo quand même.
0: Je te laisse rejoindre tes camarades.
11: Sous le vent, si tu crois que c'est fini.
9: Franchement, j'ai les boules. Je perds sur Céline. Je perds sur Céline Dion. C'est la honte. Pardon, Céline.
0: Philippe, Mélanie.
8: Vas-y.
0: C'est Philippe qui va ?
2: J'ai compris que Philippe, il a pas très bien compris le principe des enchères. Donc, je veux pas le laisser à l'ardoise.
8: Eh, vas-y, Choco, hein !
0: L'équipe noire, je rappelle, c'est votre dernière chance de gagner. Si Philippe saute, ce sera perdu, puisqu'on peut pas être à la fois aux enchères et aux réponses.
6: Bad Bunny, en l'occurrence. C'est un disque que j'aime beaucoup. Donc j'étais bien à mon aise et je souhaitais d'ailleurs garder le casque.
0: Les copains, attention, voici la question suivante. Citez-moi le plus grand nombre de pays d'Amérique, selon vous. Philippe et Choco peuvent citer combien de pays d'Amérique ? À vous de faire vos enchères.
6: L'Amérique, bah... tout, le Mexique, le Nicaragua, la Colombie. 20, mais on n'a pas le temps.
0: 3, 2, 1, on monte l'enchère, c'est parti.
1: 10
0: L'enchère est remportée par les jaunes. Choco, tu as 30 secondes pour me citer 10 pays d'Amérique.
1: Mon Dieu.
0: Top chrono.
1: Miami, New York, Los Angeles.
2: Des pays. Des pays, des pays, ma biche.
1: Les États-Unis, les Amériques. La Floride.
0: La Floride, c'est un état.
6: Ouais, elle est très nulle. Ouais, sur ce coup-là, désolé Choco, mais t'étais vraiment très nulle. Mais elle est jeune, elle est jeune.
1: C'est quoi l'Amérique? Amérique du Nord, Amérique du Sud.
2: Continent.
0: Les pays. C'est les continents.
1: L'Australie.
0: L'Australie en Amérique.
6: À l'Australie, je pense qu'on est très simple avec Bruno, on se regarde, on dit c'est perdu.
0: Allez. C'est pas bon, Amérique, c'est vraiment le continent américain.
1: 10. Je suis nulle. Je... L'humiliation. C'est un peu la honte, je voulais justement pas que ça arrive. Parce que c'est vrai que je suis extrêmement nulle en géographie et je ne voulais pas que mes parents voient ce moment gênant. Donc papa, maman, coupez la télévision s'il vous plaît, c'est la honte.
0: Alors attention, voici, quoi qu'il arrive, la dernière question. Tout va se jouer maintenant.
2: Alors, on fait comment les gars?
0: Vas-y. Excusez-moi, une équipe va descendre au classement et les quatre autres vont monter au classement.
1: Comment il dort?
2: Non.
6: Oh là là, quel rire.
2: J'ai compris.
6: C'est quoi ce rire?
4: On dirait un âne.
0: C'est pas l'alarme de ma bagnole?
6: Merde.
0: Les copains, attention, voici la question suivante. Selon vous, en 30 secondes, combien est-ce que votre coéquipier peut me citer de métier commençant par la lettre B?
2: Ah, tu peux y aller, mon frérot.
6: 20?
2: Je tente un truc qui est de la strat, hein. Ça, on a le droit, c'est pas de la triche. C'est de lui dire de mettre 20.
1: Non, 21.
2: Menos. Et je fais attention que Mélanie, elle voit. Comme ça, en gros, elle, je voulais qu'elle mette un gros chiffre, genre 8. Et en fait, je le regarde et je fais... Je vais essayer pour deux fois. Moins.
0: 3, 2,
1: 1, top
0: enchère. 8,
1: mais 19. Non, mais 19.
0: L'enchère est remportée par l'équipe jaune.
6: C'est une stratégie.
1: Mais quelle stratégie?
2: 19, mais allô. Bah Nabila, non mais allô quoi. C'est pas possible. Il est pas avec nous là, il est contre nous.
8: Tu mérites d'être rouge.
6: Laisse faire la strat.
0: Est-ce que t'es sûr d'avoir compris les règles?
6: Oui.
0: Ouais, c'est sûr.
6: Ah mais non, mais... Ah non. Mais non, mais carrément pas.
4: Mais pourquoi 19?
2: T'as compris quoi?
6: J'ai compris qu'il fallait que je lui montre qu'elle, elle monte l'enchère. Tac.
2: J'ai dit 20 pour de faux.
6: Je suis désolé, c'est ma faute. Putain, je viens de donner 19 métiers en B à mon collègue. On sait même pas si on a... Vous regarderez chez vous, on sait même pas si on a 19 des métiers en B.
2: Allez, bonne soirée. Je monte en vert, moi, ça y est. J'ai eu les bonnes enchères. Je les ai laissés se plomber tout seuls. Magnifique.
6: Il peut les trouver. Hein.
0: Bruno, l'enchère a été remportée par tes camarades. Tu vas avoir 30 secondes, 19 métiers qui commencent par B, c'est parti.
4: Waouh, mais vous êtes des fous.
6: Puis, vous êtes complètement con, quoi.
4: 19, non mais 19.
0: C'est parti, le chrono est parti.
4: Boxeur, boulanger, bassiste...
2: Il tente.
4: Banquier.
0: Dix secondes.
1: Bah oui, là on est mort.
4: Bricoleur.
0: C'est pas un métier.
4: Ah, je sais, merci.
0: C'est un hobby.
4: Barman.
0: 3 secondes. 2. 1.
1: On te félicite.
0: C'est impossible.
2: Magnifique. C'est une victoire par KO. Incroyable.
0: C'est gagné pour l'équipe Nord. Vous montez tous au classement. Bravo.
1: Il a été hyper généreux.
4: Mais sérieux.
6: On perd là-dessus. C'est une défaite qui est totalement de ma faute. Bon. Eh ben, on s'accroche. Et puis, voilà.
0: Bon. Clairement, le prix du meilleur stratège ne sera pas pour Yann ce soir. Son pari coûte cher à son équipe, ça dégringole dans le jaune. Et pour Blandine, ça se termine carrément dans le rouge.
7: alors que l'autre équipe, elle, monte d'un cran. Le quiz de la délivrance arrive dans un instant et je peux vous dire qu'ils sont pas au bout de leur surprise. Parce que ma star est de retour. Et oui, la gagnante de l'an passé, Nabila, revient sur ce plateau. Ne ratez pas ça à la maison, à tout de suite.
2: Ils savent rien. J'ai l'impression d'être surdouée par rapport à eux.
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0: «
1: Nous sommes de retour et ça y est, les lumières, les pupitres, la musique qui fait peur, place au quiz de la délivrance. Ce soir, il a une saveur particulière puisque j'ai une invitée de marque à mes côtés. Et franchement, elle tombe bien. J'espère qu'elle pourra redonner le sourire à Blandine parce que c'est pas la fête du tout, hein.
3: Il y a un seul pupitre en rouge.

0: face de Yann. Il me fait passer dans le rouge.
1: Je suis un peu inquiet. Je sais que la jaune zone, on a le droit à une erreur, pas plus. Il y a une tension qui monte.
2: Blandine, je le vois dans ses yeux, elle me reproche à juste titre son rouge, qui est totalement ma faute, totalement assumé.
3: Je vais au quiz de la délivrance en vert. S'il vous plaît. Là, il est hors de question que je ne sorte pas ce soir. Je suis prête. Soyez prêts.
4: Merci d'être là, tout le monde.
5: Enfin, en même temps, c'est les règles du jeu.
4: Vous le savez, à chaque quiz de la délivrance, un candidat a l'occasion de se libérer. Parce que oui, qui sera le plus nul, c'est le jeu qu'il ne faut absolument pas gagner. En même temps, vous pouvez être content de faire ce quiz de la délivrance.
3: Pourquoi ?
4: Parce que vous allez avoir un quiz de la délivrance inédit.
3: Wow. C'est quoi ?
4: Il a jamais eu lieu celui-là, puisque je vais être rejoint par quelqu'un que j'aime beaucoup, puisque la gagnante de la première saison de Qui sera le plus nul va me rejoindre maintenant, c'est Nabila.
6: Quoi ? Bonjour.
4: La grande gagnante.
6: Très contente de vous voir. On a du vert, hein, dis donc.
4: Il y a du vert, hein, regarde.
6: Sympa, hein.
4: Gradure, Mélanie.
6: Oh non, rouge.
7: Non, moi, je devrais pas être en rouge.
6: Ah, c'est...
7: C'est à cause de Yann. Il s'est dit que j'étais sa pire concurrente, donc il m'a fait perdre tout à l'heure.
4: Bon, si vous voulez pas faire comme Nabila et rester jusqu'à la dernière minute de ce programme, c'est le moment de bien répondre
6: que
4: aux questions.
6: Qu'est-ce que ça veut dire, ça, dis donc ?
4: Bah, mais s'ils ont pas envie de gagner, t'avais pas envie de gagner non plus, Nabila.
6: C'est vrai.
4: C'est très bien.
6: C'est vrai.
4: Eh bien, pour ne pas gagner ce jeu et sortir définitivement d'ici, certains auront plus de chances que d'autres. Dans le vert, ils ont le droit à deux erreurs, que Blandine n'a pas, malheureusement. Dans le jaune, une erreur possible. Ça fait une de plus que Blandine. Et dans le rouge, pas le droit de se tromper. Bienvenue dans le monde merveilleux de Blandine, quoi. À partir de maintenant, il faut enchaîner un maximum de bonnes réponses pour décrocher sa liberté, puisque Nabila va vous poser uniquement des questions qui lui ont été posées pendant sa saison de Qui sera le plus nul. D'accord ? Et auquel elle a eu la bonne réponse.
6: Si moi j'ai trouvé les réponses...
8: On devrait réussir.
6: Évidemment. Donc autant vous dire que vous avez la pression parce que je suis la grande gagnante de la saison 1.
8: Si on se trompe, c'est la honte quand même. C'est quand même la plus nulle de la saison 1, quoi.
4: Vous êtes prêts pour les premières questions ? Blandine, elle a l'ardoise. Écoute-moi, pour pas que ça triche, elle est carrément comme
8: ça.
6: Ah oui ! Ok, question numéro 1. Quel est le rayon d'un cercle de 8 cm de diamètre ?
4: Quel est le rayon d'un cercle de 8 cm de diamètre ? Faut répondre tout de suite, c'est parti, 10 secondes. 3, 2, 1. La fin, on est sur de la géométrie.
6: Oh, ils sont trop chauds !
4: Oh, les gars !
6: 4 ! Je suis subjuguée, tu vois.
4: C'est... Oui, mais tu l'avais aussi.
6: Oui, mais bon, je veux dire...
4: Faut se remettre dedans, diamètre, rayon. Diamètre. On n'a pas fait trop de maths, hein, cette année, vous noterez. On reste bien concentré. Question suivante. Tout le monde reste dans sa couleur d'origine pour le moment.
6: Alors, à quel célèbre réalisateur doit-on le fameux film E.T. Téléphone maison.
4: Qui a réalisé E.T. Fin du chrono. Montrez-moi vos ardoises, les copains. La bonne réponse, Nabila, c'est...
6: Steven Spielberg. Oh là là, il y a des erreurs.
4: Il y a des petites erreurs.
6: Oh non.
4: On n'a que du Spielberg, sauf
6: Choco.
4: Choco. Choco, tu m'as écrit quoi ?
8: Tom Holland.
4: Tom Holland. Alors, Tom Holland, c'est Spider-Man. C'est un acteur.
3: Non mais, allô, même moi, je le savais.
8: Mais c'est un film qui date de quand ?
6: Bah ça, c'est plus vieux que toi, mon petit. Hein. 80, ça.
9: 82.
6: Hein.
8: Eh ben voilà.
4: Malheureusement, t'étais en jaune, elle va passer en...
6: En rouge.
4: Ouais.
6: Alors, cette question, c'est un peu plus pour les Jones, mais je compte sur vous aussi. Je sais que vous êtes connectés, j'en suis sûre. Quel est le véritable prénom d'Inox Tag ?
4: Top chrono, 10 secondes.
3: Qui a gravi l'Everest.
4: Quel est le véritable prénom d'Inox Tag ?
9: Putain, je le vois monter, je le vois faire des trucs de ouf. Mais je n'ai pas son prénom. Je n'ai pas son prénom, alors, du tout, quoi.
4: 3 secondes. Fin du chronomètre.
6: Oh,
4: fin rapide, du chronomètre.
6: C'est rapide.
4: Montrez-moi vos réponses.
6: Gradure n'a pas réussi.
4: Bah, Blandine. Non.
6: Qu'est-ce qui se passe ? C'est un joli dessin, n'empêche.
4: Pourquoi Xavier, Yann ?
5: X.
6: C'est intelligent, ça. Hein.
4: C'est plus le début, c'était le in qu'il fallait...

0: fallait s'inspirer du hymne. Philippe, pourquoi Yann au hasard
1: Un hommage à mon collègue.
2: Il l'avait pas.
0: Puis on sait jamais, faut tenter, hein. Ça fait 4 erreurs, la bonne réponse était bien sûr...
3: Inès.
2: Aïe, aïe, aïe, aïe, aïe.
0: Gradure passe en jaune, aïe. Philippe et Yann passent en rouge.
2: Ouh là là.
4: J'ai plus droit à l'erreur. Mais il y a une chose qui me fait plaisir, Blandine perd.
0: Malheureusement, Blandine est la première éliminée du quiz.
3: Blandine!
0: Comment tu te sens?
5: Très mal. Pas de souci. Là, j'envoie toutes mes ondes à Yann. Les ondes de la loseuse. Je dis, toi aussi, tu vas tomber, mon gros. Toi aussi. Yann, j'ai trop hâte que tu perdes.
4: C'est machiavélique. Pas gentil, pas coolos.
0: Il n'y a plus que Mélanie pour le moment qui est en vert.
3: Alors, mes petits choux, est-ce que vous êtes forts en calcul?
6: Oh. Les maths, c'est ma phobie. Ça va être compliqué. Ce jeu, il va chercher des choses qui sont rangées à la cave depuis longtemps. T'es obligé de ressortir un peu. Tu te dis, putain, c'est terrible.
3: Moi, j'étais très forte en calcul, puisque je vous rappelle que ces questions, c'est quand même des questions auxquelles j'ai répondu. Donc, ouvrez bien vos petites oreilles. Combien font 24 divisé par 3?
0: Top chrono.
1: 4.
0: 10 secondes, 10 secondes. 6.
2: J'ai toujours été hyper nulle en mathématiques. Les divisions, les multiplications, c'était pas mon fort.
0: 3.
1: Non.
0: 2. 1. Fin du chronomètre. Montrez-moi vos réponses.
3: Oh, quelle horreur. Ouh là là, il y a des horreurs là, dis donc. La bonne réponse, c'était 8.
1: Oui, bien sûr. Oh,
0: changement de couleur, ce qui veut donc dire que Philippe et Choco qui essaie de tricher, mais c'est bien trop tard, vont rester avec Blandine et moi dans l'émission.
2: J'ai fait toute la journée en vert pour partir dans le rouge et devoir rester là avec Camille, ça me saoule, ça me saoule, ça me saoule.
0: Bruno bascule dans le rouge.
6: 6 x 3, 18.
7: C'est horrible, ça.
6: Tu sais pourquoi c'est horrible? Mon fils est en train d'apprendre les tables de multiplication. On lui fait répéter comme ça souvent.
0: Christophe aussi. Yann reste en rouge. C'était pour l'instant, les mieux placés, ce sont Gradure et Mélanie, toujours en vert.
5: Je suis toujours en vert, je suis toujours en vert.
0: On y va pour la question suivante.
3: Alors attention, cette question, il faut avoir été bon en SVT. Que produit la fougère au dos de ses feuilles pour se reproduire?
0: Top chrono, 10 secondes, je me rappelle, tu l'avais eu celle-là.
3: Ouais.
8: Aucune idée. Je me demande comment elle a fait pour répondre à ça, Nabila. Vraiment, Einstein.
6: Non, mais mec. Et pourtant, Dieu sait que j'habite dans la forêt et que les fougères sont mes amis.
8: Rien ne vient, sauf que moi, je sais que je suis dans le rouge. Si rien ne vient, c'est... tu restes.
0: Fin du chronomètre. Mélanie abandonne, elle ne l'a pas. Ah. Tu écris quoi? La mousse?
1: Ouais.
0: Ça sera pas ça. De la mousse aussi pour Bruno. Tu écris quoi?
7: Spermatozoïde.
0: Spermatozoïde, c'est pas ça.
7: Il fallait bien tenter quelque chose.
0: Mais t'as tenté, ici aussi, la mousse aussi, c'est une fausse réponse, et là-bas,
3: chlorophylle.
0: La chlorophylle, non. Il n'y a que des mauvaises réponses.
3: Oh là là. La réponse, c'était sporange, un amas de sporange.
2: Et tu l'avais, toi?
3: Je l'ai eu, ouais.
5: Ils savent rien. J'ai l'impression d'être surdouée par rapport à eux. Comment est-ce que j'ai pu gagner l'année dernière pour qu'au final... ils n'arrivent pas à répondre à mes questions.
0: Ce qui veut donc dire que Bruno, Christophe et Yann restent dans le jeu. Blandine est tellement heureuse que Yann reste.
3: Mais quelle horreur, Blandine!
5: Je me suis...
3: Mais elle a tué tout le monde, la question.
0: Ce qui veut donc dire que ce soir, on va perdre soit Mélanie, soit Gradure.
7: J'ai un concert, moi, là. Faut que... Mélanie, laisse-moi sortir. Laisse-moi sortir, en fait.
4: Ouais, là, je veux sortir. Je stresse. Je stresse, en vrai. J'espère que je vais pas perdre.
0: Allez, ça se joue là. Ça peut être la dernière question. C'est parti, question suivante.
3: Attention. À quel groupe doit-on le titre Petit Frère, sorti en 1997?
1: Oh là là, mais c'est facile, sérieux, c'est facile.
4: Ça, je sais, je suis content.
0: Petit frère a déserté les terrains de jeu. Il marche à peine et veut des bottes de 7 lieues. Petit frère veut grandir trop vite, mais il a oublié que rien ne sert de courir, petit frère.
4: C'était facile pour moi, en plus on l'a même appris à l'époque en musique. Tu vois, j'ai des petits restes.
0: Fin du chrono. I am, bien
3: bravo.
0: Sûr.
3: Bravo.
9: Ouais, bah non, alors là.
0: Mélanie, ça passe en rouge. Oh là là, tout va se jouer là. Là, c'est Nadal Federer. Nadal Federer. L'un des deux va nous quitter maintenant, Gradure ou Mélanie.
2: Donc là, c'est la mort subite. Pas le droit à l'erreur, ni lui, ni moi.
3: Alors, mes petits choux, attention. Combien y a-t-il de faces sur un dé de Monopoly?
0: Top chrono.
3: Des faces.
0: Sur un dé de Monopoly.
3: Un dé de Monopoly.
0: 5. 3.
3: Oh mon Dieu.
0: 2. 1. Fin du chrono. Oh
2: putain.
0: Gradure, ton Monopoly, tu joues avec un dé classique normal. À 6 faces. C'est un dé normal. C'est le même dé que tous les jeux.
4: En fait, au lieu d'entendre Monopoly, en fait, dans ma tête, j'entends Domino. Je suis dégoûté. Je me sens minable, en fait. Je vais encore rester dans l'aventure. Et c'est pas que je vous aime pas, mais là... C'est commencé à être pesant.
0: Ce qui veut donc dire qu'on ne découvrira pas l'outfit de Mélanie la semaine prochaine, puisque bravo. Mélanie quitte l'émission et Gradure reste dans le jeu.
2: Incroyable. Et Gradure, je suis là et toi, t'es resté là-bas.
7: J'accepte. Bien joué.
0: Oh là là.
3: Yassa, très
2: du coup, victoire. Les filles de télé-réalité ne sont pas bêtes.
3: Pas merci pour toi, hein.
0: On l'a montré avec Nabil l'an passé, on peut le montrer avec toi aussi. C'est que évidemment, on le dit souvent, il y a des préjugés, on est là pour les péter. Il y a plein d'intelligences différentes et votre réussite et aussi, je le dis tout le temps à Nabila, l'humour qu'elle a avec toi aussi, c'est évidemment une forme d'intelligence aussi. Ça a été un bonheur de faire ta connaissance ici.
2: J'ai été trop contente de vous rencontrer. J'ai beaucoup rigolé, j'ai eu beaucoup de fou rire. On se fait une bouffe.
3: Ah, avec plaisir.
2: Quand vous serez sortis dans 6 mois.
0: Merci mille fois, Mélanie, ça a été un bonheur de t'avoir.
2: Là, ma première pensée va à mon fils, parce que quand il va regarder l'émission, il va voir que sa mère, ce n'est pas la plus nulle. Il va bien voir que sa mère, c'est une gagnante, c'est une championne.
9: Bonne chance! Arrête de pleurer, Blandine, ça va passer, ça va aller.
3: Régale-toi, régale-toi pour nous.
0: Avant de laisser partir Nabila, j'ai une surprise pour vous. Parce que je vois que vraiment vous avez envie de quitter le jeu. J'ai une interro surprise pour vous.
9: Oh, let's go!
0: Oui. Interro surprise qui comptera pas pour du beurre. À l'issue de cet interro, l'un d'entre vous va aussi quitter le jeu. C'est-à-dire que ce soir,
9: oh yes,
0: y a pas une personne qui quitte le jeu, c'est la surprise, mais deux personnes.
2: L'interro surprise, cette fois, tu ne dis pas que tu veux partir. C'est quoi? Je vais dire que je veux rester.
10: Il y a une deuxième chance. Il y a une deuxième personne qui va sortir ce soir.
2: Oula, oula, Yann, toi tu veux partir, toi?
10: On se retrouve en salle de classe.
2: Moi, je reste.
0: Nabila, merci d'être venue vous voir.
3: Merci, mon ami, avec plaisir.
0: Et on se retrouve en salle de classe tout de suite. C'est parti, je vous amène en salle de classe.
10: Merci, Nabila.
0: Merci, Nabila.
3: Chérie,
0: merci.
3: Je vous aime, soyez forts.
11: Je suis très contente d'être venue les voir. Ce quiz m'a clairement rassurée. L'année dernière, j'étais la plus nulle. Mais j'ai aucun doute, cette année, il y en aura un autre, ça c'est sûr.
0: Bon, et comme il y a un petit cœur qui bat sous cette chemise à carreaux dégueulasse et que le niveau n'est vraiment pas haut, je remets tous les compteurs à zéro, tout le monde commence dans le jaune. Qui va mener cet interro? C'est très simple. C'est un de mes confrères. Merci d'accueillir celui qui a tout joué. L'immense professeur Huster est avec nous.
12: Oh, de son prénom Francis.
13: Oh là là,
12: dis donc.
13: J'ai l'impression qu'on va pas parler d'Inox Tag.
14: Bonjour.
9: Bonjour, maître.
0: Professeur.
14: Bonjour, bonjour.
0: Merci d'être là.
9: Bonjour, maître.
14: Alors, pour commencer, hop là, hop.
15: Grande surprise. Et c'est un peu déstabilisant parce que Francis, c'est un grand, grand comédien de cinéma aussi, mais surtout de théâtre. Et il est sur l'estrade qui est comme une scène. Et donc, il est là avec ses fiches. On dirait vraiment un prof qui l'impose. Il a une voix et tout.
0: C'est une interro surprise d'histoire.
14: Mais on avait dit théâtre. C'est histoire?
0: Ah merde, c'est histoire.
14: Ah bon, bah alors très bien. Alors,
0: bah on va improviser.
14: On improvise.
2: Histoire. L'histoire, c'est le pire truc pour moi. Je suis nulle. Donc je comprends que pour sortir ce soir, ça va être difficile.
0: Cette interro-surprise va se dérouler en deux étapes. D'abord, chaque candidat va être interrogé sur une question à l'oral. Si la réponse est correcte, on passe au vert et on gagne une chance supplémentaire pour la suite de l'interro. S'il se trompe, il reste dans le jaune. Ils s'affronteront ensuite lors d'un quiz d'histoire à l'issue duquel l'un d'entre eux pourra enfin quitter le jeu et ne sera pas finaliste de qui sera le plus nul. Qui commence ? Choco.
2: Oh non, je suis fichue. Peut-être que ça va être l'histoire d'Internet, on sait pas. Hein ?
14: Bon, alors comment s'appelle ce symbole emblème de la royauté en France ? Regarde bien.
2: C'est l'emoji couronne.
7: L'emoji, un emoji, c'est un emoji.
2: Oui, quand j'écris roi ou couronne, bah y a ça.
14: Non. C'est la fleur de lys.
2: Je l'avais pas.
14: C'est un échec.
0: Ouais.
14: Cuisant.
0: Choco, tout va bien, tu restes dans le jaune.
14: Christophe.
16: Et je crois que c'est le souci de ma vie. Pour moi, c'est très compliqué l'histoire. Les dates et 1900.
14: Quel grand général romain a conquis la Gaule et vaincu Vercingétorix à Alésia ?
6: Astérix.
16: Non, général de Gaulle. Non, mais. J'ai paniqué. Je sais pas, mon cerveau, il veut pas.
14: C'est excellent.
16: Je réponds trop vite, je réfléchis même pas. J'entends Gaulle, général de Gaulle.
14: Non. C'est Jules César.
2: Bravo.
14: Ben, arrête.
16: La honte de ma life, c'est Jules César.
2: Bon, bah, tu restes.
0: Tu restes en jaune.
16: Je suis un jaune.
14: C'est les nerfs. Arrête de rigoler parce que ça sera ton tour. Hein,
6: ah, mais je ne ris pas, je me moque pas, je suis tellement dépité.
14: Alors, monsieur Sanchez, donnez-moi le jour, le mois et l'année de la prise de la Bastille à Paris, date clé de la Révolution française.
6: 1789.
14: Le jour, le mois, monsieur Sanchez. Le jour, le mois.
6: 14 juillet.
14: Bravo. Bravo, c'est bien.
0: Bien joué, Bruno.
14: C'est
0: bien joué, Bruno.
14: 14 juillet 1789. Bravo.
0: Bruno passe en vert. Bravo, Bruno. Ça passe à monsieur Guillard.
7: J'avais tout pour l'instant.
14: Alors, quelle terrible maladie transmise par la puce des rats a décimé, écoutez bien, c'est incroyable, un tiers de la population européenne au Moyen Âge.
0: C'est le Covid. Covid.
7: J'hésite entre la peste...
5: Et le choléra.
0: De toute façon, c'est le problème.
7: Mais comme vous avez dit, puce, c'est pas la peste noire.
14: Bravo, t'es malin, que le malin.
16: Je savais que c'était la peste, étant donné que le choléra était venu par les rats et la peste par les puces.
0: Tu passes en vert, mon Yann.
2: Ah ouais, bravo.
0: Blandine, je vous présente Blandine, parce qu'il en reste.
14: Alors, dans les années 1880. Quel ministre français a rendu l'école primaire gratuite, laïque et obligatoire pour tous les enfants ?
5: J'ai envie de dire Charlemagne.
14: Non, je viens de vous dire en 1880.
5: Eh oui, et c'est pas du tout la bonne date.
14: Oui.
5: Je pense qu'à Dorothée, pourquoi elle a fait une chanson sur Charlemagne qui a inventé l'école, alors que c'est même pas lui qui a inventé l'école ? Il vaut mieux apprendre des chansons qui apprennent des choses aux enfants, c'est trop dommage.
2: C'est qui ?
14: Il faut une réponse. Oui. Quand on pense à l'école, on pense à qui ? Mais enfin, l'école... L'école... Et vous avez 3 secondes.
5: Ah non ! Attends, oui. Qui a eu cette idée folle, un jour, d'inventer l'école ? C'est...
14: C'est terminé.
7: Jules Ferry.
14: C'est Jules Ferry.
5: Jules Ferry, je connais plein d'écoles. C'est ce sacré Jules Ferry. Sacré Jules Ferry, c'est mieux. Et au moins, j'apprendrai aux enfants des choses.
0: Ça reste en jaune, ma planche.
5: Bon, pas de soucis.
0: Gradure.
14: Quelle grande collerette blanche, très plissée et à demi-donnée, était portée par les rois et les nobles à la Renaissance.
16: La fraise.
14: La fraise, bravo.
2: Oh, bravo.
14: Splendide. Même pas 10 secondes pour réfléchir.
2: Comment t'as ça, toi ?
5: Il est smart.
0: Ça, c'est vos gradures, ça passe en vert ici.
4: Moi, je mange trop, mais ça me fait même pas plaisir. En fait, je suis bloqué en fait sur la question du Monopoly. J'arrive pas à m'en remettre. Je voulais trop tellement sortir.
0: Philippe.
14: Te voilà. Alors, quel outil préhistorique servant à faire du feu ou à trancher tient son nom de la roche, il le sait, dans laquelle il était taillé? C'est un silex. Bravo!
2: Bravo!
17: Wow!
18: Ça, je savais quand même. D'autant que moi-même, j'ai essayé de faire du feu dans mon enfance avec deux silex, sans jamais y parvenir.
14: Bravo.
0: C'est réussi pour M. Catherine.
2: Bravo!

0: On avance d'un pas, si on pense que c'est avant, on recule d'un pas. Une sorte de Madison de l'histoire, quoi. Et tout ça, les yeux bandés, pour éviter de copier. Je la connais, ma 4e B.
1: Gradure, c'est pas un masque FFP2, hein. C'est vraiment pour les yeux. Hein. On va pouvoir y aller avec le professeur Huster, avec sa première question. Je vous souhaite bonne chance à tous.
2: La naissance de Brad Pitt, avant ou après la naissance de Jean Castex?
3: C'est qui?
2: C'était l'ancien Premier ministre français, Jean Castex.
1: Là, c'est vous. 3, 2, 1, stop!
2: Bien.
3: Non!
2: Un seul candidat a répondu bon, c'est Sanchez. Brad Pitt a 63 ans et Jean Castex a 60 ans.
4: Contrairement aux apparences. Mais c'est pas parce qu'on est déplumé qu'on est vieux. Excusez-moi.
1: Et Bruno, tu restes dans le vert pour l'instant. Bien joué. Allez. On va pouvoir y aller pour la question suivante.
2: Attention, le droit de vote des femmes en France avant ou après la sortie de Blanche-Neige au cinéma?
3: Je sais. J'adore l'histoire à propos des femmes. Donc le droit de vote des femmes, je l'ai appris en 1944. Blanche-Neige, c'est l'un de mes dessins animés préférés, un de mes films préférés. Donc en vrai, je suis assez confiante.
1: Les positions sont prises, vous pouvez retirer vos masques. Tout le monde a trouvé, sauf Choco.
3: Non. Quoi? Blanche-Neige, ça existe depuis quand?
1: Blanche-Neige
2: est sortie
1: 1937.
2: Avant.
1: Le vote des femmes, 1944.
3: Mais quoi?
1: Choco, malheureusement, t'étais en rouge, ça veut dire que ça y est, t'es condamné à rester. Je vais te demander de nous rejoindre
3: j'en
1: ici.
3: J'en peux plus, hein. J'en peux plus de ce jeu. On peut annuler. Je signe où pour me barrer? Non, Camille.
1: T'inquiète pas, tu restes avec nous.
3: Non, j'ai trop le seum.
2: La question suivante est très difficile. Oh. La chute du mur de Berlin, avant ou après le traité de Maastricht?
1: 3, 2, 1, placez-vous tout de suite.
2: À 3 ans près, c'est avant.
5: 89, 92.
2: La chute du mur, c'est en 1989.
5: On l'a vécu, ça. On l'a vécu.
2: C'est le traité de Maastricht, c'est en 1992.
1: Ce qui veut donc dire que, Gradure, tu passes dans le rouge. Blandine, je te laisse nous rejoindre. Tu seras avec moi la semaine prochaine.
6: J'ai perdu. Putain, je suis dégoûtée en vrai.
3: Ça va aller, hein.
1: Francis, c'est à toi.
2: Le naufrage du Titanic. Avant ou après la fin de la Première Guerre mondiale?
7: Tout se passe très bien. Jusqu'à le Titanic, alors que tout ça, ce jeu rend fou. Je me rappelle plus exactement l'année, mais je sais que c'est 1910, 12.
1: Top! Placez-vous tout de suite, c'est parti, on se place.
7: Et tac, tac, avant, après, j'avance.
1: Placez-vous. 3 ont choisi après, 2 ont choisi avant. La
2: Donc,
1: bonne réponse était
2: avant.
1: Avant.
2: 1912, le Titanic, 1918, la fin de la guerre mondiale.
7: Évidemment, je le savais en plus, putain.
1: Gradure et Christophe, vous pouvez rejoindre les filles. Malheureusement, vous n'allez pas vous libérer sur ce jeu.
8: Je suis éliminé sur le Titanic.
7: Eh ben, je me plante. Voilà.
3: Il a trop le seum, il a trop l'œil.
8: Ça me fait mal, ça me fait mal, ça me fait mal. Mais bon, on ouvre la classe et bien, on se revoit la semaine prochaine.
1: Je crois que Bruno est en train de faire une micro-sieste. On le laisse terminer parce qu'à un moment donné, il ne faut pas réveiller les gens quand ils sont en plein repos. C'est bon, on est là. Merci mon Bruno.
9: Moi, je me concentre, vraiment. Je veux partir. Je veux partir. Donc, je me mets dans une bulle de protection. J'appelle tous les dieux autour de moi. J'aime les dieux égyptiens, donc je me permets de convoquer ces chats.
1: On va pouvoir y aller avec une nouvelle question. Je vous souhaite bonne chance à tous les trois. C'est parti, Francis.
2: La création du site YouTube avant ou après l'élection de Barack Obama comme président des United States of America?
1: 3, 2, 1, placez-vous tout de suite. Philippe fait cavalier seul sur le après. Attention.
2: Barack Obama a été élu en 2008. La création de YouTube est en 2005. C'était avant.
10: Ça a été un moment pénible. Et je ne pensais pas vivre ce genre de sentiment dans cette émission. La victoire, la défaite, on sent qu'on est dans une compète, quoi.
9: C'est vraiment pas simple. Puis vraiment, Francis, il en impose. Il fait paniquer un peu tout le monde, quand même. Après, les questions se corsent. C'est dur. C'est vraiment dur.
1: Question suivante, on y va.
2: L'inauguration de la Tour Eiffel avant ou après

0: L'abolition définitive de l'esclavage en France.
1: 3, 2, 1, placez-vous.
0: Eh bien, c'est Philippe qui a raison. C'est après. La Tour Eiffel, c'est évidemment pour l'exposition universelle en 1889. Et l'abolition, c'est, tenez-vous bien, on est en 1848.
1: Ce qui veut donc dire que Bruno passe en jaune, Philippe reste en rouge et Yann
0: bien sûr
1: rejoint les copains et sera avec Yann nous la semaine prochaine.
2: Yann. Tu es finaliste d'un jeu qui s'appelle Qui sera le plus nul ? J'ai pas les mots.
1: On est reparti. Philippe en rouge, Bruno en jaune. Voici peut-être la dernière question.
0: Alors, la sortie du premier jeu Super Mario Bros. Avant ou après l'élection de François Mitterrand en tant que président de la République ?
2: La première élection ? Je le sens bien. Je me dis, c'est pour toi ça, Philippe.
1: C'est parti.
3: Mon Philippe, c'est un peu mon chouchou de l'aventure, quoi. On se regarde et il me fait, on a envie de partir. On a vraiment envie de partir.
1: Vous avez choisi tous les deux la même réponse. Mmh. Si c'est pas la bonne, Bruno sera libéré.
0: La sortie de Mario Bros, c'était bien évidemment après.
4: Ah. Aïe, aïe, aïe, aïe.
1: Vous vous êtes tous les deux trompés. Bravo. Ce qui veut donc dire que Philippe va rester.
3: Je suis content de sortir. Mais qu'est-ce que je suis profondément heureux d'avoir partagé ce moment avec vous. Vous êtes tous extraordinaires. J'ai envie de dire à ceux qui sont au fond de la classe de ne pas écouter les gens qui vous diront que vous n'y arriverez pas, que vous êtes nul, que vous êtes un bon à rien. Justement, prouvez-leur le contraire. N'oubliez jamais de vous accrocher à vos rêves, quoi qu'il arrive. Que la vie est belle et voilà.
4: Oh non, Kalinou, Bruno, non.
3: Je suis ému parce que je fais rarement des jeux télévisés. Mais celui-là a été le plus nourrissant. Tout ce passé qui est remonté de ma vie scolaire. J'ai l'impression qu'on a libéré un truc aussi, tu vois. Ouais, vraiment. Il y a un avant et un après, ouais.
1: Bruno, eh ben, on a eu trop de chance.
5: Ne reviens pas, prends des affaires.
3: Quoi ? Non, c'est un cauchemar.
5: Prends des affaires.
6: C'est tout, Bruno.
7: Merci d'être venu t'amuser avec nous.
1: Tu vas nous manquer. Hein. Non, on va pas te manquer, mais toi, tu vas nous manquer, crois-moi. Tous les six, on va se retrouver la semaine prochaine puisque vous êtes les finalistes. Je suis trop content, on saura qui va remporter le jeu. Je suis heureux de repasser cette prochaine semaine avec vous. Vous allez encore nous surprendre avec de la logique, des connaissances. Merci à l'immense Francis Huster d'être venu aussi s'amuser avec nous ce soir. À la semaine prochaine, tout le monde. Ce sera la dernière, on connaîtra le gagnant de qui sera le plus nul. Salut, bonne soirée tout le monde. Salut.
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6: 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N'est-ce pas un super bon plan?
8: Bonsoir, bonsoir, bonsoir, bonsoir chez vous. Merci d'avoir choisi TF1, c'est vendredi, tout est permis. Avec des invités pour de nouvelles épreuves, Baptiste Giabiconi. Salut mon ami, sois le bienvenu. Le seul qui vient de Marseille, Titoff. Quelle entrée! Oh wow! C'est dangereux cette entrée! Ça va? Myriam Benouya est avec nous! Bonsoir Myriam, bienvenue, bienvenue sur le plateau de VTEP! À nouveau aussi parmi la famille VTEP, Monsieur Noir! Bienvenue! Bienvenue Noir! C'est un fidèle de la famille Cartman! Wow! Bien fait, Carte, bonjour! Iris Mitena est là aussi! Quelle élégance! Oh, quelle élégance! Oh, je me prosterne! Et Issa Doumbia!

0: Ça va?
1: Tu fonces, c'est de la fouille.
2: Oh, c'est rien. Salut tout le monde.
3: On vous fait des entrées de Stade de France.
4: Incroyable.
3: Bon, chers amis, le principe est simple, la business et les invités qui nous reçoivent dans la joie et la bonne humeur, dans leur wagon-lit. Nous avons l'excellent Baptiste Giabiconi, fashion...
2: Qu'est-ce qu'il est beau, qu'est-ce qu'il est beau, toi.
3: Le seul gars qui met un haut de pyjama à col roulé, et c'est classe.
2: Et c'est classe.
3: Myriam est de retour, on l'avait connue quand elle a fait son passage lors du Fridge avec Kev Adams. Et puis, alors, Monsieur Noir ou Noir, comment on doit t'appeler?
5: Noir, Monsieur Noir.
3: Alors, comme tu le sens. Noir, il a fait VTEP, mais pas chez nous, en Tunisie, puisque vous savez que VTEP, ça existe dans 31 pays.
5: Ouais. Oui, c'est français, et ça voyage.
3: Et quand tu as fait la version tunisienne?
5: Ouais. J'ai fait la version tunisienne, c'est un peu pareil, sauf que c'est un peu plus tunisien, on va dire.
3: C'est-à-dire?
5: J'ai fait le décor penché, mais ils ont rajouté de l'huile pour qu'on glisse.
3: Non. Ah ouais,
5: c'était devenu interdit. Le truc,
3: ah ouais. Mais je vais vous dire, franchement, ça me donne des idées. Ils ont vraiment rajouté de l'huile.
5: Non, je te jure.
3: De l'huile d'olive. Mais ils avaient qu'à jeter des légumes aussi.
5: Non, mais j'ai entendu la présidente dire non, il glisse pas assez, mets de l'huile, mets de l'huile. Non.
3: Mais j'ai vu que vous avez le même décor et tout.
5: Ouais, ça ressemble, mais
3: c'est
5: y a plus de liberté, on va dire.
3: Il y a plus de liberté là-bas qu'en France.
5: Ah ouais.
3: C'est génial.
5: Ouais.
3: Bon, on va commencer avec une épreuve vers la bonne nouvelle. Oui, Titoff.
6: Vous, j'ai pas entendu ou vous m'avez pas présenté, je crois. Mais... Parce qu'après, bon.
3: Mais si.
6: Parce qu'à la rigueur, si j'avais passé le week-end chez toi ou quoi, mais là,
3: mais
6: c'est pas le
3: mais
6: cas.
3: Mais je t'ai bien présenté quand t'es arrivé.
6: Ah, d'accord.
3: J'ai pas dit un petit mot là, mais non, parce que
6: tu as parlé du mannequin.
3: J'ai parlé de mode.
6: Et
3: j'ai pas trouvé de transition.
6: Oui. Pourtant, on a beaucoup bossé ensemble.
3: On aurait pu parler de cette petite couette.
6: Oui. C'est pour un rôle, hein.
3: Bon, on va jouer à VTEP France, hein, donc pas d'huile, mais beaucoup d'humour. On va faire un petit mime en bouche.
4: Ah.
3: Le principe est simple, vous allez voir en face de vous des objets, des personnalités, des animaux, enfin bref. Et vous allez devoir les mimer en faisant uniquement le bruit qu'ils font. Donc vous, vous mettez les mains dans le dos, si vous voyez une vache, vous faites... Cartman,
2: j'ai tenté un truc,
3: t'es pas parti à la campagne. Bon, on va faire un petit mime en bouche. Et ben on va faire la business.
2: Venez me rejoindre.
7: Ouais.
4: Allez.
2: Qui commence? Comment?
4: Vas-y, commence.
3: Après, vous allez jouer. Hein. Mais d'abord.
2: Bon, comme d'habitude, hein, je préviens.
4: On gagne.
2: Je vous nique.
4: Ouais, on gagne.
3: Donc,
4: t'inquiète.
3: On est d'accord, les mains dans le dos. Que avec la bouche.
2: Je sais que vous êtes
8: fort. Oh là là.
3: Allez,
2: j'ai
3: c'est
2: confiance
3: parti.
2: En vous.
8: Un train, une locomotive.
4: Un rasoir électrique.
2: Non.
8: Une tondeuse, une machine à laver. Une machine à laver le linge, une machine à sécher.
4: Un ventilo.
8: Un ventilateur.
2: Non, tu l'as dit.
8: Un sèche-linge.
2: Non.
3: Une machine à laver. Un sèche-cheveux.
8: Un sèche-cheveux. Bah ouais, mais frérot, c'est d'accord.
4: Non, on l'a dit.
2: Un âne.
4: Ouais.
3: Bravo. C'est easy, hein, franchement.
6: Bravo.
2: C'est super, bravo. Hein.
6: Bravo.
2: Un oiseau.
4: Une
2: flûte.
4: Un poussin, une poule.
2: Oui, un poussin.
3: Bravo.
2: Ok, d'accord.
3: Magnifique.
4: Ouais, un moustique.
8: Une abeille.
3: Un moustique, elle l'a dit.
4: Moustique,
2: oui. Allez.
8: Une moto.
2: L'homme de belle-mère.
8: Oh là là.
2: Ah, une Formule 1.
4: Non.
3: Je donne
2: une Formule 2.
3: C'est sexuel. Eh les gars, faut être courageux pour y aller.
8: Oui,
3: hein.
8: Oui.
3: Oh, le dauphin fatigué. Allez, facile.
4: Je peux parler, je peux dire des trucs.
2: Dans le ballon.
4: Ouais, ouais.
2: Vas-y. Allez, bravo. On va les niquer. Allez, les forts. Allez.
5: Franchement, ils sont forts.
8: Un coq. Un dindon. Un pigeon.
2: Oui.
4: Comme
5: d'être
4: fort.
5: Ouais.
3: Allez, on se dépêche.
8: Des cigales. Non.
2: Wow. Un serpent.
3: Ouais.
2: Vas-y.
8: Bien joué.
3: C'est fort.
2: Vas-y, frérot.
4: Vas-y.
8: Attends, c'est en plusieurs étapes.
2: Vas-y.
4: Vas-y.
2: Quelqu'un qui fait un salto.

0: des crêpes. Oui, des crêpes, une poêle à crêpes.
1: Oui. Oh là là.
0: Un singe, un gorille.
2: Allez.
3: Allez.
0: Une grenouille.
4: Ouais, ouais.
3: Grenouille. Non, non, c'est un crapaud.
2: Ouais. Ah
0: Corbeau. Non, non, attends, non.
3: Oh, ouais,
4: ouais. C'est quoi ça?
0: Je n'arrive pas à le faire, je sais pas quoi faire, frère.
4: C'est un animal, ça.
0: Ouais, attends.
3: Ouais, c'est un pédateur.
0: Ah, mais fais pas ça, mais...
4: C'est un truc qui vole.
0: Un aigle, c'est pas un aigle.
3: Ouais, c'est un aigle.
0: Ça fait
4: fort!
0: Mais
4: c'est
0: fort!
4: Trop fort.
0: Non, pas mon homme, j'ai fait l'aigle! Vas-y, vas-y! Formidable!
3: Ouais, dépêchez-vous, 5 secondes!
2: Là, là, là, on a envoyé, on a envoyé ses lèvres.
3: Il y a du gros là!
0: C'est tout. Pas mal.
2: C'est énorme.
0: Non.
2: Depuis le début de la session de tournage, le meilleur score c'était 14.
0: Ah, bah oui.
2: 16,
0: ah,
2: c'est pas chaud. Mal. Qui a envie d'essayer là-haut?
3: Ah oh, bah oui. On est
0: alors,
3: pas
0: alors, on va faire, passer derrière.
2: Bah, une fille déjà pour commencer, Myriam, Titoff et allez, on doit dire Monsieur Noir à chaque
3: Noir
2: fois.
3: Ou Monsieur Noir?
2: Monsieur Noir.
3: D'accord.
2: Je t'en prie. Les mains dans le dos.
4: T'es très fort.
2: J'ai adoré le corbeau. Okay.
5: Franchement,
2: c'est parti.
5: Il y avait des trucs chauds. Un poil, putain.
3: Un poêle. Une théière. Le vent. Un hélicoptère.
2: Non. Regardez ce qu'il fait ses yeux.
0: Regardez direct la photo.
3: Bon, mais c'est chaud. C'est chaud. Pas mal de record en tout cas.
2: Attends. Et fumée, la fumée. Elle bouge.
3: Un génie.
2: Mais regardez non. Comment elle bouge.
3: Un sèche-cheveux.
4: Non.
3: Une douche.
2: Oui, oui, bravo.
3: Ok.
0: Sans les
3: tigre. Un tigre. Un
2: ouais,
3: chat.
2: Ouais. Bravo.
4: Non, très bien. Un oiseau.
3: Un pigeon.
4: Une hirondelle.
3: Une palombe.
4: Mais c'est quoi?
2: J'ai pas l'impression qu'on est les mêmes à Tunis. Hein. Ah, oui.
4: C'est quoi, un oiseau?
3: C'est un oiseau.
0: Oui.
3: Une poule.
2: Non, un oiseau.
3: Un oiseau, un aigle.
0: Oui.
4: Une hirondelle.
3: Un corbeau.
4: C'est quoi?
0: C'est quoi?
4: Un pigeon.
0: Ça fait même pas.
3: Un hibou.
0: La femme.
2: Une chouette, c'est pareil.
3: Alors une chouette.
2: Mais bon, les hiboux, c'est il
3: y en a pas à Tunis.
0: Oh là là, ça.
3: On va faire.
0: Un fantôme.
2: Ça fait longtemps que t'es pas allé à la plage.
0: Vas-y. Faut aller au fond de la mer.
2: Un mammifère.
0: Au fond de la mer.
2: Quoi? Un mammifère.
3: Un requin.
4: Non.
3: Une baleine.
0: Oui.
2: Ah ouais. La baleine. Le bruit de la baleine est culte.
3: Ding ding ding ding ding ding.
4: Une clochette.
3: Une clochette.
4: Ding ding ding ding ding ding ding ding. Ding ding, Arthur,
3: allez,
4: une guitare, la guitare.
3: Un moteur,
4: une moto, une voiture, un tracteur, un camion,
0: presque, une moto, une voiture.
3: C'est à Tunis ou c'est
0: Myriam, jardin.
4: Ah, et tronçonneuse.
3: C'est comme une moto, voilà.
0: Une tondeuse.
4: Ouais, tronçonneuse.
3: Ouais, pareil.
0: Elle a dit tronçonneuse, il a dit oui.
3: Une baleine.
4: Attends, je ne souviens plus.
0: Non, mais non.
3: Quoi, un canard. Allez, vas-y.
0: Myriam, t'as dit quoi?
2: Attention.
3: Voilà.
2: C'est facile.
3: Ok, mon ex.
2: Moi, j'aurais fait.
4: Une dinde. Un dindon. C'est pas ça.
3: Ah oui, je vois.
2: Alors,
3: je vois la réponse.
0: Mais oui, là, je suis chou.
3: Ouais, je m'en vais.
0: Si, bon.
3: Oh là, ce coup-là.

0: Et moi, je pense que s'il y a parmi vous des jeunes gens sympathiques et gentils, ça serait bien d'amener Myriam au zoo.
1: Ouais.
0: Qu'elle voit certains animaux. Parce que on a eu une baleine qui fait.
2: C'est une baleine du Far West.
1: Pareil, hein.
0: Comment ?
1: Le canard, il faisait pareil.
0: Le canard, il avait
3: le même bruit.
0: Alors, il y a une inversion totale de tous les animaux.
2: Trop de stress, trop de pression.
0: Et j'ai dû retirer la tronçonneuse parce que c'était une tondeuse de gazon. Mais même 6 ou 7, on s'en fout, ils ont fait 16. Ceux qui ont gagné, bah oui.
1: Bravo mon équipe. Bravo mon équipe.
0: Garçons. Et les filles, vous me remercierez.
2: Okay.
0: J'aimerais, s'il vous plaît,
3: Mohamed,
0: Tito, j'aimerais Baptiste et Monsieur Noir. Venez voir.
3: La classe internationale.
0: Alors, le principe de cette épreuve est tout simple, c'est la mort subite. J'explique. Okay. Je vous donne une thématique.
3: En un seul mot. Pardon.
0: Je vous donne une thématique. Ok. Si je dis des fruits rouges, comme je dis toujours, tu dis un fruit et le dernier qui ne trouve pas a perdu. Okay. Okay. D'accord.
4: Okay. Très bien.
0: D'accord. Asseyez-vous confortablement. On est parti. Vous me donnez des.
4: On part de quel côté?
0: De Baptiste.
4: Très bien.
0: D'accord. Des pays de l'Union européenne.
5: La France.
0: Oui.
4: Espagne.
6: Italie.
5: La Suisse.
6: Suède ?
0: Non, bah non, la Suisse.
2: Bah non, pas
3: la Suisse.
0: Bah non.
2: La Belgique.
0: Bah non, la Suisse.
3: Bah,
4: ah,
3: oh
4: non. Ah, il y a.
2: Très bien.
6: Il y a quoi ?
4: Ça va ?
3: Ah, j'ai eu peur.
4: Ça me rassure.
3: Attends,
2: il y a la chaise électrique.
3: Le mec il a fait la chaise électrique, mais t'as rapport quoi? Non mais sans déconner. Mais c'est pas une chaise électrique. Mais c'est quoi? Mais
0: c'est pas une chaise électrique.
3: J'ai dit quoi tout à l'heure? Il a dit la mort subite. J'ai dit en un mot ou pas?
0: Non mais non. Mais hé, Baptiste, ça raffermit le boule.
3: Ouais.
0: Alors, on y va.
3: Il est à fond sur le ce soir. C'est spécial boule ce soir.
0: Ça va, Tito? Tito file à son téléphone dans la poche. Il dit ça serait dommage de perdre mes données.
1: Ah ouais, le bruit.
0: Mais
1: ça,
0: non, mais non, mais attends, je t'explique, il y a un bruitage.
1: Ah bon, c'est
0: vrai. Bah oui, c'est un truc là, je vous mets à l'aise, hein. C'est les petits trucs qui servent à rien quand le chien il va trop loin, vous savez.
1: Ah, c'est les petits trucs, t'es sûr, hein.
6: T'inquiète, on est prêt.
0: On y va.
5: Ça rend pas stérile, ça, hein.
0: T'es prêt? Non. Ça sert à rien, ça.
6: Ça sert à rien?
0: Non, c'est conducteur.
6: Mais non.
0: Assieds-toi sur la chaise, ça fait pas mal. Okay. T'inquiète. Eh, franchement,
6: ça fait pas mal.
5: Ça va.
0: Dis la vérité.
5: Non, franchement, ça va.
0: Franchement,
6: non.
0: Parce que moi, j'arrête l'épreuve tout de suite.
5: Ouais, mais faut arrêter l'épreuve tout de suite.
6: Non, parce qu'en plus.
5: Non, mais c'est bon, vas-y.
0: On y va. Attention. Okay. Vous allez me faire.
2: Si tu serres les fesses, ça fait mal.
0: Des super-héros masqués.
6: Hein? Ah putain, je suis nul en super-héros.
0: Allez, on y
5: masqué,
0: va.
5: Super-héros.
3: Masqué.
5: On commence par Titoff.
0: Bah facile, un super-héros.
6: Batman.
5: Iron Man. Superman.
6: Il est pas masqué, Superman, hein.
5: Superman, ouais, il est pas masqué.
6: Il est pas masqué, Superman.
2: Tu m'étonnes, lui.
3: Baptiste, il a eu un truc bizarre. Il a eu mal, mais il a kiffé.
1: Il a kiffé.
0: J'ai l'impression qu'on peut aussi prendre du plaisir dans cette épreuve. On va regarder les images de Baptiste.
3: Regardez
0: la tête de Baptiste.
3: Regarde le lever de tête.
6: Est-ce qu'Arthur,
0: Il a kiffé. Hein.
3: Ah ouais. En deux temps, deux
6: non,
3: temps.
6: Parce que ouais. Pour sortir Superman, franchement, quoi.
0: C'est, Non, mais Superman, c'est le seul qui a pas de
7: Je sais.
0: Mais je suis parti dans mon truc. Tu commences à kiffer le truc.
6: Ouais.
0: Tu fais exprès pour donner des mauvaises réponses.
3: S'il y a une fille qui bosse chez EDF,
0: ça fait pas trop mal, ça va.
7: Non, ça va, c'est une petite sensation.
0: C'est une sensation, ça picote, mais ça fait pas mal.
7: Non,
0: parce qu'on n'est pas là pour faire souffrir. Et commencez pas à dire, ouais, ils ont réhabilité la chaise électrique, c'est une rigolade.
7: Ça reste fun, c'est drôle.
0: Je ne
6: permettrai pas. Qu'on puisse avoir des doutes, parce que la Suisse et Superman, il fallait sortir quand même.
0: Ouais. C'est vrai. Et j'en ai vu des candidats en stress, mais Monsieur Noir, j'ai envie de retourner faire VTEP en Tunisie. Là-bas, ils électrocutent pas.
3: Ça va, c'est rien en Tunisie, mais de l'huile, là, c'est de l'électricité, c'est rien.
6: Mais par contre, Arthur.
8: Ok, vas-y.
6: Au prix de l'électricité, est-ce que c'est bien de faire une...
0: Alors, on commence, Titoff.
8: Ok.
0: Des prénoms qui commencent par A.
6: Alain.
7: Ahmed.
5: Anthony.
6: Aline.
8: Antoine.
5: Arthur. Féminin ou que...
0: Arthur.
5: Arnaud.
0: Arnaud.
6: Arnaud. Armand.
8: Albert.
5: Aurore.
6: Aurore. Wow.
0: On a déjà dit Aurore.
6: Non, on a déjà dit.
2: Il a pas pris.
0: On l'a pas dit, Aurore. À toi, Baptiste. Et alors c'est fou parce que maintenant tu pointes.
3: Oh putain.
6: Et alors bon, je fais le spectacle de flamenco.
0: Alors c'est quoi la sensation? Ça envoie fort?
6: Oh, on va laisser le troisième s'en prendre une quand même.
0: Ça envoie fort vraiment?
6: On le sent quoi, hein.
2: Moi j'ai pas peur. Non, c'est bon, c'est
3: Myriam, elle a dit j'ai pas peur.
2: J'ai pas peur, ça me fait pas peur ça.
0: Parce qu'en vrai ça fait pas peur.
3: Allez, viens Myriam, viens.
2: C'est fragile.
6: Mais oui. En fait, je sais pas où, en léchant, on leur met ça autour du cou, c'est ça?
0: Non, mais c'est même pas ça, c'est des tout petits trucs, c'est du 12 volts, tu peux mettre la langue dessus.
6: Oui, mais tu sais qu'il y a des zones dans le corps un peu plus
0: mais
6: plus
0: on savait pas que t'avais un cul très conducteur.
6: Non.
0: Vous ne savez pas.
6: Pardon. Je vais pas faire un dessin et d'anatomie,
0: ouais,
6: mais je ne me suis pas pris la décharge dans le cul.
0: Ah, ok.
6: Voilà. Et donc je vais rentrer tôt, parce que je vais tout de suite retrouver ma femme, là, tu vois.
0: Tu l'as prise dans les castagnettes?
6: Ah, et voilà, c'est pour ça.
0: On commence avec Baptiste.
6: Écoutez,
0: des chansons avec soleil en français ou en anglais.
5: Let the sunshine.
0: Ouais.
2: Au soleil.
8: 1, 2, 3, soleil.
0: Ouais.
2: Au soleil.
0: Ouais.
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0: Ouais. Allez, cherche.
8: Le lundi au soleil.
2: Sunshine's got to do.
0: Ouais, exactement.
5: So.
3: Ouais, bien joué,
0: Il en a pris 3. Monsieur Noir qui s'en sort bien.
8: Non, ça va, moi, j'ai pas eu.
0: Trois fois. C'est une réclame.
8: C'est toi qui me l'as donné.
0: Oh là là. On peut te la prêter pour la maison, la chaise.
8: Je vais peut-être la prendre en portant. Ouais.
3: Non, mais s'il te plaît, le dernier ralenti.
0: On va le voir tout de suite, vous inquiétez pas.
3: Celui-là, il est parti sur les genoux carrément.
0: Ah, mais il est parti. Regardez ce qu'il fait avec sa main. Il est comme ça.
3: Allez.
0: Regarde ce qu'il a fait avec la main.
3: Le gars, il se contrôle plus.
6: Le gars, il est là.
0: De fil dans cette émission. Vous expliquerez aux enfants, bien entendu, puisque tout ceci n'est pas dangereux.
3: Non.
0: C'est pas à une heure de grande écoute sur TF1 qu'on va électrocuter les gens. Ce sont des petites décharges de rien du tout.
6: Bien sûr,
0: mais vous avez des boules un peu plus fragiles que d'autres.
6: Voilà.
0: Qu'est-ce que vous voulez que je vous dise ? Bon, les amis, je vous propose qu'on fasse un truc que vous connaissez bien. Le principe est simple, ça s'appelle le dernier mot. On va commencer par Issa et Iris. Tout le monde joue, hein. Vous allez tous passer. J'explique les règles. Je vous donne une thématique. Vous avez 30 secondes pour donner des mots qui correspondent à cette thématique. Quand le buzzer résonne à 30 secondes, celui qui a dit le dernier mot est qualifié et l'autre dégage.
3: D'accord, okay. C'est clair.
0: Tu sais que toi, tu ressembles de plus en plus à un enfant. Non mais il a tellement minci, il est tellement beau là, le Issa.
3: Ah,
0: là.
3: Vrai, hein.
0: Il ressemble à son petit frère. Je te jure. T'as vachement minci.
3: Tu sais que toi, tu ressembles de plus en plus à un vieux.
0: Le bâtard. Je voulais te poser une question d'ancien gros, parce que j'ai moi-même été rond. Ça te fait quoi de la revoir?
9: Je suis super content de sa vanne.
3: Parce que je te rassure, j'ai toujours
0: je suis super content de ma blague. Toujours aussi élégante, toujours aussi chatoyante. Oh. C'est Iris Mittenard. Attention, on est parti. Vous me donnez 30 secondes. Des choses qui piquent.
2: Un cactus.
3: Du piment.
2: Une épingle.
3: Ouais. Une quoi?
2: Une épingle. Une épingle, ah, ça pique dans son sac.
3: Un serpent.
2: Une épingle à nourrice.
6: Et non, ça mord.
2: Je sais pas, je sais pas.
6: Ça mord.
3: Alors,
6: une araignée. Voilà.
3: Ça mord.
6: Une araignée,
3: ça mord. Non, ça pique.
0: Ça mord, une araignée.
3: Un moustique.
0: Oui.
6: Voilà.
3: Allez, ça va, tu vas pas commencer.
2: Il m'a pris bon
3: truc. Tu joues pas.
6: Oui, je surveille.
2: Une plume, le bout d'une plume, ça pique.
3: Quoi? Un stylo.
2: Ouais, c'est vrai. Un... Oh, putain.
0: Tarpin, il est fort, mais c'est bien.
3: Attends. Il est obligé d'intervenir, Guilux.
0: Bah, on a la chance d'avoir...
6: Maître Capello, je surveille, je surveille. Ça fait longtemps que je ne suis pas venu, je peux te dire que là, cette émission, elle va rouler droit. Tu
3: sais,
6: je surveille, je surveille.
0: Depuis qu'il a fait les touristes gendarmerie, est-ce que les gendarmes vous arrêtent dans la rue?
2: Moi, j'ai reçu plein de messages.
9: Ouais, moi aussi.
2: Plein de photos de gendarmes, hyper contents, hyper fiers.
3: Des photos de gendarmes?
2: Ouais.
3: Des photos de quoi?
0: Il y a un site. Il y a un site, il y a PV Hub. Attention, vous me donnez des choses rouges.
10: Une pomme.
3: Le nez d'un clown.
10: Une tomate.
3: La cape de Superman.
10: Oh, ma Twingo.
3: Le slip de Superman.
10: Des fraises.
3: Des cerises.
10: Des oignons.
3: Des
10: oignons rouges.
3: Ah si.
10: Si.
3: Ça marche. Des yeux rouges,
10: bien sûr. Des un panari.
3: Des
9: c'est stylé, un panari.
3: Des poissons rouges.
10: Des lunettes.
0: Oh, ah, quel dommage.
3: C'est dur.
0: Baptiste.
3: Lui
0: il est concentré, ça va vite. Attention, on est parti. Les mots auxquels tu penses quand tu vois une photo de ton ex.
9: Un mot que je
6: pense.
0: Levrette. Enfin, allez, esquisse.
6: Levrette.
9: Qu'est-ce qu'il a dit?
3: Levrette.
0: Alors, pour les enfants, c'est la femelle du levrier, hein, on est bien d'accord.
9: Une conne.
3: J'ai fait ça?
9: Je l'ai eu dans mon plumard? J'ai la gerbe.
0: Ouais, tu vas pas faire tout ce qu'il dit.
3: Franchement, sa mère était mieux.
9: Je préférais son père.
0: Je préférais son père.
3: Il fait exactement ce que je dis. C'est la
0: Je préférais son père.
9: Ben oui. On n'a pas le droit.
0: À ton ex.
9: Ben pourquoi pas.
0: Tu préférais. Ouais, bah dégage. Allez. Titoff.
3: Ah, le gendarme.
10: Il n'est pas moderne.
0: Il n'est pas ouvert.
3: Le gendarme.
10: Resté à l'ancienne.
9: Ouais, c'est à l'ancienne.
0: Attention, celui-là, c'est pas facile.
6: C'est pas
0: vous
6: facile.
0: Vous allez me donner des noms. Ah, oh, c'est quoi, pour toi, c'est facile.
10: Titoff, le polo des gendarmes, faut le rendre un jour quand même.
0: Je me souviens de cette scène quand on a tourné la gendarmerie avec Titoff, où il arrête quelqu'un. T'as vu quand t'arrêtais quelqu'un, et il y avait un match de l'OM, et avec Baptiste, vous vouliez rentrer très vite pour aller voir le match. Très drôle.
6: Oui,
0: et bien, ça a été une des plus grosses audiences des touristes, la mission gendarmerie. Bravo Cartman, bravo Iris, bravo Baptiste, bravo à tous ceux qui participent à l'émission. Il y a Camissaire qu'on surnomme l'Espadon désormais depuis cette émission. Ceux qui ont vu le programme comprendront. Attention, vous me donnez des pâtisseries.
6: Alors, un éclair au chocolat.
3: Le Paris-Brest.
6: Une tarte aux pommes.
3: La tarte aux fraises.
6: Une tarte aux myrtilles.
3: Le pitivier.
6: Les pitiviers. Alors, je vais dire un chou. Les choux à la crème.
3: Je vais dire
6: des chocolat. Réfléchis,
3: des loukoums, des loukoums. Religieuses au chocolat.
6: Alors, un millefeuille.
3: Je vais te dire une tarte à la pomme.
6: Je vais dire une flan. Merde, flan. Un flan.
3: Oh non.
11: Ça passe pas.
6: Non.
3: Tu veux qu'il reste, moi je laisse.
11: Non.
6: Non, c'est pas ça, il le sait. J'adore la pâtisserie.
0: Je savais qu'il l'avait au bout de la langue.
6: Voilà, c'est ça.
3: Moi je peux lui laisser la place.
0: Oh, quelle élégance, quelle élégance. Merci. Myriam. Là, franchement, Issa, il m'a épaté. Parce que d'habitude, il supporte pas de perdre. Bah, et là, oui. C'est gentleman.
3: Ouais, mais non.
6: Mais il a gentleman, Issa. Non, j'allais dire la forêt noire.
0: Attention.
2: Bonjour.
0: On est parti.
6: Très bien.
0: Bienvenue. Ustensile de cuisine.
2: Bonjour.
6: Alors, un couteau.
2: Une fourchette.
6: Une fourchette, une cuillère.
2: Une fourchette à escargot.
6: Un chinois étamine.
2: Un couteau à boucherie.
6: Et une passoire.
2: Un fouet.
6: Une casserole.
2: Une poêle.
6: Une couscoussière.
0: Pourquoi tu prends l'accent?
6: C'est une couscoussière. Un tagine.
0: Un ustensile.
6: Un ustensile, une spatule.
2: Une louche.
6: Une louche.
3: Monsieur Noir. T'as eu sur ton terrain. Hey. Allez.
0: Attends.
6: Bravo. Allez.
0: Il y a cette épreuve à Tunis.
3: De plus en plus.
0: Est-ce qu'on peut amener un peu d'huile, s'il vous plaît? Attention, on est parti. Des mots d'amour.
12: Ok, je t'aime.
2: Mon amour.
12: Bébé.
2: Doudou.
12: Mon chocolat.
2: Chéri.
0: Mon chocolat.
12: Ça dépend. Ma chérie.
2: J'ai déjà dit
12: chérie. À mon cœur.
0: Elle est concentrée, il n'y a rien à gagner, t'inquiète. Hein, c'est pas le dernier coup de mec,
2: elle connaît tous les mots pour le futur.
6: Pardon, mais ce film érotique est vraiment nul. Hein.
0: Alors,
2: c'est à
3: toi.
12: Mon lapin.
2: Ma lapine.
0: Elle a le droit.
12: Mon petit chat.
0: Ouais.
2: Ma petite biche.
3: C'est lui qui a gagné sur le film, bravo.
0: Magnifique.
3: Bien, ouais. Bien, l'enfant, mec.
6: Je vous cache pas.
0: Que j'ai changé les textes parce que j'ai vu qu'il y avait beaucoup d'enfants dans le public. Hein. La thématique, c'était pas du tout les ustensiles de cuisine.
3: Oui.
0: Il y avait des ustensiles.
3: Des ustensiles de bagarre.
0: Bagarre nocturne.
3: Oui, de free fight.
0: Eh bien, c'est là-dessus que nous avons marqué une courte page de réclame. On se retrouve pour la suite du Vendredi Tout est Permis avec nos invités très en forme ce soir.
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0: Ça s'appelle les mots interdits. Qui a envie d'essayer?
3: Moi.
0: Issa, ouais. Avec Cartman. Allez, venez tous les deux.
3: Oh là là, mais la playlist, elle est bien ce soir.
0: On va le faire plus souvent. Alors, mettez-vous là. Issa, tu es un élève de classe et tu vas faire deviner à Cartman les mots qui sont en face de toi. Tu es convoqué par le directeur de l'école.
3: Alors, on va faire l'inverse. Alors, vas-y, Cartman. Okay, attends. Je suis un mauvais élève, moi.
0: Ok, d'accord. Donc, c'est un élève qui parle à son directeur. Donc, vous devez garder les personnages. Et tu dois lui faire deviner les mots que tu vois en face de toi sans jamais les nommer,
10: d'accord.
0: Bien entendu.
10: Et moi, je suis l'élève, moi.
0: Oui.
10: Ok, très bien.
3: Et moi, je suis le directeur, c'est
0: voilà.
3: Ça.
0: Voilà. Pour une fois, l'élève est convoqué. Cartman.
31: Bonjour, monsieur.
3: Bonjour. Tu sais pourquoi tu es ici?
31: Oui. Parce que
3: alors qu'est-ce qui s'est passé? Raconte-moi l'histoire.
31: Mais parce que je me suis pris pour j'ai fait des roulades, ouais. J'ai fait des saltos, j'ai fait des soleils.
3: Tu te prends pour un cascadeur?
31: Ouais, exactement.
20: C'est ça.
31: Oh. Mais en vrai, je vais vous dire la vérité, j'aurais même pu faire mieux parce que je me sentais un petit peu lourd parce que j'avais mangé un truc à midi.
3: T'as mangé quoi?
31: J'avais mangé. À chaque fois que j'y vais, le mec il me fait ça va, chef, salade, tomate, oignon.
3: Un kebab?
31: Ouais, exactement.
3: Mais quel rapport? En fait, non. Tu as mangé un kebab, mais quel rapport?
31: Non, c'est que alors dans le kebab, oui. À un moment donné, je croque et oui. Je commence à m'étouffer.
3: Tu allais t'étouffer, pourquoi tu as avalé?
31: Parce qu'il y avait un objet dedans, comment ça s'appelle? Pour écrire.
3: Un stylo?
31: Ouais, mais pas celui avec la plume, l'autre.
3: Un crayon?
31: Non, l'autre encore.
3: Un
31: vous l'avez dit,
3: un
31: mais.
3: Un feutre, un
31: non.
3: Stylo? Stylo 4 couleurs?
31: Non, juste. Ouais, mais il y en a qu'une dedans.
3: Un stylo bic noir?
31: Presque, un stylo. Comment dire?
3: Un plume?
31: On joue, même je joue avec dans la cour.
3: Un stylo à billes?
31: Ouais.
0: Voilà.
3: Ça va, un stylo, c'est bon.
31: Du coup, j'ai failli m'étouffer.
3: Avec un stylo à billes, d'accord?
31: J'ai failli m'étouffer.
3: Je sais pas où tu vas avec cette histoire, mais
31: je vous raconte, vous m'avez posé la question. Oui. Et du coup, c'est pour ça aussi que je suis arrivé en retard, parce que j'ai raté la dernière série. De place côte à côte.
0: Il va redoubler celui-là.
31: Qui a dit ça?
3: Le train,
31: ouais, oui. Mais pas celui du matin.
3: Celui du soir.
31: Même plus tard encore.
3: Le train de nuit,
31: ouais.
3: Le train couché.
31: Ouais.
3: Le train de nuit.
31: Vous avez des questions, non, peut-être?
3: Je sais pas, tu peux me dire avec qui tu étais c'était à quelle heure exactement
31: vers? Alors c'était vers 22h30. Je me souviens, dans le train à côté de moi, il y a une dame qui faisait
3: des tricots.
31: Ouais.
0: Pas de mime.
3: Pas de mime.
31: Et un mec assez beau gosse.
3: Ouais.
31: Jean-Baptiste Jabiconi, de même genre,
3: ouais.
31: Mais un peu plus classe.
3: Georges Clooney?
31: Non, mais Jean, il était habillé avec un truc qu'on met pour les mariages d'habitude.
3: En queue de pique? Comment
31: non,
3: ça?
31: Non, ouais, un peu dans le genre.
3: Un costume?
31: Ouais, mais pas. Il n'y a pas que le haut et le bas, il y a un petit gilet aussi.
3: En costume trois pièces?
31: Exactement.
0: Ouais, très bien.
31: Mais le mec en costume trois pièces.
3: Ouais, c'était le contrôleur.
31: C'était un gars qui était. Il écoutait de la musique de merde.
3: Quoi?
31: Une chanson. Qu'est-ce qu'on est serré? Comment ça s'appelle?
3: Quoi? Sébastien?
31: Ouais, mais le nom de la chanson, cette boîte.
3: Danser les sardines?
31: Ouais, les sardines.
0: Voilà.
20: Jamais de
0: retrouver. Ah, ils sont forts.
31: Heureusement que je me suis pas transformé en loup-garou dans le coin.
3: Ah bah dis donc, et tout ça explique pourquoi vous êtes.
31: Vous en foutez, je vous dis, heureusement.
3: Si, mais vous êtes transformé en loup-garou?
31: Non. Justement,
3: non.
31: Heureusement.
3: Pourquoi? Parce que c'était la pleine lune?
0: Ouais.
31: Justement, c'était pas la pleine. Je sais, je vois bien que vous êtes en train de m'engueuler.
3: Ouais, non, mais ça m'énerve un peu. Ça m'énerve. Vous vous taisez ?
31: Non, c'est pas ça, c'est que je pense à mes collègues, quoi, à mes copains, à mes...
3: Vos camarades ?
31: Ouais.
0: Ouais. Pas mal.
3: Qu'est-ce qu'ils ont fait, vos camarades ?
31: Bah non, mais vous avez vu que je suis seul, ils sont pas avec moi.
3: Ouais, ben du coup.
31: Et ils avaient pas de sous.
3: Ils avaient pas de sous ?
31: Bah, pour le train de nuit.
3: Ouais.
31: Bah, ils ont pas pu revenir. Ils ont pris juste un...
3: Un aller ?
31: Ouais, mais
3: pas... Et pas le retour ?
31: Ouais, mais pas compliqué.
3: Un aller pas compliqué ?
31: Ouais.
3: Un aller simple ?
31: Ouais.
0: Ouais. Bravo. Titoff, qui d'autre a envie d'essayer? Bon, alors, il y a une fille.
1: Vas-y,
0: allez,
1: viens, on y
0: va. Myriam, elle n'a pas levé la main. Elle a dit, moi, je n'ai pas envie d'être en galère. Alors, le principe est simple. Tu es un client qui vient récupérer ses vêtements au pressing.
1: Ok.
2: Très bien.
0: Et c'est
2: très bien.
0: La directrice du pressing.
1: Ah.
0: Oh, je peux vous dire que si le pressing en bas de chez moi avec une directrice comme ça, je ferai des tâches sur mes vêtements toute la journée.
2: Je ne sais pas comment ça doit être interprété.
0: Je ne sais pas comment ça doit être interprété ce que je viens de dire, mais je voulais dire des tâches de sauce tomate.
3: Mais il a quand même dit à Eric.
31: Si tu étais directrice de pressing, je ferais des tâches sur mes vêtements. C'est dégueulasse.
0: Mais non.
31: Si.
0: Vous voyez du mal partout.
2: Quel genre de tâche,
0: vous voyez le mal partout. Oh, bah, je t'amènerai les draps tous les jours. Hein. Alors. Allez, on y va.
1: C'est horrible. Bonjour,
2: bonjour madame, ça fait plaisir de vous revoir. Voilà, je vous rapporte le linge parce qu'en fait, il est très riche. Alors, je ne sais pas ce que vous avez mis, vous avez dû oublier de mettre...
1: L'assouplissant.
2: Voilà, vous avez oublié.
1: Bon,
2: non, vous ne l'avez pas mis.
1: Bah non, mais pourtant, on le met à chaque fois.
2: Ben bah, oui, non, mais je ne l'avais pas mis parce qu'en plus... Alors, par contre, en plus, j'ai, vous savez, là, j'ai besoin
1: de
2: tous mes petits trucs à l'intérieur. C'est en cuir. Je ne sais pas si vous pouvez me la nettoyer.
1: Savez, la bourse
2: mets, je la mets autour de... Enfin, elle veut me nettoyer les bourses. Alors... Je pense qu'encore une fois, on ne va pas gagner, mais qu'est-ce qu'on s'amuse. Alors, non, je mets ça en bandoulière, la sacoche, voilà. Vous pouvez nettoyer la sacoche en cuir.
1: Bien sûr, on fait une sacoche en cuir.
2: Parce que là, bon, là, d'accord, là, vous n'avez pas mis l'assouplissant, mais ce n'est pas grave, parce que là, comme bientôt, ça va être...
1: Ça va être l'hiver.
2: Donc, je vais mettre mon...
1: Une doudoune, un manteau.
2: Non, non, le...
1: Un manteau, bah oui.
2: Manteau d'hiver. Vous l'avez dit, manteau d'hiver, voilà.
3: Manteau dit.
2: Parce que
1: vous voulez me donner votre manteau.
2: Je peux vous dire, moi, l'été, vous savez, comme Arthur, je porte, vous savez, c'est un peu plus long que le short. Non, c'est entre...
1: Un pantalon.
2: C'est entre le pantalon et le short.
1: Un pantacourt.
2: C'est un pantacourt.
1: Ah oui,
2: on porte ça tout l'été.
1: C'est très beau, les pantacourts.
2: Parce que justement, j'étais avec Arthur autrefois, on était à
1: la
2: station service. Il est très sympa, Arthur, dans la vie, oui, je le connais très bien. On était là pour faire de l'essence. Il a voulu doubler, il a voulu prendre
1: la... Il a fait la queue.
2: Il a voulu prendre la...
1: La sortie, la bretelle.
2: Non, il y avait une file d'attente et à côté il y avait
1: la sortie
2: non à côté pour doubler tout le monde
1: il y avait la voie d'urgence.
2: Voilà, on voit qu'elle est pas on voit qu'elle est pas marseillaise, hein, parce que... Non, vous savez, il y en a une.
1: Oui, il y a un truc sur le côté.
3: Il y a
2: une file d'attente et celle qui est à côté, c'est là.
3: La deuxième file.
1: La deuxième file.
2: Non, oui. On dit pas la deuxième, on dit, vous savez, quand
0: c'est celle où on s'arrête.
1: C'est quoi? Répète.
2: C'est pas la
3: double file,
2: c'est
3: double file,
1: en double file. Vas-y.
2: Et vous terminez à quelle heure? Parce que j'aimerais bien vous proposer d'aller boire un verre et face à la mer et de regarder le
1: coucher de soleil.
2: Voilà.
1: Oh, vous êtes romantique.
2: Avec comme si j'ai du mal à trouver un peu mes mots. Si avec vous, vous pouvez emmener un. Vous savez, c'est comme
1: une bouteille.
2: Un livre. Ah, c'est une bouteille. Non, vous savez, c'est un livre où il y a plein de mots dedans et...
1: Un dictionnaire.
2: Voilà.
1: Bah oui, ça vous sera bien utile, effectivement.
2: Voilà. Par contre, il fait chaud.
1: Il
2: fait très chaud, à mon avis. Vous avez laissé brancher, là, avant qu'elle trouve ça. Écoute,
1: le chauffage.
2: On
1: n'est
2: pas rendu. Hein.
3: Mais non. Mais pour repasser.
2: Non, vous savez, pour repasser, là, en fait, c'est pas un phare à repasser.
1: Le steamer.
2: C'est...
1: La centrale vapeur.
2: Oui, voilà, c'est ça.
1: C'est bien, je repasse, moi.
4: Bravo.
2: Voilà, oui.
1: Oui.
3: Oh là là.
2: Parce que...
1: Dites-moi, monsieur, qu'est-ce que...
2: J'ai un ami qui était au bled cet été.
1: Ouais.
2: Et il m'a ramené, vous savez, pour mettre sous la table...
1: Un tapis.
3: Oui. Voilà.
1: Un tapis marocain.
2: C'est un tapis...
1: Un tapis berbère.
3: Ouais.
2: Bravo. Voilà. Alors moi, pour le remercier, j'ai voulu boire l'apéro et j'ai sorti... Une bouteille, voilà. Vous savez, on fait ça avec du raisin.
1: Bah du vin, une bouteille de vin.
2: Voilà,
1: oui,
2: et on n'était pas en Bourgogne, on était en...
1: Bordeaux.
2: Voilà.
1: Un bon Bordeaux.
31: Bien.
1: Non, mais j'aime beaucoup. Vous comprendre.
3: Ah, bravo.
2: Qu'est-ce qu'il y a?
0: J'étais dans mes pensées. On m'a dit c'est fini. Ouais. Alors je fais ah bravo. Ils étaient super.
31: Tu sais que j'avais un grand-oncle qui s'endormait, il s'endormait devant le Tour de France. Et de temps en temps, il y a le téléphone qui sonnait, il a fait comme toi, il a fait oh, c'est exactement la même chose.
3: Mais le gars, il était pas du tout là.
0: Le gars qui est pas du tout dans l'émission.
3: Il était comme ça, il avait. Oh bravo.
0: Chers amis, ce soir, vous allez réaliser une épreuve de cuisine. On va jouer par équipe. Canapé du bas, je vais demander de venir ici, s'il vous plaît. Canapé du haut, venez me rejoindre. Vous êtes bien pour ça.
3: Mais c'est quoi le jeu?
0: Je

0: Yeah.
1: Mettez-vous derrière vos assiettes.
2: Ah, c'est des assiettes.
1: Alors, depuis tout à l'heure, ils se disent, mais pourquoi... J'adore, parce que j'aime bien quand vous avez un costume, vous dites, mais qu'est-ce que je vais faire dans cette émission déguisé comme ça.
2: C'est des assiettes, ça?
1: Ce sont des assiettes, vous allez comprendre pourquoi.
2: C'est parti pour le boudin noir.
1: Maintenant, lève-toi, voir. Voilà. Alors,
2: maintenant je me relève plus vite. Frère.
1: Qui cuisine? C'est Titoff, très bon cuisinier. Quel est ton plat de prédilection?
3: Je fais un peu tout, on va dire, mais je fais pas mal le tagine poulet l'hiver.
1: Tu fais le poulet basquez? Tu sais faire le
3: poulet basquez? Je sais faire le poulet
1: basquez. Et toi, Myriam, tu sais cuisiner?
4: Oui, je sais cuisiner.
1: Tu cuisines quoi, ton plat de prédilection?
4: Très tagine aussi, mais j'aime bien aussi les lasagnes, très italien, tout ça.
1: D'accord. C'est pas un examen, tu peux te détendre.
4: Très bien.
1: À chaque fois que je lui pose une question, elle pense qu'elle joue sa live. Tu cuisines toi? Ouais. Deliveroo, ouais. Et toi?
5: Uber Eats,
1: d'accord. Cartman, pareil.
6: Resto.
2: Tu cuisines pas?
6: Non, pas du tout.
2: Mais je te verrais bien cuisiner, toi.
1: Moi, je te verrais bien cuisiner.
6: Non, je Thermomix, ça passe.
1: Ah, d'accord. Pareil, ouais, mais tu veux dire que tu vas te marier et tu ne sais pas cuisiner?
6: Ouais. Mais c'est les hommes qui cuisinent maintenant, tu vois.
1: Tu cuisines, ça?
2: Oui.
1: Qu'est-ce que tu cuisines?
2: Moi, de tout.
1: Alors, tu sais faire un pot-au-feu?
2: Un poteau et du feu, ça va, c'est bon.
1: Ok. Alors, vous allez comprendre, un poulet basquez en une minute et toi, un pot-au-feu avec ton équipe en une minute.
2: Oh, tu veux quoi?
1: Ingrédients, levez-vous.
2: Ah! Attends, c'est quoi notre
6: pot-au-feu?
1: Je précise, Issa, écoutez-moi. Je précise,
3: mais j'ai l'impression qu'il y a quelques ingrédients un peu périmés. Excusez-moi. Comment se mettre de public
1: une
3: dans la
1: chose,
3: poche.
1: Juste une chose,
2: respecter la chaîne
1: vous
2: du
1: serez noté sur les ingrédients les plus justes. Toi, tu retires ça. Il est sur Google, bâtard.
2: On est sur Marmiton. Laisse-nous.
1: Il y aura une note liée au dressage.
2: Au dressage.
1: Il y aura une note liée à la présentation des ingrédients. 3, 2, 1, c'est parti. D'un côté, le poulet basquez. De l'autre, le pot-au-feu.
6: Ah, vous voulez que je vous aide? Ça va aller.
2: Un samoil, on a besoin d'un samoil, nous?
3: Oui, là. C'est quoi ça?
6: Oui. Le poulet,
3: mais alors, enfin.
2: Il y a de la viande!
7: Il n'y a pas de champignons, il n'y a pas de champignons.
2: Il y a de la viande!
3: Non.
2: Le poivron!
3: Le poivron!
6: La carotte!
1: Dépêchez-vous, il reste 40 secondes!
7: Ah, il y a une tomate ici!
2: On a bien la carotte!
6: Bien la carotte!
2: Vite!
1: 30 secondes.
2: Mais il y a de la viande ou pas?
7: Non,
2: il n'y a pas de radis. Il n'y a pas de radis. Dans le pot-au-feu.
1: Allez, 10, 9, 8, 7, 6, 5, 4, 3, 2, 1.
2: C'est quoi?
6: Ça va bien.
2: Allez, vite. Alors attention, c'est pas mal. C'est quoi? C'est de la masse, ça?
8: Mais toi, tu peux te mettre...
2: Viens, Clément!
1: Issa, trop tard. Bon, alors, je vous dis tout de suite, le dressage, c'est n'importe quoi. Ça ressemble pas à une
6: vraie poussée.
3: Alors, le poulet au milieu.
1: Voilà, on dresse. Bon, poulet basquez, il fallait un poulet. Vous avez le poulet, levez la main. Des poivrons,
8: levez
1: la main. De l'huile d'olive. Du thym. Oui. Du sel et du poivre.
3: Tomates.
1: Ouais. Hein. Du piment d'Espelette.
3: Voilà.
1: Ouais. Non, ça, c'est du piment.
7: Non, c'est du piment. De l'ail, on a.
1: Un bouquet garni.
7: On l'a aussi.
1: Et le plus important, le riz.
7: Et non.
3: Mais non,
6: pas de riz.
3: C'est un régime.
7: Nous, parce qu'en fait, on mange pas de féculents. C'est un truc hyper protéiné. C'est une recette.
3: Après, par contre, Arthur, on n'est pas encore passé à table. Je vais chercher le riz. Hein,
1: voilà. Non, mais attends.
7: Ça se cuit après.
1: Attends. Le pot-au-feu, c'est nawak. Hein.
2: Non.
1: Les poireaux.
2: Là. Où sont les poireaux? Il est là.
1: Les poireaux. J'ai vu arriver avec sa canne.
2: Ouais.
1: Les carottes.
2: Où sont les carottes? Levez la main, les carottes.
1: Les pommes de terre.
2: Non,
1: pas de patates, c'est pas des patates, c'est de la mozzarella.
6: Mais pourquoi vous avez mis de la mozzarella?
2: Ah ouais, mais en même temps,
1: ça c'est de la pomme de terre.
2: Mais
1: ça.
2: Oui, bien sûr, quand elle est épluchée et tout.
1: C'est de la mozzarella.
2: Bah oui, mais j'ai dit à monsieur patate de descendre, il est pas venu.
1: Des céleri.
7: Il n'y a pas de céleri.
1: Lavé.
2: Là.
3: Oignon.
2: Oignon, là.
1: Il est où, oignon?
2: Oignon. Ouais,
1: bouquet garni.
2: Bouquet garni, là.
1: Sel, poivre, il y a pas. Sel, poivre.

0: Chers amis, vous savez que nous aimons la magie. Ah, ces tours de magie qui nous émerveillent et qui nous rendent nos yeux d'enfant.
1: Je vous demande en gamin aujourd'hui t'es en gamin.
0: Aujourd'hui, je demande de faire un triomphe pour le seul, l'unique Gus.
1: C'est la meilleure vanne.
2: Bonjour à tous.
0: Gus, déguisé en Victor Vincent. On dirait Victor Vincent.
2: Non, Titoff.
3: Eh, c'est un peu comme les cheveux, ça rend beau en vrai. Hein.
0: Mais il est où Victor Vincent?
2: Victor, il est pas loin.
0: Bah oui, il doit. Ah oui, énorme, on a... Attends, on va le montrer. On a le vrai Victor Vincent qui est là, regardez.
4: Énorme.
1: Il lui a niqué son tour de magie.
0: Attends.
1: C'est bon.
0: Alors, l'épreuve, Victor, c'est qu'il faut deviner qui est le vrai Victor Vincent.
2: Ah oui, ça m'a mis mal à l'aise.
0: Alors, je pense que Gus nous a préparé un numéro pour rendre hommage au travail de Victor.
2: Exactement.
0: Je pense qu'il t'a pris ta place.
1: Tu viens de gâcher le numéro de Gus.
0: Ah, pardon, je suis désolé.
1: C'était la fin.
0: On ne me dit rien dans cette émission. En tout cas, deux belles boules. Voilà, franchement, je suis très boule. Félicitations. Alors, allons-y.
2: Ça me fout une passion.
0: Je suis très, très boule en ce moment.
3: Ça, c'est quand tu commandes Victor Vincent sur Wish, tu reçois ça.
1: Quel bâtard! Non mais si vous...
5: J'espère qu'il est bien le numéro parce que tu t'es rasé la tête exprès.
2: Ouais, mais ça vaut peut-être le coup.
0: Alors,
2: on va se mettre un petit peu dedans. Mais c'est pas du tout mon univers, mais on va y aller tous ensemble. Commencez par fermer les yeux, s'il vous plaît.
6: Ah ouais, tous. Je connais ça.
2: Titoff, ferme les yeux toi aussi.
1: Ouais, la dernière fois que j'ai fait ça, on est reparti en boitant, Titoff. Hein.
2: Vous avez en face de vous.
1: Oh là là, Arthur.
5: Le patron, il est en roue.
1: Lui, il est en double fil, lui.
0: Est-ce que... garde les yeux fermés.
2: Oui, bien sûr. Donc tu parles. Est-ce que vous êtes prêts?
0: Attends, Iris, garde un peu les yeux fermés.
2: Prenez une profonde inspiration.
7: Oh, putain, tu me fais flipper.
2: Expirez. Bien, vous pouvez voir les yeux. Ça servait à rien, mais j'ai toujours rêvé de faire une intro comme ça.
1: Oh, le bâtard.
2: Issa, je te confie un dé.
6: Ah, c'est moche.
2: Tu peux le mélanger dans tes mains, te rendre compte que c'est long et inutile, le confier à ta voisine. Garde ton sérieux, s'il te plaît, c'est du mentalisme, merci beaucoup. Iris, tu vas choisir un chiffre sur le dé, tu le laisses bien à plat pour qu'on puisse vérifier, tu vas cacher avec l'autre main. Je vais me retourner avant parce que là j'ai vu, donc c'est nul.
7: Vas-y.
0: Ok.
2: Est-ce que tu es prête?
7: Ouais.
2: J'ai besoin que tu penses au chiffre, uniquement au chiffre. Tu le fais vraiment?
7: Ouais, vraiment.
2: Ok. Est-ce que tu es contente du chiffre?
7: Très contente du
2: chiffre. Tu as choisi, donc si tu n'es pas contente, tu es timbrée. On est d'accord. Normalement, les gens vont vers le 6 parce que tout le monde a la frustration des jeux de loi, les trucs, un peu tout ça. Mais toi, tu t'es dit que c'était trop évident, c'est pour ça que tu as fait le 4?
7: Ouais.
2: Tu peux nous montrer, s'il te plaît?
0: Waouh!
1: Bravo!
2: Est-ce que tu peux le confier à Baptiste?
0: Mais le mentaliste, c'est quelqu'un qui lit.
2: Baptiste,
0: dans...
2: on va faire exactement la même chose.
1: Dans les boules,
2: choisir un chiffre, celui que tu veux. Tu caches bien. Tu me dis quand c'est bon.
8: C'est bon.
2: Tu as le chiffre en tête? Cache avec l'autre main, c'est important. Okay. Tu l'as bien laissé sur le dessus qu'on puisse vérifier?
8: Ouais.
2: Ok. Je vais essayer de rentrer dans ton esprit, Baptiste.
8: Faut bien rentrer.
5: C'est le vide plat.
8: Ça va vite. Hein.
2: Non, non, t'inquiète pas, j'y trouve plein de choses. Sauf mon chiffre. C'est un 3?
8: Bravo.
2: Wow. Merci.
1: Wow. Incroyable, mais comment il
2: fait? On va le faire une dernière fois. Titoff, est-ce que tu te sens de le faire ou tu préfères confier le dé à quelqu'un d'autre?
5: Écoute, je me sens vraiment de le faire.
2: Non, parce que ça va pas être comme les autres, il y aura plus d'instructions et donc je veux pas que tu le. Je fais confiance.
5: Et je. Écoute,
2: non, je veux vraiment pas que tu le plantes.
5: Je vais pas planter et je jure vraiment, je vais faire tout ce que tu me dis.
2: Ce qu'il faut, tu vas choisir un chiffre, il faut que uniquement toi le vois, donc tu le mets sur le dessus, tu caches avec l'autre main.
5: Ça y est, j'ai choisi.
2: Ouais, tu le mets comme ça, tu le gardes devant toi qu'on puisse le vérifier tout à l'heure. Sinon, tu vas essayer de nous.
5: Ah oui, t'inquiète pas.
2: Je vais te poser quelques questions.
5: Non, jamais de la vie, non. Oui, pose-moi des questions, vas-y.
2: Ça va?
5: Très bien.
2: À partir de maintenant, tu vas me répondre non à toutes les questions. Est-ce que tu as compris?
5: Non.
2: Parfait. Nous, on va essayer de voir à quel moment tu nous mens. C'est un 1.
5: Non.
2: C'est un 2.
5: Non.
2: C'est un 3.
5: Non.
2: C'est un 4.
5: Non.
2: C'est un 5.
5: Non.
2: C'est un 6.
5: Non.
2: Parce que, Cartman, toi qui étais proche, tu as vu le... Comme il a frisé. Sur quel chiffre, tu dirais?
3: Moi, je dirais le 5.
7: Ah
2: le 5, on est d'accord.
7: 3.
2: Il a clairement bougé sur le 5. C'est un 5 que tu as fait, Titoff?

0: Non.
1: Si, tu peux nous le montrer.
0: C'est fini le jeu, oui, je peux dire oui maintenant. Et oui, c'est un 5.
2: Non,
3: c'est incroyable.
2: Mais j'ai dit au pif.
3: T'es mentaliste.
2: Non, mais je vous promets, je savais même pas.
4: Mais
2: non,
4: mais j'ai compris.
5: Quoi?
4: Il faut être chauve pour savoir faire du mentalisme.
1: Bah, sinon, les ondes ne passent pas.
4: C'est ça.
1: Ah. Issa, on va le faire une dernière fois. On va pas faire avec le dé parce que c'est trop classique. On va... Non, j'aimerais le faire avec Issa et Cartman. Vous êtes les deux que je connais le mieux ici, donc j'aimerais essayer un truc un petit peu spécial avec vous deux.
4: Demi-chauve et un chauve.
1: Vous connaissez super bien, oui. Depuis longtemps. Oui. Vous avez fait plein de trucs ensemble, professionnels.
4: Oui. Même hors de la
1: personnel aussi.
0: Ouais, c'est vrai.
1: Ça s'est toujours bien passé.
3: Je peux témoigner. Personne n'a été blessé.
4: Qu'est-ce qu'il a aujourd'hui? Mais tu comprends pas qu'il lit dans les boules.
3: Et je peux te dire que j'y ai vu des choses. J'y ai vu des choses. Moi, quand je lis dans le boule, je vois tout, moi.
5: Dans le boule.
3: Pardon. Pardon, Victor.
4: Pardon.
1: Pardon.
3: Victor
4: Gus.
1: Ok. Tous les deux, ce jeu de cartes, je l'ai préparé.
2: D'accord.
1: Et en fait, vous allez choisir une carte ensemble. Avant que vous le fassiez, je vous dis ce qui va se passer avant. On fait jamais comme ça, mais là, on
3: d'accord,
1: fait ce qu'on veut.
3: D'accord.
1: Elle est retournée à l'intérieur du jeu. Je ne le toucherai pas.
2: D'accord.
1: Vous allez vous partager la tâche. Cartman, tu vas choisir la couleur, pardon, pique, cœur, carreau ou trèfle.
2: Ok.
1: Et toi, Issa, la valeur.
2: Ok.
1: As, 2, 3, 4, 5, 6, 7, 8, 9, 10, valet, dame ou roi. Vous y pensez? Vous pouvez vous regarder? Allez, regardez-vous sans vous parler. Envoyez-vous un petit peu d'amour dans les yeux parce que c'est toujours agréable.
3: Mets-nous une musique d'amour.
1: Ouais, peut-être. Une bonne idée.
5: C'est gênant.
1: Et Iris, quand tu le sens, tu vas compter jusqu'à 3 de manière dramatique et à 3, ils vont dire ce à quoi ils pensent par rapport au numéro, pas le reste. Quand tu le sens.
5: 1, 2, 3.
4: Valet.
3: Valet de pique.
1: Valet de pique.
2: Oui.
1: Est-ce que vous êtes sûr de ce choix?
2: Titre oui. Personnel, oui.
1: Ouais.
0: Ouais. J'ai l'impression que ça n'arrange pas.
1: C'est un petit peu dommage. Mais on va le faire quand même. En fait, j'étais sûr que vous ne choisiriez pas le roi de pique. C'est pour ça que je l'ai barré. Vous allez voir qu'elles sont toutes barrées. Il y en a une qui est retournée, qui est la seule qui n'est pas barrée, mais toutes les autres, elles sont barrées.
3: D'accord.
1: La seule qui n'est pas barrée, c'est évidemment le valet de pique.
4: Oh là là.
3: Il est très fort. Gus qui nous a fait un numéro de mentalisme pour rendre hommage à son ami Victor Vincent et nous a encore bluffé une fois de plus. Gus est un grand magicien. Merci Gus. Et embrasse Victor. Trop fort.
2: Oh, il a fait ça.
3: Eh bien, chers amis, c'est là-dessus que nous allons marquer une courte page de réclame. On se retrouve pour la suite de vendredi. Tout est permis. À tout de suite.
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3: J'ai besoin que vous veniez tous sur cette estrade, voilà. Derrière. Et vous avez vu sur l'estrade, devant, il y a marqué 1, 2, 3, 4, 5, 6.
4: Derrière ou dessus?
3: Non, derrière, vous mettez derrière.
4: Voilà,
3: mettez
4: derrière. Merde.
3: Voilà.
5: On voulait défiler.
3: C'est une nouvelle épreuve, on va la tester. Donc ici, c'est 1, le moins... Et 7, le plus. On est d'accord.
0: Si c'est le
3: poids. Si je vous dis du plus jeune au plus vieux, vous classez le plus, jeune,
2: plus jeune
3: ici,
2: là-bas,
3: le plus vieux là-bas.
2: Là. Okay.
3: D'accord. En termes de poids, tout va bien. Je vais vous poser une question. On a fait un sondage auprès du public. J'ai la réponse. Et on va voir si la réponse correspond à votre choix. Classez-vous dans l'ordre
8: du moins sexy au plus sexy.
4: Mmh. Bon, bah,
0: le plus, c'est là-bas.
5: Le plus, c'est là-bas. Non, c'est toi, Baptiste. Il y a plus de femmes.
0: Mariam, la question.
10: Je pense que Baptiste,
8: à votre avis.
5: Est-ce que c'est Baptiste parce qu'il y a plus de femmes dans le public?
8: Allez-y.
4: Moi, j'aurais mis 4 fois.
0: Non, t'as perdu du poids, mets-toi là.
4: Mets-toi là.
8: Eh,
4: on peut changer encore.
0: À l'applaudimètre,
4: moi,
0: il est plus sexy
4: en vrai,
0: que moi.
4: Je serais Titoff avant.
0: Soyez sincères, à moi.
8: Alors, si vous deviez me donner une note de 1 à 7, vous êtes classé. Toi, tu penses 1, tu te sous-estimes à ce point?
4: Je les trouve tous beaux.
8: Oh, c'est gentil. Alors, Baptiste, il s'est dit, je suis sûr que je suis plus sexy que Myriam. Il a pris sa place direct.
4: C'est nous, on l'a placé parce qu'on a vu qu'il y avait beaucoup de femmes.
8: Vous avez encore 10 secondes pour changer d'avis.
5: Encore, je pense que Baptiste est cohérent.
8: En tout cas, c'est un message d'espoir.
4: Vous avez vu, même le public n'a rien dit. Ils ont pas dit non, pas Issa en 1. Donc, c'est bien ma place.
0: Issa, il est plus sexy que Cartman, moi, je pense.
4: Il a raison. Je te jure qu'il a
5: raison.
0: Oui, madame, ici. Oui, voilà.
4: Baisse d'un ton, d'accord.
8: On va voir la réponse. Alors, le public a décidé que le moins sexy, on a commencé par Cartman.
4: Les bâtards.
8: C'est une épreuve qui vexe les invités. Hein.
0: C'est chaud.
8: De Titoff.
4: Dis donc, je remonte.
8: Trois.
0: Pardon.
8: Issa.
0: Ah ben c'est bien. Excusez-moi.
8: Oui.
0: Monsieur Arthur.
8: Oui.
0: Quand vous avez posé la question, vous avez mis cette photo de moi.
8: Attention,
4: mais c'est aujourd'hui ça. Hein.
8: Attention, 4 noirs.
0: Oh la gueule.
8: Très bien.
0: On est bien. Ça, on est bien.
4: Toi, t'étais bien.
0: Ouais, j'étais bien.
8: Ouais. Ah ouais. J'avais dit 6. C'est joué entre les trois. Là.
4: Ça s'est joué entre les trois.
8: Alors attention, nous avons posé la même question au public. On leur a demandé parmi vous sept.
4: Est-ce qu'on peut classer nous le public?
0: En Tunisie, je suis premier. Moi,
8: Tunisie. C'est sûr, c'est certain.
4: C'est
8: parmi vous sept, qui est le moins radin et le plus radin?
4: Attends, le moins radin?
8: Du moins au plus radin. Classez-vous.
4: Alors le plus radin, c'est là-bas.
8: Ouais,
0: d'accord. Le plus radin, c'est là-bas. On va se décaler d'un cran.
10: Moi, je suis dans la générosité.
4: Toi, t'es grave généreux, toi.
8: Mais attends, là, c'est le plus radin ou le moins radin? Le radin ici.
4: Le plus radin, Baptiste.
0: Le plus radin, c'est moi?
10: Baptiste, il est pas radin.
8: Ils ne savent pas si vous êtes radin ou pas. C'est dans leur esprit. C'est intéressant de voir l'image qu'a le public de vous.
0: Tu joues pas, toi, Arthur.
5: Cartman, il y a une tête de radin.
0: C'est toi, on te met là.
5: Merci, c'est gentil.
4: Non, mais attends, elle est folle, elle ou quoi? Elle dit Cartman, il a une tête de radin. Cartman, il est moche. Cartman, il a une tête de radin. Ça va, là-haut. D'accord? Les gens, ils pensent que t'es un radin.
8: Ne parlez pas tous en même temps.
4: Comment ça me pétait les
8: murs? On s'organise. Donc toi, tu serais le plus radin de tous.
0: C'est pas lui, c'est Titoff.
5: Moi,
0: tu rigoles ou quoi?
8: Alors attends, Myriam, tu te mets où toi?
10: Moi, je me mets là.
8: T'es radine?
4: Tu crois que t'es radine?
10: Non, je suis pas radine.
8: Alors c'est par là-bas.
10: Je suis pas du tout. Du coup,
4: je suis pas radine. Moi, je suis pas radin non plus.
8: Alors vous avez raison.
4: Tous les radins disent qu'ils sont par là-bas. T'as dit du plus radin.
0: T'as dit c'est le plus.
4: Plus radin ou moins radin, t'as dit?
8: Bah oui, bah c'est.
4: Donc le plus radin, il est là-bas.
0: Bah oui, c'est Titoff.
4: Voilà, c'est Titoff.
0: Je reste à côté de toi. On est tous les deux, on est ensemble.
4: Bon, attention, moi je dis les Marseillais et tout, ils sont jeunes. En vrai, c'est même pas ça. Venez, on se place chacun généreux. Où on pense.
8: C'est ça l'idée.
4: Voilà. Là, on est en train de se placer. Moi, je pense que.
11: On est généreux quand même,
4: Titoff. Je suis en 5.
0: Non, je suis pas là, moi.
8: C'est là, 5.
11: Moi, je pense que toi, tu viens.
4: Moi, je m'en bats les couilles, je suis pas radin.
10: Là, on est d'accord que c'est les paradins.
5: Moi, je suis pas très.
0: Ça dépend des paradins, là.
8: On est d'accord que là-bas, c'est les moins radins.
10: Ah, d'accord.
8: Et là, c'est les plus radins.
4: Ah, c'est plus radin. Mais non, merde. En plus, je l'ai dit tout à l'heure. Non, je suis pas. Vas-y, c'est pas grave pour le jeu. sinon on va pas avancer. Vas-y.
8: Je précise que ça ne veut pas dire que vous l'êtes.
4: Moi, je
8: c'est dans la projection que vous donnez.
4: Moi, je sais qui je suis.
8: Alors, on va voir numéro 1. C'est Titov qui est considéré comme le moins radin. Ensuite.
12: Ouais.
8: Donc, tu peux aller.
0: C'est lui qui fait.
8: Ensuite, du généreux.

0: Voilà.
1: Vous en trois. Alors tu vas mettre, tu vas à ta place.
0: Bon, on peut enlever l'énoncé là, le plus radin, parce que les gens regardent la télé.
1: Ouais, exactement. Je sais pas pourquoi il a marqué le plus radin.
0: Allez, en
1: trois.
0: Cartman,
1: qui était bien placé. En quatre,
2: ça bouge pas.
1: Monsieur Noir.
3: Donc moi, je suis considéré comme un radin, bande de bâtards.
1: En cinq. Voilà, en six. Ah oui. Myriam Yancès est plus radin.
3: Merci.
1: Attention. Question suivante.
3: Ton jeu, il est bizarre.
1: Nous avons demandé au public quel est qui était le meilleur hygiène. Coup parmi vous.
3: Ouais. Le meilleur coup, c'est
0: Excusez-moi, mais je ne change pas de place.
1: Moi, je vous explique. Vous allez vous classer comme si on devait vous donner une note de 1 à 7 du meilleur au pire coup. Bon courage.
4: Titoff, c'est le plus mauvais. Titoff, c'est le plus
1: pourquoi
4: mauvais, c'est sûr. Mais je sais pas.
1: Le pire, c'est le numéro 1. C'est parti.
4: Alors, moi, je suis avec toi.
0: Alors, pardon, mais comme je ne suis pas radin, je suis très généreux en tout.
1: Alors, Issa,
3: frère, négocie pas. Va à la fin.
4: Vas-y. Ça, c'est là-bas, c'est.
5: Voilà. Ça, c'est le meilleur coup.
1: Oh, tu serais le meilleur coup de la soirée.
0: Ah non, moi, je crois qu'il dit que.
3: Mais non, mais attends.
5: Je comprends
3: plus ton truc. Soit c'est du meilleur au plus nul, soit c'est du plus nul.
1: C'est du plus nul au meilleur, la note c'est 7.
3: Mais alors pourquoi c'est le 1 le plus nul?
5: La 1
1: bah,
5: sur 10.
1: Il a que 1 sur 7.
3: Ah, c'est sur 7 tes notes?
5: Ouais. Mais pourquoi tu cries?
1: Mais ça, pourquoi tu t'énerves? Dès que
3: tu m'énerves ton jeu.
1: Alors tu te mets où?
3: Moi je me mets avec Cartman. Voilà.
0: C'est gênant. C'est Baptiste.
1: Baptiste, le meilleur coup?
0: Ouais, je pense que.
1: La petite t'es fiché les mauvais.
4: C'est là-bas. Non, mais il juge à l'apparence là-bas.
1: Cartman, comment?
6: Moi je suis moyen.
5: Moi je suis bien.
3: Chacun sur un numéro.
1: C'est gênant de demander ça aux filles, mais c'est bien toi.
5: Ah, moi je me place bien.
1: J'adore, elle dit moi je suis bien, je suis vers les bonnes notes. Ok, voilà. On va voir les résultats.
5: Ah non, non, pas là, pas là.
1: Nous, le moins bon, d'après le public, c'est Monsieur Noir.
3: Non.
4: Ok, c'est tout pour moi, merci, bonne soirée.
1: Ensuite, Titoff.
3: Allez,
1: il est content d'être venu. Il s'est fait humilier, il a pris une décharge dans le boule. C'est horrible.
4: Il nous respecte.
1: En 3, Myriam. Pourquoi Myriam?
3: Pourquoi?
1: En 4.
7: Je suis radine et un mauvais coup, c'est très grave.
1: Cartman,
3: Cartman, il est moche, mais il met des bonnes cartes au champ.
1: 5.
3: C'est comme ça que vous le voyez.
1: Issa en 5.
3: Ah, c'est mon chiffre.
1: Ensuite. Ah, bah voilà.
4: Voilà.
1: Voilà. Ken et Barbie.
3: Ah.
1: Bon, est-ce qu'il y en a parmi vous qui ont un talent pour la vente? Est-ce
3: tout
1: que vous avez, dans votre vie, vous êtes retrouvé à faire de la vente, à vendre des trucs, avec camelot? On va commencer avec Titoff, tiens.
7: Ouais. Un Marseillais.
3: Ah, il est bien la playlist, ça.
8: Et là, c'est bon.
1: Très bonne playlist, là, dans mes têtes.
3: Je salue Nico, qui nous envoie tous ces bons sons.
8: C'est mon époque, ça.
1: C'est ton époque?
8: Ah, carrément.
1: Ouais. Alors, dans cette boîte, il y a un objet que tu ne connais pas, que tu ne verras pas. Ah. Tu vas devoir le vendre à notre public, comme si tu étais animateur de téléachat. Je vais vous montrer quand même cet objet. Il s'agit de... Tout le monde regarde. Je monte de ce côté pour nos invités. Mmh. Wow, tu vas devoir le vendre et nous donner envie d'en avoir tous un comme ça pour nous.
3: Mais attends, mais vous avez
8: mais
3: eu...
8: Comment je fais pour...
1: C'est à toi.
3: Vous avez eu ça où?
1: De quoi?
3: C'est un truc de fou, vous avez eu ça?
1: Alors, ne dis rien.
0: Eh bien, mesdames et messieurs, bonsoir. Est-ce que ça va dans le public? Très bien, nous sommes en période de crise et on n'a jamais eu autant besoin d'un tel objet chez soi. Puisqu'on est en récession, on va faire des économies d'énergie. Et avec cet objet, vous allez pouvoir chauffer votre intérieur.
1: Mais quel intérieur?
0: L'intérieur corporel.
1: Est-ce que c'est quelque chose qui s'utilise au quotidien, dans l'intimité, peut-être?
0: Alors, ça dépend de tout un chacun. Pas tout le monde a les mêmes prédispositions et pas tout le monde a les mêmes envies. Donc, je vois madame, par exemple. Je fais une gaffe, là, non?
1: Non. C'est ma mère. Non, c'est pas vrai.
0: Déjà, est-ce que des gens sont intéressés dans la salle? Oui. Madame, par exemple, donc je vous fais 10 pourchances. Je commence avec une petite.
1: Ristourne. Mais présente-nous bien l'objet. Présente-nous bien l'objet. C'est important avant de le vendre. Quelle est sa couleur? Est-ce qu'il y a plusieurs couleurs? Quelle est sa texture?
0: Alors, c'est une texture très agréable, je pense. C'est vrai que pour les soirs d'hiver, quand on est nu, lorsque nous sommes nus en face de la cheminée.
1: Est-ce que c'est quelque chose que vous avez utilisé récemment?
0: Comment?
1: Vous l'avez utilisé récemment vous-même?
0: Moi-même, je l'ai utilisé récemment. Et je peux vous dire, je ne peux rien vous cacher, chaque matin, je me badigeonne avec.
1: D'accord. Est-ce que c'est quelque chose plutôt solitaire ou on peut l'utiliser à deux?
0: Alors, ça, franchement, l'avantage de cet objet, c'est qu'il est multifonction. Vous pouvez l'utiliser tout seul. Mais vous pouvez aussi l'utiliser en famille.
1: Il y a différentes tailles.
0: Là, pardon, je commence à comprendre ce que c'est. Hein. Alors, il y a cet objet est en fait est modulable et c'est pour toutes les tailles.
1: D'accord.
0: Toutes les tailles,
1: toutes
0: pour
1: les
0: tous les
1: générations,
0: poids.
1: Oui. Comment? Toutes les générations.
0: Générations, alors c'est vrai que c'est un objet qui s'utilise de 7 à 77 ans.
1: Ah ouais.
0: Oui.
1: Ah ouais.
0: Oui, oui. Et publicité en particulier par les personnes âgées. Voilà.
1: D'accord. Et pourquoi?
0: Oh, parce que c'est vrai que c'est une période où maintenant la retraite arrive de plus en plus tôt. Normalement, l'espérance de vie est beaucoup plus longue. Et donc, c'est un objet qui est indispensable lorsque nous sommes à la retraite.
1: D'accord. Est-ce que vous avez un prix à nous proposer?
0: Alors, oui, je vais commencer par un prix, on va dire, médian de 5000 euros.
1: Et comment s'appelle cet objet? Cet accessoire, comment s'appelle-t-il?
0: Cet accessoire? Alors, c'est un accessoire qui a l'avantage de s'appeler un petit peu au choix du client. Voilà, vous pourrez l'appeler comme vous voulez. Voilà.
1: D'accord, c'est un truc intime, quoi.
0: C'est un truc
1: intime. Ça se met sur la table de nuit.
0: Ça se met... en fait, c'est pas... On peut le mettre un peu où on veut dans la maison, et même sur soi. Moi-même, je pars tous les jours travailler. Je monte sur scène avec.
1: Ah, tu montes sur scène avec?
0: Oui.
1: D'accord. Et ça s'entretient bien?
0: Alors, l'avantage, c'est qu'il n'y a pas besoin d'entretien. Ça s'entretient tout seul.
1: Voilà. En un mot comme un seul?
0: C'est sans augmentation des prix des consommations, c'est à vendre. C'est la fin de stock, puisque j'en ai vendu un max cet été.
1: Ouais.
0: Et donc, c'est à prendre ou à laisser.
1: Eh ben, écoutez, ça tombe bien. Regarde de quoi il s'agit.
2: Issa, ouais.
1: Magnifique.
2: Est-ce que je peux te demander une faveur?
1: Ouais.
2: Je peux le vendre avec Mohamed?
1: Ouais, super.
2: Avec Monsieur Nord. Viens, on le vend tous les deux.
1: Vous venez à deux, vous pouvez être deux à vendre. Hein. Alors, dans notre émission de téléachat ce soir, nous avons
0: suspect,
1: un magnifique objet. Oh là là, un objet qui attise la curiosité.
0: Ah ouais. Ça plaît.
1: C'est un objet qui plaît en tout cas.
2: Ça a toujours plu. C'est un objet qu'on a créé tous les deux.
0: Ah. Exactement.
1: Et est-ce qu'il a été réussi?
0: Parfaitement. Il y avait une demande, donc on a.
2: On a répondu à la demande.
0: Exactement.
2: Et on en a fabriqué des milliers. Mesdames et messieurs, ce soir, cet objet si dur, si long,
0: mais solide à la fois,
2: nous le vendons rien que pour vous 20 euros.
1: Oh. Alors, est-ce que c'est Made in France?
2: Exactement, c'est Made in France.
0: Mais
2: ça a été fabriqué
0: ailleurs.
2: Non, on avait dit qu'on ne le disait pas, ça.
0: Okay.
2: C'est Made in France. En Chine.
1: Est-ce que ça a été testé sur des cobayes?
2: J'ai été le premier cobaye.
0: Et alors, moi, j'ai pas voulu essayer.
2: Il n'a pas voulu.
1: Et quel a été le résultat?
2: La sensation était agréable.
0: Ouais. Avant, tu étais blanc.
1: Alors, est-ce que c'est un objet qui s'utilise?
2: C'est vrai, il y a une info que je dois vous donner. Avant d'avoir utilisé cet objet, j'étais blanc.
1: Est-ce que c'est un objet qui s'utilise seul, à plusieurs? Est-ce que c'est...
2: Je te laisse répondre.
0: Écoutez, tout dépend des envies, des volontés de chacun. Je dirais que l'idéal, c'est de le faire à plusieurs. Mais bon, si vous êtes célibataire, vous avez la dalle, crevard comme Titoff, faites-le tout seul, évidemment.
7: La balle perdue.
2: Moi, je rajouterais des... C'est un objet que vous pouvez offrir à vos grands-parents.
1: Ah.
2: Ils vont le poser sur la cheminée, comme ça. Ils vont le regarder, ils vont avoir des belles images de vous. Ils vont vous imaginer avec cet objet, mais vraiment, vraiment bien.
1: C'est moderne, c'est d'actualité.
2: C'est moderne, ça vibre, ça saute, ça...
6: C'est moderne.
2: On l'appelle, dans le milieu, on l'appelle le kangourou.
1: Le kangourou.
6: D'accord.
9: Ça a quel parfum, ça a quel parfum?
2: Il peut y avoir tous
6: les
2: parfums.
6: Il est connecté à une application qui dégage des odeurs différentes.
2: Exactement. Exactement.

0: vous choisissez, et puis ça part.
1: La dernière fois, j'ai essayé miel moutarde.
0: C'était magnifique. C'était magnifique, je me souviens. C'était
1: génial, j'ai adoré.
2: Alors, quel est son prix?
1: Son prix, on n'est pas trop d'accord là, pour l'instant.
0: Moi, je dis, c'est à la tête du client entre 2 et 2 000 euros. Tout dépend de la personne. Toi,
1: moi, j'ai arrondi à 20 euros.
2: Voilà. 20 euros. Ça vaut pas plus que 20 euros.
1: Moi, je trouve qu'il faut qu'il y ait un maximum de personnes qui réussissent à acheter cet objet. Ouais. Donc, du coup, je suis généreux. 20 euros. Ouais.
2: Comment s'appelle cet objet? Comment on pourrait l'appeler?
0: Fluctus.
1: Fluctus qui s'y frotte, s'y pique.
2: Regarde. Allez.
1: Excusez-moi, il y a une rectification. Cet objet n'a pas de valeur parce qu'il est inestimable.
2: Oh, allez,
3: oh, bon. Oh, c'est beau, c'est beau.
2: Ça c'est les copains, ça. Ouais.
3: C'est beau.
4: C'est beau.
1: Cet objet n'est pas à vendre.
2: Yes. Voilà.
1: Et cet objet est sexy.
0: Je suis pas sûr.
2: Allez, Cartman, à toi. Alors attends.
1: Et je l'ai essayé en famille.
2: C'est vrai.
4: Oh.
2: Cartman, tu vas nous le vendre à la manière de Sébastien Patoche, si tu veux bien. En téléachat, comme tu veux, mais en téléachat.
5: Oh putain, c'est génial. Ah, je me régale, là, je suis avec mon copain Arthur, on s'éclate, là, on est là. On se fait une soirée entre couilles, là. Ah, on est bien, hein. On se régale, on est là en train de se polir le chinois.
1: Ça tombe bien.
3: On se polir le chinois.
5: Quel panard.
2: Il y a tous les enfants sur Google.
5: Ouais, allez, bien les enfants.
2: Le chinois.
5: Allez, bienvenue les enfants, c'est génial. Allez, tout le monde, un petit doigt dans le cul. Hop là, allez, c'est parti. Il y a des endroits où ça se fait, excusez-moi. Hein. Pas tous eu la chance de grandir dans les grandes villes. Hein. Alors. Ça va être dur, hein. Ça va être compliqué.
2: De
5: quoi s'agit-il? Bien, c'est un objet que je vous propose ce soir exceptionnellement ici. Alors, déjà, est-ce qu'il y a des gens qui sont intéressés? Ah bah, dis donc. Non, c'est pas. Alors, est-ce que. Alors, attends, je vais essayer de ne pas dire de trop de conneries non plus. C'est un objet que vous ne trouverez qu'ici. C'est un objet rare. C'est un objet qui...
2: qui sert à quoi?
5: C'est un objet qui sert à passer de bons moments entre amis.
2: Un apéricube?
5: Un
2: ou un Ferrero?
5: Peut-être c'est un Ferrero, peut-être, je sais pas. Est-ce que... Alors déjà, c'est un objet qu'on peut partager avec les enfants? Oui?
1: Ah, toi, tu essayes de deviner l'objet?
5: Ouais, j'essaie de comprendre ce que
1: c'est. Ah, bah, c'est drôle aussi.
2: Non. Oui, tu peux essayer de deviner l'objet, on peut répondre par oui ou par non. Ah, bah, une épreuve dans l'épreuve,
5: non, spin-off. J'arrête la voix parce que je vais me niquer.
2: Ok.
5: Est-ce que c'est un objet que Issa et moi, on pourrait avoir acheté ensemble?
4: Ah oui. Ah oui, évidemment.
2: Ah oui. C'est un truc qui s'achète.
5: Ah oui. Est-ce qu'on prend du plaisir avec cet objet?
4: Oui.
3: Ah oui.
4: Si.
1: Ça dépend du plaisir.
2: Iris veut nous dire en quoi elle prend du plaisir avec.
4: Tu peux. Tu peux prendre du plaisir. Bah, si.
3: Avec ça?
4: Bah oui.
3: Ah bon. Plus qu'avec le cactus en tout cas.
5: Ok. Ok, attends. Est-ce que je peux voyager avec?
4: Ouais.
3: Ouais, ça n'a pas d'intérêt.
5: Ça n'a pas d'intérêt. Est-ce que ça a des cheveux?
1: Oui.
5: C'est une serpillière?
1: Non.
5: Une mope?
1: Non.
5: Une wassingue?
4: Ah non, tu dis ça?
3: C'est pas vraiment les cheveux.
5: Ça a vraiment...
1: Oh, mais c'est... Il a trouvé, c'est... Enfin...
5: C'est dans cet ordre-là? Un gant de toilette?
3: Non.
5: Une brosse?
3: Non.
4: Non.
5: Attends, qu'est-ce qu'il y a des cheveux? Un kiwi?
1: Non.
2: Quand on a de la poussière sur le boule.
5: C'est un plumeau à boule.
1: Oui.
5: C'est pas dur, en fait. Mais effectivement, on peut.
4: Ah oui!
5: Mais ouais, on peut!
1: Parce que lui, il a des gens qui le font!
5: Mais c'est vrai, on peut!
1: Arthur, il n'est pas au courant de.
2: C'est n'importe quoi cette émission!
6: Eh bien, chers amis, c'est là-dessus que nous allons marquer une courte page de réclame. On se retrouve pour la suite de vendredi, tout est permis! A tout de suite!
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6: Bonsoir, bonsoir, bienvenue. C'est vendredi, tout est permis. Ouais.
0: Vous savez quoi ? C'est le retour ce soir du In the Dark. Eh bien, je suis actuellement devant le fameux décor d'In the Dark, un décor qui fait une quarantaine de mètres carrés, à l'intérieur duquel vous ne verrez strictement rien. Les téléspectateurs peuvent voir grâce à des lampes infrarouges, des caméras infrarouges, mais vous ne verrez rien. En cas de panique, si vous avez une angoisse ou quoi que ce soit, démerdez-vous. La thématique de ce In the Dark, c'est une voyante clairvoyante. Myriam, tu es une voyante et tu lis dans les boules. Et ma passion. Myriam, tu arrives dans ton cabinet de voyance pour commencer ta journée. Allez-y, installe-toi. Bon courage. Oui. Okay. Bonne chance.
12: Merci beaucoup.
0: Une fois arrivée, tu retires ton manteau et tu l'accroches dans le placard.
12: Ah ouais, non mais In the Dark, très très dark. Oh là là, je sens des énergies. Ok.
0: Voilà, tu refermes la porte. Il se passe rien. Il se passe rien du tout pour l'instant. D'accord. Ferme bien la porte si tu peux. Voilà. Elle a crié, il ne s'est rien passé. Non, c'est juste un cadreur qui est dans l'angle. Ne t'inquiète pas.
12: Ouais, je me
0: Alors, tu vas aller t'installer et tu vas récupérer ta boule de cristal sur l'étagère si tu trouves l'étagère et la table qui est à côté.
12: Attendez. Il n'y a pas des trucs qui peuvent me faire mal.
0: Il n'y a rien du tout. Tout est organisé, nous sommes assurés. Okay. Si tu as une bonne mutuelle, tu devrais sortir tranquille.
12: Ok, yes.
0: Alors si tu vas tout droit, tu vas trouver une table et des chaises et tu vas pouvoir t'asseoir.
12: Tout droit comme ça, tout droit ?
0: Tout droit devant toi. Tout droit devant toi.
12: Ça va pas dans...
0: Là, quand ça commence à balancer des gros mots, c'est qu'il fait peur. Attendez. Alors, à ta gauche, si tu mets ta main, tu vas trouver une chaise. Avance un peu. Voilà. Elle est à l'opposé de la table. Donc, tu peux t'asseoir et recevoir tes premiers clients qui arrivent.
12: Ah, je vois la table.
0: Client numéro 1, Baptiste est un habitué. Il vient toutes les semaines dans l'espoir que Myriam l'aide à trouver l'amour. Tu vas la saluer en lui serrant respectueusement la main.
12: Bonjour.
13: Bonjour, vous allez bien ?
12: Bonjour, très bien.
13: Je vais
12: merci
13: pour la consultation,
12: beaucoup.
13: Vous savez, la classique. Hein.
12: Bien sûr, asseyez-vous, installez-vous.
13: La classique, ouais.
0: Attends, on est dans un cabinet de voyance, Baptiste, hein, calme-toi.
13: Oui, bah, mais c'est parce qu'on se connaît un petit peu, on est un peu intime avec. Ah !
0: Voilà, vous commencez à discuter. Super. Et tu lui expliques que tu cherches l'amour.
13: Bon, alors écoutez, je vous en ai parlé plusieurs fois, j'ai des problèmes, vous savez, je trouve pas l'amour.
12: Oui.
13: Ça dure, ça fait des années, quoi. Hein. Ça fait des années et donc je sais plus quoi faire. Je sais plus quoi faire et je m'en remets à vous. Mais les quelques fois où on a pu discuter ensemble, il y a rien quoi. Donc est-ce que vous pouvez voir
0: Myriam lui demande de se lever.
12: Levez-vous.
0: Oui. Et d'aller chercher les huiles maléfiques dans le placard.
12: Allez chercher les huiles maléfiques.
13: Les huiles maléfiques, on va les chercher tout de suite.
12: Vous pouvez pas les rater. Hein. C'est des huiles de type maléfique.
13: Les huiles. Je crois que j'ai.
12: Voilà.
13: Je crois que c'est pas l'huile, ça.
0: Non, c'est pas le placard, il est dans ton huc, le placard, regarde.
13: Hop là. Alors attendez, vous pouvez me donner un petit peu plus d'indications ? Je vous apprécie beaucoup, mais.
0: À ta gauche.
13: À ma gauche ?
12: Oh là là, ce pompon.
0: Soudain, Myriam se lève et fait des incantations pour appeler l'amour. Sur ta gauche, Baptiste.
12: Swangansambarana.
13: Oula, c'est non.
12: Pombevere sandore sapore.
0: Oula, Game of Thrones. Il faut que tu tournes autour de la table.
13: C'est normal ou pas ça?
12: Shakara pokerese.
13: Fais shakara, mais.
12: Shakara pokera. Je
13: commence à avoir un petit peu peur.
0: Et au moment où elle incante une femme, on frappe à la porte.
12: Oh là là. Bonjour. Bonjour.
14: Bonjour madame, je suis désolée, mais j'ai vraiment besoin. Ah, j'ai peur de vous.
15: Bonjour, te prenez ma main.
14: Vous êtes où? Vous êtes où? Ah, vous êtes où?
15: Prenez-la,
14: ah,
15: je c'est suis vous. Là. Voilà. Bonjour. Ah,
14: arrête de crier, ça va pas. Non, mais il y a quelqu'un.
16: Baptiste, en voyant Iris, a le coup de foudre total.
13: Mais en fait, oui. Mais oui,
14: oh,
13: mais
14: c'est où?
13: Oh. Mais non, mais. Mais non, mais c'est en fait.
14: Arrêtez,
13: n'aie pas peur, je. Qu'est-ce qui se passe?
14: Mais
13: merci. Merci infiniment.
14: Mais attends,
16: attends deux secondes, Baptiste. Oh.
13: C'est extraordinaire.
16: Attends quand même de faire connaissance.
13: Mais je suis enchanté. Mais venez ici, venez profiter aussi avec moi. C'est génial.
15: Monsieur, rangez votre zizi tout de suite.
16: Myriam dit à tout le monde de s'asseoir.
14: Quoi? Qu'est-ce qu'on gagne?
15: Bonjour.
14: Bonjour Myriam, bonjour. J'ai vraiment besoin de votre aide.
15: Oui, quelle est la demande?
14: Je dois me marier, mais je sais pas si c'est le bon.
15: Vous mariez?
13: Il faut pas se marier.
15: Se marier, c'est des conneries ça, c'est n'importe quoi. Mais...
16: Soudain, le mec de Iris débarque, il l'avait suivi, il est foudrage. Que fait-elle avec un autre homme?
15: Oh non!
17: Oh! Mais que fais-tu avec un autre homme?
14: C'est qui?
13: C'est moi.
15: Bonjour. Bonjour, monsieur. Calmez-vous.
17: Bon. Chérie, viens ici tout de suite.
14: Non, oui.
13: Non, mais je pense que là, ça y est, c'est...
15: Ah, oh là là, arrêtez ça.
17: Chérie, viens ici tout de suite.
14: Non.
15: Eh, vous lui parlez pas comme ça, monsieur.
17: Qui êtes-vous, madame?
15: Bon, bonjour déjà.
17: Bonjour.
15: Et vous la laissez... Elle est en train de kiffer avec un autre homme, en fait.
17: Ah, non, mais non, je sais pas ce qu'il fait, mais elle crie drôlement. Ah.
15: Oula.
17: Viens ici, chérie, ça suffit. Viens ici.
14: Non, mais je veux plus me marier, c'est bon, j'ai rencontré quelqu'un.
17: Ah bon?
13: Oui, ouais. Ça. On a eu un coup de foudre, monsieur, je suis désolé.
15: C'est fini.
17: Mais en fait... Mais non,
15: c'est ça. It's over for you.
17: Non, là, ça suffit, tu rentres à la maison, qu'est-ce que c'est que ces conneries, là?
13: Elle va nulle part.
17: Oh, oh là là.
13: Elle va nulle part.
17: C'est sûr que tu vas être heureux, ça va être super, espèce de bouchard. J'ai jamais entendu crier quelque chose comme ça.
14: Mais il me pousse, Baptiste, tu me pousses.
17: Merde.
14: Oh là.
16: Vous discutez sérieusement, hein?
17: Oui, non, mais
14: non, mais je suis désolée, mais je peux plus, je sais plus, non.
17: Mais enfin, chérie, on est à deux doigts de se marier, tu peux pas me faire ça, enfin.
14: Ouais, mais...
17: Et toutes les préparations, en plus, je t'aime plus que tout.
14: Ouais, mais t'as eu que...
17: J'ai
15: eu... C'est un très mauvais coup.
14: Non, c'est un très mauvais coup.
16: Mais je suis là.
13: Mais c'est qui, ça?
17: C'est le public qui a voté, le public me connaît pas, enfin, pas dans l'intimité, en tout cas, viens.
14: Non. Mais je suis là.
16: Je suis là.
14: C'est qui ça? Ouais, je suis à quelqu'un.
17: Il y a quelqu'un avec nous. Non, viens.
15: Je sens des énergies moins négatives.
14: Mais arrêtez, vous me touchez tous. Mais c'est qui a crié?
17: Bon, explique-moi, qui est ce mec?
14: Mais c'est... Mais... Arrêtez de me pousser!
17: Chérie, viens ici, chérie. Rentre à la maison. Mais c'est pas toi!
13: C'est pas moi!
15: Est-ce qu'on pourrait avoir un peu de calme ici?
17: Exactement.
15: Parce que
16: Vous prenez le cours de l'histoire.
14: J'épouse qui?
16: Et vous décidez de danser.
14: Oh oui!
16: Autour de la terre.
13: Ah oui!
17: Bon, bah écoutez, on
13: va se faire une petite danse.
14: On
17: peut peut-être se marier tous ensemble.
14: Oui.
15: Je vous propose de danser autour de la table, s'il vous plaît.
13: C'est la danse de la joie.
17: On s'en va?
14: Oh putain!
17: Et si on s'en allait?
14: Mais il m'énerve lui!
16: Vous essayez de sortir?
14: Hey!
17: On s'en va?
14: Mais non, partez pas sans moi!
13: Vous essayez de sortir?
15: Oh là là, j'ai eu un flash là!
17: C'est qui?
14: Oh, je vais t'attraper toi!
17: Bon, si vous savez quoi, je pars avec la voyante! Je pars avec toi, avec
13: toi! Ouais.
15: C'était toi! Mais toi, t'étais
14: le pire!
15: C'était le complice.
16: Allez, vous sortez.
13: Mon Dieu, j'étais le complice.
16: On voit rien. Rien.
14: Oh non, tu m'as laissé toute seule.
17: Ouais, c'est ça.
14: Non.
16: Issa, ça passe à la télévision quand même, tout ça.
14: Ça passe à la télévision. Vous êtes horrible.
16: Vas-y, laisse-la, Issa.
14: J'ai pas...
13: Attends, faut poser ça. Tiens, jette-le.
14: Jette-le. Non. Issa, t'es plus mon copain.
13: Je ne suis pas.
16: Allez, on peut applaudir très fort. Iris Mittenaere, mesdames et messieurs. Merci.
18: T'es le pire. T'es le pire pote du monde.
16: Quand on a des amis comme ça, on n'a pas besoin d'ennemis. Hein. Allez, venez me rejoindre, on va retourner sur le plateau.
1: Toi, ça va pas, il m'a dit.

soirée. Très, très belle soirée. En compagnie de Issa Doumbia, Iris Mittenard. J'étais ravi. Merci beaucoup. Merci à vous tous pour votre grande fidélité. Voici des anciens, mais aussi les nouveaux visages de PTEP. Je vous en prie, saluez, saluez, saluez.

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0: Dans l'ouest de la France, en ce début juin, la terre est sur le point de trembler. Ils sont plus de 60 000, venus du monde entier. Dans 5 minutes, ils vont pénétrer dans l'antre du festival le plus rock de l'Hexagone, le Hellfest.
1: Je viens de Tokyo, au Japon. C'est mon 10e Hellfest.
2: Et moi de Serbie, j'ai pas de mots, juste des émotions. C'est incroyable.
0: Il est 13h et il fait déjà 35 degrés. Les métalleux sont comme des lions en cage, car certains d'entre eux attendent depuis longtemps, très longtemps.
3: Vous êtes là depuis quelle heure, les gars ?
4: Depuis 14h hier.
3: Depuis 10h ce matin ?
5: 9h ce matin.
6: Depuis hier,
7: 14h.
0: Celui qui va mettre fin à leur calvaire, c'est cet homme, aux lunettes noires, acclamé par la foule. Il s'appelle Ben Barbeau, c'est le créateur du Hellfest.
8: Il y a toujours une masse ici, là. Ils sont pressés de rentrer, j'ai l'impression.
0: C'est la 17e édition de son festival. Pour lui, l'excitation est toujours intacte.
8: C'est un mélange de plein d'émotions différentes. Entre effectivement la fierté et puis aussi une petite dose de stress parce qu'on est malgré tout responsable de tous ces gens-là qui viennent faire la fête.
9: Allez, c'est ouvert, bon week-end à tous.
0: Cela fait un an que tous attendent ce moment. Petits et grands, tous vont vivre pendant 4 jours et 4 nuits une expérience inoubliable. Bien plus qu'un simple festival de musique. Hellfest, la fête de l'enfer. Avec un nom pareil, vous imaginez sans doute ça. Et bien sûr, ça.
10: C'est les dents de sa grand-mère à ma femme.
0: Eh bien, vous allez être surpris.
11: Comment ça va les grands enfants ?
0: D'abord par les festivaliers. Des très jeunes, aux moins jeunes, ils sont 240 000. Et chaque année, ils retournent carrément la petite ville de Clisson, près de Nantes. Leur terrain de jeu, un champ de 83 hectares, transformé en parc d'attractions.
12: Elle est magnifique.
0: Avec à côté des scènes de concerts, des concours étranges et jusqu'au bout de la nuit, des fêtes vraiment surprenantes. Pour vous plonger dans cet univers complètement déjanté, nous avons déployé un dispositif hors norme. 5 équipes prêtes à tout.
13: Ils vont se rentrer dedans comme des gros porcs. Et c'est ça qu'on aime.
0: Vous allez découvrir le premier Hellfest de Victoria. Une trentenaire plutôt fan de pop que de rock. Même quand on ne connaît rien au métal, vous verrez qu'on peut facilement se laisser emporter. C'est aussi le premier festival d'Hélio. Et il a bien l'intention de le vivre à fond. Son frère et ses copains vont l'initier aux traditions musclées du métal. Mais le Hellfest, c'est surtout des stars en pagaille. 180 concerts de Offspring légendaire Metallica, mais aussi des groupes un peu bisounours. Et bien sûr, nous vous emmènerons dans les coulisses du festival, suivre la folle journée d'une autre tête d'affiche, le groupe français Massisteria.
14: Mon fils, ma femme.
0: Venu en famille.
15: Bah Yuen, je crois que ma fille nous suit depuis qu'elle est vraiment toute petite, quoi.
0: Et qui vont vous en mettre plein les yeux.
4: ça fait soulever tout le
5: Everest. C'était dingue.
0: Médusa, elle aussi, va vous faire bondir et mettre le feu à la scène.
6: Plusieurs tours dans mon sac, quoi.
0: Pour son 11e Hellfest, elle va tenter de remporter le titre très convoité de Air Guitar.
6: Quart de feu à domicile, vous êtes chaud.
0: C'est parti pour un marathon de 4 jours et 4 nuits de concerts, de fêtes, de sauvagerie. Mais aussi, vous allez le voir, de rire et de larmes. Bienvenue au cœur de cette 17e édition du festival le plus rock de France.
7: Bon bah bon reportage hein.
0: Pour profiter pleinement du Hellfest, il faut débarquer la veille de son ouverture officielle. Au moment où la petite ville paisible de Clisson se transforme. À commencer par son supermarché. Il est 8 heures et les clients du jour n'ont pas vraiment le look des habitants du coin. Les portes ouvrent dans quelques secondes. À l'intérieur du magasin...
12: Est-ce que ça va ?
0: Vincent, le responsable logistique, est en plein briefing.
12: On se bouge le cul, mon gars ! On est là pour foutre le bordel !
0: Et il a une manière très rock'n'roll de motiver ses troupes.
12: Un coup est tapé dans les mains, sautez, sautez !
0: Tous sont déguisés en diablotins. 9h, c'est parti ! Le temps du festival, le magasin de Vincent profite lui aussi du Hellfest. En vendant des produits plus rock.
15: Et pour vous ?
16: Ah oui.
17: Elles sont bien celles-là avec les talons orange aussi.
15: C'est en famille ?
16: Oui. Bah, nous on suit les filles en fait.
17: Nous on est à fond, ouais.
16: Ouais. Voilà.
15: Du coup vous faites systématiquement l'ouverture du Leclerc à 9h.
17: Non, c'était la première année qu'on le faisait. Moi ça fait 5 ans que je viens et j'ai dit purée, faut le faire quand même une année, voir ce que ça donne. Et bon, en fait c'était trop chouette. Ah, ouais, c'était vraiment génial. Bien. Et ouais, de voir tout le personnel qui est là et qui attend. Ils sont tellement nombreux. C'est complètement ouf.
0: Depuis 6 ans que cette tradition existe. Les fidèles du magasin ne sont plus vraiment surpris.
18: C'est Thérèse, on fait de la belote ensemble.
19: Thérèse, ce soir je reçois des métalleux. Vous savez ce que c'est des métalleux ?
20: Bah oui, s'ils veulent de la musique.
19: Bah oui, la musique métal.
20: Oui, mes voisins, il y en a partout.
19: Ah, il y en a partout, bah oui, dans toute la rue. Hein.
0: Il y a les convaincus.
21: On est hyper contents d'accueillir les festivaliers.
22: C'est super, moi je viens tous les ans. Alors.
0: Et les autres.
23: Moi je fais mes courses. Hein.
15: Vous allez au Hellfest alors ou pas ?
24: Non.
25: Non. On est trop vieux.
26: On est trop vieux, hein.
15: Pas d'âge pour le métal.
27: Mais ah ouais, avec une canne, on peut rien faire.
28: Quand on peut plus marcher, faut rester à l'abri.
29: Suivez-moi, s'il vous plaît.
0: Pendant le Hellfest, le rayon qui rapporte le plus d'argent à Vincent, c'est celui-ci, avec ses kits de survie.
30: Comment on fait si on prend ça ? C'est pas tout intégré.
15: C'est quoi alors les indispensables ?
31: C'est le sac de couchage. Hein, bon, notre marque bien sûr. La tente. La glacière, on a celle-ci. Il peut se brancher sur la voiture ou la batterie. Alors après le dormir, on a le manger. Le manger c'est important. Bon alors ils n'ont pas de glacière, c'est souvent de la chips, de la charcuterie et puis des sandwichs 3D. Parce qu'en fait, ils sont le plus sur du grignotage.
0: Si ces produits se vendent comme des petits pains, c'est surtout parce que non loin d'ici, juste à côté du site du Hellfest, encore fermé ce jour-là, un immense camping éphémère est sur le point d'ouvrir.
32: Maël, ouvre la porte ! Maël !
0: derrière ces grilles, des milliers de festivaliers trépignent d'impatience.
1: Il fait chaud, bordel,
2: ouvrez les portes. Ouvrez cette putain de porte.
3: Ah, ça crame un peu.
4: On crame à mort.
3: Mais c'est pour la bonne cause. C'est pour là. Pour le white. C'est la meilleure place. Ah, c'est la plus proche de l'entrée.
0: Alors, pour passer le temps, chacun y va de sa petite chansonnette. Et le moins que l'on puisse dire, c'est que cela ne ressemble pas vraiment à du métal.
8: Qui veut du Céline Dion ?
0: Parmi cette foule de métalleux, il y a ces deux jeunes femmes, Victoria, 34 ans, et sa copine Claire, 24 ans. Mais ne vous fiez pas à leur look de rockeuse.
9: Je demande un peu ce qu'on fait ici.
10: Ouais. Ben, c'est pas mon univers. C'est pas mon univers, donc ça me fait bizarre, mais je sais que les gens sont gentils et que je vais passer un bon moment. Je suis très pop, moi. Pop, électro. J'écoute un peu de rock quand même, mais pas métal. Donc voilà. Hein. Demain, un t-shirt Spice Girl, quoi, pour être moi-même. J'adore ça.
0: C'est la première fois que Victoria, community manager, participe au Hellfest. Sa copine, elle aussi dans la communication, est fan de rock. Elle a convaincu Victoria de venir ici pour lui prouver que la bonne musique, ce n'est pas seulement Céline Dion ou les Spice Girls.
10: On va laisser passer les gens d'abord et puis nous, on y va tranquille après. Hein.
9: Ouais, non. Flemme de me faire courir dessus.
11: Parce que là, il y a que des fauves, il y a des sangliers, on a un peu... comme dans un zoo, quoi, tu vois.
9: Au pire, on se fera emporter par la marée, voilà. C'est pas ça. On suivra le mouvement s'il faut.
13: Ça fait peur ?
10: Un petit peu, oui.
0: Victoria et Claire ont de quoi avoir peur. L'ouverture du camping, c'est un peu la ruée vers l'or. Et l'or,

0: ici, c'est d'avoir le bon emplacement.
1: Allez, roule ma poule.
2: Il faut qu'on se dépêche avant que tout le monde installe les tentes.
0: Tous ces métalleux espèrent s'installer au plus proche de l'entrée du festival, là où se trouvent les sanitaires et les restaurants.
2: Oh la vache! Oh la vache!
0: Avant de planter leur tente, Vic et sa copine doivent d'abord se frayer un chemin. Pas facile avec une brouette.
2: Bienvenue en enfer.
1: Littéralement.
2: Littéralement.
0: D'autant que le terrain de ce camping éphémère est immense. L'équivalent de 30 terrains de football. Après 10 minutes de marche,
2: on y est.
0: Les filles trouvent une bonne place à seulement 100 mètres de l'entrée.
2: Belle
1: gosse. La chaise.
2: J'aurais jamais pensé que c'était...
1: C'est physique ?
2: Aussi grand.
1: J'avoue que moi non plus.
0: La course aux meilleurs emplacements...
3: Ouais, je pense à...
0: Ce n'est pas vraiment le truc de ces garçons.
3: Je peux pas recommencer, ça c'est à nous ça aussi.
0: Il faut dire qu'ils sont chargés comme des mules.
4: Mec, c'est une catastrophe, donne ça.
3: C'est-à-dire qu'on est beaucoup, donc y a beaucoup de matos, quoi. Voilà. Donc le confort se paye aussi, quoi. On a plus 20 ans, quoi. C'est-à-dire qu'on a passé la trentaine, donc on est content de bien s'installer, tu vois.
4: Là, on en chie maintenant pendant 2-3 heures. Et voilà. Après, ce soir à 20h, c'est...
3: Ouais, l'apéritif sera sympathique.
4: Régalade. Comme il disait tout à l'heure, on va inspirer des générations. Parce que d'année en année, on l'améliore, le camp.
5: Moi, ouais. Je le pousse.
3: Tu peux le pousser, ça ?
4: Oui, ça, c'est bon. Allez, let's go.
0: Cela fait 10 ans que ces trentenaires participent au festival.
4: Alors attends, ça je maîtrise.
3: Tu maîtrises ?
4: Ça je maîtrise.
0: Ils sont ce qu'on peut appeler des experts du Hellfest.
4: Alors moi je suis confiant en mon truc, il bouge des pianos de 300 kilos d'habitude.
0: Des experts, ou presque.
2: Vous disiez ?
3: Ouais, un piano.
4: Ouais, mais c'est vachement plus équilibré un piano normalement.
3: Au niveau de...
4: Attends, c'est en train de repartir en couille.
0: Le leader de la bande, c'est Max.
3: Nous, on va prendre tout cet emplacement. C'est-à-dire que là, on va construire la tonnelle ici. En plein milieu, ça va faire un gros carré. On va mettre les tentes tout autour. Je pense que là, on va être très bien.
4: Ouais.
3: On va être très bien. Une fois que ça va être monté, ouais. Ça va être royal.
0: Tous viennent de Tarbes, dans les Hautes-Pyrénées. Et pour passer un bon festival, Max et ses copains ont pensé à tout, même à l'impensable. Comme par exemple, un rouleau de gazon synthétique.
6: D'apporter notre herbe.
3: Eh ouais. Comme ça, on aurait les pieds au sec s'il se met à pleuvoir. Pas folle, la steak.
4: Et du gros sel pour conserver le glaçon encore plus longtemps.
3: Voilà.
0: Et ce n'est qu'un début. Nos experts ont aussi une tonnelle.
4: Putain, s'il y avait du poil autour, tu trouverais plus facilement un salaud.
0: Des tentes individuelles, des matelas pneumatiques, des guirlandes lumineuses et même une caisse à outils pour parer à tous les aléas. Résultat, un campement 5 étoiles, un confort indispensable selon Théo pour un festival réussi.
7: Tous les ans, on se dit, putain, si on avait eu ça, ça aurait été mieux. Et on rajoute des trucs petit à petit et puis voilà, on arrive à avoir un super confort au final.
0: Cette année, Théo a surtout ajouté son petit frère à la bande, Elio, 20 ans.
6: Ça va être sympa pour dormir.
8: Ouais, bon, de toute façon, je pense que ça sera très brillant sur l'ensemble du camping. Donc, en fait, d'être à côté d'une allée ou pas, ça va pas changer grand-chose. Et j'ai quand même prévu les boules caisses pour pouvoir dormir tranquillement la nuit. Voilà.
6: Tout prévu, en fait.
8: Ouais, tout prévu.
6: Même la douche.
8: Même la douche, ouais. On a la douche juste là.
0: Pour sa première au Hellfest, il n'est pas venu les mains vides, car il compte bien mouiller le maillot lors des concerts.
8: On a la douche solaire, du coup, gonflable. On la met sous pression, en fait, un peu comme un pulvérisateur. Et après, il n'y a plus qu'à appuyer et ça sort.
4: Elle est bien. Ah, ça rafraîchit. Hein.
3: Tu l'accroches là ?
8: Ça, on le met.
7: Ah non, on le met là-bas, non ?
3: On le met là-bas.
0: Mais l'accessoire dont ils sont le plus fiers...
3: Mais ça, c'est le fanion du 51 Camping Club. Voilà, on l'est monté.
0: C'est ce drapeau avec leur nom de scène, 51. Un groupe de rock amateur formé alors qu'ils étaient au collège. Aujourd'hui, ils font une trentaine de petits concerts par an. Mais ce n'est pas la musique qui les fait vivre. Max est avocat.

0: Avec des bons souvenirs.
1: Santé les boys.
2: À l'autre bout du camping, Vic et sa copine, elle, aimeraient aussi en profiter.
3: Soyons smart alors.
2: Mais avant cela, elles ont une lourde tâche à accomplir.
4: Ouais,
5: on va s'en sortir.
4: On devrait s'en sortir.
3: Ça ?
4: Ouais.
2: Entre les mains de Victoria, la fameuse tente 2 secondes ne tient visiblement pas toutes ses promesses.
3: Tente 2 secondes, mon cul, ouais.
4: Voilà.
3: Ouais. On aurait dû prendre un marteau.
4: Tu pousses avec ton pied, s'il te plaît.
3: J'ai tordu la sardine.
2: Disons que leur camp est un peu plus rudimentaire que celui de nos experts.
3: Très beau palace. Franchement, pour deux, on va être nickel. Hein.
2: Son truc à elle, pour son premier Hellfest, c'est plutôt de miser sur des looks de starlette.
3: Pour aller avec tous les autres fits.
2: Des looks qui risquent d'effrayer un peu nos métalleux.
3: Je me dis, les gens peuvent être comme ils veulent ici, bah, je vais être comme je veux, moi aussi.
2: Et l'imagination de Victoria n'a pas vraiment de limite. La jeune femme a deux passions dans la vie. Les Spice Girls donc, mais aussi un dessin animé créé dans les années 70.
3: Donc mon petit chat Scooby-Doo.
2: Ce sont eux qui font le nouveau générique de Scooby-Doo, le groupe québécois Simple Plan. Cette année, ils sont à l'affiche du Hellfest. Et c'est surtout ça qui a motivé Victoria à venir.
3: Et j'ai vu qu'ils faisaient monter sur scène les gens qui sont déguisés en Scooby-Doo, d'où la petite grenouillère Scooby-Doo, parce que mon objectif du Hellfest, c'est de monter sur scène.
2: Ce concert tant attendu a lieu dans 4 jours. Avant cela, comme tout le monde ici, elles ne vont pas passer beaucoup de temps sous leur tente. Car le Hellfest, c'est d'abord un marathon de la fête. Avec un petit air de Fashion Week, version métal. Le lendemain, pour le coup d'envoi du festival, certains voleraient presque la vedette aux stars du rock.
6: Ma grand-mère à ma femme. Donc on a récupéré les dentiers quand elle est décédée malheureusement. Quand on a vidé l'appartement, on a récupéré les dents et j'ai fait un... Donc j'ai mis la mémé avec moi.
2: Et dire que tous sont un vrai métier dans la vie.
6: Je suis policier. Eh ouais, il en faut.
5: Travaille dans quoi ?
4: Le droit. Je suis banquière.
7: Médico-psychologique, architecte.
8: Nous, on travaille dans le nucléaire.
6: Comptable.
9: Moi, je suis bouchère.
10: Moi, je suis maçon.
11: Moi, je suis commercial dans l'informatique.
12: Rien, parce que je suis fonctionnaire, on ne fait pas grand-chose.
2: Mais n'allez pas croire que tous viennent au Hellfest pour exhiber leur talent. Il y en a aussi qui sont capables de pleurer. Comme cette jeune femme, submergée par l'émotion.
13: Franchement, je suis à deux doigts de pleurer.
2: Elle s'appelle Justine, elle a 30 ans et une idole.
13: Non, mais j'en reviens pas qu'ils viennent, genre vraiment.
2: Ce chanteur suédois de 61 ans, au nom imprononçable, Yngwie Malmsteen. C'est la première fois que Justine le voit en chair et en os.
13: Il le voit en vrai. Mon cerveau, il a pas compris ce qui se passait, quoi. C'est trop bien. J'avais l'impression d'aller à l'opéra, quoi. C'est hyper bon. Là, je suis prête pour pleurer pendant une heure, quoi.
2: Ce musicien, Justine passe son temps à l'imiter. Elle aussi, sur scène, mais sans guitare.
6: Ça t'inspire, ça, du coup, quand tu vois ça ?
13: Bah ouais, grave, grave, grave. Surtout qu'il n'a pas que de la gestuelle de guitariste. Il fait aussi plein de trucs avec sa guitare, il la jette, il la donne. Enfin, tu vois, il y a plein de trucs qui sont faciles à mimer pour leur guitare.
2: Si elle est aussi fan de cet artiste, c'est parce que Justine est, elle, une star de air guitar. Son nom de scène, Médusa. Le air guitar, c'est une discipline loufoque qui consiste à faire des concerts sans instrument. Au Hellfest, il y a chaque année un concours très populaire. Médusa en est la tenante du titre.

0: Alors pour cette édition, elle compte bien à nouveau décrocher le Graal.
1: Eh hey, coucou vous ! Ça va coco ?
0: Et son premier fan, c'est Matt, son petit ami.
1: Alors pendant un temps, ça a été le pédiluve du Hellfest.
0: En attendant le concours, Médusa lui fait une visite guidée du site.
1: Ça va être ton truc préféré.
0: C'est la première fois qu'il découvre ce drôle d'univers.
2: C'est Matt, c'est ça ?
3: Ouais, c'est excellent. Franchement, la fontaine de sang en arrivant, c'est un bel accueil. Ouais.
2: T'as goûté le sang, hein ?
3: A plus, mon préféré.
0: Au Hellfest, avoir une guide comme Médusa, c'est bien pratique, car on peut vite se perdre. Pour vous aider, on vous a fait un plan. D'abord, à l'entrée, juste à côté du camping, le Metal Corner, avec des stands de massage, de yoga, et comme partout dans le festival, de quoi se restaurer et s'hydrater.
4: Une joue de bœuf, une...
0: Un peu plus loin, le Hell City, un quartier où l'on peut acheter des disques.
5: Voilà, on a beaucoup de Dismember parce qu'ils viennent dans une heure faire des signatures pour les fans. Magnifique.
0: Des souvenirs.
1: Y'a pas ça ?
0: Pour certains, gravés à jamais. Enfin, de l'autre côté de cette façade de cathédrale, il y a bien sûr la zone gigantesque des concerts, avec 6 scènes différentes. Du métal à la Warzone. Et sur les deux plus grandes scènes, des groupes plus grand public.

0: dans lequel Victoria et Claire font leurs premiers pas.
1: J'adore.
0: Et à peine entré, le look de starlet de Victoria interpelle.
2: Et vous faites partie des Spice Girls ?
3: C'est ça, ouais.
2: Je suis le plus grand fan.
0: Avant d'aller voir leur premier concert, les filles vont d'abord faire un peu de tourisme. Car le Hellfest, c'est aussi un musée à ciel ouvert. Tout de suite, ce qui frappe Victoria et Claire, ce sont ces immenses sculptures, disposées aux quatre coins du site. Et la nouveauté cette année, c'est elle, la gardienne des ténèbres, mi-femme, mi-scorpion.
3: Wow, c'est beau! Elle est magnifique.
0: Une déesse articulée de 10 mètres de haut, faite de bois et de métal, et pilotée par des techniciens.
3: La machinerie que c'est!
1: Littéralement.
3: Mais c'est un travail monstre et c'est très beau.
0: Gare à ceux qui s'approcheraient un peu trop. À 100 mètres de là, il y a un autre monstre. De la musique métal cette fois. Lemmy Kilmister, le chanteur du groupe Motorhead, décédé en 2015. Une légende pour tous les métalleux. À commencer par nos experts, Max et sa bande.
4: Lemmy, c'est le patron.
0: Chaque année, Max, Julien et Théo démarrent leur Hellfest par un rituel que seuls les initiés connaissent. Verser un peu de bière au pied de la statue.
4: Ah, si c'est le rituel, moi je le fais. Hein.
0: Une tradition vraiment...
4: Ça a l'air dégueulasse quand même.
5: Et dans la bassine, ça doit être un mélange de bière et d'urine.
4: On va trinquer à l'émi.
6: Hein.
5: À l'émi. On peut rêver, peut-être qu'un jour ce sera vous la place là.
4: Notre côté humble nous fait dire qu'on ne peut pas se projeter aussi loin.
5: Mais pour avoir droit à sa statue, il faut être mort déjà, donc c'est pour ça qu'on n'est pas pressé quand même.
0: La star du jour, justement, n'est pas très loin. Sur la scène principale, où va avoir lieu un étonnant manège, le Wall of Death.

0: la mort.
1: Le Wall of Death, c'est le chanteur qui arrive à séparer la foule en deux. Et au moment où il le dit, tout le monde se rentre dedans. Je le faisais quand j'avais 18 ans, peut-être que là, je vais le regarder de loin.
2: À l'initiative de ce projet complètement fou, ce chanteur russe, Alex le Terrible. Connu notamment pour ses vidéos très sympas où il se frotte à des ours. Sur les réseaux sociaux, il a annoncé ce jour-là vouloir battre le record du plus grand Wall of Death du monde. Et mieux vaut lui obéir.
1: Il n'a pas l'air de rigoler, lui, par contre.
3: Il n'a pas l'air de
2: Pour ce genre d'exploit très rock, l'organisation du Hellfest déploie systématiquement un cordon de sécurité. Une équipe de secouristes reste en place au pied de la scène pour veiller sur les festivaliers.
4: Alors on reste vigilant parce que potentiellement il y a des gens qui vont tomber, éventuellement se tordre des chevilles, se faire mal des poignets, des épaules, des genoux.
5: Alors ça tend à ce que ça bouge un petit peu.
2: Le ton est donné.
1: On va éviter de faire le Wall of Death aujourd'hui parce que c'est le premier jour, les gens sont super motivés et là, ils risquent de se mettre des bonnes beignes.
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2: Un peu plus loin, dans la foule, certains ont davantage le goût du risque. Comme Matt, le petit ami de Médusa. Pour son premier Hellfest, il va avoir droit à un sacré bizutage.
8: Matt, en gros, là, ils vont rentrer à l'endroit où c'est le plus compact. Et à un moment, il va crier hyper fort et tout le monde va se rassembler, quoi.
9: Et ça sert à quoi?
8: À rien.
2: Il a beau se battre avec des ours, Alex le Terrible a bien du mal à se faire obéir par les festivaliers.
10: Split, split.
11: Tu vois
10: qu'il back.
11: Là, ils n'y arrivent pas. Ils n'y arrivent pas à séparer.
10: Make it wider, wider. Push it, push it.
11: Push it back, je parle pas anglais, j'ai compris quand même.
10: Push it more, back.
5: Et tout le monde regarde.
2: Alors, après 10 interminables minutes, Alex le Terrible a une ultime solution. Il va lui-même faire le boulot.
1: Le chanteur, il y va.
11: Et voilà.
2: Et ça marche. La foule commence à se diviser. N'écoutant que son courage, Alex, en t-shirt blanc, notre journaliste, ici avec sa petite caméra, au bout d'une perche, va lui tout filmer, comme si vous y étiez.
11: Ah, ça y est, il arrive.
5: Est-ce qu'il y a des techniques pour pas se faire mal?
12: Ouais, déjà, tu veux ça, et tu vas pas avec ta batte, tu vas pas avec tes fesses, à deux, tu vas pas avec tes couilles, avec, voilà, comme ça. Tu vois un mec qui est à terre, tu le relèves, et tu fais encore une protection, tu chopes les mecs qui sont là. Et voilà, et tu protèges le mec qui est devant. Derrière ça pousse. Et voilà, et le but, tu protèges de la bienveillance. Et tu profites, bordel!
2: Une fois le chanteur remonté sur scène, c'est le coup d'envoi du Wall of Death.
11: Ils vont se rentrer dedans comme des gros porcs. Et c'est ça qu'on aime.
2: Et dire Kerkemat, le petit ami de Médusa, est quelque part au milieu de ce chaos.
8: Les gens sont morts, je pense. Bah, je suis pas mécontente de pas être devant. Ce que bien vu d'ici.
2: Malgré les apparences, l'impact ne fera aucun blessé.
4: C'est très bien passé. On a vu notamment une personne que je surveillais qui était tombée par terre. Elle était protégée par deux, trois collègues. Et un petit moment de flottement. Et puis on l'a vu faire deux pouces en l'air et repartir en courant dans la foule. Donc très bien.
2: Matt a lui aussi survécu au bain de foule.
12: C'était génial. Non, c'était super. Très bonne ambiance. Beaucoup de camaraderie, beaucoup de bisous, c'était très cool.
2: Le chanteur russe a réussi le plus grand mur de la mort de l'histoire du Hellfest. Mais étonnamment, en coulisses, Alex le Terrible n'a pas le même visage.
0: Bravo, mec.
3: Merci, mec. Je suis timide. Très timide.
2: Pourquoi avez-vous fait un mur de la mort?
3: Parce que c'est fun. Les gens adorent.
0: On veut que les gens s'en souviennent. Quand ils voient ça dès le premier jour, ils s'en rappellent pour le reste du week-end. Le mois prochain et même l'année prochaine.
3: Moi, quand je joue, je déteste que les gens restent là sans rien faire. Je veux qu'ils bougent leur cul, qu'ils se donnent des beignes. C'était vraiment un super mur de la mort.
2: Pendant ce temps-là, sur une des plus petites scènes du festival, l'ambiance est beaucoup moins survoltée. C'est le premier concert de Victoria et sa copine.
9: J'aime moins, là.
2: Elles ne connaissent pas le groupe, et le moins que l'on puisse dire,
9: on va bouger,
2: c'est qu'elles ne sont pas très emballées.
9: J'aime bien des groupes de rock, mais qui bougent un petit peu plus quand même. Et je peux plus me dandiner. Ouais, il y a encore 3 jours pour découvrir, donc on verra plus tard.
2: La première journée s'achève. La grand-messe du métal ne fait que commencer.

0: Le lendemain matin, alors que la plupart des festivaliers dorment encore, il y a foule au marché de Clisson.
1: Bonjour, je voudrais trois filets de poulet, s'il vous plaît.
0: Durant le Hellfest, la petite ville de 7000 habitants voit sa population multipliée par 30. Mais tous ne participent pas à l'événement. Alors, on a demandé aux gens du CRU ce qu'ils pensaient de ce festival qui a fait connaître leur ville au monde entier.
2: Bah, vous n'êtes pas au festival ?
3: Non.
4: Pas du tout. Je trouve que ça fait un peu trop de bruit pour nous.
3: Quelques années ?
4: Pour moi.
5: Oui.
4: Pour moi, après, chacun son style. Hein.
0: Disons que les Clissonnais ne sont pas tous de grands adeptes des guitares saturées et des rugissements de métalleux.
6: On a des choses à dire, c'est qu'il n'y a pas assez de porte-gobelets.
7: Yo, Landulvez !
8: Bonjour.
9: C'est quoi votre pays ?
10: Du classique, de la pop, mais du métal, pas trop.
11: Ah, et en plus, c'est souvent en anglais. Moi, je suis une brêle, comme toute française d'ailleurs.
12: Mes fils écoutent du métal, mes petits-fils aussi. Et moi, non, je suis plutôt jazz. Moi. Ouais.
13: Non, moi, je suis plus spécialisé en charcuterie. Ça se voit un peu, d'ailleurs.
14: Hop là.
15: Ouais, moi, j'y étais hier soir. J'ai les 4 jours.
14: Vous en prie.
15: T'as pas dormi ? Bah si, il faut, parce qu'après, je me fais gronder, après.
16: Il y a
17: pas beaucoup, là.
14: Ça se voit sa tête, hein.
17: Oh.
18: C'est quoi sur le pouce qui mène ?
0: S'ils ne sont pas tous de grands fans de cette musique, nos Clissonnais restent très attachés à leurs festivaliers. Certains vont même jusqu'à les accueillir sous leur toit.
19: C'est pour ce midi.
20: Oui.
19: Je voudrais des fraises, s'il vous plaît.
0: Comme cette charmante dame.
21: Vous avez des fraises?
20: Oui.

0: des Espagnols qui sont charmants. Charmants, charmants.
1: Vous allez aller sur le festival ou pas?
0: Ah non. Non, non, non, moi je ne connais pas cette musique, mais eux, ils apprécient bien. Ils sont venus en 2016 et ils reviennent. Très, très contente, très contente. Tout va bien. C'est des gens hyper bien. On est toujours fans.
2: On est très heureux de les avoir dans notre ville.
0: Mais on n'a jamais vu des gens si bien élevés. Si tout le monde était comme ça, la France se porterait beaucoup mieux. N'est-ce pas?
3: La renommée du Hellfest, on la doit notamment à cet enfant du pays.
4: Bonjour, bonjour.
3: Tous les matins, avant l'ouverture des portes au public, Ben Barbeau, le patron du Hellfest, fait sa petite tournée d'inspection.
4: Je suis toujours super surpris parce qu'il y a toujours plein de bénévoles qui profitent des derniers instants en fait avant que le gros round commence. Et c'est toujours hyper agréable de voir le site là prêt, entièrement propre et tout. Donc non, c'est super, oui.
3: Des nettoyeurs aux serveurs, durant 4 jours, Ben peut compter sur l'aide de 5000 bénévoles.
4: Bon, à tout à l'heure, les gars.
3: Sa fierté, car sans eux, le festival ne pourrait pas exister.
4: J'ai grandi ici à Clisson. J'ai commencé mes petits festivals avec 3 bouts de ficelle, pas une thune, etc. Et les choses ont pris une ampleur.
5: Et du coup, ça fait quoi?
4: Un mélange de genre, un mélange de... Des fois, j'ai l'impression que je ne sais pas ce que je fais là. Voilà, c'est même moi, je ne l'aurais jamais imaginé à tel point et je ne l'aurais jamais rêvé à tel point, quoi.
3: Il faut dire que ce succès, très peu y croyaient au début. En 2003, Ben Barbeau a alors 24 ans. Fan de hard rock, avec une dizaine de copains, ils se mettent en tête d'organiser chez eux, au milieu des champs de Clisson, des concerts de métal.
6: Il y aura du bruit, bien évidemment, mais il n'y aura pas non plus. La scène est vraiment orientée là où il n'y a pas d'habitation.
3: Mais à l'époque, ce rassemblement de punk et de rockers tatoués ne plaît pas du tout à certains élus locaux comme Philippe Devilliers.
7: Les valeurs que nous partageons ne sont pas celles qui conduisent le conseil régional à vouloir demain aider, subventionner un festival sataniste.
6: On a commencé à se faire attaquer par quelques personnes qui étaient autour de Clisson et maintenant ça commence à prendre de l'ampleur. Donc ça veut dire que notre festival, malgré tout, commence à être de plus en plus connu. Donc c'est la rançon du succès, on va dire.
3: Depuis, chaque année, les 60 000 passes pour 4 jours de festival s'arrachent en moins d'une heure.
8: Allez, les gars, attends-toi un peu. Avec la cathédrale derrière. Oh,
3: il est loin, le temps où seuls les punks et puristes du métal venaient au Hellfest.
9: J'ai 6 ans et demi, j'ai bientôt 7 ans.
10: La première fois que vous venez?
11: Non, ça fait depuis qu'on est
12: petits. Voilà, c'est quand même super de montrer à nos enfants un super festival comme le Hellfest. On s'éclate, hein, les filles, on s'amuse. Ouais.
13: C'est quoi le mieux, Metallica ou Jules?
11: Metallica. Ouais.
3: Le concert très attendu du mythique groupe Metallica est dans 2 jours. Mais en attendant, il y a une autre scène où c'est déjà le feu.
14: Comment ça va les grands enfants?
3: Au nord de la ville, à 10 minutes du site du festival, au Hellfest Kids. Ce jour-là, on est tombé sur un drôle de coup.
15: Les enfants, vous savez ce que ça veut dire, jumper? Ça veut dire sauter, on va sauter, vous êtes OK? Est-ce que vous avez envie de faire la fête avec nous cet après-midi?
3: Les apprentis métalleux sont tous des enfants du coin. Pour la plupart, c'est la première fois qu'ils voient du rock en vrai. Parmi les plus motivés, il y a Erin, 8 ans, son petit frère et leur maman.
16: Erin, c'est ton
17: alors,
16: premier concert.
17: Cette dame se retrouvera alors sans emploi.
18: Bah, je suis contente.
17: Mais ce n'est pas grave.
19: Ouais, ils étaient excités comme des bus.
3: Sa maman, bénévole sur le Hellfest, a été invitée gratuitement ici. Dans un instant, Erin va tout donner pour l'impressionner en participant à un concours de air guitare.
17: Alors, la première partie du
18: bah, je fais comme
17: bien.
18: Ça.
17: Je n'ai que deux paroles.
18: Et parfois, je ferme les yeux et je fais un peu de bruit avec ma bouche.
16: Toi, tu vas monter aussi sur scène.

0: Ta sœur ou pas?
1: Non, regarde.
0: T'as quoi? Ah mais du coup tu peux pas faire du air guitare.
1: Il me regarde.
0: Il va te regarder.
2: Pour mettre toutes les chances de son côté, Erin va avoir un coaching de qualité avec, devinez qui, Médusa, la spécialiste du genre.
3: Ouais, on va essayer
4: ouais,
3: de faire
4: toi, un c'est quoi ton prénom?
3: Jetini
4: Ryan. Ryan. Toi, t'appelles comment?
3: Est-ce que ça va tous?
4: Erin, on se retrouve juste là. On a appris grave de filles, on va faire une grosse équipe de filles.
5: T'es une folie.
4: Moi, je vais être star. Ah si, tu vas être une star, toi.
5: Comment ça?
2: Pour l'emporter face aux 5 autres candidats, Erin doit d'abord trouver le bon déguisement.
4: C'est trop drôle. Et si ça bouge, tu t'en fous. En fait, pendant le air guitare, des fois, tu perds des choses. C'est pas grave du tout. N'oubliez pas que vous avez tout le temps une guitare.
2: Et c'est parti pour la compétition de l'année. D'entrée, pas de bol pour Erin. Il y a du très lourd sur scène. À présent, au tour d'Erin et de son éléphant rose, d'électriser la foule. Sa maman et son petit frère sont au premier rang. Erin enchaîne les figures à l'aveugle.
3: Mesdames et messieurs.
4: Ouais, ouais. C'est trop bien.
1: Oui, c'était bien. Mais dès que j'ai sauté, j'adore. Je vois plus rien.
2: Ici, c'est un peu l'école des fans. À la fin, vous vous en doutez bien, tout le monde a gagné. Transmettre le virus du rock, c'est ça l'objectif de Ben Barbeau.
6: Hey, vous cherchez qui là?
7: Les enfants.
6: Ah, bravo.
2: C'est la première fois que le patron du Hellfest organise ce concert pour les enfants.
7: Ah, ils sont là. Moi, j'aurais bien aimé avoir leur âge et puis pouvoir faire ce genre de truc, quoi. Mais je suis content de partager ça, évidemment, avec mes enfants et puis de voir d'autres enfants que je n'ai pas la chance de connaître, mais qui ont le sourire, quoi, et qui n'ont pas l'air réticents à se dire « Oh là là, c'est diabolique, on va pas écouter cette musique. » Non, au contraire, ils viennent plein d'entrain. Les parents aussi ont l'air d'être extrêmement ouverts là-dessus, donc... Donc voilà, je suis pressé d'avoir les retours d'expérience de tout le monde et savoir si bah, on continue stylé quoi.
8: On regarde un peu comme je danse, ambition à doubler.
2: Pendant Caldebert, le chanteur star des plus petits met le feu sur scène.
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2: À quelques kilomètres de là, au camping du Hellfest, l'ambiance est beaucoup plus calme. Il est 13h, chez les tarbés du groupe 51, le réveil est difficile.
9: Aurélio ? Oui. Eh ben tu dors encore ou quoi ?
2: Surtout pour le petit nouveau de la bande, Elio.
9: Ah !
10: Qu'est-ce qu'il y a, c'est déjà l'heure de l'apéro ou
9: quoi ? Mais qu'il est ?
10: Et non, j'ai pas vu.
9: C'est l'heure de l'apéro. Mec, il est 13h.
2: Il a fait la fête jusqu'à tard dans la nuit, mais surtout, il a eu du mal à dormir à cause de ses voisins bruyants.
9: Et le camping, il s'est rempli d'un coup, hein ? J'ai l'impression que tous les jours, c'est de pire en pire, regarde ça.
11: Même le Tipeee, il n'était pas hier soir.
9: On est arrivé, en fait, on avait pris un bel espace. Et puis petit à petit, on voit que les gens, ils viennent se mettre à côté de nous.
11: Il y en a partout, il y en a partout. En vrai, t'as le moindre centimètre carré, il est exploité.
2: Trois tortillas en guise de petit déjeuner.
11: Allez, go.
2: Ça risque d'être un peu juste. Car vous allez le voir, aujourd'hui, Elio va avoir une journée très mouvementée.
12: C'est ça le petit déjeuner métalleux ?
13: C'est ce qu'il y avait sur la table. Le reste, c'est trop loin.
2: Pas le temps de digérer. La bande de copains est déjà d'attaque. Bien décidé à s'envoyer en l'air.
9: Et oh, ça va être la guerre.
13: Ah, ça va être le feu.
9: Ça va être la guerre.
13: Je veux que tu le jettes dans la foule.
2: Et c'est dans la Warzone que ça va se passer. des 6 scènes du festival, c'est l'une des plus petites, mais peut-être celle où on s'amuse le plus. À condition de bien s'échauffer les cervicales.
7: Je pense que par ici, on est pas mal.
11: Oh, reste ici, reste ici.
7: On n'est pas trop loin, on n'est pas trop près, ouais.
11: Parfait. Regarde, slam.
7: Il y a une trentaine de mètres jusqu'à la barrière, on est pas mal.
2: Leur but, aller jusqu'à la scène, par les airs. Cela s'appelle un slam. Une manière légère et délicate de profiter des concerts. Un passage obligé quand on vient au Hellfest. Et ce jour-là, c'est le petit nouveau de la bande, Elio, qui va avoir droit à son baptême.
11: On a décidé d'initier le petit frère.
7: C'est son premier Hellfest.
11: À aller faire un vrai slam de patron. Hein, ouais. 50 mètres de slam, c'est l'objectif.
5: Eh bien, après le slam, je sors le slip et puis je le balance dans la foule. Ah, parce que en kilt, c'est pas confortable le slip. Alors je préfère l'enlever. Et vu que j'ai pas de poche pour le garder, il sera toujours mieux ici.
7: C'est même interdit.
5: Il pourra servir à quelqu'un d'autre.
7: C'est interdit de porter un slip sous un kilt. Ah ouais.
2: Mais pour l'instant, impossible pour Elio de se lancer.
7: T'as vu la gueule des mecs qui est au milieu? Moi j'y vais pas.
2: Devant la scène, une vingtaine de gros bras se rentrent violemment dedans. C'est un pogo. Comme le slam, c'est une tradition chez les métalleux. Sauf que là, on ne fait pas vraiment dans la dentelle.
5: Donc c'est vraiment la baston là devant la scène. Si j'y vais maintenant, c'est le meilleur moyen de me retrouver par terre. Donc on va attendre un peu.
2: Au bout de 10 minutes, les rois de la piste sont tous essorés. C'est justement la fenêtre de tir qu'attendait Elio.
11: Oh Max, je vais m'aider à le porter. Allez, on y va. Allez.
2: Secondes de bonheur, c'est un peu frustrant.
5: Sympa, il n'y avait pas trop de monde, il n'y a pas assez de monde, donc j'ai pas pu slammer très longtemps. On a dû partir assez proche de la scène, c'était sympa.
2: Et surtout, ça ne mérite pas d'enlever son slip.
11: Tu l'as fait ?
5: Oui.
11: Bon, on va se bouger, on va aller se positionner pour faire cette bandelle.
5: Ouais.
11: On va essayer de t'en faire encore plus long de slam.
5: Ouais.
2: Direction la plus grande scène du festival.
14: On avance un max là et on rentre.
2: Mais vous allez voir qu'ici, Elio va se faire une petite frayeur.
11: On te prend et on va t'envoyer direct la main stage.
7: En diagonale comme ça, aucun problème, c'est blindé de monde. Aucun souci.
2: Pour réussir son slam, il faut s'appuyer sur la bonne volonté et surtout les gros bras des festivaliers. Le problème pour Elio, c'est que le public semble plus intéressé par ce qu'il se passe sur scène. Faute de bras pour le porter, après seulement 4 mètres parcourus, Elio s'écroule. Deuxième essai est plus concluant. Elio parvient enfin à slammer sur plus de 30 mètres. Pour remercier les festivaliers qui l'ont soutenu,
5: j'ai encore un slip.
2: Il leur offre, comme promis, un cadeau de très bon goût.
11: Il a jeté son slip.
7: Ah putain.
15: que celui qui l'a récupéré en fera un meilleur usage que moi.

0: Les Tarbés vont encore assister à 3 concerts ce soir-là, jusqu'à 2h du matin. Mais à la fermeture, n'allez pas croire que le festival s'endort tranquillement. À l'arrière de la scène principale ce soir, c'est l'effervescence. Dans moins de 24 heures, la tête d'affiche du festival va se produire sur scène. Metallica. C'est plus de 150 millions d'albums vendus en 40 ans de carrière.
1: Ouais. La plus énervée parce que c'est, c'est Metallica, quoi. C'est la plus grosse prod de la journée.
0: Malgré son air détendu, Twiggy, le régisseur de la scène principale, a la mission la plus délicate. Toute la nuit, il va devoir orchestrer le montage de la scène pour les stars américaines. Alors forcément, il doit avoir l'œil partout.
2: Tu peux me mettre quelque chose pour pas qu'il tombe, là ? C'est possible ?
3: Je pense, oui.
4: Là, je lui ai demandé de mettre simplement une rambarde pour que les musiciens ne trébuchent pas dans le trou, dans le trou qu'il y a de la scène, là. Ça serait une mauvaise, très mauvaise surprise de les voir tomber depuis la scène.
0: Le groupe américain a quelques exigences qui vont donner du fil à retordre à Twiggy.
4: Si on peut prendre 5 planchers et les monter sur le devant de scène, et on va les répartir ensuite. On a besoin de mettre des bassins en dessous. Merci les gars.
0: Pour leur concert au Hellfest, Metallica a exigé le montage d'une scène rien que pour eux. On appelle ça un snake pit. Une sorte de plateforme qui permettra au chanteur, James Hetfield, de se déplacer pendant son show. Twiggy et ses 50 techniciens n'ont que 6 heures pour réaliser ce défi technique.
4: Ça va aller jusque quasiment au milieu, là où on voit les caisses qui sont où il n'y a pas de caisse, là, et pour rejoindre l'autre côté, quoi. Donc c'est quasiment c'est une demi-scène d'aréna, quoi. Il y a vraiment une partie des fans qui est au centre, et après, ils seront tout autour du festival. Et ceux qui seront au centre, c'est vraiment ceux qui ont l'accès qui est donné par Metallica.
2: C'est pour les retours, ici ? Vous les placez au centre ?
0: Et ce n'est pas tout.
4: Ça, c'est un micro. Donc, du coup, le plancher va là.
0: Le chanteur du groupe ne fait décidément rien comme les autres.
4: Exactement. Il y a à peu près 15 micros pour lui sur toute la scène. 15 micros pour lui, ouais. Bah, parce qu'il peut chanter partout. Ça l'évite d'avoir un petit micro casque à la Madonna. Ça fait un peu tâche. Pour un joueur de thrash metal.
0: Il est 4h du matin.
4: Ça commence un peu à tirer, ouais.
0: Malgré la fatigue, Twiggy et les techniciens n'ont pas le choix. Dans quelques heures, la scène devra être montée avant la réouverture du site. Du côté du camping, c'est un tout autre show qui se prépare. Son organisateur, c'est ce colosse en t-shirt noir, Bryn.
5: Et voilà.
0: Pour
5: et
0: lui, voilà. La nuit ne fait que commencer. Avec ses deux acolytes, Cathy et Pipi, ce sont un peu eux les stars de la nuit.
6: Vous n'allez pas faire vos courses en tout cas là.
7: Non, on va mettre des choses dedans. Les gens, généralement.
0: Chaque nuit durant le festival, il y a une tradition connue de tous. Des combats de chariots de supermarché. On appelle ça le brutal caddie.
7: Approche-toi là. Mets-toi là.
0: Dans la vraie vie, Bryn est ingénieur informatique.
7: Ouais, décale-toi un petit peu. Alors messieurs, je vais vous demander d'être debout s'il vous plaît.
0: Mais le temps du festival, il enfile son kilt et endosse le rôle d'arbitre.
7: On a besoin de pousseurs et de lutteurs.

0: y a donc déjà maintenant, vachement de monde là.
1: Oui, il y a déjà. Ouais, ça va. Normalement, c'est entièrement, ça se ferme entièrement. Les caddies, ils ont été généreusement donnés par un bienfaiteur inconnu. Non.
0: On ne saura jamais.
1: Non. C'est un secret.
2: Tout le monde peut participer. Les premiers gladiateurs se lancent dans l'arène à bord de leur char de fortune. Mais ici, pas de tête coupée ni de giclée de sang. Brine et ses deux compères ont mis en place des règles pas bien compliquées.
3: Maintenant, ça va être très simple. Tu vas avoir un impact. Tu peux lutter. Si je vois un coup,
4: non, c'est
3: moi qui démolis.
4: Ouais, très clair.
3: Let's go!

0: renverser le caddie de son adversaire.
1: Je sais pas. C'est cool. Est-ce qu'on rigole pas?
2: C'est quoi ton passe?
1: Je suis pompier.
0: Le brutal caddie a été inventé par des festivaliers il y a 10 ans. À l'époque, c'était un peu le chaos, avec toujours 6 ou 7 caddies qui se rentraient dedans en même temps. Mais depuis que Brine a pris les choses en main, il y a 6 ans, ça se voit, c'est beaucoup plus carré.
1: Avant, il n'y avait pas d'arbitre, il n'y avait pas de choses comme ça qui étaient un minimum cadrées. Et donc, il y avait à peu près tout et n'importe quoi qui arrivait. Là, il y avait beaucoup plus de danger. Maintenant, il y a des règles qui font que déjà, on n'a pas le droit de se frapper. C'est que de la lutte. Donc, les arbitres, ils vont pouvoir un peu protéger le public et puis aussi arrêter un peu plus facilement le combat.
0: Pour être le champion des champions, le gladiateur doit enchaîner 7 victoires. Kylian, la vingtaine, se lance. Et il va rapidement gagner les faveurs du public. Notamment ces deux jeunes femmes déchaînées. La fête va se terminer bien plus tard.
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1: Au petit matin, plus aucune trace de caddie. Mais au camping, après 3 jours de fête, ça commence à fatiguer. Le problème, c'est qu'il faut se laver. 2 heures de queue pour accéder aux douches. Et pour les plus pressés, il y a l'option douche collective. À condition de payer 6 euros pour les 4 jours et de ne pas être trop pudique.
2: Il y a un petit peu de monde.
3: Tous les matins comme ça ?
2: Tous les matins.
3: Je sais pas, c'est le premier matin.
2: Midi ou l'après-midi ? C'est là où t'es peinard.
4: Bon, bah moi, café, je dis.
2: Café ?
4: Allez, ça part sur.
2: Allez.
1: Victoria, notre Spice Girl, elle n'est pas encore prête à se mélanger aux rockers. Avec sa copine Claire, elles ont prévu le coup.
5: Douche solaire avec de l'eau chaude du coup, et pas avoir à faire la queue pour les douches communes. Mais c'est très pratique, franchement c'est la meilleure idée que Victoria ait pu avoir.
6: Yep. Top.
7: Ça fait du bien, je me sens revivre.
1: Une bonne idée à un détail près.
7: On se douche là où les gens font pipi. C'est pour ça qu'on a mis un petit sac poubelle pour être sûr d'avoir les pieds propres quand même.
8: Qu'est-ce que vous pensez de cette douche solaire ?
9: C'est top, on a la même.
10: Bonne journée à vous.
9: On est propre.
7: Au moins ici, on se sent pas jugé. Et voilà.
1: Pour son premier Hellfest, Vic s'est beaucoup donné sur les concerts. Alors en ce début d'après-midi, c'est relâche. Direction le Metal Corner.
11: Parce que j'ai mal au dos, ça va faire trop du bien.
5: T'as de la chance, toi.
1: Comme elle a joué à la rockeuse du dimanche, elle en paye les pots cassés.
12: Bonjour.
2: Bonjour Mathis.
12: Victoria.
2: Ok, qu'est-ce qui se passe ?
12: J'ai mal au dos, je me suis fait mal au dos hier en portant quelqu'un en prenant un slam.
2: Ok.
12: Et du coup, le faux mouvement de trop, quoi.
2: Ok.
1: La veille, voilà où s'est retrouvée Victoria, sous des festivaliers qui faisaient des slams.
12: Waouh, je revis.
1: Durant le Hellfest, des patientes comme elle, ce kiné en voit passer beaucoup.
2: Du coup, ça va être les mollets. Du fait du piétinement, les mollets ils prennent vraiment. Et après, c'est vraiment les lombagos, les lombalgies, les mal de dos en fait. Soulever les gens, les pogos aussi, ça peut créer des douleurs. Et après, la nuque, à force d'envoyer le son et de taper un peu de la tête. On voit des gens qui ont un peu les torticolis, etc. Là, c'est le moment de calme. Et après, ça repart au charbon dans les pogos.
12: Ouais, les pogos, non.
13: Ah non, moi, les pogos, c'est pas fait pour moi. J'ai trop peur de me prendre un mauvais coup, de me faire mal, donc je reste au loin. Et ça me va très bien.
2: Parce que de base, c'est pas trop métalleuse, t'es...
12: Non, de base, je suis pas trop métalleuse. Le rock, ça me dérange pas, mais le métal, c'est pas ça.
2: Ok. Ouh,
5: c'est bon.
7: Ça fait du bien.
5: Tu reviens ?
7: Je revis totalement, j'ai plus mal au dos. Et c'est trop bien d'avoir ça parce que c'est vrai que ça aurait été compliqué les autres jours sinon.
1: Alors après le massage, juste à côté.
14: Maintenant, inspirez avec moi.
1: Le temple du bien-être. Malgré toute la bonne volonté de Vic,
14: inspire.
1: Ce n'est pas gagné.
5: Elle s'amuse bien. Après, elle a l'air de galérer un peu. Elle abandonne.
12: C'est bon, j'ai fait une planche. 5 minutes 10
5: 5.
12: 5 minutes.
5: Bon, 5-6 minutes. T'as pas atteint la dizaine.
11: Bah, c'est pas mal quand même.
1: Vic compte bien se rattraper sur le stand d'en face. Elle va participer à ce concours de cris de chien. Donner de la voix, ça n'effraie pas la fan de

0: Scooby-Doo. Pourtant, il y a du niveau.
1: Salut, comment tu t'appelles ?
2: Victoria.
1: Victoria.
0: Notre starlette va elle aussi marquer les esprits, à sa manière.
2: Allez.
1: Attention, faites du bruit pour Vic, mesdames et messieurs. Le toutou de la main stage. Attention, les notes pour Vic. Hop là. Alors, on est sur un 2, on est sur un 3, on est sur un 2, on est sur un 4, on est sur un 3. Avec une moyenne de 2,8, tu es le plus mauvais toutou de la matinée. Ouais.
2: Moi j'ai eu la pression de passer après, derrière lui, donc.
3: Ouais, désolé, mais bon, c'est comme ça. J'arrive tout de suite, je mets la barre très haut pour écraser la concurrence. Bah, je pensais bien que ça allait se passer comme ça, j'avais tout prévu de toute manière.
2: Ah ouais, j'ai vu
3: mais ça.
2: Ça
3: fait 3 jours que je suis sur le coup.
2: Ah ok, ouais, d'accord, il y a eu de la préparation.
3: Préparation vocale, coach vocal et tout et tout. Hein.
0: À présent requinqué. Vic et sa copine sont prêtes pour le concert très attendu du soir, Metallica. Leur scène, installée durant toute la nuit, est fin prête. Mais avant ces stars, ce sont des petits Français qui vont être les premiers à en profiter. Ces deux tatoués, repérés par quelques fans.
4: Qu'est-ce que vous faites ?
5: Franchement, c'est trop bon. Merci.
6: Merci.
0: Jamy, bassiste, et Yann, guitariste, font partie du groupe français Massisteria.
7: Le fanatisme est un suicide lent. La folie voit les choses en grand.
0: Ce soir, ils vont jouer juste avant Metallica.
8: Je demanderai aux gens de... Je prendrai leur appareil photo. Vous êtes OK pour les photos ? Ouais, ça me fait.
0: Alors pour s'échauffer, rien de mieux qu'une petite séance de dédicace. Petite, il faut le dire vite.
9: C'est le groupe favori de la semaine, enfin du week-end là.
10: Il n'y a pas un jour sans Massisteria, quoi. Pas un jour. C'est impossible ça. T'es obligé parce que c'est bon, c'est juste bon en fait. C'est juste bon. Fait maison, bien sûr. La veste est aussi vieille que le groupe, presque. C'est vrai.
0: Le groupe existe depuis les années 90. Alors forcément, leurs fans ont un peu grandi avec eux.
11: C'est une sacrée corne, ça.
12: Ouais, tourne-toi, mon petit. Hop.
13: À tout à l'heure. À tout à l'heure, venez, vous faites le bordel.
0: Certains ont même transmis le virus à leurs enfants, comme ce couple, venu avec un message de leur petit garçon de 8 ans.
14: Bonjour.
15: Alors, messieurs, on a un message pour vous de notre fiston.
16: Ok. Oh.
15: Voilà.
17: Est-ce que vous pouvez venir faire un concert aux Zénith de Nantes ?
16: Ah bah...
15: Non, il est en pleurs de ne pas vous voir ce soir.
16: C'est vrai.
18: Oh. Moi, je parle pas beaucoup parce que je suis hyper émue, mais je suis hyper
16: contente. Bah, y a pas de souci, mais c'est, ça fait plaisir que vous soyez venu. C'est génial. Merci.
15: Ah bah,
16: merci.
15: Merci.
16: Ah bah...
15: Pour le fiston. Salut, Yann.
16: Ça va ?
15: Il est archi fan, il a le t-shirt, il connaît les chansons par cœur. Il est pas assez...
19: Comment il joue là-dedans
15: Parce qu'on écoute ça tous les jours.
16: C'est impressionnant. Il y a des fois, il y a des familles entières de 3 générations de parents qui ont connu le groupe dans les années 90, qui venaient avec leurs enfants déjà dans les années 2000 et qui maintenant viennent avec les petits-enfants, c'est la famille entière qui vient, tout le monde a le t-shirt, c'est impressionnant, c'est toujours fou.
15: C'est ça,
16: faut croire. C'est un groupe qui a de la longévité, mais qui a aussi une attitude très ouverte et très chaleureuse à un certain niveau, donc on est très familial, je trouve, et c'est ce que je vois en général.
15: Merci.
16: Ah ouais, bah dis donc.
15: Furieuse. Ouais.
20: Oh là là, joli.
15: Ouais.
21: Qu'est-ce que c'est ?
16: Le tatouage du...
21: Le tatouage tenace.
20: C'est le visuel de notre album.
0: Le groupe a une journée marathon qui l'attend.
22: Ouais, là, je vais faire les barrières maintenant, là.
23: Là, il y a déjà trop de monde et puis on a une interview juste après encore avec quelqu'un. Donc on va être obligé de partir.
0: Ce matin, malheureusement, tout le monde n'aura pas sa dédicace. Et du coup, ça râle un peu.
10: Oui, il n'y a pas moyen, hein. Pas moyen. Le mec qui passe à la télé, qui va pas aller voir la... Vous rigolez ou quoi? Bah, on nous dit qu'on va pas y aller, là. là, ça s'arrête là.
1: Non, on a vraiment des trucs à faire signer, on n'a pas une carte postale.
9: Ah, merci.
6: Vous
1: faites
6: ça ? Combien de kilomètres ?
1: 400.
6: Voilà, 400 bornes. Et c'est sous le nez.
10: Tu viens d'où ?
1: De Bordeaux.
10: Saint-Malo, Bretagne. Tu me blagues ou quoi, là ?
1: Merci beaucoup.
0: La simplicité et la gentillesse de ces stars.
10: Merci, hein, ça je sais pas.
9: Merci.
0: C'est aussi ça qui a fait le succès du groupe Massisteria. Depuis 30 ans, ils font partie du top 3 des groupes de métal français préférés du public. Des 50 concerts qu'ils font par an, celui du Hellfest est le plus important. Alors pour l'occasion, certains sont venus en famille. Comme le chanteur Mousse, accompagné de sa femme et ses enfants.
19: Mon fils, ma femme.
0: Il y a aussi ceux de Yann.
21: Ma fille. Mon fils.
19: Le groupe aussi.
21: Ouais, de temps en temps, sur des grosses dates comme ça, ils viennent. Ouais, c'est... Mayouen, je crois que ma fille elle aime beaucoup, elle nous suit depuis qu'elle est vraiment toute petite, quoi. James, c'est moins son truc.
19: Je vais faire un petit peu le ménage aussi, parce que c'est un petit peu le bazar, je trouve.
0: C'est la cinquième fois qu'ils se produisent au Hellfest. Mais cette année a une saveur particulière, car ils vont faire la première partie de leurs idoles Metallica, la tête d'affiche du festival.
19: On a reçu le contrat avec Hellfest, ils ont dit, vu que vous êtes voilà, dans le haut du classement cette année, on peut vous cuisiner un truc.
0: Du coup, ils jouent un peu les divas.
19: J'attends mon petit caprice de diva, 2 douzaines d'huîtres.
24: Tiens, bah, blâle les huîtres.
19: Si tu ne vas pas en Bretagne, la Bretagne vient à toi.
24: Bon, ça
19: arrive à temps. Ah, regarde ça. Bon, petite erreur, on met jamais de citron vert avec des huîtres, mais c'est pas grave. On est à Nantes, ils sont à moitié bretons seulement, les Nantais, tu vois. Ils peuvent pas tout comprendre non plus. Ils ont déjà le meilleur festival du monde, hein. Ils peuvent pas avoir tout bon sur les huîtres non plus. Lyon, ça m'amène une patate, moi. Ouais.
24: Est-ce qu'il est pas fraîche ?
19: Non. Oui. Il faut savoir que c'est péché de faire ça. Parce que dans le monde du spectacle, il faut pas manger de fruits de mer avant de jouer sur scène.
24: Pourquoi ?
19: Bah, au cas où tu t'intoxiques, en fait. Ça annule le concert, donc tu perds de l'argent, voilà, c'est un...
24: Qu'est-ce que vous faites alors, là ?
19: Mais moi, je suis breton, ça n'a rien à voir. Moi, je suis immunisé, moi.
0: Soudain, je sais pas, je connais visite pas, surprise. L'ostréiculteur en personne. Enfin non, cet homme au look de marin n'est autre que Bruce Dickinson, le chanteur du groupe culte Iron Maiden. 50 ans de carrière, 130 millions d'albums vendus.
25: The guy. Hey, morning.
26: Ça va ?
25: Yeah,
26: cool.
25: Ça va bien ? Yeah, c'est bon. Ouais, super cool. just before us.
26: Yep. Yes.
25: Yeah, we're going to be listening because
19: big honor for us.
25: Oh.
19: Tu peux traduire ?
25: Oh,
19: à vous parler un peu français.
25: Ah, rien. Non, mon plaisir, c'est très bien de faire le concert ici.
19: Okay. Ah, ouais.
25: The great
19: place.
25: Yeah, mon excitation.
19: Yes.
25: Yeah. Ah, wow, cool. Des huîtres.
19: You want?
25: Non, c'est un risque pour moi.
19: Je vous avais dit.
25: Ouais.
19: Les Américains, les Anglais, ils ne mangeront jamais de fruits de mer avant de monter sur scène.
0: Face à la légende, les petits Frenchies redeviennent un peu des gamins.
19: On va sûrement afficher la photo dans notre hall à la maison, dans notre salon, au-dessus de nos vinyles. Une photo avec Bruce Dickinson.
0: Leur show approche. Et vous allez voir que le stress va monter d'un cran. Seront-ils à la hauteur des plus grandes stars ? En attendant, l'endroit qui attire le plus de festivaliers ce jour-là, c'est cet étrange bâtiment gothique, le Sanctuaire. Pourtant, à l'intérieur, il n'y a pas un seul musicien.
27: Bienvenue au Sanctuaire.
28: Ok, je comprends le côté Disneyland.
0: Comme dans tous les festivals, le Hellfest a sa boutique souvenir. Sauf qu'ici, elle est immense.
2: J'ai acheté le magasin, le petit sticker de cette année et le petit pins pour la casquette, évidemment.

0: Médusa et son petit ami Matt accèdent enfin au Graal.
1: Trois casquettes qui sont dedans, Army, Trucker et Baseball. Ensuite, t'as un bandana tube, il est là.
2: Très bien.
1: T'as le drap de plage, il est là.
2: Ok, très bien.
1: Le doudou, il est là.
3: Ouais.
4: Si je fais comme chaque
5: toutes les autres. Ouais, tu peux très bien la pimper un peu. Ouais. Nickel, c'est impeccable. Ouais.
2: Parfait.
4: Et bah, c'est trop bon.
1: Et ce sera 361 euros, s'il te plaît. Vas-y.
0: 361 euros. Et avec le sourire en prime.
4: Ouais. Moi, je suis restée dans mon budget parce que j'en ai pour. Moi, toute seule, j'en ai pour 100 euros, je crois. Après, c'est le reste, c'est pour ma famille, c'est les commandes qu'on m'a passées. Un peu comme quand tu vas à Disneyland et qu'on te demande si tu peux ramener un truc Star Wars, un truc Marvel, quoi.
0: Le panier moyen ici, c'est plutôt une centaine d'euros. Participer au Hellfest, c'est un petit budget. Il y a le ticket d'entrée, 350 euros les 4 jours. Les repas, entre 10 et 15 euros.
6: 15 euros, s'il vous plaît.
0: Et ce qui peut faire vite grimper l'addition, c'est ça. Le Hellfest est le festival où l'on boit le plus de bière au monde.
7: Esprit Hellfest,
8: c'est ça qui est bon !
5: Petite bière, petite bière.
0: Notamment à cause de ces petits bonshommes en jaune.
5: Qui est assoiffé ? Qui est assoiffé ? Petite bière ? Monsieur, je sens que monsieur, monsieur va succomber.
0: Comme Romain, ce jour-là, il va encore passer 4 heures avec un sac réfrigéré de 20 kilos sur le dos.
9: Ah bah nous, c'est le pilier. C'est le pilier, sans les désoiffeurs, on n'est rien.
10: Grâce à eux, on n'aura pas de soif. Hein.
11: Avec modération, toujours, ça reste à la bière.
10: Toujours. Chaque année, on l'invite, modération, mais il vient jamais. Hein.
0: Heureusement, il peut compter sur les festivaliers pour s'alléger en moins de 15 minutes.
1: C'est la cohue, quoi. Une fois que tu commences à servir, ça s'arrête jamais.
4: Il n'y a que des bons clients et des bonnes clientes.
1: Ah, voilà.
0: Et même à 7,50 euros la pinte...
1: Alors, je te fais payer...
0: Ça part comme du petit lait.
1: Donc le fût est vide, on va les recharger, on va remettre un fût plein et puis on repart servir les gens.
0: Au final, voilà parfois le résultat. Tout le monde récupère avant le concert de Metallica. C'est la soirée la plus attendue du festival. Mais avant cela, ce sont des petits Français qui vont devoir mettre le feu malgré la pluie.
12: Je me sens un peu comme Mary Poppins.
0: En coulisses, Mousse et son groupe Massisteria s'apprêtent à monter sur scène.
13: Oh là, ça commence à monter là, c'est.
0: Ils vont avoir une heure pour électriser les 50 000 festivaliers.
14: On ressent sur ma meuble.
15: On en profite, c'est pas tout le monde.
0: Les enfants de Yann et Mousse vont suivre le show depuis les coulisses. Pour l'instant, leurs deux papas n'emmènent pas large.
16: On fait les malins, mais n'en pense pas moins. On n'a qu'une vie.
17: Est-ce que vous avez peur de la pluie? Est-ce que vous...

0: Après 3 jours de festival, le public pourrait commencer à fatiguer. Alors Massisteria va réveiller tout ce beau monde.
1: Tout le

0: bonhomme.
1: C'était fou. Je te jure, t'as fait soulever tout le Hellfest.
0: Merci. C'était dingue.
2: Ça m'a mis les poils, ça.
3: Oui.
2: T'es là, putain, c'est vrai ou... Putain, je me...
4: À peine le concert terminé, il faut laisser la place à la tête d'affiche de cette édition 2024, Metallica. Twiggy, le régisseur, s'assure que tout sera prêt en moins d'une heure.
2: Et là, c'est le groupe d'avant, Massisteria, qui démonte, là. C'est un énorme show. Voilà, là, tous les assistants qui savent faire. Et dans quelques minutes, le groupe arrive et passe à l'action, direct. Donc c'est vraiment histoire de... Faut être efficace et tout. Pas aller vite, mais être efficace.
5: Metallica !
4: Il est 22h. Des trompes d'eau s'abattent sur le Hellfest.
6: La flaque. J'ai l'impression que c'est de pire en pire, la pluie.
7: J'ai l'impression d'être trempé jusqu'à l'os.
4: Malgré la pluie, Vic, notre Spice Girl, et sa copine Claire sont de la partie. Pour l'occasion, elles se sont mises en mode survie.
6: Il faut avoir chaud. Donc, par tous les moyens, on prend ce qu'il faut pour avoir chaud et pas être mouillé.
8: Le look, ça passe après.
6: Ah, là, totalement. Franchement, le look, ça passe totalement après. Je m'en fiche complètement.
4: Vic a découvert Metallica un an plus tôt. C'est son chéri, fan de métal, qui l'a traîné à un concert.
6: Rien qui nous arrête pour voir Metallica. Même pas la pluie.
7: Oh, chaleur, s'il vous plaît.
9: Ça réchauffe le visage en même temps.
7: Bah ouais.
9: Je pense que ça va commencer.
4: Même si le massage matinal l'a requinqué, pas question pour Vic de se frotter aux métalleux qui se bousculent devant la scène. La Spice Girl se laisse quand même embarquer par l'ambiance. Mais après 30 minutes de concert et surtout de pluie, il est l'heure pour les deux copines de rentrer au camping.
6: Un bon dodo, en espérant bien dormir, pour être en forme demain pour Simple Plan, pour bien se faire remarquer en Scooby-Doo, pour être énergie, et puis si je veux monter sur scène et bien danser, il faut que je sois en forme.
4: Le show de Simple Plan, le lendemain, c'est le moment tant attendu pour Vic. Mais après 4 jours de festivités, parviendra-t-elle à relever son défi ? Monter sur scène, déguisée en Scooby-Doo. Ce matin, ça se bouscule devant la petite scène du Hell City. Medusa va défendre son titre de championne de air guitare.
10: Là, ça commence à monter.
4: À la clé, un joli trophée et surtout un pass pour la prochaine édition.
10: Putain, mais il est trop beau!
4: Cette année, ils sont 12 participants à l'attendre au tournant.
2: Tu restes absolument.
10: J'ai plusieurs tours dans mon sac, quoi.
2: Voilà.
4: Alors, pour se donner toutes les chances de décrocher la victoire, Medusa est prête à tout.
2: Sur la première manche, vous avez prévu quoi?
10: J'arrache ça et je crache du sang sur mon adversaire.
2: Allez, Medusa!
11: Et Marceau va concourir contre la championne de l'année dernière. Du bruit pour Medusa!
4: Medusa a 2 minutes pour se démarquer de son concurrent et convaincre les 3 membres du jury, dont le guitariste de Gojira. Après 1 minute de show, Medusa abat sa carte maîtresse. Le faux sang qu'elle crache sur son adversaire. Au premier rang, son chéri Matt est sous le charme. Et le jury, lui aussi, est conquis.
11: 1, 2, 3, le jury.
2: Elle a tout envoyé, elle a super bien occupé la scène.
11: Alors lui, il fait son EVG, lui tout seul.
4: À chaque duel, c'est la surenchère. pour le quart de finale, Medusa se lance même dans une figure acrobatique renversante. Elle va jusqu'à mettre le feu à sa poitrine. Et même ses adversaires s'inclinent. Ses prouesses la propulse jusqu'en finale.
10: Putain, quart de feu à demi-finale, vous êtes chaud.
11: Ce soir, et là, on commence.
10: Bon, bah, ça c'est fait.
11: Qui représentera le Hellfest lors de la grande finale des championnats de France à Mirande dans le Gers début août? Est-ce que le public est prêt? Eh ben, c'est parti.
4: Pour l'ultime duel face à Atex, Medusa s'offre tout entière à son public. Et voilà, cette année encore, Medusa soulève la foule et son trophée.
3: Énorme, énorme, énorme. Ah, t'as tout déchiré, c'est trop cool.
10: Je suis contente que ça soit terminé, mais en fait, mon objectif, c'était même pas de gagner, c'était... J'avais quand même dit à tout le monde que je voulais récupérer ma couronne, mais l'objectif, c'était surtout d'aller en finale pour faire un max de air guitar. En vrai, je fais juste ça pour le air guitar.
11: Belle fête, c'est super. Et Medusa, elle a déchiré.
4: Au camping, Vic attend elle aussi son heure de gloire. Elle peut enfin se mettre dans la peau de son personnage préféré, mais elle, déguisée en Scooby-Doo. Et sous 30 degrés...
5: C'est vrai qu'il fait très chaud, là.
12: Ouais, tu m'étonnes.
5: Mais pendant Simple Plan, il va falloir la garder, hein, pas le choix.
12: Sinon?
5: Ben sinon, ils me remarqueront pas. Et comment je monte sur scène après? On fera tout pour se faire remarquer. Let's go!
4: Problème, Vic va rapidement se rendre compte qu'elle n'est pas la seule à avoir eu cette idée. Des Scooby-Doo, il y en a un peu partout. Et sur scène, il n'y aura pas de place pour tout le monde.
13: Scooby-Doo-Bee-Doo, where are you? Got a soul and a career. What's Scooby-Doo? Let's go!
5: Ça serait vraiment le summum si j'arrivais à monter sur scène au Hellfest.
14: Ce serait un Hellfest réussi.
5: Un Hellfest réussi. L'objectif, on pourra faire ça. Tu te crois?
15: Je veux la voir là-haut. Elle va tout déchirer.
16: Bonjour Hellfest! Everybody make some noise!
4: À 50 mètres de la scène, et au beau milieu de cette foule de 40 000 personnes, pas évident pour Vic de se faire remarquer par les artistes.
5: Est-ce que vous pouvez me porter ?
4: Pour griller les autres Scooby-Doo, Vic est la première à se lancer.
17: T'es prête ?
5: Ouais !
4: Et pas n'importe comment. Ouh ! En slam, le premier de sa vie. Elle n'est plus qu'à quelques mètres du chanteur. Mais finalement, elle n'ira pas plus loin. Vic a pu s'approcher au plus près de ses idoles. Et ça suffit à son bonheur.
5: C'était génial! Ah ouais? Ben, ça fait bizarre d'être au-dessus d'une foule. Qu'on m'acclame Scooby-Doo. Bon, ils t'ont pas
18: fait. Vous êtes super, c'est merci, merci beaucoup.
5: C'est pas grave. Moi, j'ai slamé.
4: En fait, le chanteur n'autorise les Scooby-Doo sur scène qu'au moment de sa fameuse chanson.
19: Mesdames et messieurs, faites du bruit pour Scooby-Doo.
4: Et cette fois, c'est la meute. D'autres Scooby-Doo réussissent à monter sur scène. Vic, elle, préfère en profiter sur les épaules d'un de nos journalistes. À l'arrière de la foule, les experts, eux aussi, prennent leurs pieds.

0: la chanson parfaite pour attraper les gonzesses, ça. Quand j'avais 20 ans, ça marche à tous les coups, celle-là. C'est pour ça que je la connais par cœur.
1: Bravo.
0: Je t'avais dit que c'était la chanson parfaite. Ça marche à tous les coups.

0: ces 4 jours de fête se terminent. Ben Barbeau, le fondateur du Hellfest, s'avoue.
1: Voir autant de gens maintenant ici dans ma ville de Clisson, c'est un truc. C'est difficile d'y croire même des fois. Bah, c'est un gros sentiment de fierté.
0: En 2025, pour son 12e Hellfest, Médusa remettra son titre en jeu. Max et ses copains, eux, ont repris le chemin du bureau. Et avec leur groupe 51, ils espèrent un jour monter eux aussi sur une scène du festival. Quant à Vic, convaincue par cette première expérience en milieu métal, elle a déjà prévu de retourner au Hellfest. Comme des centaines de milliers d'autres fans de rock, qui cette année encore, en ont pris plein les yeux.
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